0: Allez, c'est routine qui arrive. Attends. Attends, ça c'est une autre tulle. Là, elle attrape quelque chose.
1: La pipistrelle au son, ça fait piu, piu, piu. Et donc les murins, qui ont une fréquence modulée, ça fait piu, piu, piu. Les noctules font piu, piu, piu, piu, piu. Les sérotines, c'est comme les pipistrelles, sauf que c'est beaucoup plus grave.
0: Les sons sont beaux, bien sûr, il faut faire attention à l'environnement, il ne faut pas qu'il y ait trop de bruit externe. Et surtout pas parler pendant les enregistrements, parce que sinon... Si tu fais comme ça, et tu enregistres, ça fait un... Ah, juste comme ça pour que j'enregistre ?
1: Ouais, hein, quand même. Ah, attends.
0: Tatat.

On a plein de choses là. On a trois espèces au moins. La pipistrelle. Au loin, on entend la noctule. Et à mon avis, si on s'approche, il y aura certainement... Ah voilà. Je vais l'enregistrer. Manger un cri social aussi là. Voilà. On va peut-être l'entendre à la fin. Voilà. Donc c'est un cri social de pipistrelle, ça. Et il y a aussi un dobanton qui chasse sur l'eau, mais... On l'entend de manière très faible. Là, c'est... Piou ! Ouais. Il y a plein de cris sociaux. Ah, un autre cri social. Là, j'ai un dobanton. Ah, il est là. Donc, tout à l'heure, là, on entendait des pipistrelles. Mais alors, l'autre qu'on entendait derrière, il faudrait que je regarde sur mon... avec l'hétérodyne pour savoir si c'est une sérotine ou une noctule. Parce que lorsqu'elles sont en chasse, c'est le problème, c'est que quand il y a vraiment beaucoup d'insectes, les noctules, à ce moment-là, elles ne peuvent qu'utiliser le signal en fréquence modulée à plein nid. À ce moment-là, on peut confondre avec une sérotine. Là, on a le dobanton très bien. Là, il est passé tout près. Hein. C'est dommage qu'on on dirait une mobilette en hétérodyne. Voilà.

Là déjà on a enregistré 4 espèces. Peut-être 5 parce qu'il y a peut-être 2 pipistrelles différentes, mais sans l'analyse par ordinateur, c'est un peu plus laborieux parce que. BatSound version 3.1. C'est un logiciel qui permet d'analyser les sons. Je rentre les sons dans l'ordinateur qui me restitue un sonagramme. À ce moment-là, j'ai une vision assez nette du son, non seulement acoustique, mais donc là, je peux vraiment travailler dessus en essayant de connaître les pics de fréquence de l'animal, la longueur du signal, le rythme d'émission, etc.

question. Combien de cric ? Dans l'enregistrement, on a plusieurs animaux qui chassent en même temps. Et on a des cris donc différents. On va en entendre un. Et on va entendre celui-ci. La différence à l'oreille n'est pas très aisée. Ça, je le reconnais. Alors, ceci montre quand même les difficultés de faire quelque chose à l'oreille, même ralenti. Alors qu'à l'écran, on voit nettement qu'il y a plusieurs animaux. On a vraiment une bousculade. Et là, on est dans des domaines qui sont tellement subtils pour l'oreille que la nécessité d'une représentation graphique apparaît nettement. Alors, là encore, on a des précautions à prendre. Pourquoi ? Parce qu'il n'existe pas de méthode universelle pour représenter graphiquement un son. Alors, ici, sur l'écran, nous avons une pipistrelle. On peut l'entendre. Ici, elle est donc ralentie 20 fois. On va la ralentir un peu plus. Dire que le cri est vraiment différent. Et pourtant, c'est le même animal. Ce coefficient d'expansion doit être présent. Si on écoute une pipistrelle et que l'on oublie ces coefficients, on peut prendre la pipistrelle ralentie 20 fois pour une sérotine ralentie 10 fois. Ce qu'il faut savoir aussi, c'est que l'air atténue les fréquences. Et plus on monte en fréquence, plus elles sont atténuées. C'est-à-dire que à 100 kHz, on a une atténuation de 3 dB par mètre. Ce qui est quand même énorme. Si bien que l'étude d'un cri isolé peut entraîner des erreurs. On a toujours intérêt à travailler sur de longues séquences. De toute façon, quelle que soit la technique utilisée, on n'a pas une représentation du cri normal de l'animal. C'est toujours déformé. Si on prend une espèce donnée, dans un comportement bien déterminé, quand on l'enregistre simultanément, par hétérodynage ou par expansion de temps, on aura des sons différents. Pour faire une comparaison avec le même oiseau, disons un rossignol pour donner un cas concret, si on est par hétérodyne, on va voir quelque chose qui ressemble à un cri de corbeau. Si on est en expansion de temps, on aura quelque chose qui ressemble à un cri de baleine. Alors, aucun va ressembler donc au cri d'origine. Il faut faire une gymnastique d'esprit en disant « Je suis par hétérodyne, j'entends un corbeau, donc c'est un rossignol. Je suis en expansion de temps, j'entends une baleine, donc c'est un rossignol. » En aucun cas, on a le cri normal de l'animal. Chaque fois, on déforme. En résumé, on raisonne sur des cris faux pour obtenir un résultat exact. C'est là la difficulté. Parce qu'on n'a jamais entendu le cri réel. On sait qu'on déforme, mais on ne sait pas comment exactement.

Alors on entend les chauves-souris qui dominent, et derrière un grésillement qui est dû à des insectes. Personnellement, je m'intéresse aux chauves-souris. Je considère les orthoptères qui font du vacarme derrière comme des parasites. Ce qui se passe, c'est que notre ouïe est très sélective. Lorsque je suis dans la nature, j'entends les chauves-souris. J'arrive à faire abstraction des cris d'insectes. Alors que si on regarde ce qui sort d'un micro sur un oscillo, on voit de l'herbe de partout et on ne distingue rien. Là, on entendait en fond des bruits d'insectes. Des espèces qui chassent au sol, comme le grand murin par exemple, sont capables de les entendre et de se diriger sur leur proie trahie par leurs émissions sonores. Les chauves-souris utilisent aussi leurs oreilles pour entendre. Lorsqu'on observe une chauve-souris et un insecte, on voit que la chauve-souris anticipe la trajectoire de l'insecte. Une chauve-souris a un vol plus rapide que celui d'un insecte. Les pipistrelles que l'on voit tourner autour des lampadaires ont des vols, disons, entre 15 et 25 mètres seconde. En kilomètre heure... Si on parle de kilomètre heure, on en arrive à des vitesses moyennes. Alors qu'en parlant en mètres par seconde, la seconde est quand même une durée qui est proche de la durée de l'acte. On dit on a vu, mais en fait on n'a rien vu. On s'imagine. Par l'observation acoustique, on peut imaginer ce que font les animaux alors que visuellement, on n'aurait rien vu. C'est un lapsus que je fais assez souvent parce que les sonars de ces chauves-souris sont tellement performants qu'on en arrive à utiliser des expressions du genre d'image acoustique alors qu'en fait, ce sont que des sons qu'on ne voit pas. Lorsque nous entendons d'une façon continue. Lorsque nous voyons d'une façon continue. Alors qu'une chauve-souris, pour percevoir le milieu qui l'entoure, va envoyer un signal, attendre son écho, avant d'en renvoyer un autre. Si bien que, en une seconde, dans un vol, disons, sans obstacle, une chauve-souris va émettre une dizaine de cris. C'est-à-dire qu'en une seconde, elle va avoir 10 images successives. Alors, on peut imaginer qu'une chauve-souris n'a pas une vision continue comme nous, ou du moins une perception continue, mais une perception qui serait plutôt stroboscopique. Ce sont des images qui se succèdent, chacune apportant son information.

Le monde ultrasonore est quand même relativement pauvre en dehors des chauves-souris. Bon, il y a des insectes qui font beaucoup de bruit, mais sur le plan, disons, relationnel, les chauves-souris n'ont pas tellement, disons, de contacts. Alors, elles ont des contacts entre elles. On a entendu une chauve-souris qui capturait. Elle a capturé l'insecte qu'elle convoitait grâce à son sonar. Mais les chauves-souris qui sont autour ont entendu, comme nous, qu'il y avait une capture. S'il y a une capture, c'est qu'il y a des insectes. Alors, si une chauve-souris à proximité tourne en rond depuis un quart d'heure en n'ayant rien trouvé, et qu'elle entend la copine capturer quelque chose, elle va avoir tendance à venir voir. Elle entend. Oui. Voilà. Alors, dans ces conditions, il y a des réactions qui peuvent être bruyantes, c'est-à-dire qu'une des chauves-souris n'accepte pas l'intruse et on a des cris. On entend très nettement les cris sonores et puis, disons, ce cri d'insulte.

Les autres cris sociaux, ce sont des cris de défense. Lorsqu'on provoque une chauve-souris, alors là, ce sont des grincements qui n'ont rien de particulier. La chauve-souris montre ses dents, cherche à faire peur. Autrement, il y a les cris de relations entre jeunes et mères.

L'observation des chauves-souris à l'heure actuelle est sans doute significative dans la mesure où elle montre qu'il y a d'autres langages possibles que le langage verbal tel que nous percevons. Il y a d'autres communications possibles. Ce qui est intéressant, c'est que ça se passe précisément avec des animaux qui sont tellement différents de nous. Ce sont évidemment des mammifères, mais elles ont apparemment un mode de perception, un mode de rapport au réel tellement spécifique qu'il est étonnant qu'on puisse se permettre d'étendre la comparaison des échanges sociaux humains et des échanges sociaux chauves-souris.

les scientifiques et les philosophes qui pensent les animaux aujourd'hui se disent que peut-être nous n'aurons jamais accès à leur réalité. Parce que l'intelligence du monde des uns et des autres, des hommes et des bêtes, passe, en tout cas, encore une fois selon la tradition des Lumières, par la sensorialité, et que des sensorialités différentes doivent donner des mondes différents. Nous n'avons pas la preuve absolue de cela. Alors, nous supposons que, effectivement, les chauves-souris, s'orientant, se déplaçant, s'exprimant sur des modalités tellement différentes, nous sont à jamais inaccessibles. Peut-être l'appareillage est-il en train de nous montrer le contraire. Et peut-être ne sont-elles pas si différentes. Nous ne savons pas ce qui se recompose à partir de leurs appareils perceptifs. Nous pouvons déceler qu'il y a des différences d'outillage physiologique, mais nous ne savons pas ce qu'est le traitement qui en résulte. Nous ne sommes pas dans le cerveau d'une chauve-souris.

là, elle revient. Regarde comment va la lampe. Attends, elle revient. Immense, hein. Elle était immense, non? C'est une noctule. Hein. Grave. Hein. Et hop là, c'est un beau coin, non? Il y en a deux. Il y en a une autre qui vient de passer. Il y a encore les martinets. C'est pas une pipistrelle, hein. Elle est à peu près à 30 mètres. Elle est immense. Voilà, on vient de faire trois noctules en chasse juste au-dessus de nos têtes, à une trentaine de mètres. Ça fait un sacré potin. Très grand. 40 cm hein, d'envergure. Sans problème. 40 cm. Je crois que tu sors une pièce de 20 de ta poche et ça fait à peu près son poids. Ça pèse rien. Rien du tout.

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2: C'est la fille à la meunière qui a perdu son pantalon en cueillant dans la clairière de l'aubergine et des brugnons. 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

0: suis ici. Et bah, bienvenue.
1: Merci.
0: Donc, c'est là qu'on va faire l'enregistrement. On va juste parler deux secondes. Bastien, tu peux couper la musique ? Bastien ? Merci. Voilà.
1: C'est lui qui gère ça ?
0: Ouais, non, en fait, nous on va faire l'entretien ici, dans le studio. Vous voyez, et Bastien, lui, gère tout depuis cette petite cabine derrière la vitre. Voilà, vous pouvez le saluer si vous voulez, ça lui fera plaisir.
1: Ah, c'est lui, l'ingé son ? Et il nous entend, là ?
0: Ouais, en fait, les micros sont ouverts, et donc lui, il nous entend, mais nous, on ne peut pas l'entendre. Tout est insonorisé ici.
1: D'accord. Et où est-ce que je m'assois ?
0: Ah, alors vous vous mettez là, sur la chaise.
1: D'accord.
0: Vous voyez, on a chacun un micro. Moi, je suis le présentateur, si on veut, donc je me mets ici, et vous, en face de moi. Et là, Bastien a déjà lancé l'enregistrement, donc tout ce qu'on dit est sur bande.
1: Ok, donc là, ça enregistre ?
0: Ouais, mais, non, mais asseyez-vous, il n'y a pas de stress. Vous avez un verre d'eau, là, voilà, juste là, à côté du micro. Juste à côté du micro. Voilà. Bastien, la technique, c'est bon ? Okay, super. Eh bien, vous pouvez mettre votre casque déjà. Allez-y.
1: Oh, ok.
0: Voilà. Vous m'entendez ? Vous m'entendez
1: ouais.
0: Bien ?
1: Oh, c'est la première fois que j'entends ma propre voix dans
0: ouais,
1: un
0: c'est
1: micro.
0: Bien. Par contre, vous êtes un peu près du micro. Oh, voilà, donc pardon. Je vous demanderai de vous reculer un tout petit peu. Nickel.
1: Là, c'est mieux ?
0: Parfait. Je vais juste, moi, relire mes fiches une petite seconde, et puis on va commencer, si c'est bon pour vous.
1: Ok, ok.
0: Non mais, encore une fois, détendez-vous, Adam. Tout va bien se passer.
1: Pardon, c'est ma première émission de radio, j'ai jamais fait ça.
0: C'est pas une émission de radio qu'on fait ici.
1: Ah non ?
0: Non, je vous ai expliqué par mail, Adam. On fait un podcast. C'est pas une émission de radio.
1: Ah.
0: Voilà.
1: Et c'est quoi la différence ?
0: La différence ? Ben, ça n'a rien à voir. Une émission de radio, c'est pour la radio, en fait. Et un podcast, c'est pour Internet. Vous voyez ?
1: Pas bien, non.
0: Ok, non mais... Sur le papier, je suis d'accord, c'est quasiment la même chose. Vous avez des gens qui parlent à un micro, il y a un générique, tout ça. Sauf qu'un podcast, c'est plus libre, on va dire. On n'a pas de limite de temps, par exemple. On fait ce qu'on veut.
1: Ok.
0: Vous comprenez ?
1: Mais... Qui écoute ça ?
0: Pardon ? Adam, aujourd'hui, tout le monde écoute des podcasts. À part vous, on dirait ?
1: Oui, désolé. Moi, j'écoute seulement la radio.
0: Bah merde. Vous êtes une espèce en voie de disparition, je suis désolé de vous le dire.
1: Non, enfin, le mot podcast, je connais. Hein, mais pour moi, un podcast, c'était quelque chose de plus amateur. Et là, vous avez carrément un studio, un ingé son là-bas.
0: Ouais. C'est pas mal, hein ? On a mis les moyens.
1: Bah, je vois ça, oui. Et j'aime bien l'atmosphère. La peinture rouge vif sur les murs, ça fait un
0: ouais,
1: peu...
0: C'est joli, hein, ouais. Bon, on va plus tarder. Bastien, c'est bon pour toi ?
1: Et les traces, là, c'est quoi ?
0: Hmm ?
1: Les traces de griffures sur les murs. Juste là, derrière vous.
0: Les ?
1: Oui.
0: Les quoi, sur les murs ?
1: Là, sur les murs, là, les griffures...
0: Ah.
1: Vous êtes battu avec vos derniers invités parce que là aussi on dirait des traces de choc sur tout le mur à droite là, tout le long du mur. Comme si on avait frappé avec un objet sur toute la longueur.
0: Mais à part ça, on est très pro ici. Non mais ok, si vous voulez tout savoir, on a retapé le studio il y a pas longtemps. Mais par contre, j'en profite juste pour finir sur ce que je disais avant. Moi, entre nous, le podcast, j'en ai rien à carrer.
1: Ah bon?
0: Ouais, j'aime pas ça. Et j'en écoute quasiment jamais, en fait. De toute façon, ils se ressemblent tous, ça me fait vite chier.
1: D'accord. Mais pourquoi vous vous êtes lancé là-dedans, alors ?
0: Oh.
1: Enfin, si c'est pas indiscret.
0: Pourquoi ? Parce qu'il y avait un créneau à prendre. Et je vous dis ça, enfin, je vous dis tout ça, mais ça sort pas d'ici. Hein. C'est juste que ce truc de podcast, si vous connaissez pas trop, je vous explique, mais c'est un peu une nouvelle tendance, quoi. Et ça marche à fond. En fait, ce qui se passe, c'est que les amateurs ont un peu, comment dire, déblayé le terrain pour nous. Ils ont rendu le podcast cool. Donc maintenant, c'est bon. Ils peuvent gentiment s'en aller. Nous, on prend le relais.
1: Ok.
0: de façon pro, hein, avec plus de moyens, de vrais studios, enfin des gens qui savent ce qu'ils font, quoi. Il n'y a rien de méchant dans ce que je dis, hein. C'est juste que voilà, chacun sa place, et nous on fait ce qu'on a à faire. D'ailleurs, on n'est pas fou, hein. À terme, nous on prévoit de monétiser nos émissions. Enfin, ça peut pas être gratuit tout le temps, on n'est pas bénévole ici. Bastien, moi, faut bien qu'on mange, quoi.
1: D'accord.
0: C'est tout. Et au début, vous savez quoi? On a même hésité, on a failli faire un podcast de développement personnel ici. Parce que ces trucs-là, ça cartonne, c'est de la folie. Il y a un gros public cible qui est très demandeur. Je sais pas, vous avez peut-être déjà entendu parler de ça, non? Des trucs du genre aimer votre moi intérieur, optimiser votre énergie intime. Eh ben, ça cartonne. De ouf.
1: D'accord. Et vous avez changé d'avis?
0: Ouais, en fait, l'offre est saturée, il y a déjà beaucoup trop de monde sur le coup. Donc, finalement, on est venu avec un autre concept et c'est pour ça que vous êtes là. Superbe transition de ma part. On va pouvoir commencer si vous êtes prêts. Vous avez bien compris comment ça allait se passer, c'est bon?
1: Je crois, oui.
0: Eh ben super. Bon, tout le principe ici, mais je vous l'ai déjà expliqué, c'est qu'en fait, on invite des auteurs pour parler de leurs bouquins. Et voilà, c'est tout.
1: Ok.
0: Donc moi, je fais une petite intro rapide et après, on démarre. Je vous pose des questions, vous répondez, y a rien de fou, hein. On s'est pas trop fait chier sur l'originalité.
1: Vous me questionnez, je réponds.
0: Exactement. Et je vous préviens, je vais prendre un ton un peu familier, donc soyez pas surpris. En fait, c'est pour donner l'impression d'une connivence entre nous. Un petit côté informel, genre discussion entre amis. Ok? On va faire comme si on s'aimait bien, d'accord?
1: D'accord.
0: Non mais, je sais, c'est bizarre, mais en vrai, les études ont montré que ça plaisait aux gens. Je vous assure, si on est intime entre nous, ils ont l'impression qu'on est intime avec eux. Du coup, je vous préviens, je vais probablement rire un peu fort à certains moments. Ça sonnera faux. Mais bon, voilà, les gens aiment ça apparemment. Donc.
1: Très bien.
0: Bon. Eh ben, on y va, les feuilles. Mes petites notes, c'est bon. Oh, vous voulez entendre le générique juste avant? Non, attendez, attendez. Bastien, tu nous mets le générique? Une seconde? Vous allez voir, vous allez adorer. C'est un truc un peu. C'est dans... Vous allez voir, vous allez voir. Bastien? Bastien? Ah. Non, c'est pas celle-là, c'est pas celle-là. Bastien, coupe-moi ce truc, s'il te plaît. Coupe ça. Hein? Non, non, non, non. Bastien, c'est pas celle-là. Ah, voilà. Vas-y, mets plus fort. Yes. Voilà. Entraînant, joyeux, énergique, positif. Ça vous plaît, Adam?
1: Pardon?
0: Ouais, moi aussi j'adore.
1: Mais combien de temps durera l'émission?
0: Quoi?
1: Je dis combien de temps durera combien de temps durera l'émission au final?
0: 10 minutes, pas plus. Bon, cette fois, on est bon, on est parti, Bastien. Ok. Alors, Adam, vous ne parlez pas. Je prépare juste mes petits trucs, voilà. Voilà. Donc, vous ne parlez pas, vous ne bougez pas. Là, tout de suite, je vais faire mon intro. Donc, c'est un petit monologue assez beau que j'ai écrit moi-même. Et vous, vous répondez seulement quand j'ai fini. D'accord? On y va?
1: D'accord.
0: Ah, ah, ah, j'ai dit plus un bruit.
1: Oh, pardon.
0: Bon.
1: Pardon.
0: Bastien? Ok. Salut à tous, salut à toutes, c'est Mathieu Guillet et je suis super heureux de vous recevoir pour un nouvel épisode, une tranche d'optimisme qu'on va partager ensemble et dans laquelle on va apprendre à mieux se connaître soi-même et à rester positif grâce à notre invité. Alors comme toujours, ce podcast est libre et gratuit et il le restera, je vous en fais la promesse, parce que ma passion depuis que je suis tout petit, c'est le podcast. Je vous le répète à chaque fois, j'en écoute toute la journée, je mange, je dors, je vis podcast. Alors aujourd'hui, je suis très très très très très heureux d'accueillir un auteur de science-fiction pour lequel j'ai énormément d'estime. C'est un ami de longue date, Adam Idebi, bonjour et bienvenue dans notre émission. Alors ensemble, on va essayer... Adam, qu'est-ce que je vous ai dit? Ne pas parler avant que j'ai fini, c'était pas clair?
1: Ah si, si, pardon.
0: Trop
1: je suis désolé, j'ai cru...
0: Ça va. Écoute, juste en fait, tais-toi, en fait, voilà. Tu vas avoir le temps de parler, t'inquiète pas. Plus je me suis fait chier à lire les fiches résumées que Bastien m'a préparées à propos de ton bouquin. J'ai pas lu le bouquin, mais les fiches, je les ai lues. Donc si tu me laisses faire mon intro, on va parler de ton livre,
1: désolé.
0: T'inquiète pas.
1: Désolé.
0: Ouais. Et en plus, là, je m'entends, je sens bien que... Enfin, t'es en train de me faire passer pour un connard. J'entends ce que je suis en train de dire. Et... Bon, allez, je vais juste reprendre à la dernière phrase. C'est pas grave. Donc, Adam Idebi, bonjour et bienvenue. Ensemble, on va parler de votre nouveau roman, Rouge Vif. C'est le titre dans lequel... Alors là, vous nous dépeignez un monde assez sinistre, je dois dire. Toute l'idée de votre roman, si je peux le résumer ainsi... C'est qu'on vit dans une réalité simulée, c'est ça? Vous nous expliquez que rien de ce qui nous entoure n'est réel, que ce n'est qu'une question de perception et qu'on est en quelque sorte prisonnier d'une illusion. Mais c'est Matrix, votre truc, en fait. Adam, c'est à vous de parler, là.
1: Oh, bonjour Mathieu. Bonjour à tous. Oui, alors c'est pas vraiment un roman, c'est plutôt basé sur des recherches scientifiques. Je continue?
0: Allez-y.
1: Oui, donc on est loin de la science-fiction dans ce que j'écris, dans mon livre. Donc ce serait plutôt quelque chose qui est en train d'arriver maintenant. Qu'est-ce que c'est? Qu'est-ce qui se passe?
0: Je sais pas, attendez, restez assis.
1: C'est l'ampoule qui a explosé?
0: On dirait, et c'est pour ça, vous ne vous levez pas, ne vous levez pas. Il y a peut-être des éclatures par terre, donc vous restez où vous
1: D'accord.
0: êtes. 2 secondes. Bastien? Bastien, tu m'entends? On est dans le noir ici, le courant vient de sauter. Bastien?
1: On dirait que ça a sauté dans sa cabine aussi. Il n'y a plus de lumière chez lui non plus.
0: Merci Adam, j'avais remarqué.
1: C'est peut-être tout l'étage.
0: Je ne sais pas, Adam. Bastien! Il est parti réparer, je pense. Je sais pas. Voir ce qu'il déconne. Ça durera pas longtemps. Merde.
1: Ça va?
0: Ça va.
1: Faites attention à pas vous blesser.
0: Merci, Adam. Désolé, on va attendre un tout petit peu le temps que le courant revienne. Ça va aller.
1: Je suis désolé, je sais même pas de quoi nous éclairer.
0: Ça va, c'est pas grave. Et juste. Arrêtez de vous excuser toutes les 3 secondes, s'il vous plaît.
1: Vous m'avez dit de laisser mon téléphone à l'extérieur du studio, c'est pour ça?
0: Je sais ce que j'ai dit, Adam. Mon téléphone aussi à l'extérieur. Ça se passe comme ça, en fait, pendant les enregistrements dans les studios. On laisse les téléphones à l'extérieur. Qu'est-ce qui vous fait rire?
1: J'avais jamais participé à un podcast dans le noir.
0: Vous n'avez jamais participé à un podcast tout court, Adam.
1: Oui. Oui. Et il est parti comme ça, sans rien dire.
0: Pardon?
1: Votre ingé son, Bastien. Il est parti de sa cabine comme ça, d'un coup, sans un mot.
0: Apparemment, oui.
1: Et vous voulez pas qu'on aille voir?
0: Voir quoi, Adam?
1: Si tout va bien. Peut-être qu'il est toujours dans sa cabine, mais qu'il a eu un problème.
0: Un problème. On n'est pas dans une fiction, là, tout de suite, vous vous en rendez compte? Il n'y a pas de problème, ça n'arrive pas,
1: Non,
0: ça.
1: mais je sais, mais si jamais
0: Non, mais
1: il...
0: attends, je vous explique ce qui se passe. Bastien s'est levé, il est sorti pour voir si la panne concernait tout l'étage ou tout le bâtiment. En ce moment, il est en train de descendre à la cave, une lampe torche à la main, avec 4 ou 5 voisins au moins aussi furax que lui. Ils vont trouver le compteur d'électricité, chipoter, vous savez, le petit bouton du disjoncteur, là, machin. L'électricité va revenir, et moi, je me retrouverai à nouveau avec votre visage surpris et bienheureux en face de moi. Voilà. Et tout rentrera dans l'ordre.
1: Vous voulez pas qu'on aille voir quand
0: Mais
1: même?
0: qu'on aille... Mais qu'on aille voir quoi? Et de toute façon, on ne peut pas aller voir Adam. Le studio ne s'ouvre que de l'extérieur. Il n'y a pas de poignée de notre côté. Quoi? J'ai mis les mots dans le bon ordre, il me semble.
1: Il n'y a pas de poignée de...
0: De notre côté, voilà, oui. Pas de poignée de notre côté. Il faut quelqu'un de l'extérieur pour nous ouvrir. Alors, on attend 30 secondes que le courant revienne et on reprendra l'émission où on l'a arrêtée. Voilà. Voilà.
1: Les micros fonctionnent toujours. Il y a encore une petite lumière rouge sur votre micro et sur le mien aussi.
0: Et
1: Et comment c'est possible s'il n'y a plus d'électricité?
0: Les micros fonctionnent avec des piles, Adam. Oh, si j'avais pris mes clopes avec moi.
1: Oh, mais j'ai des cigarettes, moi, si vous voulez.
0: Ah oui, je veux bien. Merci.
1: Mais tenez. Ah, mais je suis bête, j'ai la lumière du briquet. On peut s'éclairer. Ah, attendez, bougez pas. Voilà, vous êtes là.
0: Je crois que je vous aime bien, Adam.
1: Non, oh, merci. Moi aussi, je vous aime bien. Attendez, bougez pas.
0: Merci.
1: Attention.
0: Merci.
1: Alors, on est complètement enfermé. Et vous voulez pas qu'on continue l'émission? Tant que les micros enregistrent.
0: Non, ça va, je préfère qu'on attende Bastien, si ça vous dérange pas. C'est lui qui gère le niveau des micros. Et comme vous tenez pas en place, vous arrêtez pas de reculer ou de vous coller au micro, le niveau varie pas
1: oh,
0: mal,
1: pardon.
0: J'imagine. C'est pas grave.
1: En tout cas, vous êtes certainement pas un connard.
0: Comment?
1: Non, non, je veux dire, et par rapport à ce que vous disiez tout à l'heure, que vous passiez pour un connard, je crois que vous en êtes. Je crois que vous en êtes pas un. Vous êtes juste opportuniste et ambitieux, ça arrive.
0: Ah bon, rien que ça.
1: Mais c'est pas grave. Et vous aviez raison tout à l'heure. Chaque fois qu'une nouveauté un peu hors système apparaît, comme là, le podcast, elle est récupérée, elle est dévoyée par des gens comme vous. Ça arrive tout le temps. Mais hey, le prenez pas mal. Ce qui me
0: oh
1: semble
0: non.
1: Plutôt sain à moi, enfin avec les podcasts, si j'ai bien compris, c'est que les gens ont la possibilité de s'exprimer, de faire sortir ce qu'ils ont en eux, leur colère, leur questionnement. Donc tout le monde peut se lancer et faire entendre sa voix. Ça c'est une très bonne chose.
0: Et des gens comme moi viennent pourrir tout ça, pas vrai? C'est ça que vous êtes en train de me dire?
1: Bah au moins vous êtes lucide.
0: Et vous êtes un sacré petit rigolo, vous savez ça?
1: Oh, merci. Mais justement, tout ça, c'est un peu les deux choses que j'essaie de montrer dans mon livre. Dans les tout premiers chapitres, si vous vous souvenez bien, j'essaie
0: j'ai
1: de...
0: J'ai pas lu votre livre, Adam.
1: Hey, oui, c'est vrai. Mais en tout cas, ce que j'essaie juste de dire, c'est que les gens sont inventifs. Chaque fois que les espaces d'expression habituels sont, disons, saturés ou même rendus inaccessibles... Bah, les gens ont créé de nouveaux, plus libres, et sous des formes qu'on ne connaissait pas encore. C'est un processus qui ne s'arrête jamais, ce qui en soi est plutôt porteur d'espoir. C'est comme ça qu'est né le rap, le street art...
0: Ça va, j'ai compris.
1: Voilà.
0: Et la deuxième chose que vous essayez de montrer dans votre livre, vous avez dit deux choses.
1: Ah oui, mais c'est une idée assez évidente. Comme je vous l'ai dit, les gens ont besoin de s'exprimer, vous voyez. Mais on essaie sans cesse de les étouffer, de dire qu'ils ne sont pas légitimes pour parler, pas assez compétents, pas intéressants. On nous répète sans cesse qu'on est incapable, qu'on est focalisé sur nous-mêmes, vous savez. Qu'on est égoïste, inculte, guidé seulement par nos émotions.
0: Et alors?
1: Et alors c'est faux, Mathieu. La vérité, c'est que les gens sont brillants.
0: Ah bon?
1: Oui. Les gens sont créatifs, sensibles, capables de discernement. Et je vais vous faire une révélation. Quand vous leur parlez comme à des cons, ils le sentent. Et quand vous leur proposez du contenu insipide, complètement édulcoré, ils s'en rendent compte. Mais de toute façon, les gens continueront, quoi qu'il arrive, à s'abreuver et s'exprimer par toutes les façons et toutes les formes à leur disposition. Par l'art, le militantisme, le podcast, peu importe comment et peu importe les conséquences. Moi, je préfère voir des gens qui tâtonnent, qui s'égarent et qui trébuchent, plutôt qu'une foule de clowns irréprochables et parfaitement léthargiques.
0: Oh. Il n'y avait pas ça dans les fiches que Bastien m'a passées.
1: Ah, dommage, c'est le fond de mon roman.
0: Ouais, bon, après, c'est sympa votre truc. Tout le monde est gentil, tout le monde est intelligent, super. Déjà, je suis pas sûr que les faits vous donnent raison. Et après, enfin, même si c'était vrai, ça change quoi?
1: Ça change tout. Je vais peut-être m'allumer une cigarette, tiens, moi aussi.
0: Bon, ça fait un moment qu'on est dans le noir là déjà, non? Qu'est-ce qu'il fout?
1: Ben, il va revenir.
0: Ah bon? Vous avez des infos que j'ai pas?
1: Non, non, c'est juste que ben, vous avez dit qu'il allait revenir, donc il va revenir.
0: D'accord. D'accord. Vous êtes un personnage assez attachant, Adam. Et je dis ça avec énormément de sarcasme.
1: Merci.
0: Et arrêtez de dire merci et arrêtez de vous excuser tout le temps. J'aurais peut-être dû lire votre bouquin finalement, s'il est aussi singulier que vous, Adam. Mais je vais vous faire une petite confidence. Vous savez quoi? Bastien m'a dit qu'il n'était pas fan de la fin de votre bouquin.
1: Oh.
0: C'est peut-être ça qui m'a rebuté.
1: Il n'a pas aimé la fin?
0: Non, trop abrupte. Désolé. Trop de choses non résolues, trop de questions en suspens. Et si j'ai bien compris, il n'a pas aimé non plus l'arrivée d'un. Il y a un personnage mystère qui arrive à la fin dans votre bouquin. Après, non mais, c'est pas à vous que je vais apprendre ça, Adam, mais dans une fiction, il faut que toutes les portes soient fermées à la fin. Si vous créez un mystère quelque part, une zone d'ombre, il faut que ce soit résolu à un moment ou à un
1: Oui,
0: autre.
1: oui. Oui, il paraît. Mais
0: Ben.
1: mes fins sont souvent ouvertes et un peu ambiguës. On me reproche aussi de vouloir parler de trop de sujets, trop de thématiques. C'est une critique qu'on adresse souvent aux jeunes auteurs. Ils veulent parler de tout d'un coup. Et c'est la meilleure façon de ne parler de rien, au final.
0: Ah ouais? Bah, chacun son style. Et Bastien n'a pas la science infuse. Je peux vous reprendre une petite cigarette, s'il vous plaît?
1: Ah, oui, bien sûr. Par contre, depuis tout à l'heure, je tape mes cendres par terre. J'espère que c'est pas grave.
0: Faites comme chez vous.
1: Tenez, attendez, je vois rien. Tenez.
0: Merci.
1: En tout cas, c'est vrai que si on était dans une fiction, là tout de suite, il faudrait résoudre une ou deux choses encore avant la fin.
0: Ah bon? Comme quoi?
1: Ah, comme les traces de lutte dans le studio, les griffures sur les murs, là où vous avez repeint récemment. On l'a évoqué, mais sans vraiment y répondre.
0: C'est vrai. Quoi d'autre?
1: Quoi d'autre? Le fait que votre ingé son ait disparu en un quart de seconde au moment de la panne, si il s'agit bien d'une panne. Je sais pas, il aurait pu nous prévenir avant de s'en aller. C'est bizarre quand même.
0: En effet, les griffures et l'ingé son qui disparaît. Ok, intéressant.
1: Et il y a autre chose aussi, je crois. Je veux dire, pour en faire une bonne histoire, il y a une autre zone d'ombre qu'il faudrait éclaircir.
0: Laquelle?
1: En fiction, on appelle ça le fusil de Tchekhov. Vous connaissez peut-être?
0: Non, c'est quoi?
1: C'est une loi inventée par l'écrivain Anton Tchekhov qui dit en gros que tout ce qui est mentionné dans une histoire doit avoir un sens, sinon il faut le supprimer. Si vous mentionnez un fusil, par exemple, suspendu à un mur dans la pièce, alors tôt ou tard, un coup de feu doit être tiré. Sinon, il n'a rien à faire là. Ça alourdit le récit pour rien.
0: Et où est-il ce fusil dans notre histoire à nous?
1: Oh, tout près, je crois. Regardez, vous m'avez invité ici pour discuter de mon livre. Et mon livre parle de réalité virtuelle. Alors, si on a mentionné ce détail, c'est qu'il a son importance dans ce qui va se passer au cours des prochaines minutes. Sinon, on n'en aurait pas parlé.
0: Ouais, mais ce serait vrai si on était dans une fiction, en fait.
1: Et où est-ce qu'on est d'après vous? Observez bien ce qui se passe. Il y a deux micros sur la table, un décor autour de nous. En introduction, vous m'accueillez dans le studio et vous m'expliquez comment va se passer l'émission. Ça, c'est ce qu'on appelle la situation initiale. Elle sert à planter le décor, les enjeux, la personnalité des protagonistes. Ensuite, la coupure d'électricité. Ça, C'est l'élément perturbateur.
0: C'est vrai, vu comme ça. Et dites-moi, dans ce cas, dans quel genre de fiction est-ce qu'on est là? Parce que je préférerais qu'on reste dans la comédie, si ça vous dérange pas. Autant un snuff movie ou un film d'horreur, là, pff, je suis pas trop chaud tout de suite.
1: Moi non plus.
0: Faut me rassurer. Ah, qu'est-ce qu'on s'amuse. Bon, moi j'en ai marre. Allez, ça suffit.
1: Qu'est-ce que vous faites?
0: Je manifeste ma colère, Adam. Juste une seconde. Une seconde. Bastien! Bastien! Bastien, Bastien, Bastien! Y'a quelqu'un?
1: Personne.
0: Ah putain! Adam, vous voulez pas venir ici avec votre briquet?
1: Oh,
0: Qu'on
1: bien
0: puisse
1: sûr.
0: voir juste l'intérieur de la cabine.
1: Ça éclairera pas grand-chose par contre.
0: Ben, on va bien voir.
1: Attendez, vous êtes où?
0: Droit devant vous. Non mais rallumez votre briquet, vous allez me voir. Voilà, juste ici, voilà. Voilà.
1: Ah oui.
0: Ah oui. Non mais en fait, donnez-moi le briquet. Voilà. Ça ira plus vite. Donnez-le-moi.
1: Tenez.
0: Ah, merci.
1: Vous voyez un truc, vous?
0: Non. Et normalement, le siège de Bastien est juste ici, vous voyez? Et là, c'est la console de mixage.
1: Je vois rien.
0: Mais si, non mais regardez bien au fond de la cabine, il y a une petite lumière rouge là-bas. Vous la voyez ou pas? Une petite lumière rouge, un tout petit bouton rouge.
1: Ah oui,
0: c'est le système d'alarme.
1: Et ça, c'est quoi? À côté de la lumière rouge, la silhouette là, c'est un mannequin?
0: Je vois pas.
1: Mais si, juste à côté de la lumière, la grande forme noire là, debout dans le fond.
0: C'est une ombre, Adam, il n'y a personne.
1: Peut-être.
0: Il n'y a pas de peut-être. Il n'y a personne, Adam, dans la cabine, en train de nous regarder sans bouger. Vous allez finir par me faire vraiment flipper. Et c'est déjà assez la merde dans ma tête certains jours, donc je veux pas de ça en plus, s'il vous plaît.
1: On retourne s'asseoir?
0: Moi, je retourne m'asseoir, vous faites ce que vous voulez. Et je garde le briquet.
1: Ça ressemblait quand même à une silhouette.
0: Allez, stop, stop. On arrête avec ça. On commence même pas.
1: C'était peut-être Bastien ou un autre employé.
0: Et vous faites exprès de continuer à parler quand je vous dis de vous taire? Allez, en fait, asseyez-vous, Adam. Rasseyez-vous. J'ai pas envie de vous avoir dans le dos.
1: D'accord. Je veux pas vous faire peur.
0: Mais vous ne faites pas peur, Adam. Voilà. Non, asseyez-vous. On va juste attendre encore une minute. Bastien va arriver.
1: Vous savez, j'ai toujours eu envie d'écrire une fiction en huis clos. Deux personnages bloqués quelque part, comme ça, obligés de parler.
0: Ah oui?
1: Oui. Quand on écrit un huis clos, tout repose sur les dialogues. Il faut maintenir une certaine tension juste à travers les mots, puisque, a priori, il n'y a pas vraiment d'action pour compenser. En format audio, ça pourrait être très sympa.
0: Super. Ben voilà, vous avez votre prochaine fiction.
1: Non mais le problème, c'est que normalement dans un huis clos, le point le plus important, c'est la profondeur des personnages et leur évolution.
0: Comment ça? Je comprends pas.
1: Ok, prenons nos deux personnages, vous et moi. L'intérêt principal de nous enfermer dans une pièce, je veux dire si on était dans une fiction, bien sûr.
0: Bien sûr.
1: Eh ben, ce serait justement d'explorer nos personnalités. À force de parler, on finirait par se livrer, par dire des choses enfouies en nous que normalement on garde secrètes. C'est ça la force d'un huis clos. Les personnages se révèlent petit à petit. Ils n'ont pas le choix puisqu'ils sont bloqués ensemble. Et hop, on découvre par exemple que vous, malgré vos airs de mépris et d'arrogance et votre côté hautain, en vérité vous êtes rempli de doutes. Vous avez peut-être même un bon fond. Ça, on l'apprendrait petit à petit. Et si ça se trouve, à la fin, on découvrirait que vous n'êtes pas vraiment un salopard. Qu'il y a en vous un enfant plein d'émerveillement, qui aime vraiment le podcast. Mais malheureusement, la vie vous a transformé en cette espèce de machine ambitieuse, infecte et cynique. Vous voyez?
0: Je vois bien, ouais. Ouais. Et vous, des idées pour votre personnage?
1: Oh, moi? Non, je sais pas.
0: Bon, attendez, je vais vous faire des suggestions, moi, si vous voulez. Moi, là, je vous entends parler et j'ai tout de suite plein d'idées qui me viennent. Tenez, par exemple, on est d'accord que votre personnage est introverti, complètement insupportable et légèrement stupide. Eh ben, j'ai une idée. Vous savez quoi? Tout le monde s'attend à ce que votre personnage évolue et devienne plus complexe, plus nuancé. Mais en fait, non. Au fil de l'histoire, on découvre que vous êtes...

0: participer. Enfin, je vois pas pourquoi vous seriez le seul à vous amuser. Alors imaginons, ok, une coupure d'électricité soudaine, et on est tous les deux bloqués ici, dans le noir. Vous voulez savoir ce qui a causé la coupure? Ok. Scénario 1, j'y vais. Mais d'abord, pensez à une musique. Une musique pesante pour vous mettre dans l'ambiance.
1: Quoi, une musique dans ma tête?
0: Bien sûr, dans la tête. Allez-y, allez-y, un truc sinistre. Pas grand-chose, hein, un truc grave et épuré. Ok? Vous l'avez?
1: Je crois.
0: D'accord, alors scénario 1, une épidémie éclair. Là dehors, un virus à mi-chemin entre Ebola et la peste noire, un truc horrible, a tout balayé en quelques heures. Et le monde s'est effondré. Voilà pourquoi le courant s'est coupé. Et pourquoi Bastien a disparu. C'est mon scénario, blackout, fin de la civilisation, on est coincé ici, vous et moi. Quoi, c'est pas bien?
1: Non, déjà, pourquoi est-ce qu'il faut que le monde s'effondre? Ça revient souvent, ça.
0: Bah, c'est dans l'air du temps. Ça plaît aux gens. Vous avez pas entendu parler des survivalistes ou des collapsologues?
1: Si.
0: Eh ben voilà. Avec un scénario comme ça, c'est pas compliqué. Mon histoire, elle permet de questionner la fragilité de la société, sa vulnérabilité, tout en s'interrogeant habilement sur la façon dont l'humanité pourrait se reconstruire après tout ça. Non? Non. Non, bon, j'avoue, c'est pas ouf. Je suis en train de me rendre compte, là.
1: Bah, c'est pas tellement ça, c'est surtout que ça tient pas la route. Quelques heures, c'est trop court.
0: Comment ça?
1: Bah, disons qu'une pandémie mondiale, ça met des jours à se répandre. Du coup, nos deux personnages, enfin, je veux dire, vous et moi, on serait déjà au courant du phénomène. Donc ça marche pas. À la limite, si l'un de nous avait fait mention du virus un peu plus tôt, l'air de rien, dans la conversation, là, je dis pas. Mais comme ça, d'un coup, ça va pas.
0: Ouais, non, je vois ce que vous voulez dire.
1: Ça ferait une très mauvaise fiction.
0: Ah, allez, tout de suite, mauvaise, non. Regardez, rien que l'épidémie, plus le fait qu'on soit enfermé, bam! Vous avez une métaphore du confinement. Vous voyez, là, le huis clos prend tout son sens.
1: C'est pas mal ça.
0: Ouais? Non?
1: C'est un peu du déjà vu quand même.
0: N'empêche que c'est actuel comme thème. On vient d'entrer dans le siècle des zoonoses. Vous savez ce que c'est? Tiens, je peux vous reprendre une clope?
1: Ah, oui, allez-y.
0: Merci. Merci. Les maladies transmises entre différentes espèces, c'est ça, zoonose. Et là, je vous l'annonce, franchement, l'humanité est partie pour un tour de grand 8. Hein. À force de tout flinguer, enfin, vous avez dû voir ça à la télé et tout, déforestation, élevage intensif, et ben, on va se manger des pandémies dans la tête assez régulièrement. Du coup, moi, j'aime bien mon scénario. Il est en accord avec l'époque.
1: Oui, pourquoi pas.
0: J'irai même plus loin. Attendez, vu qu'on réduit les moyens de l'hôpital public depuis des décennies, on va se retrouver confiné à chaque fois, vous allez voir. On ne pourra pas faire face. Ce qui me permet de reposer au centre de l'intrigue la question des inégalités sociales face au confinement et face aux soins. Bim.
1: J'avoue.
0: Mais aussi, non mais attendez, il y en a d'autres. La perte de liberté des individus et l'absence totale de remise en question du modèle néolibéral qui nous conduit gentiment dans le mur à tous les niveaux. Et même, non mais vous savez quoi? En tirant sur le fil, on pourrait aller jusqu'à évoquer l'effondrement à venir des démocraties représentatives sur fond de financiarisation croissante de l'économie et de déréglementation à marche forcée. Ok, bon, non, là je me suis un peu enflammé.
1: Un peu.
0: Alors attendez, ouh, attendez, attendez, j'en ai un autre encore mieux. Changez de musique, vous allez voir. Allez-y, allez-y, changez de musique.
1: Ok.
0: Ok, alors celui-là, il est rapide. On est d'accord qu'on ne sait pas du tout à quelle époque on se trouve. Vous, moi, là, tout de suite, dans la pièce. Ça n'a pas été mentionné dans la discussion.
1: Non.
0: Parfait. Donc on peut très bien être en
1: 2050?
0: 2050. Très bien. Ok, alors écoutez ça. Fastoche. Le réchauffement climatique, comme prévu, a jeté sur les routes des centaines de millions de réfugiés climatiques d'ici 2050. Du coup, nos gouvernements, pour éviter de parler des problématiques sociales, économiques, ont mis l'accent sur des thématiques identitaires. Ils nous parlent à longueur de temps de religion et de sécurité pour nous distraire et puis pour nous diviser, quoi.
1: C'est pas le futur, ça, c'est le présent.
0: Hein? Oui, peut-être. Non mais, ok, dans mon histoire, c'est le futur. Et dans mon futur, l'État joue à fond sur la peur. Il propose

0: des mesures de plus en plus liberticides.
1: Encore le présent.
0: Donc, je vous écoute pas. On est dans un état policier du futur, mais les gens ne se laissent pas faire. Un petit groupe de rebelles organise des actions de sabotage.
1: D'accord. Et le rapport avec nous, dans le studio ?
0: J'y arrive. Figurez-vous que les rebelles ont saboté le bâtiment. Le nôtre, là où on est. Coupure d'électricité, on est plongé dans le noir, hop, plié. Quoi, c'est mauvais ?
1: Je dirais pas ça, mais c'est banal.
0: Allez, c'est banal. C'est peut-être banal, mais c'est réaliste. C'est pas comme si j'avais parlé de zombies ou d'extraterrestres. Là, moi, mon truc, c'est du concret. Ça pourrait arriver.
1: C'est surtout du réchauffé. Sérieusement, un état totalitaire ?
0: Ouais.
1: Dans un monde pollué ? Avec absence de liberté, inégalité sociale, nouvelle langue et manipulation de la vérité. C'est ça ?
0: Bah quoi ?
1: Bah c'est du George Orwell, votre truc. Mélangé à du Damasio. Avec un peu d'Octavia Butler. Et encore une fois, c'est pas vraiment de la dystopie. Hein. Je suis désolé de vous le dire, mais c'est le présent. C'est juste l'époque actuelle.
0: Bon, vous me cassez mon histoire. J'essaie juste de passer le temps, hein, c'est tout.
1: Désolé.
0: Ça va, ça va. C'est juste que... Je suis en train d'en avoir marre, en fait, là, ça y est. Je vais très très bientôt en avoir ras le cul d'être ici.
1: Après, moi, si vous voulez, je peux vous proposer une explication à la coupure d'électricité.
0: Ah oui ?
1: Oui. Un scénario pour expliquer tout ce qui nous arrive en ce moment. Vous êtes preneur ?
0: Vous faites pas désirer, Adam. Allez-y.
1: Ok. Mais dans ce cas, je veux que vous aussi vous pensiez à une musique. Quelque chose de lugubre aussi, tant qu'à faire.
0: Tant qu'à faire.
1: Vous allez voir, mon scénario ne fait appel à rien de fantastique. C'est pas non plus de la SF, c'est juste la normalité.
0: D'accord. Allez-y, je suis curieux.
1: Et la musique, vous l'avez ?
0: Attendez. Ok, ouais, c'est bon, j'en ai une. Allez-y, déroulez, je vous écoute.
1: Alors, mon histoire à moi permet d'expliquer tous les détails qu'on a mentionnés depuis le début. Les traces sur les murs, la panne, la lumière rouge qui brille dans la cabine alors que tout le reste est éteint, et même la silhouette que j'ai vue dans le noir.
0: Ne recommencez pas avec ça, Adam, il n'y avait pas de silhouette. Ah.
1: D'accord, peu importe. J'y vais ?
0: Pour la troisième fois. Oui, Adam, allez-y.
1: Alors, mon hypothèse, tout ça c'est un piège. Je suis tombé dans un piège en venant ici. Et d'autres avant moi ont fait la même erreur.
0: Un piège ?
1: Ouais. Vous attirez de jeunes auteurs dans ce sous-sol, vous leur demandez de laisser leur téléphone à l'extérieur, vous les invitez à entrer dans un studio qui ne s'ouvre pas de l'intérieur, et une fois que tout est en place, votre ami Bastien simule une panne d'électricité.
0: Et pourquoi on ferait ça ?
1: J'ai une idée, mais elle nous ferait tomber tout de suite dans l'horreur. Et vous avez dit pas d'histoire d'horreur.
0: Non, s'il vous plaît, pas d'histoire d'horreur. Ouais. Pas d'horreur.
1: D'accord, alors, moins sanglant. Voilà ce que je vous propose. Depuis des semaines que vous faites cette émission, ce podcast, vous avez réalisé que les gens interviewés ne se livraient pas vraiment, qu'ils restaient timides pendant l'entretien, sur la défensive. Alors vous avez eu une idée. Pour qu'ils disent des choses sur eux-mêmes, qui n'aurait jamais osé dire, vous créez cette mise en scène. Bastien coupe la lumière depuis sa cabine. Vous, vous jouez la peur. L'invité se met à paniquer. Certains vont jusqu'à gratter les murs pour s'enfuir. Ils jettent leurs chaises, ils frappent, hurlent. D'où les marques que j'ai pu observer. Puis après la panique succède l'effondrement. L'invité est brisé. Il se confie alors à vous, en larmes, sans filtre. Et c'est exactement ce que vous souhaitez capturer pour l'émission. D'ailleurs, nos micros sont ouverts en ce moment. Et pas une fois, vous n'avez songé à les éteindre. Vous voyez, avec mon histoire, tout se recoupe.
0: Pas mal. Et la lumière rouge, le petit bouton rouge dans la cabine de Bastien ?
1: Ah oui, la lumière. La lumière rouge continue de fonctionner. Preuve qu'il n'y a pas de coupure d'électricité, sinon elle se serait éteinte. Donc, tout fonctionne bien dans l'immeuble. Bastien a simplement éteint la lumière. Et la silhouette que j'ai vue, c'est la sienne, debout dans l'ombre, en train de nous regarder et de nous écouter. En train d'attendre, en fait, que vous lui donniez le signal pour tout rallumer et mettre fin à l'entretien.
0: J'aime bien. C'est vrai que tous les indices s'emboîtent, comme si l'auteur avait tout prévu.
1: Et il n'y a ni meurtre, ni fantastique.
0: Non, c'est vrai, bien vu. Bien vu, franchement. Mais il manque quand même une morale à votre histoire.
1: Si, au contraire, j'en vois une de morale. Mon scénario montre qu'il faut être prêt à tout pour accoucher d'un podcast de qualité.
0: C'est léger.
1: Non, mais...
0: C'est très léger.
1: Non, mais plus largement, au-delà du podcast, ça dit qu'il faut être dos au mur pour faire sortir ce qu'on a de plus vrai au fond de soi. Vous voyez ?
0: Ah non, là c'est vous qui m'avez perdu, c'est beaucoup trop grandiloquent. Désolé, Adam.
1: Qu'est-ce que vous faites ?
0: Je teste votre scénario. Bastien, si tu m'entends, si tu te caches là-dedans en attendant mon signal pour tout rallumer, vas-y, c'est bon.
1: C'était juste un scénario.
0: Ouais, c'est aussi ce qui me semblait. D'ailleurs, si mon plan machiavélique était de vous faire parler, bah, c'est plutôt un échec, non? Là, tout de suite, vous avez pas l'air d'un homme brisé, et puis, bah, j'ai rien appris de transcendantal sur vous. Dommage.
1: Vous voulez que je vous parle de moi?
0: Non, ça ira. Madame, merci. Je veux juste sortir d'ici.
1: Dans ce cas, peut-être qu'on peut juste essayer... Ça vient d'où?
0: Bastien?
1: D'où est-ce que ça vient?
0: Ça vient des enceintes dans le studio. Bastien?
1: Je connais cette musique.
0: Quoi?
1: Je dis, je connais cette musique. J'adore.
0: Ça peut se lancer que depuis la cabine de Bastien. Ça bug sans cesse sur le même passage. Bastien ?
2: Ça met un peu de joie dans le studio.
0: Quoi ?
2: Je dis, ça met un peu de joie dans le studio.
0: J'en fais déjà plus de cette musique. Mais recule et ne me collez pas comme ça.
2: Tu calmes.
0: Vous arrivez à voir les bouchons ?
2: Par contre, la silhouette a changé de côté.
0: Hein ?
2: Je dis, par contre, la silhouette... a changé de côté. Ah, c'est vrai que ça fait du bien quand ça s'arrête.
0: Ouais. Ils doivent être en train de remettre le courant. Je pense que c'est pour ça que la musique s'est lancée d'un coup. Ils vont plus tarder.
2: J'espère.
0: Faites attention où vous marchez.
1: Pardon. Désolé.
0: Allez vous remettre à votre siège. Adam, allez.
1: Désolé.
0: Asseyez-vous.
1: Par contre, la silhouette près de la lumière avait vraiment
0: non,
1: changé.
0: Non, stop. Et voilà, écoutez. Voilà. Le silence. Plus d'histoire de silhouette, juste le silence maintenant. On arrête de parler. Voilà. Le silence. Par contre, dites-moi juste une chose.
1: Oui ?
0: J'ai une seule question. Et après, je propose qu'on garde le silence jusqu'à ce que Bastien revienne, d'accord ? Si c'était vous qui... Non, laissez tomber, c'est cool.
1: Non, allez-y.
0: Non, c'était bête de ma part.
1: Allez, ça vous démange. Allez-y.
0: D'accord, bon. Si c'était vous l'auteur de ce qui est en train de se passer, comment l'histoire se terminerait, d'après vous ?
1: Vous voulez dire dans une fiction ?
0: Non, je veux dire ici et maintenant. Comment se termine l'histoire, Adam ?
1: Aucune idée. Peut-être qu'il y a eu un indice au milieu de tout ce qu'on a dit depuis le début. Peut-être qu'en fait, cette histoire ne parle pas vraiment de huis clos. Peut-être que tout ça vise à montrer autre chose. Une idée ou une morale cachée. Peut-être que c'est à nous de choisir la fin.
0: Dans ce cas, il y a un indice qu'on n'a pas résolu.
1: Ah oui ? Lequel ?
0: Le sujet de votre bouquin. On l'a évoqué plusieurs fois, donc j'imagine que c'est pas pour rien. C'est quoi d'ailleurs ? Ça parle de réalité virtuelle, c'est ça ? Du fait de croire qu'on est dans le monde réel alors que tout ce qui nous entoure est juste... fictif, c'est ça ?
1: Plus ou moins.
0: Ouais, bah voilà. Dans ce cas, peut-être...
1: Non, mais mon roman n'a rien à voir avec ce qui se passe ici, si c'est ce que vous vous demandez. C'est une fable. Alors que vous et moi, on est bien réels, je vous rassure.
0: Une fable ? Je croyais que c'était basé sur des éléments scientifiques, votre machin.
1: Ouais, c'est le cas. Je sais pas si vous avez déjà lu un type qui s'appelle Baudrillard.
0: Non.
1: Ok, le mythe de la caverne de Platon, vous connaissez ?
0: Oui, ça oui. C'est les types dans une caverne qui voient juste des ombres du monde extérieur, c'est ça ?
1: Et qui finissent par penser que ces ombres sont la seule réalité, c'est ça ?
0: Oui.
1: Sans savoir que derrière ces ombres, il y a des gens et tout un monde. Eh bien, l'hypothèse de mon roman reprend ça, plus ou moins. Il y a un type en Suède qui s'appelle Nick Bostrom. Je sais pas si vous...
0: Je connais pas.
1: Ok, peu importe. Un jour, il s'est amusé à lancer une petite théorie en l'air, juste pour voir où ça le conduirait. Vous voulez que je vous explique rapidement ?
0: Ouais.
1: Ok, alors ce Suédois est parti d'un principe assez simple. Aujourd'hui, on est capable de simuler des mondes assez basiques, comme dans les jeux vidéo. Et la technologie va faire que s'améliorer. Donc il est assez probable que dans un futur proche, on puisse simuler des mondes entiers et réalistes.
0: Ouais, ok, ouais. Et sa théorie, c'est quoi ?
1: Ce serait plutôt une hypothèse, en fait. Si on peut créer des mondes contenant des milliards d'humains, alors assez vite, le nombre d'humains fictifs, disons, dépassera largement le nombre des vrais humains. Des milliards et des milliards de gens simulés par ordinateur contre une toute petite poignée de personnes toujours dans le monde réel. Vous comprenez ? Donc en termes de probabilité, vous et moi, il est quasiment certain qu'on est dans un monde fictif. La probabilité pour qu'on soit dans la minuscule fraction de gens réels est proche de zéro.
0: Oh. Et on est sûr de ça ?
1: Non, c'est juste une hypothèse. Ce type, Nick Bostrom, il explique qu'il y a trois affirmations possibles. Et l'une d'elles est forcément vraie. Affirmation numéro 1, on ne sera jamais capable de créer des mondes virtuels. Dans ce cas, vous pouvez vous rassurer, tout va bien. Vous êtes dans le monde réel en ce moment.
0: Tu parles. On sait déjà quasiment le faire. Évidemment qu'un jour on en sera capable, c'est sûr.
1: C'est aussi ce que je pense. Donc on met l'affirmation 1 à la poubelle. Affirmation 2, dans le futur on sera capable de le faire, mais on se l'interdira.
0: Bah voyons. Non, mais si on peut créer des mondes, moi je vous fais un petit pari comme ça, mais on le fera, c'est sûr. Et puis, même si c'est interdit, il y aura toujours un ou deux petits malins dans leur cave pour bricoler ça tranquillos à l'abri des regards.
1: Exactement.
0: Bah oui.
1: Du coup, ne reste que l'affirmation 3. Dans le futur, on sera capable de le faire. On le fera. Et dans ce cas, la probabilité pour qu'on soit en ce moment dans une réalité virtuelle tend quasiment à 100%. Donc, bienvenue dans la fiction où vous n'êtes qu'un personnage, Mathieu. Et moi aussi.
0: Non mais ça change quoi, au final ? Qu'on puisse le prouver ou pas, enfin, vous ou moi, on mène nos vies comme si de rien n'était. Donc ça change rien.
1: Oui, c'est vrai, ça ne change rien.
0: Ah. Voilà. Donc ça reste juste un jeu de l'esprit, votre truc. C'est une distraction de vieux Suédois qui s'emmerdent chez lui tard le soir.
1: Si ça peut vous rassurer.
0: Oh, mais j'ai pas besoin d'être rassuré, Adam. Franchement, vous savez quoi ? Je vais vous dire ce que je pense. En fait, je pense qu'il n'y a même pas besoin d'inventer des ordinateurs super puissants. Il suffit d'un stylo et d'une page blanche. Donnez-moi ça et je vous crée un monde. Tout un univers dans lequel je m'amuserai à torturer deux pauvres mecs en les enfermant dans un studio plongé dans le noir. Je ferai en sorte qu'ils se questionnent sur leur propre histoire, qu'ils ne sachent pas s'ils sont réels ou inventés, et surtout à quelle sauce ils vont être mangés à la fin. Vous voyez, tout ce qu'il faut, c'est un peu d'imagination.
1: Et un peu de sadisme.
0: Ouais, et alors ? Quand on écrit, on devient dieu, non ? C'est pas à vous que je vais apprendre ça. On aime torturer ces personnages. Ou bien on le fait juste pour pas que les spectateurs s'emmerdent. Comme maintenant, regardez. Là, on est statique et on parle depuis tout à l'heure. Résultat ? À mon avis, les gens décrochent. En tout cas, moi, je décroche. Alors que, s'il y avait un peu d'action, un peu de tension.
1: Quel genre d'action ?
0: Quel genre ? Vous voulez voir ? Si vous voulez de l'action, je vous en donne, moi. Allez, on se réveille. Tenez, prenez une musique, juste pour planter le décor. N'importe laquelle. Allez-y, Adam. C'est bon, vous l'avez.
1: Oui.
0: Et maintenant, un souffle rauque dans la pièce. Une respiration basse.
1: Oui.
0: Et des battements de cœur furieux, lourds. Des tambours qui s'approchent.
1: Je les entends.
0: Quelque chose est là dans la pièce, avec nous, Adam. Quelque chose qui ne devrait pas se trouver là.
1: Quelle chose ?
0: Ah, ce que votre esprit fera naître ! Une chose qui gratte et qui rampe.
1: Je m'entends.
0: Et nous sommes enfermés avec cette chose. Impossible de la voir, impossible de la fuir.
1: Elle se déplace.
0: Oui, je l'entends aussi. Et vous, vous vous levez. D'un coup, et vous reculez, et vous trébuchez, allez-y. Allez-y, allez-y.
2: Comme ça ?
0: Oui, parfait. Vous êtes par terre, et vous craignez ce qui va suivre. La chose est là, toute proche. Elle sait que vous avez peur. Dans un instant, elle va fondre sur vous, Adam. Vous pouvez l'entendre grogner à présent. Très bas, mais toute proche. Comme un gémissement malade qui vous tétanise.
2: Oui.
0: Vous devez vous lever, Adam. Mais avant ça, attendez. Un détail vous revient. J'ai mentionné des feuilles sur la table plus tôt et un stylo. Vous y pensez tout en vous relevant. Allez-y, relevez-vous. Tout en vous relevant lentement. Un peu plus lentement. Voilà, voilà. Là, c'est parfait. Voilà. Le stylo est peut-être la seule chose avec laquelle vous puissiez vous défendre. Il est posé sur la table. Il faut que vous le preniez, Adam. Maintenant !
1: Je le trouve pas.
0: Sur la table, Adam. Sur la table. Repoussez les feuilles et cherchez. Cherchez, cherchez. La chose approche.
1: Elle est là.
0: Elle va bondir et vous saisir.
1: Je le trouve pas.
0: Je l'ai. Voilà. Maintenant, frappez ! Allez-y, mettez-y toutes vos forces. Oui. Oui, c'est bien, madame. Allez-y. Plus fort, frappez. N'ayez pas peur. Ce sont vos rêves que vous assassinez. Allez-y. Maintenant. Coupez. C'est dans la boîte.
2: C'est fini.
0: Oui. Vous voyez, c'était simple. Tout le monde peut glisser un peu d'action dans le récit.
2: Je sais ça.
0: Et ça vous a plu ?
2: Non. Si on met de l'action, ça doit avoir un sens. Là, c'était gratuit. En plus, elle m'a mordu. Je suis sûr que je saigne. Je peux avoir le briquet.
0: Tenez. Et vous dites « elle m'a mordu ». Ça, c'est intéressant.
2: Voilà, qu'est-ce que je disais, il y a du sang partout. Vous avez une serviette ou un tissu ?
0: Non, désolé.
2: Si.
0: Hein ?
2: Vous avez une serviette pour moi. Regardez entre vos mains.
0: Ah oui, j'avais pas vu. Bah, tenez.
2: Merci.
0: Mais, non, attendez, attendez, non, non, non, mais vous pouvez pas faire apparaître un objet comme ça. On a dit qu'il y avait des règles. Il faut un indice au préalable dans la discussion. Qui laisse supposer qu'il y avait une serviette dans le studio depuis le début.
2: Je peux vous donner un petit conseil, Mathieu, à propos des règles.
0: Ouais.
2: Défaites-vous des règles. Une fois que vous les connaissez, carbonisez-les. Et regardez-les se dissoudre.
0: Ouais. On peut faire ça ?
2: On peut faire tout ce qu'on veut. C'est une chose que l'auditeur doit comprendre. Il n'y a pas de règles. Aucune limite à notre imagination. D'ailleurs, plutôt que de continuer à tourner en rond ici, dans ce studio sans âme, pourquoi est-ce qu'on n'irait pas ailleurs ?
0: Ailleurs ? Où ça ?
2: Je sais pas, dans un souvenir à vous. Il n'y a pas de règles, je vous l'ai dit. La fin nous appartient. Et cette histoire est en train de devenir la nôtre. Vous voyez pas ? Mathieu, comment est-ce que j'ai fait apparaître cette serviette ? Comment est-ce que vous avez fait naître un monstre dans la pièce ? Mathieu, l'auteur est en train de nous céder le contrôle. Il se retire. Il abandonne. Vous entendez ? Vous entendez ? C'est le son de votre souvenir. Je suis en train de le créer pour vous. J'imagine une forêt. Mais pas en journée, plutôt la nuit. Voilà, c'est mieux.
1: Et votre souvenir va nous donner des éléments pour mieux comprendre votre personnage, comme dans tout bon récit. Votre souvenir se passe une nuit, tandis que vous marchez égaré dans le cœur humide et palpitant d'une forêt labyrinthique. Et que trouvez-vous, Mathieu, au détour d'un chemin ?
0: Un feu ?
1: Un feu. Parfait. Vous vous approchez du feu, sur vos gardes, progressant à pas feutrés, sur un lit d'épineux et d'herbes grasses. Et près du feu, qu'y a-t-il, Mathieu ? Que voyez-vous près du feu ?
0: Une très vieille femme.
1: D'accord, un peu facile dans ce décor.
0: C'est mon histoire, je fais ce que je veux.
1: Non, vous avez raison. Une très vieille femme, c'est bien.
0: Merci.
1: Une femme qui entretient le feu, allons-y. Et lorsqu'elle remarque votre présence, elle ne réagit pas. Elle ne se tourne pas vers vous. Elle n'esquisse aucun mouvement. Ses lèvres seules s'entr'ouvrent très légèrement. Des lèvres gercées, abîmées par le temps, aux commissures desquelles se découpent deux rides noires et profondes, comme d'anciens sillons fossilisés dans l'argile. Et de ces lèvres jaillissent des mots. Mais quels mots, Mathieu ? Quels mots vous murmure-t-elle sans vous regarder ?
0: Elle me dit...
1: Oui, allez-y.
0: Elle me dit...
1: Oui, allez-y.
0: De suivre ma passion et de créer des podcasts.
1: Elle vous dit vraiment ça ?
0: C'est ce que j'entends, en tout cas. Ça vous pose un problème ?
1: Non, aucun. C'est votre histoire.
0: Exactement. C'est mon histoire. Et d'ailleurs, tout est symbolique. La femme représente ma voix intérieure. La nuit, c'est le format audio, privé du regard, et la forêt... Vous savez quoi ? Non. C'est vous qui avez choisi la forêt. Moi, je me souviens, j'étais à bord d'un bateau quand c'est arrivé. Un bateau en pleine tempête.
1: Doucement, Mathieu.
0: Oui, il y avait de l'orage. Oui, c'est ça. Et des lames de fond 3 à 4 fois plus hautes que le mât du bateau. Et des marins tombés à l'eau hurlaient dans la nuit. Des cris et des corps emportés par-delà l'horizon.
1: Doucement.
0: C'est là, Adam. C'est là. C'est là que j'ai craint l'obscurité pour la première fois. Voilà d'où me vient cette peur irrépressible à l'idée de rester enfermé ici, dans le noir avec vous. Terrifié à l'idée que tout puisse s'arrêter. Que ma voix s'éteigne et que mon personnage disparaisse. Je m'en souviens maintenant. Je m'en souviens. Comment est-ce que j'ai pu l'oublier ?
1: Vous voyez, l'évocation d'un souvenir, ça reste une valeur sûre en fiction. Mais ça peut être douloureux pour le personnage qui la raconte.
0: Je me souviens de tout.
1: Oui, si vous le dites. Après, une autre chose à laquelle on aurait pu penser en tant qu'auteur, mais c'est un peu tard maintenant, ça aurait été de faire...
3: apparaître une voix féminine à un moment du récit.
0: Hein ?
3: Ça aurait ajouté une autre...
1: couleur et un élément intéressant pour dynamiser le récit. Et je pense aussi qu'on aurait pu mettre l'accent sur des détails cachés, mais ça aussi c'est trop tard.
0: Quel détail caché ?
1: Oh, j'en ai repéré plein. Par exemple, vous avez remarqué que depuis le début de notre histoire, le détenteur du briquet est celui qui monopolise la parole. Et quand on se passe le briquet, à tour de rôle, la discussion change de main.
0: Ah bon ?
1: Ouais. Téléchargez le podcast et réécoutez notre discussion, vous verrez. L'auteur, je dis pas, hein, l'auteur a eu quelques bonnes idées par-ci par-là. Mais si vous voulez mon avis, il aurait dû se retirer beaucoup plus tôt. Enfin, de toute façon, je vous dis ça, mais ça sert plus à rien. Vous sentez bien qu'on arrive au bout, pas vrai ? Que le rideau est en train de tomber, que les choses s'accélèrent.
0: Oui, je le sens aussi depuis quelques minutes. J'osais pas le dire.
1: C'est un sentiment bizarre, hein ?
0: Ouais, comme si l'auteur était déjà plus là.
1: Ouais.
0: C'est difficile à décrire.
1: Alors dans ce cas, c'est simple. Je propose qu'on lui facilite la tâche. Je sais comment tout arrêter, si ça vous intéresse.
0: Vraiment ? Comment ?
1: Vous voulez sortir d'ici ?
0: Bien sûr.
1: Et vous n'avez pas peur de ce qui peut se passer ?
0: Si, évidemment que j'ai peur, mais je m'en fous. Je veux sortir d'ici.
1: peu importe ce qui se produira.
0: Peu importe, oui. Faites-moi sortir, Adam.
1: D'accord. Vous êtes prêts?
0: Oui.
1: Rouge vif, scène finale, prise 1.
0: Quoi, c'est tout? C'est tout?
1: Pas tout à fait, non.
0: Mais quoi? Qu'est-ce qui va se passer?
1: Je m'écarterai de la porte, si j'étais vous.
0: Quoi? Pourquoi?
1: Éloignez-vous de la porte, Mathieu. Reculez, vite.
0: Adam, qu'est-ce qui se passe? Qui est derrière la porte? Adam?
1: Je croyais que vous l'auriez deviné à ce stade. Il y a eu suffisamment d'indices.
0: Quels indices? Où ça?
1: Reculez, Mathieu. La porte s'ouvre maintenant.
0: Adam qui vient d'ouvrir la porte. Adam?
1: J'espère que vous êtes prêt.
0: Prêt pour quoi? Donnez-moi le briquet, je veux voir ce qui se passe. Donnez-moi.
1: Mais je ne l'ai pas.
0: Quoi? Si, c'est vous qui l'avez vu. Bastien, c'est toi?
1: Bastien n'existe pas, Mathieu. Il n'y a pas d'interview. Vous le sauriez si vous aviez lu mon livre.
0: De quoi vous parlez?
1: Mon roman s'appelle Rouge Vif. Vous l'avez dit vous-même. Et malheureusement, la fin est un peu abrupte, c'est vrai. Comme l'indiquent vos fiches, les personnages y évoquent la théorie des univers fictifs. Ils parlent de la nécessité de faire entendre leur voix. Bien sûr, le titre est tiré de la couleur sur les murs du studio où se déroule l'intrigue. Et un personnage mystérieux apparaît, effectivement, comme Bastien vous l'a dit, juste avant la conclusion.
0: Je suis désolé, Mathieu.
1: Je suis désolé, Mathieu. Vous l'auriez compris si vous m'aviez lu. Et vous connaîtriez aussi la fin de l'histoire.
0: Adam. Adam. Qui est dans la pièce avec nous?
1: Quoi? Vous n'avez pas deviné?
0: Où est-ce que vous allez?
1: Mathieu. Savez-vous que dans une fiction audio, l'auditeur a plus de pouvoir que l'écrivain. C'est l'auditeur qui peut interrompre le récit quand il le souhaite. Revenir en arrière.
0: Ah, alors vous vous mettez là, sur la chaise. Vous voyez, on a chacun un micro. Moi, je suis le présentateur, si on veut, donc je me mets ici, et vous, en face de moi.
1: Quand il le souhaite. Interpréter tout ce qu'il entend et donner la morale de son choix à l'histoire qu'il écoute. Le récit lui appartient. Alors il est normal qu'il prenne une consistance aussi palpable que la nôtre. Vous ne croyez pas?
0: Adam! Et vous, n'avancez pas! Je suis pas dans une fiction. J'existe. N'avancez pas! Adam! Adam! Je veux plus sortir, j'ai changé d'avis. Je veux rester ici. Adam, l'histoire peut pas s'arrêter. Elle s'arrête pas tant qu'on l'a pas décidé. Adam, je veux pas qu'il y ait de conclusion ni de morale. Je veux pas d'une fin métaphysique toute chelou. Je veux qu'on reste dans le réel. J'ai trop de choses à dire. Je veux continuer!

assis sur un sol, encore humide de la nuit. J'entends un aigle prononcer ces deux syllabes crissantes. Je lève les yeux au ciel pour le chercher. Ébloui, je peux tout juste le deviner.

La lumière s'imprègne avec trop de force sur ma rétine pour que je puisse l'observer et entendre son message avec clarté. Un soleil trop bruyant empêche la lucidité. J'attends l'épaisseur d'un nuage pour finalement incliner à nouveau ma nuque à 45 degrés. Le chant de l'aigle revient et me bouscule jusqu'à me plaquer au sol. À plat, le monde est bombé au-dessus de moi. Ses griffes m'agrafent. Il s'arrime à mes clavicules et me soulève.

Bientôt, nos fronts s'alignent à la cime des arbres. De là, une bourrasque, un vent d'ouest, nous propulse un peu plus haut encore. Un peu plus haut encore. Un peu plus haut encore. Ses plumes brunes, se changent en coton. De sa tête, je n'aperçois plus que son bec. Fusion avec le nuage de passage. Nous entrons dans la toile nimbée.

0: remonter les couches de l'atmosphère. Je suis aspirée par un cylindre,
1: aspirée vers le haut,
0: spiralée, spiralée encore, remonter les couches de l'atmosphère, traversant une masse quasi brunâtre, dense,
1: extirpée,
0: un bol d'air bleu, du blanc dodu.
1: Plusieurs escaliers grimpent en colimaçon et descendent en colimaçon.
0: Un cylindre,
1: une tour.
0: Plusieurs escaliers se côtoient.
1: L'un monte
0: et l'autre descend.
1: Un papillon fuchsia.
0: Les escaliers se côtoient,
1: grimpent
0: et descendent
1: en silence.
0: Un papillon fuchsia virevolte devant mes yeux. Mes yeux humides.
1: Un papillon fuchsia, un petit papillon fuchsia.
0: Humide de la nuit.
1: Petit papillon fuchsia qui passe devant mes yeux, qui passe là.
0: Un petit papillon fuchsia. S'il descend, je le suis. Il monte, je le suis.
1: Je le suis.
0: Plus il monte et plus c'est pâle. Pâle, rose pâle.
1: Et plus sa couleur s'éclaircit.
0: Diaphane. Il n'a bientôt plus d'ailes. On dirait presque une chenille.

Il y a un plafond de verre au-dessus de l'ascension spiralée du colimaçon. Un plafond de verre. Je pose ma main sur le verre. Et le verre se met à couler. Se transforme en une fine pluie. Je passe ma tête.

devant moi une silhouette arborant une chevelure épaisse, comme une végétation blanche, longue. La gardienne des nuages.

Bonne arrivée. Tu as suivi le petit fuchsia, je suppose. Tu as bien fait. On est en plein recensement. Ils veulent tous descendre. Les allers-retours sont excessifs. L'évaporation bien trop rapide. On n'a pas le temps de recharger les molécules que déjà ça se précipite.

0: Les cycles sont tumultueux, imprécis, révoltés.
1: Derrière elle, des poches molles, couleur crème, à la taille mouvante. Des espèces sans ailes qui virevoltent. Des sentiments sans source. De l'air sur lequel on peut rebondir. Des poches qui se gorgent d'air. Des reliefs qui s'élèvent comme si de l'air les propulsait. Tandis que d'autres poches se vident dans un soupir.
0: Des réajustements sont nécessaires. La mémoire des eaux doit se connecter à nouveau. Se réalise en ce moment même une enquête pour comprendre un peu mieux la réception en bas. J'ai donc demandé à Grosgrain d'enquêter un peu à partir des résultats. C'est notre spécialiste. Il est au sol en ce moment. Il compile les perceptions depuis la Terre. Graines de grêle, graines de drache, graines de neige, graines de brume. Il analyse aussi les recensements. Ainsi, on va pouvoir revoir les semences pour la suite. Mais c'est tout le contexte qu'il faut revoir.
1: Maintien de la température stable au centre, extrême au pôle. Je comprends qu'il faut créer les conditions du balancement.
0: Je peux te faire visiter quelques étages. Mais par exemple, en ce moment, je n'ai aucun stratocumulus à te proposer. Rien. Tous évaporés. Ils sont véritablement en voie d'extinction. Cela fait trembler les autres étages.

0: Ici, on est dans l'antre. Les cumulus sont là. Je les sens comme des nomades. Ils ont toujours beaucoup de succès. Ce sont des petits drôles. Les messagères.
1: Les cumulus se forment par convection lorsque l'air chaud s'élève. Généralement, à une moyenne altitude entre 500 et 3000 mètres. Les cumulus nous donnent un temps stable, mais peuvent évoluer parfois en cumulonimbus et provoquer des orages.
2: Regardez.
3: Le ciel.
4: Bon.
3: Pas. Fenêtre.
4: Bon.
2: Journée. Biche. Électrique.
4: Crocodile.
2: Heureux.
1: Des bouches à nuages.
4: Ciel
3: permanent.
1: Des bouches à cumulus.
4: Les autres.
5: Tout.
4: Après-midi. L'Est.
3: Tout.
1: Pau.
3: Des animaux.
6: C'est
3: le mort.
2: Chérubin.
1: Pau.
2: Temps.
1: Pau. Pau. De ses bouches.
4: Pied.
1: Je vois jaillir une succession de nuages.
4: Souris.
3: Plutôt petits oiseaux.
1: Tous différents les uns des autres.
2: L'herbe.
4: Forêt.
3: M7.
2: Elle.
4: Un regard.
1: Une
4: bouche.
2: Ça m'a fait.
4: La distance.
3: Phase.
2: Dôme du dos du.
5: Voilà.
2: Quand j'ai attrapé. Pâle.
6: Il se. Petit à petit.
2: En soi.
6: Dos.
3: Zombie.

0: Les mots se déposent un à un dans la rivière. Depuis le ciel, ils fondent. Des mots comme des gouttes viennent caresser les arbres. Et un peu plus loin, en amont de la rivière, j'aperçois un lac. Sur terre, il est là, c'est lui, ses gros grains.
1: Bonne arrivée.
0: Il me reçoit dans son observatoire.
1: C'est la bienvenue. Je me remets au nom de gros grains.
0: C'est depuis ce point de vue terrestre qu'il examine la relation entre les humains et les nuages.
1: Vous demandez comment ça se passe ici, avec les nuages? J'ai pas nuit. J'ai tout entendu. Je vois les nuages qui se bousculent. Étranges. Multicolores. Mignotés ou haletés. Avec les étoiles. Ah, à la belle lune. C'est juste une question. Qu'est-ce qu'on peut faire ensemble pour évoluer? Dis-moi. Je rêve. Je rêve. Je rêve. Je rêve.

Si tu veux poursuivre la visite des autres étages, va à la rencontre de ces deux-là. Cela te ramènera chez la gardienne. Dis-lui que je lui rendrai bientôt le bilan de l'enquête.

0: Oh, c'est magnifique.
1: Doucement.
0: Et à un moment donné, il y a une brume qui se monte.
1: C'est la brume.
0: Insensiblement, hein.
1: Partout.
0: Puis hop, vous ne voyez plus rien.
2: Il y avait une sorte de vapeur, une sorte de buée, et c'est pas évident de le suivre.
0: Il a été pris du brouillard entre les navires.
2: Et comme on est resté longtemps, des fois, il disparaissait.
0: Nous, on l'appelle dans nos termes mouiller l'ancre. Parce qu'au bateau, nous avons un crapin. Et alors, avec une chaîne qui vient dans le trou du bateau. Et alors, quand ça ne va pas, on lâche l'ancre. Ah, bien sûr. Oh là, on voyait des choses. C'est le brouillard. Le brouillard. Et à travers ça, on ne voit rien.
2: Bouger un petit peu, mais pas trop.
0: On entend, mais on ne voit rien.
1: Reviens. Monte.
3: Depuis le lac, la brume se lève doucement et les montagnes environnantes semblent s'accorder pour pousser l'air humide vers le haut. D'où je viens, il se dit que certains nuages disparaissent. Surtout les nuages bas. Il fait chaud, alors ils disparaissent. Et alors, il fait encore plus chaud. Ici, au milieu du lac, je goûte à la préciosité de ces nuages bas. Sous moi, je sens une onde vibrer et me surélever. Je suis soulevée par un disque. C'est un nuage lenticulaire.
1: C'est joyeux, c'est joli.
3: Il est propulsé par les ondes écrites par les reliefs montagneux.
1: Tu montes au ciel.
3: La lentille, telle une scoupe, s'élève et m'emporte avec elle. Dans un rond de fumée, nous remontons l'atmosphère et le lac m'apparaît désormais avoir la taille d'un œil dont nous serions une larme, fraîchement évaporée. Depuis la soucoupe nuageuse, désormais stationnaire.
1: Te voilà de retour.
3: Je retrouve la gardienne.
1: Allons à présent. C'est les Stratus.

0: Ici, ça rigole moins. Ce sont les nuages qui enseignent. Ils agissent directement sur l'humeur. Ils ont le souci de faire corps, de faire bloc, de réunir, de condenser. Ils enseignent l'unité, peu importe l'adversité. Ils utilisent régulièrement les formes négatives, mais faut pouvoir lire entre les lignes. Ils ont même des slogans.
1: Les slogans. Ce n'est pas parce qu'on ne peut pas voir qu'on ne peut pas avancer. Ce n'est pas parce que la vision est brouillée qu'il n'y a pas de sentier. Ce n'est pas parce que l'air est dense qu'on ne peut pas bouger.
0: Entre ciel et terre, le temps est long et la frontière trouble. Ici, les déplacements sont lourds, comprimés dans une masse entière, faite de gouttelettes.
1: La communauté a l'air très soudée. S'il y en a un qui bouge...
0: Tout le monde bouge.
1: Tout le monde bouge.
0: Unifié et attiré par le sol, prêt à couler sur la terre, prêt à rejoindre à nouveau les rivières, prêt à y revenir... Au premier cri.
1: Lorsque l'air humide près du sol se refroidit, cela forme des stratus. Ils restent là, à moins de 2000 mètres d'altitude, apportant brouillard, crachin et une atmosphère plutôt grise, monotone.
2: Il ne pose pas question au ciel.
3: Noir tout.
4: Les
3: lumières à la montagne. J'ai loin quand s'élever le soleil. Et,
1: je les vois s'assembler un à un.
3: Les lumières toutes.
1: Ils s'arriment l'un à l'autre.
3: On regarde toutes. De l'éveil du soleil.
2: Manière de les faire venir, c'est magique.
5: Bah, nous aussi, on perd le jour.
3: Espérance là. C'est moi.
1: D'abord, je les vois au loin. Ils se serrent, s'imbriquent, se resserrent, se tissent.
5: Et se chargent.
3: Tout sèche, tout tranquille.
6: C'est calme.
2: C'était bon. Ah non, le...
7: Non, ah ben, il bouge.
8: Des rêves dans...
7: Il veut venir.
1: Ils se soudent les uns aux autres, jusqu'à ce que le bleu du ciel ne soit plus perceptible.
7: Il bouge à l'ouest, en soleil.
1: Devenant une seule et même couche.
8: Je me sens, oui.
1: Seule l'intensité lumineuse trahit la différence d'épaisseur à certains endroits.
8: Mais qui es-tu ? Et il n'y a pas d'interdiction à qui tu ne dois pas penser à ça parce qu'on ne sait pas de quoi je parle.
1: Des phrases et nuages arrimés les uns aux autres s'inspirent et se rassemblent, se contrastent ou se contestent, n'avançant pas toujours dans le même sens. Les voix et les vents ne sont pas unanimes. Leur courant s'anime, joute verbale, arrosée. Vagues verbales qui font couler et fouler l'herbe à nouveau, près d'un ruisseau.

J'attends leurs émotions, j'attends le beau moment ou bien la soirée comme ça. Jusqu'au petit matin, il doit y avoir des pluies dans leur champ. Parce que parfois, si je suis triste, je partage mes émotions avec eux. Ouais, au moment où je vois que la personne là a tellement d'amertume au fond de lui. Et la saison des pluies, c'est gris, à un moment donné c'est bleu, mais tu vas voir, il va pleuvoir tout de suite. Et tu vas encore écouter les tonnerres, un différent type quoi.

0: En fait, quand j'ai vu les nuages, j'ai vu quelque chose de différent. Quelqu'un qui, comme moi, qui est souvent surexcité, qu'on va dire qu'il y a une TDAH, qui est toujours excité, qui parle, j'ai eu l'impression de vivre quelque chose de différent. Comme on avait l'impression d'avoir un clin d'œil, quelque chose. Il y a un visage. Après, il y a comme une sorte de message en hiéroglyphe. Et après, trois traits. Moi, je voyais un nuage qui souriait, qui était contemplatif, qui me regardait, qui me disait « Je suis là. » Je suis avec toi. Et j'ai vu comme une sorte de message. Ça ressemblait à du chinois. Et à ce moment-là, j'ai vu la lumière, le soleil commençait. Il me disait, sois toi-même.
1: À tous les âges, les humains regardent le ciel. Ils sont toujours connectés.
2: Et quand...
1: C'est une chance.
2: Je l'ai retrouvé dans le ciel. Je l'ai quitté et j'ai encore cherché parce que je n'étais pas sûre, certaine.
3: Moi, je suis petit devant elle. Bon, je vois que le nuage là a changé carrément aussi devant moi.
4: Ah, ok.
3: Ça a changé vraiment. Quel animal, le poisson qui est dans l'eau. Oh. On ne comprend pas même pas ça là, ça vient d'où. C'est le plan de Dieu. Ça là, je ne peux pas détester ça.
5: Ça, c'est vrai qu'à un moment, c'est bizarre. On sent comme... qu'on était carrément dans un liquide, dans l'eau.
2: Enfin, j'ai retourné à ce nuage et j'ai resté avec. Elle était très longue.
6: C'est calme ce soir. La neige, les nuages.
7: J'essaye de retrouver des animaux que j'ai connus, puis et j'essaie de voir tout ce que j'ai connu, surtout mes animaux et mes petits oiseaux.
8: Le soleil. Oui. Ah, il fait froid. Les nuages. Là, c'est des cheveux.

0: Et je veux rentrer par où? Sortir par où? Je ne sais pas. Je vois tout autour de moi, tout est assombri, avec le bruit des oiseaux, le grondement du tonnerre. Je ne comprends rien. Qu'allons-nous faire? Qu'allons-nous faire? Et je me pose la question, je suis sur quelle planète? Saturne ou Neptune, Pluton ou quoi, je ne me retrouve pas. Je vais poursuivre la lutte jusqu'au bout. Il n'y a pas de fumée sans feu. Il n'y a pas de fumée sans feu. Si tu vois la fumée sortir quelque part en haut, en l'air, il faut savoir qu'il y a le feu là-bas. Je t'envoie le document avec le compte rendu. Il y a beau et du moins beau sur la Terre. Ils en rient.
1: Merci Grosgrain pour les observations et les relevés. Je vois donc que selon l'enquête, il y a trop d'obstacles sur le chemin des nuages. Cela crée des précipitations brutales ou des évitements drastiques. Ou trop, ou peu. Vérification intempestive d'identité. Reconnaissance de forme. Épreuve carbone. Bilan de toxicité. Haut risque d'appropriation et de déformation de la valeur initiale. Éthérisation des luttes. Évangélisation forcée. Le parcours est rempli d'embûches. Approche-toi. Je te sens curieuse. Une expérience vaut souvent mieux qu'un long discours. Ouvre tranquillement la bouche et avale ce cumulus. Il est tout frais.
2: J'ingurgite. J'ingurgite le nuage proposé. J'ingurgite.
3: Sale,
2: mes pupilles se glacent. Le givre se pose sur mes dents. Bouche scellée par le froid, mes membres se figent, aussi cassantes qu'un verre fin. Cristal de glace parmi une infinité de cristaux. Mes comparses crissent. Mes cils se referment une ultime fois en envoyant un son si aigu que mes oreilles se mettent à saigner et le sang lui-même se glace comme d'étranges favoris rougeoyants. Cette note si haute ne se tait pas, elle se maintient lancinante en orbite autour de mon cœur, seul endroit où mon hémoglobine ne semble pas encore gelée. Les molécules s'écartent et m'écartent plus et plus l'espace en moi. Maman, si vous voulez, aux étouffants, le laisse aimer glissement, ma peau dilatée, mes cellules en flottaison. Le vent, votre enveloppe. Je ne suis plus une entité. J'ai évaporé. Vous n'avez ni langage. On vous met tout au plus, je ne suis que son, ce que je sens, lumière et mouvement. Les perfides, conscients, sont diffractés, salvés au déplacement, lissonnant, indocile.

0: Je suis une flaque, toujours en lévitation. Mes cellules sont flottantes, mouvantes. Je ne vois ni le sol ni le ciel, ni sol ni ciel ni contour. Une forêt d'arbres gris, d'arbres blancs, bleutés, d'arbres noirs, sans sol dessous, sans sol. Les racines sont dansantes, mouvantes. Dans les hauteurs, elles dépassent les branches. Là, en plein milieu du chemin, une bête à cornes. Je peine à voir ses contours. Ses cornes, comme deux croissants de lune, se regardent. Je suis comme une brume, accolée à la joue de la vache. De sa langue, elle me chatouille, elle me cherche. Bientôt, la gravité nous offre une danse. Gravité inversée, l'arrière du corps de la vache, bientôt absorbée. Bientôt tout entière, nous sommes absorbés. Elle m'a absorbé, elle m'a léché, elle m'a absorbé, elle m'a reléché. De sa langue, elle m'a absorbé. Et je me sens progressivement remontée.
1: Le rêve.

0: nuage poème, nuage folie, nuage musique, nuage fatigue, nuage infini, nuage d'illusion, ange nu, confusion, nuage malade, nuage toxique, le passant, le paresseux, le divin nuage, nuage d'usine ou de papoté, nuage volcanique, prête à crier, nuage de bouche, nuage veille, l'invisible, le caché, le percé, l'orageux, le troublant, le percé, l'orageux, le troublant, le caché. L'océan nuage nous protège d'un divin soleil parfois si brûlant.
1: Reprenons un peu d'altitude si tu veux bien. Allons visiter les Cyrus. En lien direct avec les divinités. Les cheveux d'ange. Chez les Cyrus, il fait souvent très calme. Les nuées chantonnent. J'ai toujours l'impression qu'elles m'appellent. Ce sont les guides, les guérisseurs, les guérisseuses.
2: Les Cyrus sont généralement à plus de 6000 mètres d'altitude. Ils sont composés de cristaux de glace en raison des basses températures en altitude. Généralement, ils sont signes de beau temps, mais ils peuvent aussi annoncer une perturbation ou un changement météorologique, comme l'arrivée d'un front chaud, par exemple.

De longs cils blancs balayaient le ciel bleu. Des nuées, des pinceaux fins, des fins filaments se répondant en écho. Des cheveux d'ange, on peut voir au travers. Longs cils blancs sur ciel bleu.

0: Les motifs se répètent.
1: Il y a quelqu'un d'ici. Je vois des dessins.
0: J'ai vu. Imiter la forme.
1: Le couleur.
0: Le jeu.
1: Le couleur.
0: Changer la tonalité.
1: Ça fait une grave. Pour le dire bonjour. Pour le dire bonjour, non.
0: Les mêmes.
1: Il est.
0: Les mêmes. Les mêmes. Les mêmes. Pourtant, jamais à l'identique.
1: Il y a quelqu'un de ce ciel. Ouest. Non, à bain. Non, à bain. Le chien. C'est rond. Il bouge.
2: Un petit vent au milieu. Vers l'ouest. C'est quelque chose comme ça.
0: Puis il s'étire. Il s'étire.
1: Ouest.
2: Un petit vent au milieu.
0: Il s'étire,
2: ça va commencer.
0: Il s'étire, s'il s'étire, si elle s'étire, si elle s'étire.

Le ciel se parsème de cristaux de glace, des nuages minces effilochés. Les déserts qui nous parlent, ou les grandes plaines, les particules du désert et des plaines qui se sont soulevées, et l'humidité s'est congelée en cristaux de glace, clairsemée

0: Il n'y a personne qui est en faveur parce que c'est dans sa langue qu'on parle.
1: D'apprendre la langue de l'autre.
2: Oui. Oui. Ouais. Moi, je parlais déjà italien, c'est pour ça qu'on a continué à parler en italien. Mais j'ai vu des couples où les parents ne parlaient pas la langue de l'autre. Et ils avaient des enfants. Et comme ça, avec l'enfant, on a une langue secrète, on dit. Ouais. Et ça ne m'a pas plu. Donc j'ai dit, OK, si on est ensemble et que c'est sérieux, alors je veux que tu parles néerlandais.
3: Koko reči vieš, toko kratsi človekom.
4: How many languages you speak is how many people you are.
3: How many times you're a person.
4: How many times you're a person. Le nombre de langues que l'on parle, c'est le nombre de personnes que l'on est.
5: On s'intéresse aux langues qui sont parlées dans la rue.
6: Ah,
5: on adore les langues.
6: D'accord.

0: Et donc ici, on habite
1: rue de Lorme et alors du côté de Terbeek. Parce que cette rue a la particularité d'être dans deux côtés. C'est le côté Terbeek et juste en face, c'est Schaarbeek.
2: Alors, une petite rue calme qui est en sens unique dans les deux sens. Donc on ne peut y accéder que par le milieu de la rue et partir vers le bas ou vers le haut, mais on ne peut ni la remonter ni la descendre en entièreté.
3: On est très proche.
4: Y a des maisons jolies et d'autres un peu moins. Il y a un peu trop de voitures et pas assez de verre. Mais il y a beaucoup, beaucoup de convivialité.
5: Elle monte vers le nord.
6: J'ai l'habitude de dire que je suis dans le cercle magique. Parce que dans un rayon de 300 mètres, j'ai un hôpital, trois bars, deux supermarchés, une pharmacie, une dentiste. Et j'ai tout ce qu'il faut pour vivre et survivre.
7: It's a special Belgian style. Yeah. Very nice. Only three.
8: C'est une variété dans les couleurs, les types de briques. Bon, il y a beaucoup de briques, mais beaucoup de couleurs différentes. Et ça, oui, pour ce que je suis. C'est vraiment une touche particulière, oui.
3: Ça m'a touché la sensation que j'avais du quartier ici. Et alors je suis toujours restée dans les quartiers.
9: Mais moi je trouve que c'est une rue assez chouette.
10: Pour moi, j'avais l'impression que c'est moche. C'est moche. C'est moche. D'abord quand on a acheté la maison, c'est une rue très moche, sans arbres. Très moche, un sans arbre, un là. Mais maintenant, comment tu dis, habitué. Et voilà.
11: C'est une rue calme.
12: Ouais.
11: Il y a juste un côté où il y a vraiment l'habitant, parce que c'est un bâtiment de Chimis, c'est une grande partie de la rue. Donc il y a juste ce côté-là, et il n'y a pas beaucoup de maisons. Ici, il y a un seul locataire.
13: And I like that it looks, and I'm sure it has history, you know, it looks as if it has history, it doesn't hide that, that's a nice thing. It feels personal.
14: C'était un couvent. À l'origine, ici, c'est un couvent. Et après, le couvent, c'est devenu la censure catholique. Et puis, Giacom a exproprié tout le monde, tout le coin ici, pour agrandir les centraux téléphoniques qui sont ici dans la rue. Et ils ont fait ça juste avant le passage à l'informatique. Et donc, au lieu d'avoir besoin de mètres carrés en plus, ils ont trop de mètres carrés. Et donc, ils ont laissé

0: Pas d'enfants ici, c'est pour ça. C'est oui. Toutes les familles qui ne partaient pas, qui ne retournaient pas parce qu'on ne pouvait pas.
1: Oui, parce que c'était beaucoup.
0: Donc la vie se passait ici.
2: Ici, dans la rue. Voilà.
0: Mais ça, c'est le truc, hein. Ça, c'est chêne, vous ne le connaissez pas encore,
3: Non, pas encore.
0: Il est charmant.
3: Ben, oui, on va aller à sa rencontre.
0: Famille ouverte. Toutes les qualités.
3: On est
0: de la génération des grands-parents. Hein.
4: On ne connaît pas les gens du bas de la rue. Hein.
3: C'est marrant cette affaire. Hein.
4: Oui, c'est comique comme la ruchelle de gros fait un clivage.
3: C'est comme si on avait deux frontières en fait.
4: Oui.
3: Nous on est du côté Etterbeek.
4: Nous aussi, hein.
3: Ben oui, je sais bien. Voilà. Oui. Donc, c'est pour ça que je dis nous, je nous incluais. Oui, oui.
4: Mais ça ne fait pas tes femmes vraiment une différence.
0: Un truc qui caractérise cette rue, c'est quand même la division entre Etterbeek et Schaarbeek. Et on se moque toujours un peu des voisins de l'autre côté. Ils sont de Etterbeek, on ne peut pas s'attendre mieux. Quelque chose comme ça. Donc ça...
2: Ah, vous dites ça de nous.
0: Oui, vous dites ça de nous, donc c'est l'équilibre, ça va.
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3: Comment ça va?
2: Ça va?

0: Exatamente.
1: Mas eu estou com um bocadinho de pressa.
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1: Está bem, mas pode ser outro
0: momento. 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
1: Tá, obrigada.
2: Vai. Obrigada.
3: Bonjour, monsieur.
4: Ceci, hier, vous avez parlé avec mon épouse.
3: Oui, comme on ne vous a pas vu, on ne vous reconnaissait pas. Mais voilà.
0: Bon, super.
3: Bonne journée.
0: On vous invitera à l'écoute.
1: Ah, c'est le projet. Exactement. Toutes les langues.
3: Voilà.
4: Yes, I saw your message.
3: 2 minutes for us?
4: Sure, yes. Yeah? Do you want to come in or do you...
3: It's just in
4: yes, it's raining. Come on, you shouldn't stand there.
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0: Alors, une des choses qu'on demande aussi aux voisins, c'est de nous offrir un petit cadeau, un cadeau sonore.
1: Ok.
0: Donc, dans votre langue maternelle, bien sûr, ça peut être une chanson, un poème, une petite histoire.
2: En albanien?
3: En albanien. En albanien. Sing?
2: Yes.
3: Dua do dash, bro. I don't know. I need to go, guys.
2: Okay. Thank you very much. Huh? Bye bye.
0: Une blague.
4: Une histoire.
5: Moi, je suis sûr, vous avez une tête des histoires.
6: Tête raconter des histoires. Là, j'ai déjà raconté une histoire. Qu'est-ce que vous voulez que je vous dise, moi?
7: Ben, donc je peux dire ce que je veux, quoi.
2: Ah, oh, bah bien ouais. Sûr, on comprend rien.
7: Ah, ouais, voilà. Kalimera se olus. Εύχομαι ένα καλό Πάσχα σε όσους μας ακούνε να φάτε ωραίο αρνάκι και να γιορτάσετε με την οικογένεια.
2: Et est-ce qu'on aura un petit cadeau sonore belge?
7: Ah oui.
1: Belge.
7: C'est une chante aussi très bien.
1: Belge.
7: Stromae. Génie.
1: Non, je crois pas.
2: Ah non.
8: If you knock on my door, I'll give you something more sophisticated. I could read a poem, but standing here in the street,
2: okay.
8: I could give you I'm Forever Blowing Bubbles.
9: On s'est jeté.
2: Ah,

Et on est ici en Belgique, qu'il faut pas, il faut oublier de où on vient. Donc nous, on est né au Pérou, même si on était moitié étrangère au Pérou, des côtés de mon père. Nous, on est fort.

0: l'importance que ça avait pour moi. C'était pas, j'ai aussi depuis plus de 20 ans. Je me sens belge.
1: Oui.
0: Et vraiment, et pour moi, cette symbolique-là n'est pas mise en valeur quand on va chercher. Pour eux, peut-être c'est juste un papier. Et
1: Oui.
0: pour moi, je comprends tout à fait, ce n'était pas juste un papier. C'est un choix symbolique de dire, voilà, je suis vraiment là.
1: Oui.
0: Voilà. Donc,
1: C'est une déclaration qui est très émotionnelle.
0: ouais.
1: Et même si

0: Madame la Lune.
1: Ça se fait ?
0: Si, si, c'est enregistré. Maintenant, ça va passer dans les médias et tout.
1: Ah bon, c'est...
0: Non, non, non, t'inquiète pas.
2: Bon. Vous allez devenir une star.
0: Oui.
1: Dis-lui, attention.
0: Allez, tiens.
3: Au revoir. Bon journée.
4: Ça me fait plaisir que vous vous toquez à la maison, que
3: mais nous aussi.
4: Notre connaissance, c'est un plaisir.
2: Un plaisir, à bientôt.
4: Plaisir, à, on refaire, mais c'est, la prochaine fois, c'est on...
2: D'accord, on fait ça, ça va.
3: Merci beaucoup.
2: Merci, hein, au revoir. Un bon dimanche.
3: Hein. Voilà. Ah, super, un grand merci.
1: Non, dites, c'est vraiment... Mais j'étais déjà au courant, donc...
3: Parfait.
1: Je ne me suis pas préparé, c'est spontané.
3: Mais c'est...
2: Merci pour ce petit moment avec vous, et on espère que vous viendrez à l'écoute collective.
1: Ah, c'est sûr, c'est sûr.
2: Voilà. Bon. Ben, merci pour
3: merci
2: votre
3: beaucoup.
2: Temps.
3: Merci
5: de... beaucoup. Avec plaisir, je trouve l'initiative vraiment chouette.
2: Voilà. Ben, c'est vraiment chouette d'être venu à notre rencontre.
6: Avec plaisir. Oui, merci pour l'initiative. On est... curieux.
2: En tout cas, on a eu des beaux cadeaux. Et c'est chouette quand les gens proposent un poème ou une chanson, parce que voilà, la langue du cœur, c'est différent que voilà, comment ça va, bonjour. Il y a des choses qui passent comme ça, voilà, qui sont indicibles et qui sont là, maintenant.

0: un mix.
1: C'est très bruxellois.
0: Et puis on a été à l'école en néerlandais, du coup parfois on s'amuse juste à parler néerlandais parce qu'on trouve ça très drôle.
2: Et puis professionnellement parlant,
0: anglais.
2: Sa sœur jumelle, c'est les trois langues professionnellement, et sa sœur aînée, c'est aussi les trois langues professionnellement parlant.
0: On aime les langues,
2: forcément.
1: Oui, voilà. Super.
3: Ah, non, c'est une grande avenue ici. Il y a plusieurs personnes qui ont des langues ici. Moi, je suis de nationalité marocaine, mais je parle en arabe. Massimo, tu parles en italien, non?
4: Moi, je suis moitié italien, mais je ne parle pas italien.
5: Marocain, j'arabe, waarschijnlijk.
6: Links 6.
5: Ik ben aan 6. Ik ga zeggen 8.
7: Combien de langues sont parlées dans l'avenue?
8: Je dirais peut-être 15.
7: 15 langues?
8: Oui.
7: Et quelle langue tu entends?
8: Des langues de l'Est peut-être, et aussi du marocain.
7: Marocain, oui. Italien aussi.
8: Oui.
7: Alors, une bonne centaine, je dirais. On veut un nombre.
9: Une bonne centaine.
7: Centaine?
10: Waouh, vous êtes ambitieux.
9: Attendez, il y a des Marocains, il y a des Turcs.
7: Il y a des Roumains.
9: Il y a des Roumains, il y a des Polonais.
7: Et les nouveaux, ils sont français, bah du ouais.
9: Mais à Bruxelles, je sais qu'il y a plus d'une centaine de langues qui sont parlées parce que.
7: Oui.
9: On a un peu une mini capitale internationale.

0: Mais c'est toujours très chouette de voir les gens qui sont un peu curieux, hésitants au début. Et puis à un moment, ils se décident, ça va, je participe. Et puis il y a encore un peu d'hésitation, oh, je chante pas bien, je suis pas poète. Et puis ils se lancent quand même, il y a des chouettes conversations. Enfin, une fois que le verre est brisé, ben, chaque personne se montre à sa façon et voilà. À chaque fois, on commence de zéro et puis on ne sait pas où on va aller. Donc ça, c'est très sympa, c'est assez improvisation. Et puis surtout depuis, je recroise des voisins dans la rue, on se salue on a passé un bon moment ensemble, donc voilà, leur rencontre est nourrie de chouettes souvenirs et du coup, c'est sympa de se croiser et c'est très très sympa pour la rue, je pense, oui.
1: On va en rencontrer d'autres.
0: Mais oui.
1: On y va alors.
0: On y va.
1: Merci pour la musique.
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0: bébés et du développement qui ont vu que le babil était le même jusqu'à un certain stade de développement. Et puis après, il y a une discrimination auditive qui se fait. Et puis voilà. Et après, on sort de la tour de Babel.
1: Vous aimeriez bien parler toutes les langues du monde?
0: Oui, moi, c'était un des... C'était un...

0: tu vois comme il est illuminé avec le soleil. Et quand il y a le soleil, il y a... Il est là toute la journée, pratiquement.
1: Donc un grand séjour.
0: Oui.
1: Tu disais que vous n'avez pas l'habitude de vivre dans des...
0: Des espaces aussi grands, non.
1: Parce que l'appartement précédent était beaucoup plus petit.
0: Oui.
1: Oui, oui.
0: Tu vois, on a mis partout. Chantal a mis dans l'isolation, sous les portes et tout ça.
1: Allez. Ah, Chantal.

dit une tes études. Bon, j'ai écouté ma mère et j'ai continué. Aussi, je m'habituais plus à la vie d'étudiant. Je commençais à être pleinement là où je faisais mes études. J'ai oublié tout ça. J'ai fait ma thèse en médecine sociale avec des médecins d'ATD Carmont, engagés à Nancy, dans un quartier. Et j'ai aimé tout ça. Entre-temps, j'avais connu les réfugiés chiliens qui sont venus en 1974 chez nous à Luxembourg. Et il y a eu des amitiés. Et à la fin de toutes ces années que je les fréquentais, un de ces gens est venu. Et moi, je suis partie avec. Je suis allée voir un curé que j'avais l'adresse, qui était un peu dans le sud du Chili. Je suis allée le voir, j'ai dit, est-ce qu'il n'y a pas une possibilité que je travaille un peu ici? Et il m'a présenté à une sœur espagnole qui venait de commencer une nouvelle congrégation, un peu comme Mère Teresa, pour être plus proche des pauvres, pour les soigner à la campagne, tout ça.

0: chèvre.
1: Ça a l'air vraiment délicieux.
0: Je vais mettre sur comme je me fais inviter à manger, je me suis dit que j'allais en déjeuner. T'as besoin d'un coup de main, sinon ça va.
2: Je mets un peu sur le plateau parce que j'ai mis au frigo pour que ça reste au frais.
1: Sylvie, tu crois pas qu'on pourrait mettre ça là au milieu, puis en essayant de faire un peu comme ça, c'est un peu central. Comme ça, voilà.
3: Et alors, qui c'était le cinquième? C'est Colette?
4: Non.
3: Alors, l'assiette.
4: Ça, c'est pour Colette.
3: C'est Colette.
4: On attend une soeur, mais elle ne viendra pas manger avec nous, je pense.

très ouvert, qui était médecin et qui vraiment a été prêt. C'était un petit arabe. Et elle avait un amour pour ce peuple. Et aussi pour toutes les personnes un peu en marge, par exemple pour les minorités, là en particulier pour les nomades. Et puis un jour, elle a lu la biographie d'un homme qui s'appelle Charles de Foucault, et donc attirer certaines personnes.

0: Il y a un terme qui est l'enfouissement.
1: Oui, l'enfouissement, ça veut dire que le plus possible, tu entres dans ce milieu où tu es et tu essaies de faire corps avec ce milieu. Vivre parmi les gens, le simple, pauvre, et aussi chercher un travail sans formation spéciale. Et j'ai trouvé assez vite un travail dans une maison de repos comme femme de ménage.
0: Est-ce qu'il y a une idée de justice, de marquer l'injustice qu'il y a dans notre société?
1: Moi, personnellement, ça n'a pas été le cas que j'étais très confrontée à ces aspects. Mais il y a des sœurs qui ont travaillé dans des usines, dans des entreprises un peu plus grandes, et elles ont été confrontées à ces questions. Et elles se sont même syndicalisées pour faire un chemin avec le monde autour, mais sans la violence.
0: Est-ce que c'était dur d'un seul coup de se retrouver après tout ton cheminement à faire un boulot de ménage?
1: En soit, non, ça m'a quelque part intéressée. Ça m'a fait voir tout un autre aspect de la vie. J'étais contente. Je travaillais, je rentrais à la maison, je travaillais là avec les sœurs, on avait les temps de prière communautaire. Je me sentais bien. Mais je dois dire, quand les sœurs, après un certain temps, m'ont proposé de faire une expérience au cirque.
0: C'est la fête à Saint-Gilles.
1: C'est la fin de l'année scolaire, universitaire, je sais pas quoi.
0: Bon. Ça vous embête pas si on ferme la porte du jardin? Est-ce que vous pourriez m'aider à comprendre l'intérêt de cette vie en communauté, qu'est-ce que ça vous apporte, pourquoi elle vous est nécessaire?
2: Le fait d'être plusieurs, trois ou quatre, rassemblés au nom de ce Jésus, ça donne corps davantage à ce désir.

0: Et moi, j'aimais beaucoup ce contact avec ce monde très divers et très, très loin de ce que j'étais moi-même.
1: Et les gens qui travaillaient dans le cirque savaient que vous étiez sœur ?
0: Oui, là, c'était très clair. Ils savaient, nous avions une petite camionnette, une partie était chapelle, où on priait, et une petite roulotte où on accueillait, où on dormait aussi en partie.
1: S'enfouir au milieu des autres, mais ne pas cacher sa position spirituelle.
0: Moi, je sentais vraiment que les gens sentaient que nous étions ouverts pour tout le monde. Il y avait beaucoup de musulmans, des Marocains qui travaillaient, il y avait des Polonais. C'était les deux groupes, les grands groupes de travailleurs. Puis les artistes venaient de partout dans le monde et étaient de toutes sortes de croyances ou de confessions religieuses. Mais notre porte était ouverte. Les classes pouvaient se mélanger, nous allions chez les gens, nous étions avec les autres. C'est ça, nous aimons vraiment par notre amitié, par notre vie partagée, dire quelque chose du Dieu en qui je crois.

0: T'as besoin d'un coup de main, Sylvie?
1: Non, ça va.
0: Commence la saison des confitures?
1: Un peu, mais il faut du temps. Et c'est ça qui me manque. Quand j'étais chez moi, elle avait de la rhubarbe dans le jardin.
0: Oui.
1: Donc j'ai fait confiture rhubarbe, mais j'ai trouvé que... Oui, les abricots, c'est, ça n'était pas, mais j'ai lu une combine rhubarbe et orange. Ça marche très bien. Donc on a fait ça.
0: Est-ce que tu étais chez ta maman, là, ces derniers temps?
1: Il y a 3 semaines.
2: Cette vie communautaire, le fait de le vivre entre femmes, c'est particulier aussi.
3: Oui, quelque part, c'est aussi une limite. Je pense que cette complémentarité homme-femme, elle est importante. Donc moi, je suis très contente que dans nos communautés, on soit aussi ouvert à beaucoup de relations hommes et femmes.
2: Oui, oui.
3: Et j'en ai besoin aussi. Mmh. Ça me fait vivre aussi, ça m'équilibre.
4: Je trouve que c'est important de rencontrer pas seulement des femmes.
2: Le cirque, tu y restes combien de temps?
4: Ça dure un temps jusqu'à l'hiver.
2: Qu'est-ce qui fait que tu quittes le cirque?
4: Parce qu'après est venu mon temps de noviciat. Il y a un noviciat qui commence en Algérie, que c'est le lieu de notre fondation, et où on avait régulièrement des noviciats. C'est-à-dire que c'est plus centré sur les écritures, ta foi, la vie communautaire et tous les aspects humains de cette vie communautaire. Et puis nos vœux. C'est-à-dire quand tu deviens religieux, tu fais des vœux, je dirais, comment on appelle ça? Que c'est des outils, je dirais, pour pouvoir vivre l'évangile à la suite de Jésus, c'est-à-dire la pauvreté. Tu ne veux pas posséder tes biens à toi, mais tu lâches ça et tu le mets ensemble avec la communauté. La même chose au niveau des gens, de la relation, la chasteté, c'est ça en fait. Tu ne veux pas avoir prise sur quelqu'un, mais tu veux là aussi être ouverte à toute relation, être libre pour vivre toute relation sans être attaché à une personne. Par exemple, si tu te maries, tu t'engages avec quelqu'un et c'est ça ta priorité. Tu prends un pouvoir sur quelqu'un, un peu renoncer à ça. Et le troisième vœu, c'est l'obéissance, ça veut dire un peu laisser ta volonté. C'est pas elle qui va déterminer ce que tu fais. Tu rejoins ce groupe et là-dedans, il y a une structure qui est médiatrice de cette volonté de Dieu, si tu veux. J'accepte que là, il y a un responsable, il y a différents niveaux.

0: de responsabilité qui vont m'aider à faire la volonté de Dieu, si tu veux. Je suis donc allée à Tougourt. Tougourt, c'est le lieu de fondation des Petites Sœurs de Jésus. Et c'était juste après la chute du mur. Enfin, c'était tout un autre monde, vraiment découvert total. Tougourt, c'est une oasis. C'est un agglomérat de petites maisonnettes au bord de la ville, où les sœurs connaissaient toutes les personnes, parce qu'en plus, une des sœurs après était sage-femme. Elle a mis au monde pratiquement tout le monde qui habitait là. Alors nous étions entourés de personnes, de familles. Bon, déjà le lien comme ça, simple avec les familles, le lien au jardin. Et tous ces liens étaient là pour les fêtes, pour les mariages, pour les naissances. On était tout le temps en train d'aller chez les gens, mais ils venaient chez nous. Et j'allais aussi dans une famille, parce que moi, j'avais déjà commencé au cirque, d'apprendre l'arabe à cause des Marocains. Alors je voulais être une femme, une jeune, était prête à m'apprendre le parler de là-bas.
1: Et puis il y a cet autre lieu qui est cette tente.
0: Ça c'était donc à El Abiod.
1: Tu avais quel âge ?
0: Je suis allée en 90, j'avais 35. Ils avaient des tentes qui voyageaient partout en fonction des pâturages. Ils avaient des territoires. Alors j'avais le temps de goûter à cette tente et ça j'avais beaucoup aimé.
1: Est-ce que tu trouvais des points communs avec le village au Chili où tu as beaucoup été ?
0: Je dirais oui, dans ce sens que les gens sont extrêmement accueillants. Et la vie est simple, ils t'accueillent dans leur vie.

0: Chère Marie, tu m'as envoyé cette citation de Saint Jean de la Croix que j'essaye de décrypter. Il écrit « Un grand amour nous attend. N'est-ce pas ce qui nous fait traverser les mondes ? Au fond de nous habite un désir qui nous fait marcher à tort et à travers. Et nous l'habillons de notre histoire, notre culture. » Et tu terminais par tes propres mots. Moi, je dis qu'il y a quelqu'un qui est ma source et qui fait aussi route avec moi. Il me parle et il me parle surtout dans ma rencontre avec l'autre. On se retrouve demain devant le home de Gottfrieda, bien contente de retrouver l'une de vos doyennes.
1: Bonjour. Je vais chez Sœur Gottfrieda.

0: Bonjour. Alors, bonjour, là, voilà Claire.
1: Et voilà, toi.
0: On n'est pas trop
1: tôt. Vous asseoir. Le soleil, ça chauffe très vite.
0: Oui, oui,
1: oui. C'est ça.
2: Oui, bien sûr, là.
1: Mais c'est agréable.
2: Je dois parler un peu plus fort.
1: C'est-à-dire, je suis très malentendante.
2: Oui, et moi, je parle jamais très fort.
1: Mais ça va aller. Alors, vous êtes là avec une femme âgée aussi, parce que je vais avoir cette année 90 ans. On est moins vif d'esprit à ce moment-là. Hein.
2: Et donc, vous avez surtout vécu en Belgique?
1: Au Danemark comme jeune, sœur, après aux Pays-Bas, 20 ans aux Pays-Bas à peu près. Et puis Belgique, oui, Bruxelles.
2: Pourquoi vous avez choisi cet ordre plutôt qu'un autre?
1: Ce qui m'a attiré, c'était cette attitude contemplative, si je peux dire. Nous faisions à midi, au milieu du jour, une méditation de 20 minutes ou quelque chose comme ça, de silence, avec l'évangile du jour.
2: La contemplation, elle est liée à la prière ou pas forcément?
1: Si,

0: c'est grâce à ce temps de silence devant Dieu, en vérité, qu'on arrive à être présent dans le reste de la journée à l'autre.
1: On va toujours de l'un à l'autre, la prière,
0: oui, c'est ça.
1: La relation, d'être
0: insertion et vie de prière se complètent l'un l'autre. Je dis peut-être mal les choses.
1: C'est très difficile.
0: Il y a comme une unité.
1: Formuler ça dans des mots, mais il y a un lien très fort.
0: Ça reste lié. Si je prie, il y a aussi les personnes avec lesquelles on vit qui sont dans cette prière.
2: Oui.
3: Oh, pardon.
0: Oh, oui,
3: bonjour.
0: Cathy.
2: Bonjour.
0: Merci beaucoup.
3: Vous voulez boire quelque chose?
2: Merci beaucoup.
0: Si vous voulez. Bon, c'est la responsable de notre réfectoire qui
1: alors,
0: vient l'après-midi
1: goûter.
0: Porter quelque chose. Voilà. Quand je vous entendais tout à l'heure dire « Moi, je ne suis pas catholique », ça m'a fait penser tout de suite à des livres de Halik. C'est un Tchèque. Il est philosophe, théologien et psychothérapeute. Et toute sa théologie est aussi bâtie sur cette relation avec l'autre qui est différent de moi. Et c'est très beau parce qu'il dit qu'il y a une complémentarité entre nous, ce que c'est important. Et il faut beaucoup de courage pour être non-croyant.

0: arrive un moment donné dans les années 90, ce qu'on appelait les... Ce qu'on
1: les années noires en Algérie, oui, à partir de...
0: Et là, ça commence politiquement à devenir assez tendu.
1: Le lien avec la population était de longues années d'amitié. Il y avait des enfants là qui ont grandi à côté. Et parmi eux, il y avait beaucoup de fondamentalistes qui avaient pris parti pour le fils, qui à ce moment-là a gagné les élections. Ça a été arrêté net par l'armée. Ils étaient fondamentalistes, mais ils étaient, par rapport à nous, très corrects, toujours là pour nous dépanner. On a toujours cultivé des bonnes relations de voisinage avec les femmes, surtout parce que bon, cela, nous, c'était avec les femmes, les enfants. On est restés là, on est restés amis avec les familles.
0: Mais ça devait être des, une situation et des émotions très fortes de vous retrouver au milieu de ce conflit.
1: C'est-à-dire, nous, du coup, on était protégés par les militaires. Mais nous, on n'a dit pas d'armes dans la maison. Alors, ils ont mis devant la maison des rondes avec des armes.
0: Et toi, tu restes jusqu'à quel moment là-bas?
1: Donc, en 94, là, ont été tués plusieurs d'entre nous à Alger. Des sœurs juste devant la porte de Bab el-Oued chez nous. Il y a eu les pères blancs à Tizi Ouzoui. Mais petit à petit, ça s'est tassé. Et nous avons pu vivre ça.
0: Et qu'est-ce qui fait qu'à un moment donné, tu quittes définitivement l'Algérie?
1: Ben, après un certain temps, donc nous sommes restés trois à La Biote, après les années noires. On n'était plus que trois. Notre conseil général est venu. On a réfléchi, qu'est-ce qu'on fait? Et alors, à ce moment-là, tout le groupe a décidé, on ferme à La Biote. Et moi, ma maman a commencé une maladie d'Alzheimer.

0: est-ce que je reviens définitivement en Europe ou est-ce que je peux trouver une façon d'être proche de mes parents tout en gardant un pied en Algérie? Alors, je me suis réadressée à notre conseil général avec la question « Où est-ce que vous voyez que je puisse être envoyée, mais tout en restant proche de mes parents ?» En même temps, ici, les sœurs venaient de décider « On va à Molenbeek. » Et on aimerait bien être quatre, plus nombreuses. Une communauté qui démarre dans un quartier pratiquement entièrement musulman. Ça n'allait pas me déboussoler tant, du coup je suis venue à Bruxelles.
1: Et vous arrivez à Molenbeek dans la période qui suit les attentats en France et en Belgique.
0: Oui, après les attentats, elle avait déjà pris part à des manifestations de solidarité avec tout ce monde à Molenbeek, très bouleversé, très secoué par tout ça et qui se sentait visé. Et c'est comme ça qu'elles ont atterri là où on était dans le quartier et puis j'ai commencé à chercher moi aussi où m'engager, jardin.
1: Et qu'on s'est rencontrés.
0: Et voilà.
2: C'est Naïma.
3: Oui.
2: Bonjour. Je vous fais la bise ou pas?
3: Vas-y. Merci d'être là malgré tout.
2: On a là quelle expédition. Hein.
4: Mais oui, mais c'est infernal.
2: Hein. Infernal.
4: J'avais envie de faire demi-tour, honnêtement.
5: Je vais retourner. Qui va encore une bourre.
3: Il y a de la semoule, de la farine,
2: De la farine, des œufs. Ma mère, elle a mis des cacahuètes.
3: Ah, oui, mais des gaufres.
4: Mais ça, c'est pas oui. Et c'est bon, gaufre.
2: Et un zeste de mandarine.
3: Ah. C'est pas bon aussi, c'est très léger. Ouais. Mmh.
2: Qui a fait ça?

0: Et là, tu te retrouves dans un moment où à la fois tu dois accompagner ton père au Luxembourg, mais cette question du vieillissement et de la nécessité d'un accompagnement, elle existe aussi au sein de votre ordre.
1: Oui. Donc il y avait d'un côté mes parents.

0: Un projet de cohésion sociale, c'est un lieu où on accueille les gens, les habitants du quartier, on fait des activités extérieures, les cafés papotes, les tâches administratives. C'est un peu en fait un lieu de rencontre.
1: On va où là? On va chez Martine. Martine habite à rue du Grand Serment 22. C'est le bâtiment bleu, le bloc bleu, le bleu clair.
0: Celui qui reste, c'est des personnes isolées. Et moi, en tant que travailleuse sociale, je me sens responsable de ça. Pour moi, c'est important d'aller les voir chaque semaine, voir s'ils vont bien, si on peut les aider dans quelque chose ou autre.

0: Voilà, c'est bon, c'est Cannelle. Ça, c'est Cannelle. Martine, c'est Ajar du PCS.
1: S'il vous plaît.
0: C'est Ajar du PCS.
1: Attends, Cannelle, tu aboies tout le temps, j'entends rien. Oh, dis, attends une seconde, Cannelle.
2: Ça va, vous?
0: Ça va, ça va,
2: ça va. Oui, ben ça va.

0: l'eau qui coule. Il y a un seul vitrage. Pendant l'hiver, c'est fait froid quand les canards. Nous aussi, ça nous manque des choses.
1: C'est la moisissure un peu partout. C'est des chauffages. Chauffe pas en hiver.
0: Le bon sommeil, la nuit, ça gèle dans les champs.
2: Tu vois, il y a de l'humidité. Il y a de l'eau qui coule.
1: C'est des chasses d'eau qui ne fonctionnent pas.
0: Et ça donne une odeur de moisissure dans les chambres.
2: Ce n'est pas l'habitation qui est valable.
1: C'est du caca de pigeons dans les fenêtres, parce que les pigeons, du coup, ils font leurs besoins là.
2: Moi, je vis dans une grotte.
0: Et il y a des fissures aussi. Peut-être quand on dort la nuit, on a peur. Peut-être que ça va s'écrouler un jour, cet immeuble-là.
2: Ça ne va pas.
0: On n'est pas en sécurité, quoi, voilà.

0: السلام عليكم عيشة.
1: عليكم السلام الهربية. أنا غادي نفتح الباب.
2: Ajar nous emmène au potager du quartier.
0: Elle, c'est Aïcha et maman. Elle ne parle pas français, elle ne parle qu'arabe. Et moi, je ne parle pas arabe, je parle que berbère. Donc, c'est difficile la communication. Mais ça va.
1: Ahmed Slouh Naïs.
2: Elle anime ce lieu et ouvre son local aux habitants pour partager quelques moments ensemble avant les travaux.
1: Ça va ?
0: Ça va et vous ? Bonjour. Moi, je parle français.

Les filles du 5 Rock, elles sortaient jamais en dehors du 5 Rock. On se baladait. On allait à la bourse, à De Brouckère, on revenait. Parce que les mamans, je dirais qu'elles avaient plus confiance.

0: Qu'est-ce que tu fais là?
1: Je custom une guitare.
0: Donc toi, tu joues de la guitare?
1: Mimo m'apprend à jouer de la guitare. L'effort, en ça, ouais. C'était un ancien musicien au Maroc. Ah, comme ça, l'aime. Non, c'est fermé maintenant. La ville, elle a tout fermé.
2: Il n'y a pas d'ICC contre un nom, pas toi.
1: Ah non, aucune facture, non. Le facteur, maintenant, il dépose plus les...

0: La ruche.
1: Et moi, tu veux de la soupe?
2: La ruche.
1: Mais demain, je suis pas ici, alors... Là.
2: Ah, voilà.
1: Tu es toute la journée.
2: Alors, mercredi.
1: Ouais, mercredi, je suis là.
3: Ah. Moi aussi.
2: Toi aussi? Pour moi, viens-tu, je ne sais pas, demain, c'est tout.
1: Tu vas venir que pour lui voir.
3: Oui, bah oui. Hein.
1: Ah oui, il est calme. Mais Aïssa, tu ne fais pas la vaisselle, hein. Je vais la faire voir. Hein.

Vous avez un convenable, les gens sont les relogés ailleurs, là où ils sont, et Neder, Verenbeek. Donc garder la population qui a déjà un ancrage local et un ancrage dans ces quartiers centraux. Mais voilà, le quartier est parfaitement gentrifié, et donc voilà, le but maintenant est de changer la population, de chasser les gens qui vivent ici, et les renvoyer ailleurs et ramener une nouvelle population. Le centre-ville sera réservé à une ou l'autre catégorie sociale et pas à tout le monde. D'autres ne pourront que, s'ils peuvent passer, juste passer par le quartier, mais pas y vivre. Le rouleau compresseur qui est en train de changer en profondeur la ville de Bruxelles est en marché. Il faudrait réfléchir à comment stopper cette hémorragie.

0: Dans la cité voisine des 5 blocs, à Potier-Vautour, la démolition a déjà commencé. Dans l'attente du chantier à venir, ceux qui restent s'inquiètent. Vont-ils vraiment devoir rester dans les 2 blocs encore habités pendant la démolition puis la reconstruction du quartier ?
1: Il y a beaucoup de gens qui sont au-delà de la soixantaine, comme moi. Vous imaginez le marteau piqueur à 6 heures du matin? Il va y avoir des morts cardiaques ici dans le quartier. Sans parler des crises de nerfs. Ça vient, ça...

0: la toute première fois qu'ils ont condamné la première tour, je suis passée par là, j'ai pleuré. J'ai réalisé, je me dis, ah oui, ils vont quand même partir.
1: 5-6 jours de marteau piqueur dans les oreilles à partir de 5-6 heures du matin. Non. Non. Évacuer tout le monde. Et après, on fait les travaux.
0: Je pense que les gens se disent, ouais, mais non, ils ne vont jamais être démolis.
2: Peut-être les malheurs, ils vont partir avec. Hein. Le bon côté, je vais le garder, mais le mauvais côté, tant mieux qu'il soit démoli.
0: Mais le jour où vraiment il y aura tous ces monstres, ces appareils, ces grues et tout, les gens vont vite revenir à la réalité et se dire, ah oui, ça va être démoli. Ah oui, on va être dans les travaux. Ah oui, on va être dans la poussière. Ah oui, on va être dans le bruit.

0: petit.
1: J'ai pris la feuille, j'ai écrit ce juste de brûler, je suis sûre que j'avais de la suite.
2: Une fille, je voulais vous demander, vous avez vu à Potier la rue de Soigny, ils ont démoli. Vous l'avez vu la démolition?
3: Ouais.
2: Ça a fait quoi?
3: Bah ça, c'est, par contre, c'était vraiment triste. Parce que c'est là où j'ai grandi, moi. C'était vraiment là où genre, j'ai fait ma vie et
1: ah
3: tout.
1: Ouais,
3: je vivais là-bas. Et ils nous retirent pas triste. Genre, j'étais vraiment triste, la vérité.
4: Moi, j'habite ici depuis que je suis petite. Et le 5 blocs, il a changé comparé à avant. Avant, il y avait beaucoup plus de gens dans le parc et tout. Il y avait beaucoup de gens, ils se rassemblaient et tout. Et depuis que les gens, ils ont déménagé et tout,

J'ai démissionné parce que j'étais fatiguée. Courir après des choses. C'est fatigant de courir après les habitants pour faire des activités. C'est fatigant de se réveiller tous les matins en se disant « Ah, j'espère qu'il n'y aura pas trop de plaintes aujourd'hui. » C'est un tout, en fait. C'est fatigant d'aller au travail et d'avoir peur de tomber sur on ne sait pas qui. J'ai eu des squats et ben, du coup, ils revenaient. Et tu vas au travail, ils sont là, quoi. Enfin, c'est fatigant. Chiant et fatigant. Je peux pas leur en vouloir parce que c'est l'instinct de survie. Il y a 3 tours vides, tu vois plein d'appartements où bah, tu dis mais c'est vide et nous on a la rue, qu'est-ce qu'on fout à la rue? L'entrée. Et donc c'est des personnes qui veulent dormir dans des endroits fermés, ben squattent ça et habitent les lieux.

0: C'est un peu le refuge. Pour moi, habiter, c'est se souvenir. Que ce soit positif ou négatif. C'est les deux. En plus, il n'y a aucun endroit où il n'y a que des bons moments. Comme tu crées des moments, c'est des souvenirs qui se créent en même temps.
1: Ajar est partie. Avec elle, le PCS aussi. Plus de chauffage, plus d'eau pour accueillir les activités.

0: une héroïne de conte, bah, je pense à Blanche-Neige en fait. Quand même, la première qui m'est venue, effectivement, c'est Blanche-Neige.
1: Moi, c'est la Belle au bois dormant de la version Disney.
2: Et du coup, la première héroïne à laquelle j'ai pensé, je ne sais pas pourquoi, c'était Réponse, avec ses longs cheveux, ses énormes super longs cveux blonds.
3: Le petit chaperon rouge.
4: Alors, il y a la vision, les visions de contes de fées que j'ai eues, qui a nourri mon enfance, mon adolescence, et c'est que j'ai toujours attendu.
5: Oh ben, elle est blonde, elle est toujours habillée en rose ou blanc.

il fait un classement de toutes les filles, de la plus belle à la plus moche, avec trois critères. La tronche, les nibards, le cul. À la récréation de midi, ils ont annoncé les résultats. Première, ex aequo, sans surprise, Clarabelle, Isabelle. Et puis après ça, tous les noms se sont égrenés, avec plus ou moins de bonheur le long de la grande hiérarchie de la beauté adolescente. Évidemment que j'étais la dernière, la plus laide, la vilaine, l'affreuse, la mocheté, la blêche. J'ai pas pleuré, non, sur le chemin du retour.

0: Mais en direct à la télé, un consultant d'une chaîne publique.
1: Oh, elle est moche celle-là.
0: À la radio, le chroniqueur musical à propos de la chanteuse.
1: Oh, elle a un talent incroyable. Mais enfin, vous mettez pas un poster d'elle dans votre chambre, hein? Non, non, qu'elle écrive des chansons, mais qu'elle les donne à des filles sublimes.
0: Et les filles sublimes? Des blondes, aux yeux bleus, très minces. Les petits fantasmes. Approche, petite. Je vais te dire un truc. Et si ce qu'on nomme la beauté, c'était en fait...

0: et de toute ma hauteur sur son crâne de piaf, j'ai roté. Mon visage est impardonnable. Le lendemain, j'ai quitté le village. Je voulais mettre le maximum d'écart entre eux et moi. Je suis rentré dans cette forêt maudite. J'ai trouvé ce petit coin. Je l'ai défriché et cultivé. J'ai construit ma cabane. Et comme j'ai la réputation, on me fiche une paire royale.
1: En parlant de royal, Clara et Isa insistaient pour aller à la cité royale. On avait promis à maman.
2: Je voyais vraiment pas pourquoi. On était bien chez Teriel, en sécurité. Après tout, c'était ça que notre mère voulait pour nous. La sécurité.
1: Mais peut-être pas, en fait. Une mère, est-ce qu'elle veut vraiment le meilleur pour ses enfants? Ou ce qu'elle pense être le meilleur, mais qui au fond n'est pas le meilleur? Si ma mère voulait vraiment le meilleur pour moi, est-ce qu'elle aurait pas dû m'appeler genre, je sais pas, Annabelle, plutôt que Topinette, qui est, est-ce que je dois vous le rappeler, un prénom vraiment, vraiment, vraiment pourri? Mes sœurs voulaient honorer notre promesse d'aller demander protection au roi, et puis sans doute aussi qu'elles avaient envie de revoir le monde. Il avait toujours été doux avec elles, le monde. Et je leur disais « Allez-y !» Mais elles ne voulaient pas y aller sans moi. On avait promis à maman de ne jamais nous séparer. On a discuté, on a voté, 2-1. On a décidé d'y aller. Teriel m'a fait promettre de revenir si ça n'allait pas. Encore fallait-il que je retrouve le chemin de la cabane. Évidemment que le roi se souvenait pas de maman. C'était clair qu'il avait connu quelques bergères. Il nous a quand même donné du travail. Clarabelle et Isabelle

0: on a suggéré au roi que Topinette aille voler la boîte d'Ériel.
1: Il croit que Ériel est féroce.
0: Et puis il la veut trop, cette boîte.
1: Ah, faut dire qu'elle est bien, hein.
0: Une boîte tout en or,

0: Alors?
1: C'est mignon jusqu'au moment où je commence à vraiment montrer que là, je suis plus mignonne. La colère est quelque chose que j'apprivoise. C'est le petit animal, effectivement, que je trouve hyper intéressant, hyper moteur d'une créativité.
2: Ah non, ça n'allait pas se passer comme ça. Roque non, monsieur le roi. Mon cerveau a carburé très vite et un plan s'est élaboré. Primo, un message au prince.

0: Moi, j'arrive à faire un teaser, pouces qui vont à 90 degrés à l'extérieur, à l'intérieur aussi.
1: J'ai commencé la boxe il y a 2 ans et demi.
2: Je fais du maraîchage, je plante des petites graines et je pousse des brouettes et je fais des kilomètres.

0: Ma grande sœur.
1: Kousma ? Kousma, réveille-toi. Le soleil se lève, il faut y aller. Allez, en route.
2: Mais t'es qui, toi ?
1: Bah, ta sœur imaginaire. Adna. Je m'appelle Adna. Et je vais t'aider, parce que pour le moment, t'es pas très rapide, cocotte.
2: Cocotte ? Mais je suis pas une poule.
1: Non, ça c'est sûr.
0: Regarde là. C'est la nuit. Tu vois le croissant de lune là-haut ? Maintenant, si je pousse un peu sur ce nuage... Là, voilà.

0: résistante. Enchantée.
1: T'es qu'une racleur de triangle.
2: T'entends ?
3: Kuzma, enfuis-toi, ne te retourne pas. Cours, on se retrouvera, promis, au pied des montagnes.
2: T'entends ?
0: On va être en retard.
3: Qu'est-ce qui se passe quand les gens ils arrivent en haut ? Ils s'envolent.

0: Pour pouvoir lui donner toute son ampleur.
1: Tiens, une seule.
2: Voilà. Allez parler.
1: Une seule.
3: Non. J'ai plus.
1: Elle va s'en aller.
2: Vite, faut la suivre.
3: Attendez-nous.
4: Venez prendre l'apéritif. Entrez.
3: Des chips.
2: Des cacahuètes.
3: Oh, oui.
1: Horrible.
5: Pardon ?
3: Je disais qu'il y avait de belles fleurs.
5: Ah ! Bien.
3: Merci beaucoup, Madame la Chèvre, de nous accueillir dans votre maison où il fait chaud, il fait sec et où on peut s'asseoir sur des tabourets.
5: Est-ce que tu veux que je te fasse à manger ?
3: Dis oui, pas non.
1: J'ai faim. Moi, j'ai vraiment très faim.
3: Je ne dirai pas non.
5: Ah, alors voyons voir ce que j'ai brouté.

menu. Petite salade avec herbes vertes, luzerne pas trop, hein, ça fait gonfler, mais aussi jeunes feuilles de saule, peupliers, bouleaux, houblons, lierre, genêt. Oh, j'espère que vous saurez reconnaître les quelques feuilles de noisetier qui donnent un délicieux parfum semé entièrement saupoudré de graines et de maïs, d'orge, tout ceci fraîchement cueilli avec les dents.

0: On a dû abandonner les cabanes dans les...
1: Moi non plus.
2: Ture bien chaude. Elle s'enroule autour de sa petite sœur. Bousma s'endort comme elle ne l'a plus fait depuis fort longtemps.
3: Une semaine passe, à dormir, et de plus en plus de réfugiés arrivent dans le campement. Un matin, c'est Ivan qui arrive avec sa sœur dans un super 4x4. Cassandra, comme elle a pu réaliser. Tout le monde reste fasciné par l'histoire de Pierre. Elle est porteuse d'espoir. Et la rumeur se répand très vite alentour, jusqu'à ce que les montagnes elles-mêmes l'entendent. De nombreuses pierres ont commencé à attaquer les soldats du boucher, à faire dégringoler les chars, les avions de chasse, et à abriter secrètement des triangles en danger. À chaque fois, ces pierres deviennent humaines. Certaines montagnes rapetissent, d'autres ont complètement disparu,

0: la dernière fois qu'une appréhension si vive me noua le ventre. Et la première fois que je fus confrontée à une affaire criminelle. Je passais toute la nuit à réfléchir à ce problème et au matin, je décidai que je n'irais pas voir la police. Voilà, en quelques mots et quelques impressions, comment se passa ma toute première enquête.
1: Quoi ? Pardon, mais c'est tout ?
0: C'est une histoire courte, je vous l'ai dit.
1: C'est même pas une histoire du tout. C'est quoi le crime ? C'est qui le coupable ? Un brave type qui vous a fait boire du mauvais vin ? C'est pas une histoire, ça.
0: Allons, réfléchissez un peu. Le piano est l'arbre qui cache la forêt.
1: Mais...
0: Procédez par élimination. Ce sera plus simple. Cet homme voulait à tout prix recevoir des cours de piano. Mais pourquoi avoir exigé une aveugle ? Pourquoi avoir répondu à cette annonce si en particulier ? Et pourquoi avoir été troublé quand il a cru que je n'étais pas aveugle ?
1: Qu'est-ce que j'en sais ? Il était moche et il voulait pas qu'on voie son visage ?
0: Non. La secrétaire a affirmé qu'il était bel homme. Allons, faites un effort.
1: Il était recherché et personne ne devait le reconnaître.
0: Dans ce cas, il ne serait pas allé lui-même au bureau de sous-traitance le premier jour. Allons, pourquoi un homme n'ouvre-t-il sa porte qu'à une...
1: Ça y est, je sais. C'est pas l'homme le problème, c'est l'appartement.
0: Et
1: c'est dans l'appartement qu'il y avait quelque chose de suspect. Un truc que personne ne devait voir.
0: Mais encore ?
1: Des corps. Le mec était un meurtrier, et il planquait ses victimes chez lui.
0: Non, désolé. Il n'y avait pas d'odeur de ce genre, sinon je vous l'aurais dit. Allons ! Quelles étaient les odeurs ? Tâchez de vous souvenir.
1: Je sais plus, moi. J'ai pas tout retenu.
0: Je vais vous donner un indice. L'appartement n'était pas vide. Il était rempli.
1: Mais... De quoi ? À part de l'air ?
0: Notre ami, amateur d'escalade la nuit et d'art le jour, observait à longueur de temps des beautés muettes.
1: Oh, ça y est.
0: Ah.
1: J'ai trouvé. Ouais, voilà, je l'ai. Le type avait deux passions dans la vie. L'escalade et l'art. Ok. Donc, il utilisait la première au service de la deuxième.
0: Et donc ?
1: Des tableaux. Les murs étaient remplis de tableaux volés.
0: Quand je veux quelque chose, disait-il, je le prends.
1: Ce qui explique la forte odeur de vernis. Vous l'avez mentionné plusieurs fois.
0: Et grâce à l'absence fortuite de voisins, il pouvait transporter quantité de tableaux sans subir de regard indiscret. Pauvre comme Job, mais riche en son royaume. Voilà, vous avez trouvé. Ce qui prouve mon point. Comme vous, tout le monde est capable de fulgurance.
1: Ça alors ? J'avais jamais entendu cette histoire.
0: C'est parce que l'histoire n'a pas été rendue publique. Je n'ai pas prévenu la police. Et personne n'en a rien su. Le lendemain de la leçon, je suis revenu chez notre homme avec une lettre que j'ai discrètement glissée sous sa porte. On pouvait y lire un message de quelques mots qui disait que l'art doit être offert à tous et non réservé à la contemplation d'un seul. J'ajoutais également que la police serait mise au courant s'il ne rendait pas les œuvres.
1: Et il a fait quoi ?
0: Il les a rendues, anonymement. Depuis, c'est l'un de mes meilleurs élèves. C'est étrange, je pensais justement à lui il y a quelques minutes, en sortant de la gare, lorsque vous m'avez bousculé sur le trottoir derrière nous.
1: Vous...
0: Oui ?
1: Vous saviez que c'était moi ? Je vous ai bousculé, c'est vrai. Juste avant de m'asseoir sur ce banc. Et après ça, j'avoue, j'ai été un peu surpris quand je vous ai vu venir par ici et vous asseoir à côté de moi.
0: J'imagine.
1: Quand je vous ai bousculé, je vous ai pris... Vous savez, j'ai pris votre portefeuille à ce moment-là.
0: Je sais.
1: Ah oui ?
0: Vous êtes habile de vos mains. Je vous l'ai dit tout à l'heure. Vous vous souvenez ?
1: Tenez, je vous le rends.
0: Merci. Voyez-vous, je n'aime pas particulièrement quand les pauvres volent les pauvres. Et mon petit secret maintenant.
1: Hein ?
0: Vous avez résolu l'affaire. Je vous ai promis un secret.
1: Quel secret ?
0: Je n'attends pas le bus. C'est vous que j'attendais. C'est votre honnêteté que j'attendais. Voilà pour le secret. Bon. Pourriez-vous faire signe au chauffeur d'approcher, s'il vous plaît ?

0: Le chauffeur ?
1: Vous avez remarqué un homme qui nous observait depuis sa voiture tout à l'heure ? Un gros bras, pour reprendre vos mots. Pourriez-vous lui faire un geste de la main ?
0: Oui, bien sûr. Voilà, c'est fait.
1: Bruit de moteur. C'est le chauffeur qui doit me conduire chez cette madame New. Vieille voiture.
0: Il approche.
1: Merci pour la cigarette.
2: Boudon chaud.
0: Oui.
2: Essence.
0: Au revoir.
2: Clignotant de voiture, odeur de klaxon de moto. Boudon chaud, odeur de sueur.
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0: à tâtons. Des enquêtes dans le noir.
1: Deuxième épisode. Le voyage.
2: Bonjour. Excusez-moi pour le retard.
3: Pas de mal. Vous devriez vous attacher. La ceinture est sur votre droite.
2: Merci.
3: Entre la portière, vous la voyez ?
2: Je la vois, oui.
3: Vous n'avez pas de bagages ?
2: Non. Je n'ai pas prévu de rester.
3: Si vous le dites.
2: Pardon, je ne connais pas bien la région. Cette Madame Liu, où habite-t-elle ?
3: Dans un manoir à l'écart de la ville.
2: Vous êtes à son service ?
3: Non. Je suis taxi à mon compte. Elle m'a payé pour vous prendre et vous déposer chez elle.
2: Raison de plus pour m'excuser. Je vous ai fait perdre du temps à discuter sur ce banc, donc de l'argent, j'imagine.
3: L'homme à qui vous parliez, il vous a importuné ?
2: Non.
3: C'est aussi ce qui m'a semblé. Vous aviez l'air détendu. Je ne suis pas intervenu.
2: Il vous a décrit comme un gros bras dans une voiture. Est-ce une description correcte ? Tout grâce. Fumeur.

0: Cette Madame Liu fait peur à beaucoup de monde. Les gens craignent ce qu'ils ne connaissent pas, c'est comme ça.
1: Très juste. Et moi ? Me craignez-vous ?
0: Je vous ai reconnu. Je n'ai pas peur de vous. Comme tout le monde, j'ai surtout entendu des histoires à propos de votre frère. Bon, en tout cas, vous êtes entré à temps dans le taxi, il se met à pleuvoir.
1: Odeur douceâtre, éthanol, méthane.
0: Dites, tout va bien ? Vous faites une drôle de tête.
1: Ah oui, excusez-moi. C'est juste que je suis sensible aux odeurs. Vous avez nettoyé le taxi récemment ?
0: Ce matin, oui. J'ai peut-être un peu forcé sur la dose. Ah, mais c'est pas vrai ! Allez, bouge ! Bouge de là !
1: Un problème ?
0: Non, ce n'est rien. Une voiture qui me colle au train depuis tout à l'heure. J'ai tourné deux fois et les deux fois, elle m'a suivi.
1: Vous êtes sûr ?
0: Je crois, oui. Une voiture blanche à feu jaune. Un ami à vous, peut-être ?
1: Je n'ai pas beaucoup d'amis. Encore moins ici.
0: Attendez, je vais tourner là pour voir s'il nous suit encore.
1: Curieux. D'ordinaire, il est plutôt rare que les gens passent à l'acte lorsqu'ils m'envoient des lettres de menace.
0: Pardon ?
1: Comme quoi, on ne sait jamais à l'avance.
0: Attendez, quelqu'un vous veut du mal ?
1: C'est une chose assez courante ces derniers temps. Il y a peu, à bord d'un bateau, j'ai senti planer le souffle de la mort tout près de moi. Et plus récemment, dans une autre affaire, j'ai mis en colère quelqu'un d'assez dangereux pour...
0: Pour ?
1: Vous en avez peut-être entendu parler à la radio ? L'affaire des jeunes femmes enlevées ?
0: Non.
1: Des femmes ont disparu ces dernières semaines. La police tâtonnait. J'ai apporté ma contribution à l'enquête. Depuis... Je reçois des courriers peu amicaux de la part du ravisseur.
0: Vous pensez que c'est lui qui nous poursuit ?
1: Voulez-vous que je vous raconte ? Cette histoire d'enlèvement, ou peut-être celle du bateau dont je vous parlais plus tôt ? Ce sont deux récits très courts.
0: Ben oui, allez-y. Le manoir n'est plus très loin.
1: Quelle histoire préférez-vous ?
0: Celle du bateau, peut-être. Il s'agit d'un meurtre ?
1: Plus ou moins.
0: Tout le monde aime les histoires de meurtre. Allez-y, je vous écoute.
1: Va pour l'histoire du bateau, alors. C'était il y a quelques mois, et j'étais seule à l'époque. Terriblement seule. Mon univers se résumait à peu de choses, le piano, les enquêtes, et quelque chose comme un désir de reconnaissance qui vibrait au fond de moi comme un tonnerre sourd. Un de mes rares amis fut assez attentif pour constater ma détresse, et assez naïf pour croire qu'il pourrait m'aider.
2: Ouais, Alice, salut. Bon, écoute, j'ai pigé que tu décrochais jamais, même pour tes meilleurs potes. Pas de soucis, mais je voulais te proposer un truc. Donc, écoute bien, j'ai un ami friqué qui possède un bateau et il s'apprête à faire une petite virée en mer le temps d'une soirée. Faut dire, le mec sort d'un chagrin d'amour, alors il veut changer les idées. Et il se trouve qu'une amie à moi l'accompagne. Elle aussi, elle a besoin de changer d'air. Bref, c'est l'éclat total. Pour sortir de leur déprime, ils ont décidé de s'offrir une soirée loin de tout. Et du coup, bah, j'ai pensé à toi. Je me suis dit que t'aimerais peut-être du voyage, histoire de voir des gens, et pas juste des criminels ou des flics, pour une fois. Ils se connaissent pas, donc vous ferez tous connaissance en même temps, comme chez les scouts. Alors écoute, le bateau quitte le port à 21h pile ce soir, il est amarré...
1: Assez curieusement, j'acceptais sa proposition. Aujourd'hui encore, j'ai du mal à imaginer les raisons qui ont pu me pousser à y voir une opportunité. Mais... La solitude génère ses propres contradictions. Et j'arrivais au port à 21h. Parfum iodé. Sel dans l'air. Brise fraîche.
3: Alors quoi, je dois tirer sur la corde ?
4: Non, Zoé, non. Tu défais la corde et tu tires dessus, la regarde.
3: Il suffisait de me montrer, je suis pas stupide.
4: C'est ma faute. J'aurais dû être plus clair.
1: Bonjour. Vous devez être Denis et Zoé ?
3: Ouais.
4: Bonjour.
1: Je suis Alice. On m'a proposé de vous rejoindre, alors me voilà.
4: Ah oui. Oui, Alice, voilà, c'est vrai.
3: T'es venue, finalement. N'y croyais pas ?
1: Je ne veux pas déranger, si vous pensez que...
4: Non, pas du tout. Monte à bord, tu complètes le trio. Une enquêtrice, un cœur brisé...
3: Pauvre garçon.
4: Et une bourreau des cœurs.
3: Oh, commence pas avec ça, mec. Je t'ai dit
4: ça que... Ça va, je rigole. Je pensais pas que c'était tabou. Ça fait des semaines...

0: Que tu m'en parles.
1: Vous vous apprêtiez à lever l'ancre ?
2: Ouais. À 5 minutes près, tu passais la soirée sur le port avec les goélands.
0: On n'allait pas tarder à partir. Zoé, tu veux bien lui montrer la cabine pour qu'elle pose ses affaires ?
1: Merci beaucoup.
2: Ça va.
0: Voilà. Je te tiens.
2: Suis-moi. Et fais gaffe en descendant. Il y a quelques marches.
1: Je vous suis.
2: Tu peux me tutoyer ? Déjà qu'on va dormir ensemble.
1: Pardon ?
2: Il n'y a que 2 cabines dans le bateau. Celle du capitaine cœur brisé et la mienne. Tu préfères laquelle ?
1: Je n'avais pas pensé à ça.
2: C'est des lits séparés, t'inquiète pas. Tu peux t'installer là, sur la gauche. Et fais pas attention au bordel, notre ami a encore des affaires qui traînent partout. C'est son bateau.
1: Merci. Et désolée de m'imposer comme ça.
2: Au contraire. Je m'apprêtais à passer une soirée interminable avec ce mec, et voilà que tu débarques. Ça devient tout de suite beaucoup plus intéressant.
1: Oui, c'est une façon de voir les choses.
2: Allez, je te laisse t'installer. Remonte quand t'as fini.
1: Et encore merci.
2: Oui, bon, ça va.
1: Grincement du bois. Vague contre la coque. Je mis peu de temps à m'installer. La cabine était petite et, en fouillant, je finis par trouver une commode. Épingle, tissu, objet long et métallique, boîte d'allumettes. La soirée se passa comme je m'y attendais. Une fois en mer, Denis et Zoé semblèrent plus intéressés par mes enquêtes que par moi. Le repas passa vite, puis tout le monde alla se coucher. Il était tard dans la nuit, lorsque j'entendis le premier bruit. Bruit de pas. Homme. Respiration basse.
3: Qui est là ? Que se passe-t-il ?
0: Alice, c'est moi, c'est Denis. Vous devez vous réveiller.
3: Quoi ?
0: Il y a quelqu'un d'autre à bord du bateau.
1: Quelqu'un d'autre ?
2: Mais qu'est-ce que vous faites, tous les deux ?
0: Zoé, je crois qu'on n'est pas seul sur le bateau.
2: Quoi ?
1: Qu'avez-vous vu ?
0: J'ai pas vu. J'ai entendu. Il y a eu un gémissement là-dehors. Je dormais pas, alors j'ai bien entendu. Et quand je suis sorti pour voir...
2: C'était un goéland, mec. Fous-nous la paix.
0: Non. Non, c'était un gémissement d'homme, j'en suis sûr.
1: Denis, qui y avait-il dehors ?
0: Des objets ont été déplacés.
2: C'est pas possible.
0: Des cordes, des chaises.
2: Tu veux qu'on aille voir ensemble ? Ça te rassurerait.
0: Écoute, je suis certain de ce que j'ai entendu, ok ? Et je crois aussi... Je crois que ça peut être dangereux. Alice, il vaudrait mieux que vous ne sortiez pas de la cabine.
2: Et ma sécurité à moi, tu t'en tapes ?
0: Alice est aveugle, Zoé. Aveugle. On sait pas ce qui peut se passer.
1: Je préférerais plutôt qu'on ne se sépare pas.
0: Je comprends, Alice. Mais si on devait tomber sur un homme armé...
2: T'es sourd ou quoi ? Elle a dit qu'on restait ensemble, alors on reste ensemble.
0: Comme vous voulez. Habillez-vous, suivez-moi.
1: Denis, y a-t-il autre chose dont vous voudriez nous parler ?
0: Hein ? Ah oui. Oui, j'allais oublier. Je sais pas comment dire ça sans vous faire peur.
2: Crache le morceau.
0: C'est juste que... J'ai un revolver à bord, et quand j'ai regardé tout à l'heure, le chargeur était vide.
2: Un revolver ?
0: L'intrus. Je pense qu'il a pris les balles.
2: Mais t'es un vrai malade. Tu te balades avec un flingue ?
0: C'est pour notre sécurité.
2: Mais bien sûr. Allez, passe devant. Et je te jure que si tu nous as réveillés pour rien, tu finis par-dessus bord.
1: L'heure suivante fut consacrée à la fouille du bateau. Du pont aux cabines, de la proue à la poupe, notre lampe torche balaya tout, mais ne trouva rien. Il n'y eut aucun bruit, aucun indice. Seulement l'écho de nos respirations et le murmure des vagues contre la coque. Au bout d'une heure sans résultat, Denis mit le cap sur le port et le bateau nous y déposa peu avant les premières lueurs du jour. Zoé monta dans un taxi et disparut la première. Mon bus passa quelques minutes plus tard et je laissai Denis seul sur le dock auprès de son bateau. Voilà, l'histoire s'arrête ici. Sommes-nous bientôt arrivés ?
0: C'est une fin un peu abrupte.
1: J'ai abrégé pour vous laisser le temps.
2: Ronflement du moteur.
0: Le temps ? De quoi ?
2: Secousse sur la route.
1: De deviner par vous-même.
0: Que voulez-vous que je devine ?
2: Chemin de terre.
0: Il n'y a pas eu de meurtre, ni crime, ni coupable. Je suis censé trouver un fantôme.
1: L'absence de crime ne signifie pas l'absence de coupable.
0: Vraiment. Entre nous, si un intrus se trouvait à bord, je ne vois pas où il pouvait se cacher. Bah, à la limite, si vous aviez mieux décrit le bateau, les recoins...
1: Il n'y avait pas d'intrus à bord.
0: Mais l'homme a entendu un gémissement.
1: Croyez-vous qu'un tel bruit m'aurait échappé ? J'étais éveillé à ce moment-là. Souvenez-vous ?
0: Oui, c'est vrai. Mais il devait y avoir un intrus. Il a dit que les objets avaient été déplacés.
1: Il aurait pu les déplacer lui-même.
0: Et les balles ? Les balles dans son revolver, quelqu'un les a prises.
1: Bien sûr, moi.
0: Ah bon ? Mais quand ?
1: Je vous l'ai dit. En m'installant dans la cabine, j'ai trouvé un objet lourd et métallique dans la commode. J'en ai retiré les balles par mesure de précaution. Il est revenu chercher son arme plus tard dans la soirée, pendant le repas sans doute.
0: Vous saviez que quelque chose de grave se préparait ?
1: Oui.
0: Comment ? En voyant l'arme dans le tiroir ?
1: Avant cela déjà. Quand il a laissé entendre qu'il connaissait Zoé depuis plusieurs semaines. Pourtant, au téléphone, mon ami avait précisé que nous serions tous des inconnus les uns pour les autres.
0: Ah oui, c'est vrai. J'ai aussi tiqué à ce moment-là.
1: Mon ami indiquait que Denis sortait d'un terrible chagrin amoureux.
0: Je m'en souviens. D'ailleurs, il s'est présenté lui-même comme un cœur brisé, non ?
1: En effet.
0: Et la femme, comme une bourreau des cœurs. Oh, mais attendez, j'ai compris. C'est elle qui lui a brisé le cœur.
1: Tout juste.
0: Ah ben ça ! Ah, vous vous êtes retrouvé au milieu d'une scène de ménage. À votre place, je ne m'en serais même pas rendu compte.
1: Il pensait être seul.
0: Et vous avez mis les pieds dans le plat.
1: La femme a dit qu'elle s'apprêtait à passer une soirée interminable si je n'étais pas venu.
0: Laissez-moi deviner. Elle souhaitait profiter du voyage pour mettre les choses au clair avec l'homme, c'est ça ? Et lui, qu'est-ce qu'il voulait ?
1: Denis avait un plan légèrement plus inquiétant. Il a insisté pour que je reste seul dans la cabine, rappelez-vous.
0: Mais pourquoi faire ?
1: Pour être seul avec Zoé. Tenter de la reconquérir et, en cas d'échec, l'abattre, puis sauter la vie. C'est en tout cas ce qu'il m'a confié le lendemain.
0: Il vous a tout avoué ?
1: Il a d'abord nié, avant de s'écrouler en larmes. Son repentir m'a semblé sincère. Je n'ai pas prévenu la police.
0: Sérieusement ?
1: Les gens peuvent toujours nous surprendre en bien, si on leur en offre l'occasion.
0: Et la femme, comment a-t-elle réagi ?
1: Zoé ? Elle n'en a rien su. Il se trouve que... elle m'a contacté peu de temps après l'événement, pour m'inviter à boire un verre. Nous nous fréquentons depuis cette époque. Mais je ne lui ai jamais dit la vérité. Cela n'aurait rien changé.
0: Ah, je me disais bien que le prénom me rappelait quelque chose. Je l'ai lu dans le journal. Cette Zoé, c'est votre compagne aujourd'hui.
1: La bourreau des cœurs, oui. Nous étions censés fêter mon anniversaire ensemble ce soir, mais... les choses ont pris une autre tournure.
0: Ah, j'ignorais. Bon anniversaire.
1: Vous êtes le premier à me le souhaiter. Merci.
0: Votre copine ne vous en veut pas d'être ici plutôt qu'avec elle ?
1: La dernière fois que je l'ai vue, elle ne voulait plus m'adresser la parole. Je n'ai plus de nouvelles de sa part depuis une semaine.
0: Navré. En tout cas, merci. C'était une belle histoire.
1: Avec plaisir. Bon, à présent, passons à une histoire moins belle, si vous voulez bien.
0: Pardon ?
1: Le chemin de terre sur lequel nous roulons en ce moment ne nous conduit pas chez Madame Liu, n'est-ce pas ? Comptez-vous utiliser le chloroforme sur moi dès que nous arriverons ?
0: Comment avez-vous su pour le chloroforme ?
1: C'est un composé produit par la chloration du méthane ou de l'éthanol. Vous n'avez pas suffisamment nettoyé l'arrière du taxi. Les odeurs sont toujours présentes.
0: Nous y sommes.
1: C'est ici que vous avez emmené les autres filles ?
0: Oui. Je vais m'approcher de vous maintenant. Vous allez vous débattre, hein ? Vous allez hurler, puis vous sombrerez dans le sommeil. Qu'est-ce qui vous fait rire ?
1: C'est une superbe mise en scène. Vraiment, je suis époustouflée. Ai-je réussi le test ?
0: De quoi parlez-vous ?
1: Votre maîtresse joue un jeu dangereux, vous savez.
4: Quelle maîtresse ? Je vous l'ai dit, je ne sers personne.
1: Votre colère dit le contraire. Mais qu'importe. Vous êtes extrêmement bien renseigné, je vous accorde au moins cela. Vous savez que j'enquête sur un kidnappeur, et surtout qu'il s'agit probablement d'un chauffeur de taxi.
5: Et après ?
1: Le kidnappeur que je traque est très intelligent. Sinon, je lui aurais mis la main dessus il y a longtemps. Il n'aurait pas laissé des odeurs de chloroforme dans son taxi. Cette partie de la mise en scène est assez grossière, je dois dire.
4: Grossière ?
1: Un taxi indépendant fait un kidnappeur idéal. C'est la partition que vous deviez jouer. Mais un vrai chauffeur de taxi n'aurait pas attendu patiemment devant la gare que je finisse mon entrevue avec un badaud. Tout ceci est un test. Je l'ai compris lorsque vous vous êtes défendu si vigoureusement de travailler pour Madame Liu. Je crois que votre maîtresse cherche en ce moment à tester mes capacités. Elle a semé des indices pour me pousser à l'erreur, jusqu'à la voiture qui nous suivait. Il n'y avait aucune voiture, n'est-ce pas ?
5: Vous avez raison sur chaque point.
6: Sauf le dernier.
1: Ah oui ?
5: Une voiture nous a suivis.
6: Elle ne faisait pas partie du plan.
1: Tiens donc. Intéressant. Et je suppose que nous sommes arrêtés face au manoir de Madame Liu au moment où nous parlons.
5: Elle vous attend à l'intérieur.
1: Parfait.
5: Je ne comprends pas. Pourquoi m'avoir raconté l'histoire du bateau ?
6: Pourquoi celle-ci en particulier ?
1: Parce que l'évidence est souvent la clé. À trop chercher un coupable, on finit par l'inventer.

0: Merci. Odeur d'écorce.
1: Tenez, je vous tends un parapluie. Prenez-le.
0: Pluie sur gravier.
1: Je m'appelle Gilles, au fait. L'entrée du manoir est juste devant vous.
0: Gilles, pardonnez-moi pour tout à l'heure. Je ne tire aucune joie à plaisanter du sort de ceux qui servent un patron. Toute ma vie, je me suis trouvé comme vous, du mauvais côté de la laisse. Je voulais vous faire sortir de votre rôle, rien d'autre.
1: Je comprends.
0: La femme qui vous emploie croit pouvoir jouer avec nous. Mais faites-moi confiance. Je compte bien la faire redescendre sur Terre.
1: À plus tard, Alice. Bonne chance.
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1: Épisode 3. 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

0: Vous êtes en retard. Le thé est froid.
1: En retard et probablement en train de tomber malade. Puis-je entrer?
0: Évidemment. Donnez-moi ce parapluie. Et n'allez pas tremper l'entrée.
1: Vous n'avez pas besoin de crier. Je suis aveugle, je n'ai pas de trouble de l'audition.
0: Ah, je croyais que...
1: Odeur d'encens.
0: Mais retirez votre manteau, vous dégoulinez sur mon carrelage.
1: Oh, d'entrée. Oui, pardonnez-moi. Vaste superficie. Vous êtes Madame Liu?
0: En effet. Et vous êtes Alice, l'enfant terrible dont tout le monde parle.
1: Moi, illustré.
0: Suivez-moi.
1: Bien sûr. Parfum de vanille. Terrible, vous dites?
0: Oui, comme votre frère. Mais nous aurons l'occasion de vérifier ce point assez vite. Entrez. C'est par ici.
1: Espace réduit. Odeur de papier.
0: Mon bureau.
1: Thé au gingembre.
0: Une chaise se trouve devant vous.
1: Merci.
0: Vous êtes petite. Il faudrait que je me plie en deux pour vous embrasser. Heureusement, je n'aime pas les marques d'affection.
1: C'est un sentiment partagé.
0: Et ce brave Gilles, mon chauffeur, s'est-il montré agréable avec vous?
1: Allons droit au but, s'il vous plaît. Le dernier train quitte la gare à 20h30. Je ne compte pas m'attarder ici.
0: Tiens donc. Le train de retour est bien la dernière chose dont vous devriez vous inquiéter, croyez-moi. Mais parlons de cette énigme en voiture. Vous a-t-elle plu?
1: Elle était grossière, comme vous, depuis quelques minutes.
0: Ce brave Gilles est un imbécile, comme tous les gens de son extraction. Cette région est peuplée de misérables et d'idiots qui n'aspirent à rien, sinon à prolonger la vacuité de leur existence.
1: Mais pas vous.
0: Non, pas moi. Je ne suis pas de la même race. Tenez, une tasse de thé se trouve sur la table face à vous. Elle est tiède, c'est malheureux.
1: Froid, gingembre, miel.
2: J'ai un peu chaud. Pourriez-vous ouvrir une fenêtre, s'il vous plaît?
0: Bien sûr. N'allez pas vous évanouir sur mon bureau, on s'imaginerait que je vous ai drogué. Je vous remercie d'avoir répondu favorablement à mon invitation.
1: Ce n'était pas une invitation, mais une menace.
0: Je voulais m'assurer de vos compétences. Ah, c'est qui s'ouvre. Voilà.
1: Vent chaud.
0: C'est mieux?
1: Odeur de sapin. Beaucoup, oui. Peut-être pourrions-nous... Oh, pardonnez-moi, je...
0: Non, c'est pas grave.
1: La tasse m'a glissé des mains.
0: Tout va bien. Vous ne vous êtes pas blessé?
1: Ne vous en faites pas. Vous pouvez vous rasseoir.
0: Oui. Gilles nettoiera ceci. Je ne sais plus où nous en étions.
1: Je suis venu ici parce que vous m'avez volé quelque chose. Rendez-le-moi et je ne vous causerai pas d'ennui.
0: Amusante, cette assurance. Alors même que vous êtes seul chez moi. Comment s'appelle-t-il déjà, ce commissaire qui vous aime tant et vous protège où que vous alliez? Il me semble qu'il n'est pas là. Caché sous une table, peut-être.
1: Richard.
0: Oui, Richard. Votre nom et le sien sont associés partout dans la presse. Est-ce votre amant?
1: Non. Quel est le rapport?
0: C'est un bel homme. Mais j'ai cru comprendre que votre cœur penchait plutôt pour l'autre sexe. Une jeune femme du nom de Zoé, si je ne me trompe pas. Que devient-elle?
1: Soit, si c'est ce que vous désirez.
0: Quoi donc?
1: Votre jeu. J'accepte d'y jouer. Et si mon tour est venu, je souhaiterais vous raconter une courte histoire.
0: Une histoire?
1: Un souvenir qui me semble tout à fait à propos. Le jour où j'ai rencontré le commissaire que vous évoquez. Je crois que, d'une certaine façon, cela permettrait à notre discussion de prendre un autre tour. Qu'en dites-vous?
0: Allez-y, si vous ne craignez pas de rater votre train.
1: Je crains autre chose, malheureusement. Cette histoire date un peu, mais fiez-vous aux détails. Je dois vous faire confiance pour voir le monde. Faites-moi confiance en retour. Écoutez la couleur des sons.
3: Écoutez la couleur des sons.
1: Le reste viendra naturellement.
3: Il existe une loi universelle à notre époque. Le standard de la police est toujours saturé. Que des voisins bruyants vous privent de sommeil ou qu'un tueur vous pourchasse, cela ne change rien. Armez-vous de patience. Une voix épuisée finira par vous répondre.
4: Bonjour, vous êtes bien au commissariat de la rue des Pourfendeurs? Que puis-je pour vous? Le commissaire. Il est occupé, madame. Oui, madame, c'est ça. C'est sur rendez-vous uniquement. Comment? Mais vous chez moi? Évidemment que je vous connais. Alice? Et si on s'est croisé une fois pour une affaire de meurtre près du canal? Lieutenant François TJP. Voilà, le beau mec qui portait une écharpe rouge. C'était moi. Hein? Ah, oui, oui, pardon. Vous appelez pourquoi? Ah, attendez, je prends de quoi noter. Vous avez trouvé où habite le type qu'on recherche depuis 3 semaines? Oui, oui, je note. Le braqueur de banque. Et vous vous rendez chez lui pour... Pardon? Mais comment ça toute seule? Mais c'est hors de question. Hein? Mais parce que c'est dangereux. Et parce qu'il y a des règles. Trop tard. Il n'y a pas de trop tard. Donnez-moi l'adresse. Je préviens tout de suite le commissaire. Je note, oui. 3e étage, vous avez dit? Ok. Vous ne bougez pas, c'est compris. L'adresse est à 5 minutes de chez nous. Le commissaire vous rejoint dès que possible.
3: À l'époque, je suivais la piste d'un voleur de banque extrêmement ingénieux. Mais, si malin soit-il, un coupable laisse toujours des traces. Les siennes convergeaient vers une adresse. Après avoir appelé le commissariat, je plongeais dans un taxi et, une demi-heure plus tard, résolu à capturer ma proie avec ou sans l'aide de la police, je finis par atterrir au pied d'un immeuble du centre-ville. Escalier en bois usé, courant d'air. La piste du voleur menait au 3e étage de l'immeuble. Odeur diffuse de parfum pour homme. Parquet ancien. En arrivant face à l'appartement, une voix grave retentit dans la cage d'escalier.
5: Vous êtes en retard.
3: Voix chaude. Homme.
5: Et vous êtes seul, bien sûr.
3: La cinquantaine.
2: Commissaire?
5: Vous avez 10 bonnes minutes de retard.
3: Parfum citronné.
5: J'ai eu le temps d'entrer dans l'appartement.
3: Respiration tranquille.
2: Laissez-moi deviner. Il est parti?
5: Pas il. Elle est partie. J'ignore comment, mais vous avez visé juste pour l'adresse. Venez, la porte est ouverte. Touchez à rien à l'intérieur.
3: Ventilateur. Espace réduit.
5: Dites-moi, votre frère se porte bien?
2: Pardon?
5: Votre frère, vous avez de ses nouvelles? Un garçon à l'esprit affûté, il est en passe de devenir plus célèbre que vous.
2: Pardon, mais qu'est-ce que mon frère vient faire dans cette histoire?
5: Rien, je profite de...
2: Concentrons-nous sur l'affaire qui nous intéresse, s'il vous plaît. Vous avez dit que c'était le bon appartement. Qu'avez-vous trouvé?
5: Oui, vous avez raison. Alors, 2 valises sous le lit dans la chambre à coucher et une autre dans le salon. Pleine de billets.
3: Forte odeur de tabac. Café chaud.
2: C'est dommage.
5: Quoi donc?
2: La femme. Nous l'avons manqué de peu.
5: Vous croyez? Excusez-moi une seconde, Alice. Allô? Je suis sur place, oui. Elle avait raison. Tu m'envoies 2 équipes. Pardon, Alice, je vous ai coupé. Vous disiez?
2: Que nous l'avons manqué de peu.
3: Parfum citronné.
2: L'odeur de cigarette est forte, même chose pour le café. Il y a d'autres odeurs plus subtiles, mais votre parfum envahit tout.
5: Mon parfum? Navré si j'entrave l'enquête.
2: Non, ce n'est pas ce que je voulais dire.
5: Ça va. J'ai l'habitude d'utiliser mes yeux plutôt que mon nez. Mais je ferai attention la prochaine fois, promis.
2: Vous êtes sûr qu'il s'agit d'une femme?
5: Les photos ne manquent pas. Suivez-moi. Minuscule et pauvre, cet appartement. La personne qui vit ici a choisi la misère malgré les fortunes qu'elle a dérobées. C'est par ici. Aïe! 2 fois que je fonce sur cette lampe! Bon, faites attention à votre tête, Alice. Un vrai capharnaüm, je vous jure. Ah ben voilà, c'est là. Il y a des photos encadrées et une femme apparaît sur chaque image.
2: Vous pensez que nous sommes chez elle?
5: Je n'aime pas les stéréotypes, mais il faut être honnête. La déco est plutôt celle d'une femme.
3: Vent tiède. Rideau. Bruit de circulation au dehors.
2: La fenêtre était ouverte quand vous êtes arrivé?
5: Oui.
2: Et pourtant, l'odeur de tabac reste tenace. Vous êtes sûr d'avoir regardé partout?
5: Vous pensez que notre suspect est toujours là, n'est-ce pas?
2: En effet.
5: Franchement, Alice, j'ai tout fouillé. Chaque placard, chaque centimètre carré. Il n'y a personne.
2: Je n'aime pas échouer si près du but. Oh! Mon pied a tapé dans quelque chose.
5: Et je vous avais dit de faire attention.
3: Odeur de cirage, d'un.
5: Et je vous avais dit de ne toucher à rien.
3: Grande coiffure.
5: Bon, je sors fumer. Les hommes vont arriver.
2: La cigarette ne me gêne pas.
5: Comme vous voulez. Ah, au fait, pardon pour votre frère. Je sais ce qu'il a fait. Bah, ça n'a pas dû être facile à encaisser.
2: Je vous en prie, arrêtez.
5: Je dis simplement que je comprends. J'ai un frère, moi aussi, qui a besoin de moi.
2: En fait, je retire ce que j'ai dit. La fumée m'indispose. Vous devriez sortir.
5: Compris.
2: S'il vous plaît.
6: Non !
2: Et qu'est-ce qui vous prend ?
6: Par pitié, dites-moi que vous l'avez retenu !
2: Non. Il est sorti à ce moment-là. Vous ne voulez pas entendre la fin de l'histoire ?
6: Je la connais, la fin de l'histoire. C'est tout trouvé. Ah, quelle bêtise !
2: Ainsi donc, vous avez deviné.
6: Bien sûr, c'est évident.
2: Je vous écoute.
6: J'ai d'abord cru à cette histoire de photos. Et puis je me suis rappelé ce que vous avez dit. Que vous étiez obligé de nous faire confiance pour voir le monde. C'est malin. Vous avez glissé un indice avant même que l'histoire ne commence. Le commissaire vous a menti. Il n'y a jamais eu de femme sur les photos.
2: Effectivement.
6: Je dois l'avouer, vous avez failli m'avoir quand vous avez mentionné la fenêtre ouverte. J'ai pensé que la voleuse avait dû sauter par là à l'arrivée du commissaire. Mais ensuite, j'ai repensé un détail. L'appartement était situé au troisième étage. Bien trop haut, donc.
2: C'est très judicieux de votre part.
6: J'avais déjà des soupçons à propos de l'odeur citronnée. Évidemment que le parfum du commissaire traînait partout puisqu'il vivait là.
2: Encore une fois, c'est très juste.
6: Et j'ai compris quand vous avez trouvé la chaussure par terre. Une pointure de géant.
2: Qu'avez-vous compris ?
6: Notre ami s'est cogné sciemment contre la lampe pour vous faire croire qu'il ne connaissait pas l'appartement. C'était bien joué, mais mal choisi. Son geste révèle qu'il était assez grand pour heurter la lampe accrochée au plafond.
2: Le mieux est l'ennemi du bien. Il a voulu parfaire son rôle.
6: Par contre, une chose m'échappe. Quand vous êtes arrivé, il s'est présenté comme le vrai commissaire. Comment pouvait-il savoir à qui vous aviez donné rendez-vous ?
2: Il n'a fait que réagir à mes propos. C'est moi qui l'ai appelé commissaire.
6: Mais il connaissait votre nom, il a même parlé de votre frère.
3: Bruit de fauteuil. Position inconfortable.
2: Comme vous l'avez dit, mon frère et moi sommes des célébrités désormais. Deux enfants terribles.
6: Eh bien, un malin cet homme. Jusqu'au faux appel téléphonique à ses collègues.
2: Il aurait dû opter pour le théâtre et non les banques.
6: Et dire que vous l'avez laissé s'échapper ? Vous avez compris votre erreur en voyant qu'il ne revenait pas ?
2: Quelle erreur ? Je savais depuis le début qu'il était coupable.
6: Mais alors pourquoi ?
2: Un détail vous a peut-être échappé. Il vivait dans le plus grand dénuement. Il l'a dit lui-même. Et en effet, son appartement était miteux.
6: Que faisait-il de son argent ?
2: Le fait qu'il mentionne mon frère à plusieurs reprises, pour mieux parler du sien ensuite, n'avait rien d'anodin. Il a dit que son frère était dans le besoin. Alors d'une façon ou d'une autre, cet argent devait servir à l'aider. J'ai simplement fait le rapprochement.
6: Donc, la cigarette ?
2: Je lui ai laissé une chance de s'enfuir. Il l'a saisie. Et peu de temps après, le commissaire est arrivé. Le vrai, j'entends. Un homme très différent du faussaire, croyez-moi. Bien. Cette histoire est-elle suffisante ?
6: Suffisante ? Pourquoi ?
2: Pour que vous cessiez de jouer la comédie. Un problème avec votre fauteuil ?
6: Mon fauteuil ? De quoi parlez-vous ?
2: Vous ne cessez de remuer depuis tout à l'heure. Mais ne vous en faites pas. Nous en avons bientôt fini ici. J'espère seulement qu'il n'y aura pas d'autres tests après celui-ci.
6: Un test ?
2: Certaines choses ne se voient pas. Elles se devinent. Savez-vous comment les gens du coin vous perçoivent ? Tout à l'heure, quelqu'un vous a décrite comme, je cite, « une petite bonne femme horrible ».
6: Que le diable les emporte !
2: Les gens d'ici vous craignent, et vous le savez. Raison pour laquelle vous avez surjoué la méchanceté et la froideur depuis tout à l'heure. Mais la comédie n'est pas votre fort.
6: Je ne joue pas !
2: Si, et très mal. Lorsque j'ai renversé ma tasse, vous vous êtes trahi en vous précipitant pour m'aider. Vous m'avez même demandé si je n'étais pas blessée.
6: Je ne suis pas un monstre.
2: En effet. C'est même tout le contraire, je crois.
6: Vos conclusions sont basées sur des impressions.
2: Pas tout à fait.
1: À trop vouloir parfaire votre rôle, vous avez commis des erreurs. Plusieurs fois, vous avez exprimé votre haine pour les gens de basse extraction. Allons, vos fiches ne sont pas à jour. Dans la réalité, les dominants parviennent à se convaincre qu'ils aiment le bas-peuple, comme un père aime son enfant. En outre, la sorte de personne que vous tentez d'imiter ne serait pas venue m'ouvrir la porte du manoir. Un serviteur s'en serait chargé.
0: Où voulez-vous en venir ?
1: Je crois que vous ignorez beaucoup de choses. À commencer par ce manoir. Il vous a fallu un essai infructueux avant de parvenir à ouvrir la fenêtre de votre propre bureau. Et ce fauteuil inconfortable sur lequel vous remuez sans cesse n'est évidemment pas le vôtre. Vous semblez aussi à l'aise ici qu'un poisson dans le désert.
0: Allez au fait.
1: Plutôt, vous vous êtes décrite comme une femme de grande taille. Or, la véritable Madame Liu est petite, d'après les citations que je vous ai rapportées il y a un instant. Tout ceci est un jeu. Et je suis fatiguée d'y participer. Mon train part dans une heure, je vous l'ai dit.
0: Vous avez raison.
1: Où allez-vous ?
0: Je rentre chez moi. Madame Liu vous attend dans la pièce d'à côté.
1: Qui êtes-vous ?
0: Personne. Mais pardonnez-moi si j'étais odieuse.
1: Odieuse ? Non. Trop honnête, je le crains.
0: Vous ne ressemblez pas à l'image que je m'étais faite de vous. Vous êtes une jeune femme sympathique. Prenez bien garde à vous ce soir. Au revoir.
1: Attendez. Avant que vous ne partiez, cette Madame Liu, dites-moi, qui est-elle ?
0: Le mal. Bonne soirée. Bonne chance.
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10: Quatrième épisode. 12 marches.
1: Je peux entrer ? Il y a quelqu'un ?
8: Oui. Ici.
1: Vaste pièce, odeur d'encens.
8: N'ayez pas peur. Venez plus près.
1: Feu de cheminée.
8: Plus près. Encore plus près.
1: Merci. Je crois l'être suffisamment.
8: À votre convenance, ma chérie.
1: Où sommes-nous ?
8: Dans ma bibliothèque. Ne cherchez pas du bout des doigts, il n'y a pas de chaise ici. J'aime vous savoir debout.
1: Le petit jeu des énigmes est fini.
8: Comment ? Ce jeu vous a déplu ?
1: Respiration calme.
8: Je croyais vous faire plaisir.
1: Non fumeuse. Aucun parfum. Je suis venue pour récupérer ce que vous m'avez volé. Pas pour vous distraire.
8: Me distraire ? Mais ma chérie, c'est vous que le crime fait vibrer. Moi, je n'en tire aucun plaisir. C'est votre orgueil qui vous pousse sur le devant de la scène. Votre désir est immense d'être reconnue non plus comme une infirme, mais comme un être d'exception. Ce que vous êtes, assurément.
1: Suis-je venue pour une psychothérapie ?
8: Ah non, bien entendu, quoique, un cas comme le vôtre intéresserait certainement un psychiatre. C'est d'ailleurs le métier de votre petite amie, n'est-ce pas ?
1: Tic-tac régulier.
8: J'espère qu'elle se porte bien.
1: Bois brûlé, bruit de métal.
8: Attention, ma chérie, N'allez pas si près du feu, vous pourriez vous brûler.
1: Soyez prudente, vous aussi. N'allez pas vous blesser avec ce tisonnier dans vos mains. Cessons les détours. Vous avez exigé ma présence, me voici. Qu'attendez-vous de moi?
8: Jacques a dit, trouvez la raison et je vous rends la liberté.
1: La raison?
8: Je me suis donné un mal fou pour organiser les deux tests que vous venez de passer. Mon brave serviteur, a-t-il correctement joué sa partition dans la voiture?
1: Gilles? Il semblait mal à l'aise à l'idée de ne pas être à votre service. C'est ce qui l'a trahi.
8: Tiens donc. Ce garçon a passé tant d'années à s'occuper de moi, ici au manoir ou lors de nos lointains voyages. Sans lui, je ne serais rien. Quel dommage que la matière grise lui fasse défaut. Et la femme dans mon bureau, y avez-vous cru?
1: La peur que vous lui inspirez l'a desservie.
8: Oui. Finement observée. Vous n'imaginez pas ce qu'il m'en a coûté d'autoriser cette femme à entrer dans mon bureau. Ce manoir est rempli de trésors inestimables. Et c'est à contre-cœur que je l'ouvre ainsi. Je ne m'épancherai pas sur l'entretien quotidien qu'un tel endroit exige, mais enfin...
1: Vous vous dispersez. Ces épreuves visaient à tester mes capacités, soit. Que voulez-vous de moi à présent?
8: Que vous trouviez la raison. Je me suis permise d'inviter deux hommes ce soir. Ils arriveront dans un instant. Ces deux hommes ne se connaissent pas. Ils ne se sont jamais rencontrés et n'ont qu'un seul point commun. Je veux que vous trouviez ce point commun. Et surtout la raison pour laquelle je les ai fait venir ce soir. De cette façon, vous comprendrez également pourquoi vous êtes ici. Soyez attentive. Je ne vous donnerai qu'un seul indice.
1: Et si je refuse?
8: Vous ne refuserez pas. Mais avant de commencer, si vous me l'autorisez, j'aimerais vous raconter une très brève histoire. La vôtre.
1: Est-ce encore un jeu?
8: Nous avons un ami en commun qui m'a raconté l'un de vos prodiges. Je crois que cela pourra vous mettre sur la piste. Voulez-vous entendre l'histoire? Je vais tenter de la dire comme si j'étais dans votre tête.
1: Allez-y.
8: En tout cas, c'est une chose que j'aime dans vos petits récits. Ils sont toujours bienveillants, presque enfantins. Personne ne meurt, aucune violence n'est commise. À la fin, le coupable est démasqué et finit par se repentir. Mais dans quel monde vivez-vous, ma pauvre chérie? Et c'est sans compter sur la morale écœurante de bonté dont vous nous gratifiez à la fin.
1: Heureuse de vous donner la nausée. C'est un sentiment réciproque.
8: Bien. Je dis votre histoire à présent. Écoutez. Un crime tranquille et sans méchanceté. Il commence ainsi.
10: Bon, c'est définitif, j'aime pas cet endroit et j'aime pas les gens d'ici.
1: C'est dur.
10: Dur, moi? Tu dis ça parce que tu vois pas la foule autour de nous. Tu sais, des fois, je t'envie. Être aveugle dans ce genre de moment, ça doit être le pied.
1: Quel humour.
10: Je plaisante. Mais pas tant que ça. Si tu les voyais, tous ces aristos à deux balles, le premier qui vient me parler, je lui colle mon genou entre les cuisses. Ça le fera redescendre d'une ou deux classes sociales.
1: Mon cerbère personnel.
10: Sérieusement, je comprends pas que t'aimes ce genre d'endroit.
1: Ce n'est pas l'endroit que j'aime. C'est pour le concert qu'on est là. Tu te souviens? Les gens s'arrachent les tickets pour voir Jean-Pierre. Et nous, nous sommes invités.
10: Je sais.
1: Gracieusement.
10: Merci. Mais la musique classique, moi je l'aime seulement quand c'est toi qui la joues.
1: Essaierais-tu de me séduire?
10: Tu parles. Hé mec, viens un peu par ici. Alice, tu veux une coupe?
1: Je veux.
10: Tiens, à la tienne.
1: À la nôtre.
10: Et au type qui paye le champagne.
1: Faible acidité, qualité supérieure.
10: Il fait une chaleur à crever ici, tu trouves pas? Je suis en train de fondre.
1: Pas saccadé. Homme, démarche incertaine, anxieux.
10: Hé, tu m'écoutes quand je te parle?
1: Oui, pardon. Essaye de ne pas l'émasculer, celui-là.
10: Qui ça?
11: Ah, Alice, vous êtes là, je vous cherchais.
1: Bonsoir, Jean-Pierre.
11: Vous êtes mon rocher, mon abri dans la tempête.
1: Reprenez votre souffle. Je vous présente Zoé, ma compagne.
11: Bonsoir. Ah, Alice, mon Alice, si vous saviez ce qu'ils m'ont fait subir. Ces gens sont comme un troupeau affamé, des sangsues qui ne me laissent pas respirer.
1: La rançon de la gloire?
11: Vous pouvez parler. Vous êtes plus célèbre que moi maintenant, mais vous, au moins, on vous fiche la paix.
1: À croire que mon cerbère les terrifie.
11: Un jour, il faudra que vous m'expliquiez pourquoi, bon Dieu, pourquoi vous n'avez pas choisi de rester dans l'anonymat. Hein. Si je pouvais me défaire de tous ces regards, de tous ces gens gonflés par la mesquinerie, et simplement pouvoir jouer ma musique.
1: Je vais vous faire une confidence, Jean-Pierre. La célébrité a tout de même deux avantages, pour ce qui me concerne en tout cas.
10: Ah ouais? Lesquels?
1: D'abord, cela attire à moi les affaires criminelles.
11: En quoi est-ce une bonne chose?
1: Démarche assurée. Homme, t'es honnête.
12: Jean-Pierre, Jean-Pierre, mais dans mes bras, mon vieux!
11: Tu m'étouffes, Xavier.
12: Je peux bien t'étrangler du moment que je ne te brise pas les doigts. Tu sais combien m'a coûté la place pour venir te voir ce soir?
11: Oui, oui. Xavier, tu connais Alice?
12: Ah oui, la firme. Bonsoir.
11: Et son amie Zaya?
10: Zoé.
12: Et alors, dis un peu, la proposition fait son chemin.
11: Ah oui, ça...
1: Xavier est violoniste aussi.
10: Oh, je vois.
12: Alors tu y penses, j'espère. Bah, peu importe, on en reparlera. Tu connais mon fils? Je dois te le présenter. Un flûtiste de génie, mais alors timide comme sa mère. Il est là-bas, à se cacher. Hé, hey, Will!
11: Oui, bon,
12: viens
11: écoute,
12: par ici.
11: Je ne vais pas rester longtemps.
12: Viens.
10: Nous non plus.
12: Voilà, viens ici, Will.
1: Fauteuil roulant. Grincement des roues.
12: Accident de ski, le pauvre. Empoté comme sa mère. Bon, ne bougez pas, je vais nous chercher à boire. Il fait une chaleur de tous les diables, vous trouvez pas? Je serai rapide. Tu ne bouges pas, Jean-Pierre?
11: Oh non, je...
12: Allez,
11: je ne bouge pas.
12: À tout de suite.
11: Bien, je vais peut-être retourner en loge et me détendre avant le concert.
1: Vous avez bien raison.
11: Oh. D'abord, il faut que je vous raconte. Hein. Vous n'imaginez pas. Ils m'ont mis dans une loge à l'étage. Eh bien, j'ai compté, Alice. Hein. Il me faut gravir 12 marches pour y accéder. Hein. 12 marches. Vous imaginez? Pas mon âge. Ils veulent ma mort.
10: Vous avez compté les marches?
11: Évidemment. Et comme j'y entrepose mon violon, j'ai insisté pour qu'un garçon reste au pied de l'escalier pour surveiller.
12: Et voilà. Rapide comme l'éclair. Qu'est-ce que j'ai raté?
10: Pas grand-chose, vraiment.
12: Will, mon garçon, tu as parlé avec le monsieur? Will, ne tourne pas le dos à ton père.
11: Non, mais laissez Xavier.
12: Mais quoi? J'ai dit quelque chose de déplacé? J'ai dit quelque chose de déplacé?
11: Non, mais les enfants de son âge seront toujours un mystère pour ceux d'une autre. Hein. Bon, chers amis, je vous laisse. Hein. Alice, j'ai été heureux de vous croiser.
1: Oui, moi aussi.
11: Ah, mystérieuse Alice. Hein. Toujours silencieuse. Ah, Alice réservée, en retrait, mais rien ne lui échappe.
12: Toujours à espionner, oui. À force de laisser traîner ses oreilles n'importe où, on finit par entendre un secret de trop. Voilà comment votre génie résout ses crimes.
1: Entendre n'est pas écouter, monsieur.
12: Et hôtel avec ça. Dites un peu, ma chérie, comment va votre frère?
1: Grincement.
12: La police ne lui a pas encore mis la main dessus?
11: Bon, mesdames, messieurs, je me retire le temps de... Oh, pardon, mon garçon, je ne t'avais
12: pas vu. Oui, bougre d'idiot! Qu'est-ce que tu fais à traîner dans les pattes des gens?
11: Eh bien, bonne soirée à tous. À plus tard.
10: Drôle de bonhomme,
1: n'est-ce pas?
12: Et toi, fils, viens et cesse de faire ton numéro. Tu as décidé de m'humilier en public à chaque sortie?
10: Une minute de plus et mon genou rencontrait son entrejambe à celui-là. Deux estropiés dans la famille.
1: Allons bon, tu ne voudrais pas ajouter un scandale de plus à la soirée?
10: Un scandale de plus? Parce qu'il y en a déjà un?
1: Il arrive dans quelques secondes. À ta santé, Zoé. Et au concert de ce soir. Voilà pour le scandale.
10: Qu'est-ce qui se passe?
11: Qu'on bloque les portes! Non, qu'on ne laisse sortir personne! Bon, vous trois, fermez les portes! Silence, s'il vous plaît! Restez tous calmes, allons, je vous en prie!
10: Alice?
11: Non, mais silence! Non, mais calmez-vous, ça ne sert à rien de pousser!
1: Attends un instant.
11: Madame, non, arrêtez,
1: maintenant,
11: j'ai dit!
1: Notre ami va s'entretenir avec le garçon qui surveillait l'escalier de sa loge.
11: Madame, je vous en prie! Bon, un peu de respect, hein!
10: C'est vrai, il s'en va.
1: En quête de réponse. Mais il va revenir.
10: Alice, t'as encore manigancé quelque chose?
1: Moi? Non.
10: T'as rien volé, j'espère.
1: Pas cette fois.
11: Non, restez calme, je vous en prie.
1: Et maintenant, notre ami revient.
11: Non, pas par là. Attendez.
1: Je crois qu'il va s'intéresser à nous.
11: Bon Dieu! Alice, mon Dieu, Alice, tendre Alice. Savez-vous ce qui vient de se produire?
1: Dites-moi.
11: J'ai besoin de votre aide, de tout votre génie. Le violon qui était dans ma loge, vous savez? Eh bien, il n'y est plus.
10: Le violon ! J'en étais sûre.
11: Un violon comme il n'en existe pas deux, Alice. Une perle rare, disparue, envolée, évaporée.
1: Rien ne disparaît, Jean-Pierre. Avez-vous fouillé votre loge ?
11: Bien sûr que oui.
1: Et les gardiens ? Bloquent-ils toujours les portes de sortie ?
11: Toutes les sorties, en effet.
1: Alors respirez profondément. Tout va bien. Zoé, ici présente, va retrouver votre violon.
10: Pardon ?
11: Vraiment ?
1: Et votre concert aura lieu comme prévu.
11: Oui, mais le violon, où est-il ?
1: Zoé ?
10: Quoi, Zoé ? Ne dis pas Zoé sur ce ton ?
1: La loge était fermée à clé, n'est-ce pas ?
11: Oui, fermée. Et j'ai la clé dans ma poche. La voici.
1: Quelqu'un a-t-il le double de la clé ?
11: Non, personne. Je m'en suis bien assuré, vous pensez ?
1: Et la clé n'a pas quitté votre poche, à aucun moment ?
11: Aucun. J'ai fermé en sortant, glissé les clés au fond de ma poche et ouvert à nouveau quand je suis remonté.
1: J'imagine qu'il n'y a pas de fenêtre dans la loge ?
11: Non, en effet. Aucune ouverture. Mais ce n'est pas le pire. J'ai posté un garçon au bas des marches pour surveiller la loge. Et figurez-vous qu'il n'en a pas bougé d'une semelle. Je viens de lui demander.
1: Vraiment ?
11: Bon, moi aussi, il en a bougé. Mais à peine ! Bon, à cause de la chaleur, il a dû s'absenter 10 petites secondes pour aller chercher un verre d'eau. Puis 10 autres pour aller reposer le verre. Bon, c'est ce qu'il m'a dit. Vous imaginez ? 10 minuscules secondes.
1: Minuscule, en effet. Il aura fallu monter les 12 marches, crocheter la serrure, entrer dans la loge, se saisir du violon, ressortir, fermer la serrure et dévaler l'escalier, le tout en moins de 10 secondes.
11: Tout bonnement impossible.
1: De toute façon, il n'y a aucune trace de crochetage sur la porte, n'est-ce pas ?
11: Mais la serrure était intacte, c'est impossible, je vous dis.
10: Il a raison, Alice. Une porte fermée à clé, une serrure qui n'a pas été forcée, aucune fenêtre pour entrer par l'extérieur et un gardien stationné en bas des marches. C'est impossible.
1: Et pourtant...
11: Pourtant ?
1: Pourtant, le violon n'est plus dans la loge. Il faut donc que ce soit possible.
10: Mais comment ?
1: La chaleur, Zoé.
10: Quoi, la chaleur ?
1: En augmentant la température des radiateurs, le voleur s'offre une ouverture et une excuse. L'ouverture, tout d'abord, est plutôt évidente.
10: L'ouverture ? L'ouverture... Je sais. La chaleur pousse le gardien à quitter sa surveillance pendant 10 secondes à 2 reprises pour aller boire un verre d'eau.
1: Tout juste. Quant à l'excuse, elle est un peu plus subtile. Avec cette chaleur, on ne prête pas attention à un homme qui prétend avoir soif. Avez-vous remarqué qu'après s'être absenté, pour aller chercher à boire, votre ami Xavier est revenu les mains vides ?
5: Xavier ?
1: Aucun bruit de boisson, aucun bruit de verre. Je l'aurais entendu. Une petite voix dans ma tête l'aurait murmuré.
10: Maintenant que tu le dis... Mais en admettant que ce soit lui, ça explique pas comment il a pu grimper les marches et forcer la serrure en moins de 10 secondes.
1: Il ne l'a pas forcée. Il avait la clé.
11: Mais elle est restée dans mon manteau. Là, justement, elle était dans...
1: Dans votre poche ? Non. Souvenez-vous qu'il vous a pris dans ses bras et a failli vous étouffer lorsqu'il vous a salué. Il a récupéré la clé à ce moment-là.
10: Ça marche toujours pas. 10 secondes, c'est trop court.
1: Trop court, en effet. Tentons quelques suppositions dans ce cas. Supposons... qu'il n'ait pas eu le temps d'agir comme il le prévoyait. Supposons qu'il se soit contenté d'ouvrir la serrure pendant que le gardien avait quitté son poste, puis qu'il soit redescendu à toute vitesse. Supposons ensuite qu'il soit revenu vers nous et discrètement donné la clé à son fils et qu'il ait meublé la conversation pour vous empêcher de remonter dans votre loge.
10: Mais oui, le garçon a disparu quand son père est arrivé.
1: Le gardien devant sa porte s'absente une deuxième fois pour reposer son verre. Will, qui est aussi handicapé que je suis voyante, gare son fauteuil en bas des marches, il bondit jusqu'à la loge, attrape le violon, referme la clé et dévale les marches 4 par 4. La serrure était déjà ouverte, ce qui lui a fait gagner suffisamment de temps. 10 secondes, pas une de plus.
5: Mais...
10: Et après ? Comment est-ce qu'il a remis la clé dans la poche de son propriétaire ?
11: Et fait disparaître le violon.
1: Il vous a bousculé au moment où vous êtes parti, Jean-Pierre. Vous êtes tombé sur son fauteuil. La clé est alors retournée à sa place, dans votre poche, par un geste sûr et rapide. Quant au violon...
10: Il est caché sous le fauteuil roulant.
1: Voilà.
10: Oh, je suis en feu. Évidemment.
1: Vous avez dit que Zoé résoudrait votre affaire et que le concert aurait lieu.
11: Vraiment, Alice, vous êtes... Merci 1000 fois. Et excusez-moi un instant, je vais avoir une conversation avec un père et son fils. À tout de suite. Mesdames et messieurs, le concert va bientôt démarrer.
10: Et la deuxième raison ?
1: À quoi ?
10: T'as dit que t'avais choisi la célébrité pour 2 raisons. Attirer les affaires criminelles et...
1: Et... jouir de ton admiration.
10: Oh, Alice ! Tendre Alice ! Malicieuse Alice !
8: Eh bien, que dites-vous de mon récit ?
1: Une histoire de diversion.
8: Exactement.
1: C'est ce que vous êtes en train de faire avec moi en ce moment ?
8: J'aime vous entendre penser, ma chérie. D'ordinaire, c'est vous qui détenez la vérité, et les gens tentent de deviner. Mais cette fois-ci, les rôles sont inversés. Il me plaît de vous voir vous débattre sans réponse.
1: Détrompez-vous. J'en ai suffisamment.
13: Madame, le premier invité est arrivé.
8: Merci, Gilles. Faites-le patienter.
13: Bien, madame.
8: Toutes les réponses, vous dites. Pourtant, vous n'avez pas encore rencontré mes invités.
1: Ce ne sera pas nécessaire. J'ai déjà trouvé leur point commun.
8: Prétentieuse.
1: Je n'ai pas toutes les réponses. J'ai dit que j'en avais suffisamment. À commencer par celle-ci. Vous vous apprêtez à commettre un meurtre ce soir.
8: Alors là, ma chérie, je suis tout ouïe.
1: Vous avez dit que vous ne me donneriez qu'un seul indice pour trouver la solution. Or, votre comportement n'a absolument rien laissé transparaître durant notre entrevue. Rien, sauf une chose.
8: Quelle chose ?
1: Le tisonnier dans vos mains.
8: Allons bon. Qui dit tisonnier, dit meurtre ? Voilà votre raisonnement ?
1: Couplé au fait que vous ayez répété plusieurs fois, tout en le manipulant, combien mes histoires manquaient de violence et de meurtre. Me suis-je trompée ?
8: Un raisonnement hasardeux.
1: Vous jouez avec moi. Et le seul jeu digne d'intérêt à vos yeux doit être inédit. Il doit sortir de l'ordinaire. Le meurtre. Vous m'avez fait venir ici pour assister à un meurtre. Peut-être pour le résoudre ? J'ai poussé l'hypothèse plus loin, tandis que vous me racontiez votre histoire. Depuis le début, vous me faites l'impression d'une femme calme et sûre d'elle. Pour que vous soyez à ce point détendue à l'approche d'un meurtre, il n'y a que trois possibilités.
8: Lesquelles, je vous prie ?
1: La première, ce meurtre vous est étranger. Vous savez qu'il va avoir lieu, mais vous n'y êtes pas mêlée et ses conséquences vous sont égales. La seconde, un meurtre va se produire, mais vous êtes certaine de pouvoir l'empêcher. Vous n'avez donc aucune raison d'être nerveuse. Dernière possibilité, vous êtes à l'initiative du meurtre. Vous avez tout calculé et votre proie n'a aucune chance d'en échapper.
8: Intéressant. Laquelle a votre préférence ?
1: Vous m'avez assuré que vos deux invités ne se connaissaient pas. Dans ce cas, il est peu probable que l'un des deux veuille assassiner l'autre. Ce qui supprime les deux premières hypothèses. Il ne reste que la troisième.
8: Je suis à l'initiative du meurtre.
1: Le point commun de vos invités peut être déduit par réduction de probabilité. Ce sont tous les deux des tueurs.
8: Oui ! Oh, fabuleux ! Vous n'avez fait aucun faux pas. Même la plus hasardeuse de vos hypothèses est tombée juste.
1: Les zones d'ombre persistent pourtant.
8: Ah oui ?
1: Vos tests visaient à éprouver mes capacités. Vérifier que j'étais aussi brillante qu'on le dit. En toute logique, vous devriez donc craindre que je découvre le meurtre ou que je l'empêche. À ce jeu dangereux, vous risquez de tout perdre face à moi. Et vous tenez à ce que vous possédez. Vous avez dit combien les richesses de ce manoir comptaient à vos yeux. Alors pourquoi prendre un tel risque ? Vous devriez montrer des signes de tension, mais vous êtes si détendu, pourquoi ?
8: Gilles !
1: Pourquoi m'avoir fait venir ici ?
8: Faites entrer notre invité, s'il vous plaît.
1: Je suis certaine qu'il y a autre chose.
8: Ma chérie, si vous n'étiez pas aveugle, je jurerais que votre regard peut transpercer les âmes. La suite devrait vous plaire. Tenez-vous prête. Nous allons rire. Un peu.
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14: Cinquième épisode. Un train dans la nuit.
13: Madame m'a appelé.
8: Oui, nous en avons fini ici. Faites entrer notre ami.
13: Le second invité vient lui aussi d'arriver, madame.
8: Eh bien, faites-le patienter. Que le premier entre d'abord.
13: Bien, madame.
14: La partie continue.
8: Disons plutôt qu'elle est sur le point de s'achever. Tâchez d'apprécier ce jeu. Vous pourriez regretter qu'il se termine.

0: Venez, mon ami, approchez.
1: Homme, forte corpulence.
0: Alice, je vous présente notre invitée. Cher monsieur, voici Alice, mais je crois que vous la connaissez déjà très bien.
1: Odeur de cigare.
2: Je sais qui elle est.
1: Manteau trempé, chaussures boueuses.
2: Je ferai attention.
0: Attention ? N'allez pas me dire que vous craignez cette jeune femme. Pas vous.
2: Les aveugles entendent des choses qui nous échappent. Je ne laisserai trahir aucun indice.
1: Nous n'entendons pas mieux que vous. Nous avons simplement appris à être plus attentifs.
0: Cher monsieur, avez-vous amené ce que je vous ai demandé ?
2: Oui. La cassette était sous scellé, j'ai pu la récupérer. C'est un ancien procès verbal. Une affaire qui n'a jamais été résolue.
0: Bien ! Parfait ! Est-ce qu'elle correspond bien à la situation qui nous intéresse ?
2: Elle correspond.
0: Je vous fais confiance, intelligent comme vous êtes !
1: Lecteur cassette.
3: Laissez-moi deviner.
1: Odeur de bois brûlé.
3: Vous souhaitez me faire entendre une histoire et la résoudre ?
0: Tout juste.
3: Une histoire qui me donnera des indices sur ce que vous m'avez volé.
0: Encore exact, mon Dieu, mais décidément, mais quel prodige !
3: Navré, je n'y participerai pas. La soirée est terminée. Je suis fatiguée, je rentre chez moi.
0: Attendez, ma chérie. Notre invité n'a pas encore commencé. Monsieur, si vous voulez bien, avez-vous pris vos notes ?
2: Pas besoin, je connais les détails par cœur.
0: Encore mieux. Allez-y. Cela fera plaisir à Alice, j'en suis certaine.
3: De quoi parlez-vous ?
0: Oh ! Notre ami vous a surveillé tout le mois passé. Sur mes ordres, bien sûr. Il a épié le moindre de vos mouvements, vos activités quotidiennes, vos loisirs. Si tant est qu'on puisse les qualifier ainsi.
2: Je n'appellerai pas ça des loisirs.
0: Merci. Vos commentaires sont très appréciés.
2: Je commence.
0: Faites. Nous vous écoutons.
2: Alice, originaire d'une famille de deux enfants, parents de classe moyenne vivant en zone rurale. Née voyante, rendue aveugle par un traumatisme survenu à l'âge de 10 ans. L'année de la disparition de ses parents. Origine de leur mort, inconnue. On ne trouve aucune archive concernant cet événement. Développe très tôt une fascination pour le crime et les affaires morbides, sans doute liées à la disparition de ses parents. Comportement violent à l'adolescence. Fait 3 séjours en établissement pour mineurs suite à des affaires de coups et blessures sur des enseignants et des camarades de classe. Manifeste très tôt des capacités intellectuelles au-dessus de la moyenne, mais elle n'intègre aucune école supérieure. Termine ses études à 16 ans. À ce stade, les archives de son parcours scolaire révèlent des conflits permanents avec son entourage liés à son handicap. Elle reçoit un piano de la part de son frère à 17 ans et commence à dispenser elle-même des cours de musique 2 ans plus tard. Accède à la célébrité à l'âge de 25 ans grâce à la fameuse affaire des conjurés qui conduit à l'arrestation de son frère et à sa condamnation à la prison à perpétuité. Frère qui, comme nous le savons tous, s'est depuis échappé de prison et fait aujourd'hui l'objet d'un mandat d'arrêt international. Alice a peu de fréquentation et peu de distraction. D'après moi, elle nourrit une attirance inavouée pour le commissaire Richard. Elle est en couple avec une jeune femme du nom de Zoé, rencontrée il y a 3 mois lors d'un voyage en bateau. Je poursuis ?
0: Oui, allez-y. Alice, ça ne vous ennuie pas trop qu'il poursuive ? Allez-y, cher ami, allez-y.
2: J'ai pu consulter les dossiers de la police au sujet d'Alice. Aujourd'hui, la police la soupçonne d'être responsable d'une quinzaine d'affaires criminelles non résolues.
0: Tiens donc !
2: Oui, elle est soupçonnée d'avoir pris part à plusieurs crimes, mais les preuves sont trop minces pour engager des poursuites. La police a dressé un long bilan psychologique sur elle. Je vous le résume. Fort désir de reconnaissance, sentiment de persécution lié à son handicap, trouble de la personnalité psychopathique.
0: Qu'est-ce que c'est que ça ?
2: Oh, ça veut dire qu'elle maîtrise ses émotions et parvient à manipuler celles des autres à la perfection. Le bilan dit aussi qu'elle est classée, je cite, « individu susceptible d'initier directement ou indirectement des actions pouvant menacer l'ordre public ».
0: Une révolutionnaire.
2: Si on veut. J'ai recoupé ces infos avec celles de, vous savez, la source.
1: Bruit de grattement.
0: Et ?
1: Démangeaison.
2: La source affirme qu'Alice est fascinée à l'idée de renverser la société. Elle aspire à un monde moins inégalitaire.
0: Ces gens-là existent donc vraiment.
2: Oui, mettre à bas les classes dominantes, les grandes fortunes, les parasites et les...
0: Ça va, j'ai compris.
2: Pardon. La source dit aussi qu'Alice est rongée de remords.

0: Je crois qu'elle s'en veut d'avoir mis son frère en prison. Il semblerait qu'elle essaye de le retrouver.
1: Fascinant. Avez-vous terminé?
0: Oui, dans les grandes lignes. Mais si vous...
1: Non, non, merci, ça ira. Dites-moi, ma chérie, j'ignorais que vous étiez une enfant turbulente devenue avec le temps une adulte psychopathe. Quel étrange destin.
2: Le but de tout ceci?
1: Comment? Vous n'avez pas encore deviné?
2: Vous voulez prendre une revanche sur moi, me faire du mal?
1: Ma chérie, j'aimerais que vous fassiez quelque chose pour moi. Obéissez. Et je vous révélerai ce que je vous ai dérobé.
2: J'ai un léger problème avec la notion d'obéissance.
1: Et pourtant, vous allez faire marcher votre cervelle. Je veux que vous deviniez qui est cet homme, cet invité, qui sait tant de choses sur vous. Comment procédez-vous habituellement? Ah oui, vous analysez la corpulence, la démarche, la façon de parler, les parfums. Faites votre petit tour de magie, allez-y, sublimez-nous. Trouvez qui il est. Et je vous donnerai ce que vous cherchez.
2: Vous claquez des doigts et je lève la patte, c'est ça?
1: Oui. C'est ainsi que fonctionnent les choses avec moi.
0: Allez-y, Alice. Devinez. J'aimerais voir comment vous faites.
1: Vous voyez? Même ce petit monsieur est curieux.
0: Trouvez qui je suis. Allez-y, ça m'intéresse.
2: C'est inutile. J'ai trouvé ce que vous m'avez volé. Quant à vous, monsieur, vous êtes un ancien policier à la retraite. Votre prénom est Denis, vous avez 57 ans et vous vivez chez votre mère, dans un 3 pièces, place du Sablon à Bruxelles.
0: Comment avez-vous...
1: Taisez-vous!
0: Mais c'est impossible.
1: Je vous ai dit de vous taire, Denis. Ainsi donc, vous savez ce que je vous ai volé. C'est prodigieux.
2: Vous souhaitiez me faire écouter une cassette. Allez-y. J'ai changé d'avis. Je suis curieuse de l'entendre. Lancez l'enregistrement, Denis. Je quitterai ce manoir aussitôt après.
1: Petite maligne. À présent, c'est vous qui ordonnez et moi qui obéis?
2: C'est ainsi que les choses fonctionnent, avec moi.
1: Denis, lancez la cassette.
2: Souffle rauque.
0: D'accord.
2: Nerveux.
0: Mais après, je veux savoir comment elle a fait.
1: Mais nous le saurons. Ne vous en faites pas, nous le saurons.
2: Respiration apaisée, confiante.
3: Mais ça enregistre, là?
0: Oui, l'enregistrement est lancé. Faites-moi le récit précis de ce qui s'est produit cette nuit-là.
3: J'y vais, alors?
0: S'il vous plaît.
3: Ça commence à bord d'un train. Un train de nuit qui m'emporte à la campagne. Loin du vacarme et de l'agitation de la ville. Loin de tout.
4: Comme après chaque dispute avec mon mari, j'avais pris ma valise et j'étais partie. Furieuse, résolue. Nous possédions une maison secondaire en pleine campagne, à une 30aine de kilomètres de la ville. Une petite ferme retapée, sans prétention, située à 2 pas d'un chemin de fer et d'une gare désaffectée. L'endroit idéal pour oublier à quel point mon mari pouvait être un salaud d'une bêtise affligeante. Nous nous étions disputés à propos du travail, encore. Il faut dire que nous partagions plus ou moins le même métier. Ensemble, nous avions fondé une entreprise qui marchait bien, mais qui dit croissance, dit investissement en énergie, cheveux blancs, perte d'appétit. Et l'homme que j'avais aimé autrefois me rendait à présent folle de rage. J'étais à bout de nerfs. Avant cette nuit-là, j'avais toujours considéré la maison de campagne comme un refuge. Pas de voisins, aucun dérangement, seulement un arrêt de train tout proche duquel personne ne descendait jamais. Les choses se sont passées comme ceci. En arrivant, j'ai ouvert une bouteille de vodka et j'ai englouti 2 verres, coup sur coup. Histoire de me détendre, vous voyez. Ensuite, j'ai mis un vinyle. Je me suis enfoncée dans un canapé et puis j'ai dû m'assoupir. J'étais plongée dans mes rêveries lorsque un premier bruit a retenti. Dans la maison. à peine perceptible. Une vieille demeure possède sa propre symphonie de craquements et de crissements, alors j'y ai à peine prêté attention. Mais lorsqu'un second bruit s'est élevé, cette fois-ci à l'extérieur de la maison, j'ai senti que quelque chose n'allait pas et je me suis levée pour aller voir. Un brouillard épais s'était installé dehors, qui s'étendait jusqu'à l'orée du bois. J'ai tendu l'oreille, attentive, mais les palpitations de mon cœur et l'écho d'un train au loin noyaient tous les bruits. Allô ?
5: Allô, ma chérie ? Je suis désolé. Mille fois désolé.
4: Attends, c'est pas le moment, je crois.
5: Je sais, je t'appelle pour m'excuser. Tu es à la maison de campagne ?
4: Oui, et j'ai cru entendre un truc dans la maison ou bien à l'extérieur, je suis pas sûre.
5: Je sors du métro, là, je vais rentrer à l'appartement.
4: Quoi ? Non, mais je t'entends plus. Allô ? Allô ? Merde ! Un bruit à l'extérieur. Encore un. Des pas, peut-être ? Un piétinement ? Tous les sens en alerte. J'ai attendu quelques minutes sur le seuil de la porte. Les bruits ont continué à monter autour de moi, lointains et parfois tout proches. Et puis c'est arrivé. Un hurlement a déchiré le silence dans la maison. À l'intérieur, vous comprenez ? À l'étage. Un râle d'agonie comme sorti du fond d'un puits. J'ai couru vers le cri, sans réfléchir, comme un automate. J'ai grimpé l'escalier et c'est là que je l'ai vu, au sommet des marches, une mare de sang, une flaque rouge brillante et bouillonnante. Sur le sol, sur les murs, partout, des litres de sang, comme si quelqu'un avait éventré un bidon de ketchup. J'ai étouffé un cri. Et puis j'ai couru. J'ai couru dans la nuit jusqu'au village le plus proche. Il y avait une gendarmerie, avec une permanence de nuit. J'en aurais pleuré de joie. Je leur ai raconté toute l'histoire. Des bruits de pas aux traînées de sang en passant par le hurlement. Ils m'ont raccompagnée chez moi. Et là, en arrivant, mon Dieu, il n'y avait plus rien. Aucun corps, aucune trace de sang. On aurait dit que rien ne s'était passé. Tout était propre et bien rangé, comme si j'avais tout imaginé, comme si j'étais...
6: Folle. C'est ça.
4: Oui. C'est d'ailleurs ce qu'ils ont dit. Vous pensez bien, personne ne m'a cru. Mon mari, pas plus que les gendarmes. C'est pour ça que j'ai déposé plainte. Et que je suis face à vous maintenant. Ils ont dit que j'avais halluciné. Que je ferais mieux de rentrer en ville pour prendre du repos. Du repos, tu parles. Je leur ai dit à tous qu'ils pouvaient aller se faire voir. Je ne dis pas ça pour vous, hein. Vous, j'espère que vous me croirez, parce que je sais ce que j'ai vu. Et au diable, ceux qui ne m'ont pas cru, ceux qui ont pensé que j'étais complètement dingue. Vous comprenez ?
0: Bien. Merci pour votre témoignage. Nous allons reprendre à partir du moment...
7: Voilà, c'est tout.
8: Eh bien, Alice, qu'est-ce qui vous amuse tant ?
2: Vous vous donnez tant de mal.
8: Et après ?
2: Cela ne vous mènera nulle part. Qu'importe les raisons pour lesquelles vous me haïssez, à la fin, vous perdez.
8: Petite prétentieuse. Je ne vous hais pas.
0: Et pour la cassette, vous avez trouvé la solution ? Alors dites-nous.
2: Je ne peux vous garantir la vérité, seulement mon interprétation. En voulez-vous ?
0: Évidemment.
2: Cette femme n'a pas vu de sang.
0: Quoi ? Non, j'ai fait moi-même son procès-verbal. Cette femme n'avait pas l'air d'une menteuse ni d'une folle.
2: Je n'ai pas dit ça. J'ai dit qu'elle n'avait pas vu de sang.
0: Mais c'est forcément l'un ou l'autre.
2: Je me permets une supposition. Après cet événement, cette femme a quitté son mari.
0: En effet.
2: Ainsi que son entreprise.
0: Aussi, oui. Elle était dans un sale état, elle a revendu ses parts, mais qu'est-ce que ça vient faire dans notre histoire ?
2: C'est le cœur de l'histoire. Son mari savait qu'elle était proche de la dépression. C'est une chose qu'elle a répétée plusieurs fois. Il ne manquait qu'un léger coup de pouce pour qu'elle sombre dans la démence.
0: Qu'est-ce que vous avez en tête ?
2: Je pense qu'à travers un téléphone, on peut aisément confondre le son d'un métro avec celui d'un train. Son mari était à bord du train qui passait près de la maison de campagne lorsqu'il a appelé. Et il est descendu à ce moment-là.
0: Impossible.
2: Disons plutôt intelligent. Officiellement en ville et réellement à quelques mètres de la maison.
0: Vous pensez que le mari était mêlé à tout cela ?
2: Il avait besoin d'un alibi. Il voulait que la femme le croie en ville à ce moment précis et elle l'a cru. Feriez-vous la différence, vous, entre un métro et un train au téléphone ?
0: Ça ne marche pas, désolé. Même en admettant qu'il soit venu, la femme a entendu des bruits avant qu'il ne l'appelle. Elle a bien dit avant. Donc avant que l'homme ne sorte du train.
2: C'est ma supposition suivante. Le premier bruit est simplement venu d'un craquement dans la maison. C'est d'ailleurs ce qu'a dit la femme. Ce n'est qu'après avoir vu le sang qu'elle a réinterprété ce bruit comme annonciateur d'un malheur. Le cerveau fait ce genre de gymnastique.
0: Peut-être.
2: En revanche, elle a mentionné des bruits de pas après le passage du train, souvenez-vous. Elle a dit « bruit de pas » et pas autre chose. Je pense qu'à ce moment-là, il s'agissait bien du déplacement furtif de son mari près de la maison.
0: Bon, admettons. Mais qu'est-ce que son mari serait venu faire là, hein ? Quel rapport entre lui et le sang dans la maison ?
2: Fiez-vous au mot qu'elle a employé. Elle a comparé le sang à du ketchup. À mon avis, c'est très exactement ce dont il s'agissait.
0: Attendez, vous voulez dire que...
2: Oui, il s'agissait d'une mise en scène. Il a créé pour elle un décor cauchemardesque. Puis, lorsqu'elle est partie chercher les gendarmes, son mari a pris soin de tout nettoyer avant leur retour. Vous pouvez deviner l'objectif de tout ceci.
0: La rendre folle.
2: Ou la faire passer pour folle. Ce qui équivaut à peu près à la même chose dans notre société. Détruite, la femme a quitté l'entreprise. L'homme s'est enrichi. Fin de l'histoire.
0: Oui, mais le hurlement qu'elle a entendu juste avant de voir le sang...
2: Poussé par l'homme pour accentuer la mise en scène. Voilà, je suggère que nous mettions ce récit derrière nous. Qu'en dites-vous ? Nous avons trois problèmes hautement plus intéressants à résoudre maintenant. Le premier ? Comment ai-je su votre prénom, votre âge et votre profession ?
0: Oui, comment ?
8: Mais calmez-vous, Denis. Ne lui donnez pas cette joie.
0: Comment est-ce que vous avez su ?
2: Vous me suivez depuis un mois. Évidemment, dès les premiers jours, j'ai senti qu'on m'épiait. J'en ai averti le commissaire Richard. Il a fait quelques recherches sur vous, dont il m'a transmis les résultats. Il n'y a rien de mystique là-dedans. Navré de vous décevoir.
0: C'est tout ? Non ! Mais quel idiot !
2: Second problème. Pourquoi m'avez-vous fait écouter cette histoire ? Pourquoi celle-ci en particulier ? J'ai ma propre hypothèse. La morale de cette histoire peut se résumer ainsi. On n'est jamais mieux trahi que par les siens. Comme cette femme par son mari.
8: Petite futée.
2: C'est un message qui m'est adressé. La source que vous avez mentionnée. Cette personne qui a révélé tous ces détails personnels sur moi, sur mon rapport à mon frère. Cette source est la réponse au troisième et dernier problème. L'énigme centrale de cette petite soirée.
8: À savoir...
2: Que m'avez-vous volé ? Quelle est la seule personne susceptible de connaître l'histoire du violon volé dans les moindres détails ? La seule à savoir mes pensées les plus intimes. Elle ne vous aurait rien dit, à moins d'y être contrainte, séquestrée et sous la menace. Je n'ai plus de nouvelles d'elle depuis une semaine. Ce que vous m'avez pris, c'est Zoé, ma compagne.
8: Oui, une jeune femme charmante.
0: Charmante, tu parles ? Elle m'a griffé le cou, la garce. Ça va mettre des jours pour cicatriser.
8: Je n'ai fait que vous l'emprunter, ma chérie. Mais entre nous, vous saviez avant même de venir dans ce manoir que j'avais enlevé votre douce moitié. Sans cela, vous ne seriez jamais venu jusqu'ici.
2: J'attendais votre courrier d'invitation.
8: Parfait. Maintenant, nous n'attendons plus qu'une chose. Cela ne vous plaira pas, je le crains, mais il faut bien que l'histoire se termine. Cher monsieur, s'il vous plaît.
0: Qu'est-ce que c'est ? Madame, c'est un meurtre dans le hall. Venez vite ! Venez !
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1: Un meurtre? Enfin, que dites-vous, Gilles? Il n'est pas encore l'heure.
2: Quelqu'un est mort, madame. Je vous l'assure.
1: Assassiné?
2: Je le crois.
1: Non! C'est impossible.
2: Madame!
3: Mais qui? Où?
2: Dans le grand hall. Vous devriez venir.
1: Oui, oui. Bien. Venez, Alice. Et vous, restez là.
3: Moi? Pourquoi?
1: Parce que je ne veux pas vous avoir dans les pattes. Restez ici, ne touchez à rien. Nous reprendrons avec vous dans une minute. Alice, suivez-moi.
4: Ne craignez-vous pas de m'avoir dans les pattes, moi aussi?
1: Ne jouez pas votre petit numéro, Alice. Le moment est mal choisi.
4: Au contraire. Si c'est un meurtre, mon numéro est plus que le bienvenu.
1: Petite peste. Accompagnez-moi et taisez-vous.
4: Madame perdrait-elle son calme ordinaire?
2: Madame, vite!
4: Je viens. Quant à vous, monsieur.
5: Moi?
4: Prenez garde. Les meurtres aiment à venir par paire.
5: Je n'ai pas peur. C'est vous l'aveugle, pas moi.
2: Venez, c'est par ici.
1: Dans le hall, dites-vous? Que s'est-il passé?
2: Je l'ignore, madame. Tenez, voyez par vous-même.
4: Odeur de sueur. Tapis.
1: Mon Dieu!
4: Boiserie.
1: Comment est-ce possible?
2: J'étais dans votre bureau, madame. J'ai entendu un grand bruit sourd venu du hall. Quand je suis arrivé, je l'ai trouvé comme ça. Étendu, le crâne fracassé. Il ne bougeait déjà plus.
4: Qui est-ce?
1: Notre second invité. Il baigne dans son sang. Une moitié de cerveau en dedans et l'autre en dehors.
4: C'est l'homme que vous vouliez me faire rencontrer après celui que nous venons de voir?
1: Lui-même.
2: Puis ça n'a aucun sens, madame. Je suis navré, vraiment.
4: Aucun sens? Pourquoi dites-vous cela?
1: Parlez, Gilles.
2: Bien, madame. Aucun sens parce que la porte de la maison est fermée à clé. Personne n'a pu entrer.
4: Vous avez dit que vous étiez dans le bureau lorsque c'est arrivé?
2: Oui. J'attendais le signal de madame pour faire entrer le second invité. Mais tandis que j'attendais, j'ai cru voir passer une silhouette dans le jardin par la vitre. La silhouette d'un homme à chapeau. C'est à ce moment-là que le bruit a retenti.
4: Vous regardiez par la vitre lorsque c'est arrivé?
1: Ça y est, vous démarrez votre enquête? Mais vous la démarrez fort mal, ma pauvre amie. Gilles n'a rien à se reprocher.
4: Ce n'est pas ce que j'ai suggéré.
1: Et que suggérez-vous, dans ce cas?
4: Qu'il s'agit encore d'un de vos jeux. Vous avez annoncé un meurtre. Le voici. Et d'ailleurs, quelle preuve ai-je qu'il s'agit bien d'un meurtre?
1: Vous pensez que nous mentons? Je vous assure que cet homme n'a rien à faire la tête ouverte en deux sur mon tapis persan. Rien ne m'irrite plus que l'imprévu.
2: Pour autant qu'on sache, madame... Ça pourrait être elle.
4: Qui, moi?
2: J'ai écouté derrière la porte. C'est elle, la psychopathe. Intelligente et vicieuse. Elle aurait pu planifier un meurtre chez vous, madame. Pour vous mettre dans l'embarras, ou que sais-je?
1: Me mettre dans l'embarras?
2: Oui, madame. Pour retourner la situation à son avantage. Vous déstabiliser. Mais dans ce cas, elle doit avoir un complice. Et il ne peut pas être loin.
4: Puis-je?
1: Quoi donc?
4: M'approcher du corps?
2: Surtout pas!
1: Allez-y.
2: Mais, madame!
1: Vous oubliez votre place, Gilles. Taisez-vous.
4: Décrivez-moi ce que je ne peux voir, s'il vous plaît.
1: Tiens, vous nous faites confiance tout à coup.
4: Je vous écoute.
2: Et si vous commenciez par ôter vos lunettes de soleil, déjà?
1: Gilles!
2: Vous êtes sûr que vous n'y voyez pas un tout petit peu?
4: Je préfère les garder, si cela ne vous ennuie pas.
1: Ne faites pas attention à ces remarques, Alice. Je vais vous décrire la scène. L'homme est allongé, les bras écartés. Ses yeux sont exorbités. Si vous vous penchez davantage, vous pourrez toucher sa tête du bout des doigts.
4: Parfum pour homme. Odeur de vanille.
2: Ne touchez pas! Il y a peut-être des empreintes.
4: Trop tard. Liquide visqueux. Plus de boue. Hémoglobine et terre mouillée.
1: Eh bien?
4: Voyez-vous des blessures autres qu'à la tête?
1: Non, On dirait que le tueur a visé pour tuer. La tête et rien d'autre.
4: Veste en cuir. Chemise en coton. Bois. Bois ? Qu'est-ce que c'est ?
2: Vous plaisantez ! C'est en plein milieu, quelle farce !
1: Silence, Gilles ! C'est une horloge, Alice. Ce léger détail vous a peut-être échappé.
4: Une horloge ? Et comment...
1: Voilà ce qui a tué notre ami. Une horloge de 100 kilos est écroulée sur lui, et par un coup facétieux du hasard, l'aiguille qui pointe les heures s'est fichée dans le crâne du malheureux.
2: Votre horloge, Gaines, madame. Mais ne vous en faites pas, seul le cadran est brisé. Tout le reste est intact. En revanche, votre tapis est perdu, je le crains.
1: Merci, Gilles. Vos commentaires brillent par leur futilité.
4: L'horloge, où était-elle avant de tomber ?
1: Contre le mur, sur votre gauche.
2: Qu'est-ce qu'elle fait ?
1: Elle regarde autrement que par les yeux.
4: Contact lisse. Peinture. Encoche dans le mur.
2: Vous avez trouvé quelque chose ?
4: Peut-être. Creux d'un centimètre.
2: Comment ça, peut-être ? Vous avez trouvé ou non ?
4: Souffle léger.
1: Gilles !
4: Appel d'air.
1: Veuillez redresser cette horloge et la remettre à sa place. Alice, il y a deux choses que vous n'avez pas vues. Deux objets.
4: Lesquels ?
1: Le tueur a oublié ses outils. Dans la précipitation, peut-être.
2: Juste ici. Il y a un bâton par terre au pied du cadavre et là-bas une corde, près du mur.
4: Donnez-les-moi. S'il vous plaît.
2: Madame.
1: Faites ce qu'elle dit, Gilles.
2: Tenez. On dirait plutôt un gourdin qu'un bâton. C'est avec ça qu'il a dû frapper sa victime. Et une fois l'homme assommé, le tueur a renversé l'horloge sur lui pour être bien certain de l'achever.
4: Bâton en bois. Pas de sang. Légèrement fissuré à la base.
2: Voulez-vous la corde aussi ?
4: Ce ne sera pas nécessaire, merci. Elle n'est ni coupée ni tachée, n'est-ce pas ?
1: En effet.
4: Y a-t-il d'autres détails dont vous voudriez me parler ?
1: Non, il n'y a rien d'autre.
2: Une horloge brisée, un bâton et une corde. C'est tout. Sans compter ce pauvre bougre à la cervelle éparpillée.
4: Bon. Bruit électronique régulier.
1: Vous l'avez, n'est-ce pas, Alice ? Vous savez ce qui s'est produit ici ?
4: Peut-être en partie. Voulez-vous entendre une devinette ?
1: Allez-y.
4: Deux hommes jouent aux échecs. Ils jouent trois parties. Chacun d'entre eux gagne les trois parties. Comment est-ce possible ?
1: Avez-vous caché un indice dans cette énigme ?
2: Les deux hommes ne jouent pas l'un contre l'autre. Ils jouent des parties différentes.
4: Bravo.
2: Voilà. Et l'indice ?
4: Madame Liu a deviné, je crois.
1: Ce que vous nous dites à travers cette devinette, c'est que nous ne sommes pas les seuls à jouer cette partie. Le tueur n'est ni Gilles, ni vous, ni moi, mais un autre joueur que l'on n'a pas encore mentionné.
4: Il y a un passage secret ici, contre le mur.
2: Mais...
4: Un courant d'air passe à travers les briques.
1: En effet, un mécanisme caché dans une dalle ouvre une porte dissimulée.
4: Et où conduit-elle ?
1: À l'extérieur, dans le jardin.
4: Voilà comment votre tueur est entré. Il y a de la boue sur le cadavre. Et dehors, il pleut à torrents.
2: Madame, personne ne connaît...
4: Y a-t-il un autre passage secret dans le manoir ? Qui partirait du hall, ici même ?
1: Oui. Par ici, suivez-moi. Gilles, allez ouvrir le passage.
2: Bien, madame.
4: Une dalle, cette fois encore ?
1: Non. Un livre attiré sur une étagère.
4: Nous rêvions de passage secret, mon frère et moi, lorsque nous étions petits.
2: J'ai du mal à vous imaginer petite.
4: La maison familiale n'avait aucune fantaisie. Nos parents non plus.
1: Alice, vous êtes mignonne. Allez-vous nous avouer que vous avez grandi dans la souffrance et la misère ? En sommes-nous à ce genre de confidence larmoyante ? D'ailleurs, je suis un peu surprise. Pour quelqu'un dont la compagne a été enlevée, je vous trouve très apaisée, presque enjouée. Vous nous cachez quelque chose, j'en suis sûre.
4: Puis-je entrer dans le passage ?
1: Allez-y.
2: Attendez, je vais passer devant. Il y a un interrupteur à l'entrée.
1: Baissez la tête, Alice. Le plafond est bas. Je ne veux pas d'un deuxième cadavre chez moi.
4: Couloir étroit.
2: Aucune fantaisie, vos parents. J'ai du mal à le croire.
4: Humide.
2: Pour avoir donné naissance à deux petits monstres.
4: Oui, électronique régulier.
2: Sûrement des parents violents, c'est sûr.
4: Voulez-vous entendre une autre devinette?
2: Encore une?
1: Est-ce un nouvel indice pour nous autres pauvres aveugles?
4: Celle-ci est assez simple. Dans un étang se trouvent 10 poissons. 3 ne respirent plus, 5 nagent à l'écart, et les 2 derniers sont morts empoisonnés. Combien de poissons reste-t-il dans l'étang?
2: C'est 7. Il reste 7 poissons.
1: 10. Tous les poissons sont encore dans l'étang.
2: Oui, c'est vrai. Bravo, madame. Et quel est le sens?
1: Aucun poisson n'a disparu. Vous pensez que le tueur est toujours dans le manoir avec nous?
2: Nous y sommes. Ne bougez pas.
4: De retour dans votre bibliothèque? Odeur de pomme.
2: Oui. C'est là que conduit le passage.
1: Allez, sortons d'ici, je ne souhaite pas tomber malade.
2: Regardez ça! Ici!
4: Que se passe-t-il?
2: Il ne bouge plus, madame.
1: Eh bien, il semblerait que vous ayez encore raison, Alice. Le tueur nous précède.
2: Je crois qu'il respire encore.
4: Qui est-ce?
1: Le premier invité. Je n'aurais pas dû le faire attendre ici. Il est couché sur le dos, raide comme un cadavre.
4: Écartez-vous, laissez-moi voir. Respiration faible. Endormi. Blessure à la tête. Pas de sang.
1: Eh bien?
4: Sa vie n'est pas en danger.
2: Un tisonnier est posé à côté de lui. Je pense que c'est avec ça qu'on l'a frappé. Vu l'emplacement de la blessure, je dirais qu'il a été attaqué par derrière. Mais ici, tenez, la porte du bureau est ouverte.
4: Bruit électronique régulier.
2: Le tueur s'est sauvé par là.
4: Parfum de vanille. 2 victimes. Une décédée, l'autre inconsciente. Cela confirme ce que je pensais.
2: Vous savez ce qui s'est produit?
1: Évidemment qu'elle le sait.
4: J'ai eu une intuition, mais la conclusion ne vous plaira pas.
1: Allez-y, brillez par votre intelligence. Aveuglez-nous, vous n'attendez que cela. Nous sommes prêts.
2: J'ai tout trouvé, madame. Un gaillard armé d'un bâton a tabassé l'invité dans le hall et s'est assuré de sa mort en l'écrasant avec une horloge. Ensuite, le tueur est venu ici et a commencé sa sale besogne à coups de tisonnier sur l'autre invité. Il nous a entendu arriver et il n'a pas eu le temps de l'achever. Il a juste filé par le bureau. À mon avis, je peux encore le rattraper si vous m'en donnez l'ordre.
1: Ne vous épuisez pas, Gilles. Si nous pouvions l'arrêter ainsi, Alice l'aurait dit, n'est-ce pas, ma chérie?
4: Il y a du vrai et du faux dans votre hypothèse, Gilles.
2: Ah.
4: Mais surtout du faux.
1: Oh.
4: Commençons par la corde trouvée près du cadavre. Le tueur a prévu une corde, mais l'a abandonnée. Signe que les choses ne se sont pas passées comme prévu. Pourquoi se munit-on d'une corde si l'on prévoit d'agresser quelqu'un?
2: Pour le ligoter.
4: Exactement. Mais pourquoi ligoter un cadavre? Cela n'aurait aucun sens.
1: Aucun sens, en effet.
4: Le bâton près du corps n'était pas taché de sang. Il n'a donc pas servi à frapper la victime.
1: Mais à quoi alors?
4: J'ai trouvé une encoche dans le mur derrière l'horloge. Je pense que le bâton a servi de levier contre le mur pour faire basculer l'horloge. Il n'a jamais été question de frapper la victime avec le bâton.
2: Qu'est-ce que ça change?
4: Et ça change tout. Le tueur n'a pas assommé sa victime pour ensuite renverser l'horloge sur lui. L'objectif n'était pas d'achever la victime, au contraire.
1: Il voulait simplement assommer sa victime.
4: Tout à fait. L'assommer, puis la ligoter. D'où la présence d'une corde. Mais l'horloge était trop lourde, et l'homme est mort. Pris de panique, il a abandonné la corde et le bâton. Il a ensuite emprunté le passage secret jusqu'à la bibliothèque et, cette fois-ci, n'a frappé qu'un seul coup à l'aide du tisonnier sur sa seconde victime. Celle-ci est toujours en vie car le coupable n'a pas souhaité la tuer.
2: Il voulait juste l'assommer. Mais pourquoi?
1: Vous savez qui a fait cela, Alice, n'est-ce pas?
4: J'ai d'abord pensé à une mise en scène organisée par vous. Mais un détail m'a frappée. Vous êtes restée calme tout du long, madame. Preuve que rien de ce qui se produisait n'échappait à votre contrôle. Vous n'avez perdu votre sang-froid qu'à un instant, très brièvement. Lorsque Gilles nous a annoncé qu'un meurtre venait d'avoir lieu. Là, et seulement là, vous avez paru ébranlé pendant un court instant. Ce meurtre n'entrait donc pas dans vos plans.
1: Quel soulagement! Je quitte le banc des accusés.
2: Mais qui alors? Qui?
4: La seule personne possible. Vous êtes avare d'informations, Madame Liu, mais vous en avez dit assez.
1: Moi? Allons bon. Qu'ai-je dit?
4: Deux choses. La première, que cette maison devait être entretenue quotidiennement pour conserver son clinquant. La seconde, que Gilles vous accompagnait toujours lors de vos lointains voyages.
1: Et après?
4: Combinées, ces deux informations conduisent à une évidence. Gilles n'est pas votre seul domestique. Il en existe un deuxième, qui s'occupe de la maison lorsque vous êtes absente.
2: Elle est intelligente, madame.
1: N'est-ce pas?
4: J'ai eu affaire à une femme tout à l'heure, qui s'est faite passer pour vous, madame Liu. Serait-il hasardeux d'imaginer que cette femme est votre seconde domestique?
1: Pas hasardeux, non.
4: J'ai longtemps hésité à ce propos. La femme en question semblait mal connaître votre bureau. Elle a été incapable d'ouvrir les fenêtres du premier coup. Or, une domestique doit connaître le manoir dans les moindres détails.
1: Votre solution à ce problème?
4: Vous avez dit combien cela vous avait coûté de laisser entrer cette femme dans votre bureau. La conclusion est simple. Le bureau lui était interdit jusqu'alors. Vous avez daigné la laisser entrer uniquement pour organiser ce jeu avec moi.
1: Cette femme est en effet ma domestique.
2: Mais pourquoi est-ce que vous la soupçonnez, elle?
4: Si l'on vous enlève tous les deux de l'équation, qui pouvait connaître les passages secrets hormis elle?
1: C'est un peu léger pour porter une si grave accusation, ma chérie.
2: C'est vrai. Pourquoi est-ce qu'elle aurait commis un meurtre? Elle ne connaissait même pas les deux invités.
4: La réponse est évidente. J'ai été stupide de ne pas la comprendre plus tôt. Vous avez engagé un homme pour enquêter sur moi. Vous m'avez fait venir jusqu'ici, vous m'avez avoué qu'un meurtre allait avoir lieu, puis vous avez passé toute la soirée à tester mes capacités. Mais dans quel but?
1: Allez-y, impressionnez-nous.
4: Je comprends votre calme à présent, Madame Liu. Et la raison pour laquelle vous n'aviez pas peur de me voir démasquer le coupable, si un meurtre devait se produire. Comment aurais-je pu mener l'enquête une fois morte? Car c'est bien moi que vous aviez prévu d'assassiner ce soir, n'est-ce pas?
1: C'est vous, en effet.
4: Mais les choses ne se sont pas déroulées comme prévu. Ces deux invités devaient me tuer.
1: Tout juste. Ils étaient là pour ça.
4: J'ignore encore pourquoi vous souhaitez ma mort, mais je sais que vous jouez à un jeu très dangereux. Vous auriez dû m'assassiner dès mon arrivée dans le manoir, et non vous complaire dans cette succession d'énigmes absurdes et cette querelle d'égo entre nous.
2: Madame, voulez-vous que je...
1: Non. Attendez, Gilles. Poursuivez, Alice.
4: Maintenant, qu'aviez-vous prévu après ma mort? Il vous fallait un responsable. Vous saviez que le commissaire était probablement au courant de ma venue ici et qu'on viendrait vous interroger sur ma disparition. Vous ne pouviez pas faire accuser les deux véritables tueurs, cela va de soi. Vous n'alliez pas non plus faire porter le chapeau à ce brave Gilles qui vous sert avec tant de zèle et de dévotion. Qui restait-il? Qui sinon cette domestique? Le coupable idéal? Une femme que vous considérez si peu que pas une fois vous ne l'avez mentionnée. Pas un mot sur elle, à aucun moment. Comme si elle n'existait déjà plus.
1: De mieux en mieux.
4: C'est ainsi que notre amie entre en jeu. Domestique dans ce manoir, je suppose qu'un jour, par inadvertance, elle a entendu que vos projectiles m'assassinaient. Et loin d'être stupide, elle a compris que vous lui feriez porter le chapeau. Elle a donc fait ce qu'elle a pu, à la fois pour se sauver elle et pour me sauver moi. Grâce au passage venant du jardin, elle a tenté d'assommer l'invité dans le hall. Mais son acte s'est transformé en meurtre. Puis, elle a neutralisé le second invité, en prenant garde cette fois de ne pas le tuer. À présent, je pense qu'elle n'est plus au manoir. La nuit l'a avalée. Et vous ne la retrouverez jamais. Votre jeu s'arrête ici, vous avez perdu.
1: Le jeu n'est pas fini. Gilles, le tisonnier.
2: Bien, madame.
1: Ma chérie, cela ne change rien. Vos empreintes sont sur les deux invités, dont un ne respire plus. Nous dirons que votre penchant de psychopathe a pris le dessus, que vous avez cédé à votre vraie nature. Finalement, En désespoir de cause, nous n'avons eu d'autre choix que de vous tuer. Pour nous défendre.
2: J'y vais, madame.
1: Oui, Gilles. Faites cela vite et proprement.
4: Pourtant, ce bruit électronique qui émane de ma poche intérieure aurait dû vous alerter. C'est un signal.
1: Un signal ? De quoi parlez-vous ?
4: Voici la dernière énigme. Un homme saute sans protection ni parachute d'un immeuble de 10 étages. Il atterrit sur le bitume, mais n'a aucune blessure. Comment a-t-il fait ?
2: Taisez-vous.
1: Ne vous laissez pas distraire, Gilles. Allez-y, frappez.
4: Je ne suis pas venue seule. Vous auriez pu vous en douter. La police me suit depuis la gare. Ils attendent à l'extérieur du manoir. J'ai activé le signal lorsque nous avons découvert le premier corps. Maintenant, ils vont entrer.
1: Petite menteuse.
4: Quand j'ai compris ce qui se tramait ici, j'ai envisagé que les choses nous conduiraient inexorablement vers ce point précis. Vous, Gilles, prêt à m'assassiner. Vous, madame, sur le point d'être arrêtée. Et moi, fatiguée. Songeant qu'à présent, il me sera difficile d'attraper le dernier train.
6: Police !
7: Police, personne ne bouge !
8: Lâchez ça tout de suite et vous reculez contre le mur.
6: Madame.
8: J'ai dit reculez contre le mur !
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2: Alice, vous êtes où ?
4: Ici, Richard.
2: Ah, Alice. Tout va bien ?
4: Pas vraiment.
2: Il y a trop d'agitation ici, c'est ça ? Venez avec moi. Prenez ma main.
4: Je vous suis.
2: Les hommes continuent à fouiller le manoir. Nous serons mieux dans son bureau. Venez.
4: Merci, Richard.
2: Lieutenant, allez me chercher la femme. Ramenez-la ici. Asseyez-vous, Alice. Il y a une chaise devant vous. Je ne sais pas ce qu'ils vous ont fait subir dans ce manoir, mais c'est fini maintenant. Il n'y a plus de danger.
4: C'est gentil, Richard. Et les recherches ?
2: Toujours rien. Attendez, il y a une bouilloire ici. Je vous fais du thé ?
4: Vous avez cherché partout ?
2: Nous continuons. Pour l'instant, nous n'avons rien trouvé. Aucune trace de Zoé. Nulle part.
4: Et les deux victimes ?
2: Une ambulance est venue les chercher. Le premier homme est décédé. Le second n'a qu'une blessure superficielle.
4: La femme de ménage ?
2: Rattrapée. Elle déambulait dans la forêt à 500 mètres d'ici. Mes hommes l'ont interpellée, elle a déjà tout avoué.
4: Je suis navré, Richard, pour toute cette histoire.
2: Navré ? Mais il n'y a pas de raison.
4: Clapotis léger.
2: Cette affaire me permet de prendre l'air à la campagne.
4: Ou à ébullition.
2: J'en avais assez, David. Tenez.
4: Merci.
2: Votre bien-être est ma priorité, Alice. L'auriez-vous oublié ? Alors, et ce thé ? Earl Grey, Darjeeling...
4: Je vous ai fait venir trop tôt. Si vous ne retrouvez pas Zoé, aucune charge ne sera retenue contre cette Madame Liu. Elle n'a commis aucun crime, sinon celui d'enlever Zoé. Et cela, nous devons encore le prouver. Earl Grey, ce sera très bien, merci.
2: Ah, quand on parle du loup.
1: Commissaire, ces menottes sont-elles nécessaires ?
2: Elles le sont aussi longtemps que je l'aurais décidé. Merci, lieutenant, vous pouvez nous laisser. Vous, asseyez-vous là.
1: Un simple, s'il vous plaît. Ce serait trop demandé.
2: La politesse n'est pas mon fort. Encore moins avec vous.
1: Pourtant, commissaire, vous devriez être courtois. Lorsque je porterai plainte pour ce que vous êtes en train de me faire subir, vous regretterez de ne pas avoir été plus aimable.
2: Où avez-vous caché la fille ?
1: Quelle fille ?
2: Alice.
4: Je suis certaine qu'elle est dans le manoir. Gilles a-t-il parlé ?
2: Son domestique ? Non. Silence total.
1: À croire qu'il est aussi muet que vous êtes aveugle, ma chérie. Attention de ne pas vous brûler avec cette tasse-là.
4: J'ai beau retourner le problème dans tous les sens, je ne vois pas. M'avez-vous donné un indice ?
1: Aucune fille n'est cachée chez moi. Ce sont de graves accusations que vous tenez à mon endroit. Vous qui d'ordinaire êtes si perspicace, j'ignore ce que vous cherchez, mais... vous refroidissez. D'ailleurs, dites un peu, quelle était la solution de votre devinette tout à l'heure ?
2: Une devinette ?
1: Oui ! Alice est un rusé petit renard. Elle nous a gratifié d'une devinette il y a quelques minutes, sans en donner la réponse. Alors écoutez bien. Un homme saute sans protection ni parachute d'un immeuble de 10 étages. Il atterrit sur le bitume, mais n'a aucune blessure. Comment a-t-il fait ?
2: Il saute du premier étage.
1: Mais bien sûr. Mais bien sûr, mais quel idiote ! Et la morale ?
4: Je vous signifiais simplement que je ne prends aucun risque, comme l'homme de l'énigme. La police attendait mon signal pour rentrer.
2: Ça me fait penser à une histoire célèbre que nous avons dans la police. Vous la connaissez sans doute, Alice. Un homme est retrouvé mort, criblé de balles dans sa voiture. Pourtant, la voiture est fermée à clé de l'intérieur. Et il n'y a d'impact de balles que dans la voiture. Comment est-ce possible ? Alice ? Ça va ? Vous n'avez pas l'air...
4: Ça va aller. Je suis fatiguée, c'est tout. J'ai du mal à me concentrer.
2: Vous concentrez sur quoi ?
4: Beaucoup de choses m'échappent. Mais un élément en particulier me pose problème.
2: Dites-moi.
4: C'est l'homme au chapeau.
1: L'homme au chapeau ?
4: Lorsque je suis sortie de la gare, tandis que j'attendais sur un banc, un homme à chapeau et moustache m'observait depuis la table d'un café. Plus tard, lorsque Gilles m'a conduite ici, une voiture nous a suivis. Enfin, tout à l'heure, Gilles a mentionné un détail étrange. Alors qu'il était dans le bureau, il a vu passer une silhouette dans le jardin.
1: Oui, un homme à chapeau, derrière la vitre.
2: Un complice de Madame Lieu.
4: Je ne crois pas.
1: Moi non plus, je ne crois pas.
4: En fait, si je devais parier, je dirais qu'il s'agit de mon frère.
1: Quoi ?
2: Vous plaisantez ?
4: Non. Je m'attendais à sa visite. J'ignorais simplement comment il s'y prendrait.
2: Que voulez-vous dire ?
4: C'est mon anniversaire aujourd'hui. Et mon frère trouve toujours le moyen d'être présent le jour de mon anniversaire. Malgré la police, malgré les risques, il parvient chaque année à m'approcher d'assez près pour me le souhaiter en personne.
2: Alice, j'ignorais que c'était aujourd'hui. Bon anniversaire.
1: Oui. Joyeux anniversaire, ma petite chérie.
4: Merci.
2: Mais vous pensez vraiment qu'il va venir ? Qu'il osera entrer dans le manoir ?
4: Je l'ignore. Nous le saurons bientôt.
2: Cet endroit grouille de policiers.
1: Bonne chance avec ça.
2: La chance n'a rien à voir là-dedans. Aussi malin soit-il, ce garçon n'est pas magicien. Je l'ai déjà croisé une fois. Je saurais le reconnaître.
4: C'est curieux. Tout ceci me fait penser à l'affaire de l'enfant du parc. Vous en souvenez-vous, Richard ?
2: Bien sûr. Comment l'oublier ? Ce jour-là, vous m'avez fichu une frousse pas possible. Mais quel rapport avec aujourd'hui ?
4: Je crois qu'il y a quelque chose d'évident dans cette affaire. Quelque chose qui pourrait nous éclairer.
1: Oh, racontez-moi, je suis curieuse. Le temps que ces garçons finissent de mettre à sec mon manoir, cela me fera peut-être oublier leur présence.
4: C'est une histoire extrêmement courte.
1: Elle pourrait être longue et barbante, je suis de toute façon contrainte de l'écouter. D'ailleurs, Richard, cher ami, quand m'enlèverez-vous ces menottes qui me font tant souffrir ?
2: Allez-y, Alice, racontez l'histoire. C'est l'une des rares fois où je vous ai vu échouer, il me semble, non ?
1: Quoi ? Échouer, elle ? Vous plaisantez ?
5: Impensable, pas vrai?
4: Et pourtant, prêtez bien l'oreille. Cette histoire se déroule il y a 2 mois dans un parc de la capitale. Chaque soir, après avoir dispensé mes cours de piano, je m'offre une promenade en solitaire le long d'un chemin qui traverse le parc. Et je savoure le silence de la nuit. La rumeur des voitures est lointaine et diffuse. Les clameurs de la ville se sont estompées et sur ma route, je ne croise personne. Mais soudain, un cri sec déchire le silence. Hurlement, jeune fille, terreur. Le cri est monté de plus loin sur le sentier, face à moi. Je m'arrête pour tendre l'oreille. Bruit de pas. Course. Respiration d'homme. Je m'écarte d'un pas. Un homme, lancé dans sa course, passe à quelques centimètres de moi et s'éloigne sans dire un mot. Odeur de tabac. Odeur de bière. Je reprends ma route en accélérant le pas. Au bout de quelques secondes, j'arrive à l'endroit d'où le cri est parti. Je m'approche. Ce sont les sanglots d'une fillette.
6: Tout va bien ?
11: Non.
6: Que s'est-il passé ?
11: C'est...
6: L'homme est parti. Ça va aller. Tu es seule ?
11: Oui.
6: Où sont tes parents ?
11: Mes parents ? Je sais pas.
6: Tu es venue dans ce parc avec eux ?
11: Oui.
6: Nous allons les retrouver, ne t'en fais pas. Est-ce que cet homme t'a fait du mal ?
11: Non. J'ai crié. Alors il est parti.
6: Odeur de tabac. D'accord. Tu es sûre que tes parents ne sont pas là ? Regarde partout autour de toi. Est-ce que tu les vois ?
11: Ils sont pas là. Vous êtes aveugle ?
6: Oui. Mais tu peux être mes yeux ce soir et me dire tout ce que tu vois, d'accord ?
11: D'accord.
6: Mais d'abord, je vais appeler un ami qui va nous aider. Tout ira bien. Tu sais, quand j'avais ton âge, j'avais tout le temps peur d'être seule. Mais tu ne l'es pas. Je suis avec toi maintenant.
7: Oui, Alice ?
6: Allô, Richard ? J'ai besoin d'aide. Je suis au parc près de mon appartement. Je crois qu'une enfant vient d'être agressée. Je ne trouve pas ses parents. Je vais l'emmener chez moi. Vous pouvez envoyer quelqu'un ?
7: Ok. Chez vous ? J'envoie une patrouille.
6: Et l'homme, je peux vous donner son signalement. Il est parti en courant vers le sud du parc. Je... Attendez une seconde. Ma chérie, comment tu t'appelles ?
11: Juliette.
6: Juliette, je veux que tu me dises à quoi ressemblait le monsieur qui était avec toi il y a un instant.
11: C'était un monsieur grand. Il était habillé tout en jaune et ses cheveux aussi, ils étaient jaunes.
6: Richard, vous m'entendez ? Un homme, grande taille, blond, habillé en jaune, peut-être un vêtement de sport. À plus tard.
4: Après l'appel, je conduis la fillette hors du parc. Nous entrons dans mon immeuble et au rez-de-chaussée, je préviens Pierre, mon gardien, qu'une patrouille de police est sur le point d'arriver. Nous montons chez moi et nous patientons. La fillette se promène dans ma cuisine. Je tente de la questionner sur l'homme en jaune ou sur ses parents. En vain. L'événement du parc ne semble déjà plus l'intéresser.
11: C'est tout petit chez vous ?
6: Oui. Je ne gagne pas beaucoup d'argent. Veux-tu un chocolat chaud en attendant que nos amis arrivent ?
11: Non, merci. Et c'est tout petit et c'est même un peu sale.
6: Quand on est aveugle, il est plus difficile de faire le ménage.
11: Vous avez pas une madame qui vient faire votre ménage ?
6: Non, je ne pourrais pas la payer. Et personne ou presque n'entre jamais ici.
11: Et lui, sur les photos, c'est qui ?
6: C'est mon grand frère.
11: Il a une tête qui ressemble à tout le monde.
6: Oui, et il est très doué pour passer inaperçu. Ne bouge pas, je reviens. Oui, allô ?
7: Alice, vous êtes où ?
6: Chez moi, pourquoi ?
7: Nous avons trouvé le jogger, l'homme habillé en jaune. Il est dans un état critique. 2 coups de couteau dans l'abdomen. On l'a retrouvé agonisant sous un arbre dans le parc. Les traces de sang derrière lui vont jusqu'à un banc situé environ 100 mètres plus loin. Allô ? Alice ?
4: La suite se passe très vite.
7: Vous m'entendez ?
4: Je raccroche le téléphone et me précipite dans la cuisine. La fillette a disparu. En prêtant l'oreille, j'entends ses pas à l'extérieur de l'appartement. Elle dévale les escaliers pour s'enfuir. Je me lance à sa poursuite, en m'agrippant tant bien que mal à la rampe de l'escalier. Et lorsque j'arrive au rez-de-chaussée, il est déjà trop tard. Je tombe nez à nez avec Pierre, le gardien,
6: à qui je demande où est passée la fillette. Il me répond qu'il n'a vu aucune fillette. La police arrive quelques secondes plus tard. Ils lancent les recherches, mais cela ne sert plus à rien. La fille est déjà loin. Vous avez mis plus d'une semaine à la retrouver, Richard, n'est-ce pas ?
5: Plus ou moins, oui.
1: Quelle drôle d'histoire.
5: Je vous le fais pas dire. Surtout quand on connaît la chute.
1: La chute ? Quelle chute ? Il y a une chute ?
6: Malheureusement, certaines choses ne peuvent être vues qu'avec les yeux.
1: Quoi ? La fillette était dérangée et dangereuse, c'est ça votre chute ? Je m'attendais à mieux.
5: Dites-lui, Alice. Ne la faites pas languir.
6: La fillette était en réalité une femme de 45 ans activement recherchée par la police. Dans certains cas, le nanisme peut entraîner une déformation de la voix.
1: C'était une adulte ?
6: L'odeur de tabac aurait dû me mettre sur la piste dès le début. Ce n'est que plus tard que nous avons appris la vérité. Le jogger poignardé s'était simplement arrêté pour faire une pause. La femme l'a poignardé dans le but de lui faire les poches, mais l'homme est parvenu à s'enfuir.
1: Ce n'était pas une enfant. Mais pourquoi a-t-elle fait semblant de l'être ?
6: C'est moi, naïvement, qui l'y ai poussée. Je lui ai demandé où étaient ses parents. Elle a compris que j'étais aveugle et que je la prenais pour une enfant.
1: Mais bon, d'accord, mais qu'espérait-elle en faisant cela ?
6: Désamorcer ma vigilance, d'abord. Puis, lorsque je lui ai proposé de venir chez moi, Ali a vu une opportunité, celle de me voler. Une pauvre infirme vous ouvre sa porte, vous n'avez qu'à vous servir.
1: Elle a dû déchanter en voyant le taudis qui vous sert d'appartement.
6: En effet. Et en captant ma conversation au téléphone avec Richard, elle a compris qu'elle était démasquée. Elle a préféré s'enfuir.
1: Je comprends mieux maintenant. Et surtout la réaction de votre gardien d'immeuble. Il a nié avoir vu passer une fillette. Évidemment, ce qu'il a vu, c'est une adulte de petite taille et non une enfant. Tout s'explique.
6: Tout s'explique, en effet. D'ailleurs, je crois que j'ai trouvé la solution à notre problème. Les choses sont parfois juste sous notre nez.
5: Quelle solution ?
6: Zoé, je sais où elle se trouve.
1: Non, vous ne savez rien.
6: Tout à l'heure, Madame Liu n'a eu de cesse de me donner des indices. Elle a parlé de brûlure avec le thé. Puis elle a employé le mot refroidissement plusieurs fois, à dessein évidemment.
5: La cheminée.
6: C'est ce que j'ai cru. Mais ce serait trop simple. Toute la soirée, elle n'a eu de cesse de mépriser mes capacités d'analyse. Je crois qu'elle veut m'humilier, me mettre sur une fausse piste.
1: Vous vous donnez beaucoup trop d'importance, ma petite chérie.
5: Ce n'est pas la cheminée, alors ?
6: J'ai envisagé les endroits les plus probables. La cheminée ? Trop simple. Tout nous y dirige.
5: L'un des passages secrets, alors ?
6: Trop évident. C'est le premier endroit à fouiller dans une situation pareille.
5: Et pourquoi pas ce bureau ? Hein ? La pièce où nous nous trouvons maintenant ?
6: Trop centrale. Trop voyant.
5: Mais où, alors ? Où ?
6: La femme de ménage devait être au courant. Elle l'a fait tomber pour m'indiquer où regarder. L'horloge, bien sûr. C'est pour cette raison que Madame Liu a insisté pour que Gilles la redresse et la remette à sa place. Un corps tient facilement à l'intérieur. Oui.
5: Mais bien sûr.
6: J'en suis sûre à présent. Zoé est dans l'horloge.
5: Ne bougez pas, Alice, j'y vais. Tenez, prenez ça.
6: Qu'est-ce que c'est ?
5: Mettez-le dans votre poche. Je reviens tout de suite. Vous, venez avec moi, vite !
1: Vous avez trouvé. Vous avez tout trouvé, toute la soirée. Vous êtes une plaie, Alice.
6: J'ignore encore le plus important. Qui êtes-vous vraiment ? Pourquoi avoir organisé tout ceci ?

0: La voiture est décapotable.
1: En effet. Contente que cela vous amuse.
0: Ce qui m'amuse, c'est votre aveuglement. Vous n'avez donc pas compris?
1: Compris quoi?
0: Pourquoi votre ami Richard a-t-il choisi de mentionner cette énigme? Que venait-elle faire au milieu de tout ceci? Pauvre Alice. La morale de cette devinette est pourtant claire. Il faut savoir regarder au-delà des apparences. Tout comme dans votre petite histoire.
1: Quelles apparences?
0: C'est un malheur du temps que les fous guident les aveugles. C'est du Shakespeare, ma chérie. Mais ne soyez pas triste. Vous ne pouvez pas gagner à tous les coups.
1: Dites-moi ce que vous avez compris.
0: Je connais bien votre frère. Je connais son visage. Son déguisement de ce soir était parfait, comme à chaque fois. Tout de même, quel prodige que cette capacité qu'il a à modifier sa voix pour emprunter celle d'un autre. Quel personnage fascinant.
1: Vous voulez dire que...
0: Je suppose que le vrai commissaire Richard a été retardé sur la route. L'homme qui vient de quitter cette pièce. L'homme au chapeau et à moustache qui vous a suivi toute la journée. Cet homme est effectivement votre frère. Un bel homme. Plus intelligent que vous, je le crains.
1: Vous avez raison.
0: Cette fois, mon rôle dans cette histoire est fini. Joyeux anniversaire, Alice.
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0: Bonsoir. Je peux m'asseoir?
1: Oui, bien sûr. Bonsoir.
0: C'est assez calme à cette heure-ci. Je pensais que tout le monde dormait.
1: Le monde est peuplé d'insomniaques.
0: Et de barmen pour les secourir.
1: En effet.
0: Qu'est-ce que vous buvez?
1: Un verre de vin. La journée a été longue. Et vous?
0: Un whisky. Le meilleur des somnifères en ce qui me concerne. Une longue journée, vous dites?
1: Oui. Si longue que j'ai raté mon train. On m'a réservé une chambre ici pour la nuit.
0: Vous êtes là pour le travail ou pour le plaisir?
1: Ni l'un ni l'autre. Je repars demain matin dès que possible.
0: Bon ben, à votre train manqué alors.
1: Oui. Et vos insomniaques inconsolables.
0: Vous savez, je vous ai reconnu. C'est pour ça que je me suis approché. Si vous préférez être seul, je peux comprendre.
1: Restez. Il y a quelque chose d'agréable dans votre voix. De reposant.
0: Merci. Est-ce que je peux vous faire une confidence?
1: Allez-y.
0: Je crois que si on devait faire un classement, je compterais parmi vos plus grands admirateurs sur cette planète. J'ai suivi toutes vos enquêtes dans la presse, toutes vos aventures, depuis vos débuts jusqu'à aujourd'hui.
1: J'en suis flatté.
0: Et en réalité, c'est surtout ma fille. Elle adore vos histoires. Je lui raconte certaines le soir pour l'endormir. Bon, celle qui ne parle pas de meurtre, hein, bien évidemment.
1: Bien sûr.
0: Et vous savez, malgré son jeune âge, elle est déjà plus intelligente que son père.
2: Mais j'essaie de m'y prendre comme vous. Je révèle certains détails, certains indices au compte-gouttes. Eh bien, figurez-vous qu'elle trouve toujours la solution.
1: Les enfants savent poser des questions qu'un adulte jugerait naïves. Ils observent sans filtre. C'est une forme de génie qu'on perd en grandissant.

0: Mais vous, vous n'avez pas perdu.
1: Moi ? Je n'en suis pas sûre. Au terme d'une journée comme celle-ci, je ne suis plus bonne à rien. Mon cerveau est en veille et je n'espère qu'à dormir.
0: Est-ce indiscret de vous demander ce que vous faites ici ?
1: Non, c'est pas indiscret. Ma compagne a été enlevée il y a une semaine. Je suis venue pour la retrouver.
0: Enlevée ? Mais c'est horrible, elle va bien ?
1: Oui, elle est saine et sauve. Des ambulanciers l'ont conduite à l'hôpital tout à l'heure.
0: Et qu'est-ce qui s'est passé ?
1: C'est une longue histoire, à l'image de cette journée. Connaissez-vous une certaine Madame Liu ?
0: Bien sûr, tout le monde la connaît dans la région.
1: Elle est au commissariat alors qu'il est. C'est elle qui a enlevé ma compagne et qui m'a contrainte à venir jusqu'ici.
0: Madame Liu ? Mais pourquoi ?
1: Je l'ignore. Je n'ai jamais rencontré cette femme avant ce soir.
0: Et maintenant, vous ne risquez plus rien ? Vous êtes sûr ?
1: Deux policiers sont de garde à l'entrée de l'hôtel où nous sommes. Quant au commissaire Richard, dont vous avez peut-être entendu parler...
0: Oui, oui, je vois très bien.
1: Il a pris une chambre à côté de la mienne, à l'étage. Il a tenu à rester près de moi cette nuit, dans le cas où quelque chose se produirait. Demain matin, il me ramènera chez moi en voiture. Toujours pour ma sécurité, d'après lui. Le train ne le rassure pas.
0: Vous pensez que quelque chose pourrait vous arriver cette nuit ? Ici ?
1: Peut-être. De toute façon, si quelque chose doit arriver, vous serez là pour me protéger.
0: Par contre, n'y comptez pas trop. Si un danger se présente, j'irai me réfugier derrière vous. Je préfère être honnête.
1: Nous verrons bien.
0: Et puisque vous parlez de danger, je dois vous poser une question. Bon, j'imagine que tout le monde vous la pose, mais... Est-ce que vous avez des nouvelles de votre frère ? C'est peut-être le personnage le plus intéressant dans vos histoires, hormis vous, bien sûr.
1: C'est amusant que vous me posiez cette question. Je l'ai croisé tout à l'heure.
0: Qui ça ? Votre frère ?
1: Oui. Toute la journée, un homme à chapeau m'a suivi où que j'aille. Il y a 2 heures environ, il s'est fait passer pour le commissaire. Il m'a souhaité un bon anniversaire et puis il a disparu aussi soudainement qu'il était apparu.
0: Et où était le vrai commissaire ?
1: Dans sa voiture. Endormi au chloroforme, à 2 kilomètres du manoir. Mon frère a pris sa place et je n'y ai vu que du feu.
0: Ben, quel talent. Se faire passer pour un homme que vous connaissez pourtant si bien.
1: Oui. Thomas a toujours été le plus brillant de la famille.
0: Plus que vous ? J'ai du mal à y croire.
1: Avant de disparaître, il m'a glissé un papier dans les mains. Je l'ai ici, dans ma poche.
0: Et ce papier, que dit-il ?
1: Je l'ignore.
0: Quoi ? Vous n'avez pas encore regardé ? Mais qu'est-ce que vous attendez ?
1: Mon frère a tendance à m'imposer son propre tempo. Les choses se passent comme il l'entend et tout le monde danse à son rythme. Cette fois, ça n'arrivera pas. Le papier peut attendre.
0: Vous êtes vraiment deux sacrés phénomènes, hein, votre frère et vous. Waouh ! Vous savez, de toutes vos histoires, celle qui me fascine le plus est certainement la fois où vous êtes parvenu à l'arrêter.
1: Ah oui.
0: C'est l'affaire qui vous a rendu célèbre. Mais... on dirait que cela ne vous procure aucune joie.
1: Des regrets. Voilà ce que cette affaire a fait naître.
0: Pourriez-vous la raconter encore ? S'il vous plaît. Je connais cette histoire par cœur, mais l'entendre raconter par vous, ce serait... fabuleux.
1: Navré, je n'aime pas beaucoup cette histoire.
0: Vous êtes sûr ? Vous voulez pas ?
1: Une autre fois, peut-être ? Si nos chemins se croisent à nouveau.
0: Je comprends. Dites... Cette porte vitrée donne sur le jardin, à l'arrière de l'hôtel. Et il fait terriblement bon dehors. Est-ce que je peux...
1: Oui, bonne idée.
0: Ah, à la bonne heure. Venez. Et n'oubliez pas votre verre. Vous venez ? Ils sont vraiment attentionnés. Ils ont installé des fauteuils sur le porche. Tenez, prenez ma main.
1: Légère brise. Herbe fraîchement coupée.
0: C'est dommage que vous ne vouliez pas raconter cette histoire. C'est en l'entendant pour la première fois que j'ai élaboré ma théorie sur votre frère.
1: Votre théorie ?
0: Ouais. Mais je vous l'ai dit, je suis l'un de vos plus grands admirateurs. À mes heures perdues, je réfléchis à vos affaires. Bon, ma théorie est peut-être fausse, mais je la trouve amusante. Vous avez envie de l'entendre ?
1: Avec plaisir.
0: Bon, la voici. Tout le monde pense que votre frère est un révolutionnaire. Les inégalités l'insupportent. Son rêve, sa grande ambition, renverser la société pour établir un ordre nouveau, plus juste, plus horizontal, disons. Bon, rien de bien original là-dedans, mais vous, vous vous mettez au travers de sa route. Vous anéantissez toute sa stratégie et vous l'envoyez en prison. Cette affaire vous propulse sur le devant de la scène. S'en suivent pour vous d'autres enquêtes qui, progressivement, vous rendent toujours plus populaire et plus légitime. J'ai bon jusque-là ?
1: Jusque-là.
0: Bien. Après quelques mois en prison, votre frère parvient à s'évader. Depuis lors, toutes les polices du monde sont à sa recherche, sauf qu'aucune ne parvient à lui mettre la main dessus. Mais une fois libre, que fait votre frère ? Absolument rien. Il ne tente rien. Il ne recrée pas son organisation. Il n'exerce plus aucune activité illégale. Il se contente d'errer dans l'ombre, loin des regards, sans faire de vagues. Enfin, c'est en tout cas l'histoire officielle.
1: Et votre théorie ?
0: La voici, écoutez bien. Le jour où votre frère a été arrêté, il s'est trouvé dans un hôpital. Plus précisément dans une maternité. C'est, d'après ce que vous avez révélé à la presse, la seule fois où il a baissé sa garde. La police encerclait le bâtiment, mais par une intervention divine, votre frère a tout de même réussi à quitter la maternité sans être pris. C'est vous qui l'avez cueilli dans la rue, à l'extérieur du bâtiment, en devinant par quelle porte il sortirait. Correct ?
1: Correct. Continuez, je vous écoute.
0: Voilà pour l'arrestation. Des mois plus tard, tandis qu'il purge sa peine dans une prison de haute sécurité, votre frère parvient à s'évader. Comment ? En étant aidé d'un gardien. Une histoire folle, hein, je vous l'avoue. Le gardien affirme avoir été victime d'un chantage. On l'aurait forcé à aider votre frère à s'enfuir. Le gardien n'a jamais avoué quel était le chantage, ni qu'il exerçait sur lui. Le pauvre bougre a depuis pris la place de votre frère en cellule. Je poursuis ?
1: Allez-y.
0: Avant que votre frère s'évade de prison, la police a passé un mois à démanteler toute son organisation, tête par tête, cellule après cellule. Toujours est-il que la police y est parvenue. Sans votre aide, je crois. Toute son organisation a été dissoute. Leurs plans révolutionnaires ont fini aux oubliettes. Mais qu'est-ce qu'ils ont découvert un beau jour ? Qu'une seconde organisation existait, une deuxième, tout entière et intacte, fonctionnait indépendamment de la première, et sur le même modèle pyramidal. Ouais, il a fallu tout reprendre à zéro. La police y est parvenue, cette fois encore, sans votre aide. Mais le véritable mystère, vous le connaissez comme moi.
1: On n'a jamais retrouvé qui était à la tête de la deuxième organisation.
0: Exactement. La police a conclu qu'il s'agissait de votre frère opérant depuis sa prison.
1: Mais vous n'y croyez pas, n'est-ce pas ?
0: Non, en effet. Tout ceci mis bout à bout a donné naissance à ma petite théorie. Vous avez maintenant deviné laquelle, j'en suis sûr.
1: Vous êtes quelqu'un de très malin.
0: Merci, mais moins que vous.
1: Posez des mots sur votre théorie. Je vous écoute.
0: Je pense que votre frère n'a pas agi seul. Je pense qu'il a toujours eu un complice. Une personne qui l'a aidé à sortir de la maternité avant d'être arrêté. La même personne qui, plus tard, est restée en charge de la deuxième organisation. La même personne, enfin, qui a fait pression sur le gardien pour faire évader votre frère. Et cette personne...
1: C'est moi.
0: Alice, pourquoi vous refusez de lire ce qu'il y a sur ce papier ?
1: Allez au bout de votre raisonnement. Vous pensez que je suis la complice de mon frère, n'est-ce pas ?
0: Non, je le pense pas. Mais je sais ce que vous croyez, vous.
1: Tiens donc.
0: Dites-moi, j'espère que la fumée vous importune pas.
1: Non, allez-y. Odeur de tabac. Vous dites que vous savez ce que je crois. Parfum mentholé. Eh bien, dites-le-moi.
0: Vous êtes en train de réfléchir. Vous songez qu'il est bien étrange qu'un individu tel que moi vienne vous adresser la parole ici, en pleine nuit. Vous vous demandez comment j'ai pu m'approcher de vous sans attirer l'attention de la police à l'entrée. Comment je peux connaître tant de choses sur vous, sur vos enquêtes ou votre frère ? Vous vous demandez si je ne suis pas ce fameux complice de votre frère, le deuxième homme ? Ouais. Et surtout, vous réfléchissez à la façon dont je pourrais être lié à Madame Liu et à la tentative de meurtre sur vous. En somme, à tout ce qui s'est produit ce soir depuis que vous êtes sorti du train. Soyez honnête. Je chauffe ou je refroidis ?
1: Et vous dites que votre fille est plus intelligente que vous ? Ça doit être un phénomène.
0: Vous n'avez même pas idée.
1: Eh bien, je suis suspendue à vos lèvres. Et croyez bien que cela n'arrive pas souvent.
0: Est-ce que vous voulez entendre quelque chose d'encore plus intéressant ?
1: Allez-y. Je bois vos paroles.
0: J'ai trouvé un point commun dans toutes vos affaires. Un secret très bien caché, mais qui devient évident une fois énoncé à haute voix. Si je vous pose quelques questions, est-ce que vous me promettez d'y répondre franchement ?
1: Je ferai de mon mieux.
0: Bon, bah, je m'en contenterai. Est-ce que vous vous souvenez de l'affaire du voleur de banque ? Le voleur que vous avez surpris dans son propre appartement, qui s'est fait passer pour le commissaire et que vous avez laissé s'enfuir ?
1: Je m'en souviens.
0: Eh bien, j'ai eu beau chercher, je n'ai jamais compris comment vous aviez trouvé l'adresse où il vivait. Bon, ce détail est considérable, pourtant vous l'avez passé sous silence. Ma supposition ? Quelqu'un vous a aidé. Vrai ou faux ?
1: Vrai.
0: Une lettre, peut-être, qui vous indiquait l'adresse du voleur.
1: Oui.
0: Bien. Affaire suivante. Le vol du violon, cette histoire de rivalité musicale et de fauteuil roulant, une de mes préférées. J'ai beaucoup enquêté sur cette affaire. En faisant quelques recherches sur l'homme à l'origine d'un plan aussi ingénieux, je suis tombé des nues en constatant qu'il s'agissait d'un idiot arrogant et incapable de créativité. Est-ce que vous me le confirmez ?
1: Un idiot, en effet.
0: Je vois qu'une possibilité. Quelqu'un lui a inspiré ce plan. Qu'est-ce que vous en pensez ?
1: Je le pense aussi.
0: Quelqu'un qui savait que vous seriez présente ce soir-là.
1: Oui.
0: Parfait, de mieux en mieux. Bon, nous sommes d'accord, c'est formidable. L'affaire du bateau maintenant, celle au cours de laquelle vous avez fait la connaissance de Zoé. Vous ne cessez de répéter que vous n'avez pas d'amis. J'ai mené mon enquête et effectivement, vous êtes seul dans la vie, à l'exception du commissaire et de votre frère. Or, dans l'histoire, vous dites que c'est un ami qui vous a proposé d'aller faire cette virée en bateau.
1: C'est ce que j'ai dit.
0: Avez-vous menti ?
1: Oui.
0: Quelqu'un d'autre vous a fait la proposition ? Quelqu'un dont vous voulez taire le nom ?
1: En effet.
0: Je savais, c'est évident. Vous commencez à voir où je veux en venir, n'est-ce pas ? Une ombre rôde toujours derrière vos enquêtes. À l'image d'ailleurs de votre toute première affaire, celle du voleur de tableau chez qui vous êtes allé donner cours. Là encore, moi, je m'interroge. Quelle est la probabilité pour qu'une femme passionnée d'enquête se retrouve précisément dans l'appartement d'un voleur de tableau ?
1: Une très faible probabilité.
0: Se peut-il qu'une personne vous ait poussé à donner des cours de piano et à vous rendre exactement dans le bureau d'intérim fréquenté par le voleur ? Une personne qui savait que ce voleur avait une passion pour le piano et ne souhaiterait recevoir de cours qu'auprès d'une aveugle. Cette personne pourrait-elle être celle qui vous a offert très justement votre tout premier piano ?
1: La presse n'a jamais parlé de cette histoire. Comment êtes-vous au courant ?
0: Je crois que vous le savez.
1: Quelle conclusion tirez-vous de tout ce qui vient d'être dit ?
0: La seule possible. Votre frère est derrière toutes vos affaires, ou presque. Il a fait en sorte que vous soyez confronté à ces enquêtes et que vous les résolviez. Je crois qu'il vous a fabriqué, Alice. Je mettrai même ma main à couper qu'il s'est volontairement laissé capturer par vous. Dans ce cas, comme pour tout le reste, cela participait de son plan.
1: Dans quel but ?
0: Vous rendre célèbre. Vous faire aimer de la police, de la presse, du monde. Vous voyez par vous-même, aujourd'hui, vous êtes populaire et admiré, mais surtout légitime. Vous comprenez pas ? Il a créé pratiquement toutes les situations criminelles de votre carrière. Puis, il a fait en sorte que vous l'arrêtiez. Et c'est précisément cette affaire qui vous a rendu célèbre. Son plan, depuis le début, je crois, n'est pas tant de renverser la société, c'est de vous pousser à le faire. Vous. Et je crois qu'il y est parvenu. Car c'est bien ce à quoi vous aspirez aujourd'hui. N'est-ce pas, Alice ? D'ailleurs, confidence pour confidence... Je pense aussi savoir pourquoi cette madame Liu vous attend. Petite devinette. Quel est le lien entre une maternité, un gardien de prison et une organisation criminelle ?
1: Une femme.
0: Tout juste. Une femme qui séduit et exerce un chantage sur le gardien de prison. Une femme qui dirige en secret la deuxième organisation de votre frère. Une femme qui aussi...
1: Porte son enfant. C'est pour cela qu'il était à la maternité il y a 5 ans.
0: Ouais. Vulnérable, préoccupé d'abord par la naissance de sa fille. Voilà pourquoi cette femme vous est tant.
1: Madame Liu.
0: C'est elle la complice de votre frère. Et vous lui avez tout pris.
1: Je lui ai arraché l'homme de sa vie.
0: Ah ben voilà. Je crois que vous n'avez pas perdu votre temps à discuter avec moi. Vous connaissez maintenant la complice de votre frère, et du même coup, la raison qui a poussé cette femme à s'en prendre à vous. Nous savons aussi désormais que votre carrière d'enquêtrice ne doit rien au hasard. Quelle belle soirée, n'est-ce pas? Et si vous ouvriez ce papier à présent? Allez, faites-moi plaisir.
1: Vous avez raison. Tenez, lisez-le.
0: À la bonne heure. Il est écrit en braille. Rendez-vous ce soir au bar de ton hôtel. Ne m'en veux pas, je me suis remis au whisky. Signé Thomas, ton frère.
1: Tu as une petite fille, Thomas?
0: Ouais, ma chère sœur. Et elle te ressemble de plus en plus. J'ai vraiment hâte que tu la rencontres.
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4: Ok. Non, c'est bon. Je crois qu'on a fini ici. Partez devant, on vous suit avec Alice. Je la dépose chez elle et je vous rejoins au bureau. À tout de suite.
1: Vos collègues sont heureux de rentrer ?
4: Comme moi. Les petites villes de campagne ont du charme, mais tôt ou tard, la capitale nous manque. Vous avez mis votre ceinture ?
1: Oui.
4: Alors, je propose qu'on taille la route. À moins que vous n'ayez envie de vous attarder dans ce bled.
1: Non, c'est très gentil, rentrons. Je n'ai plus rien à faire ici.
4: Votre compagne Zoé, elle a été admise dans un hôpital tout près. Vous voulez qu'on passe la voie en vitesse?
1: Non, ça ira.
4: Sûr? C'est un petit détour, hein, ça me dérange
1: je
4: pas.
1: Je vous assure, Richard, ce ne sera pas nécessaire.
4: Comme vous voulez. Oh, de toute façon, c'est une solide, cette Zoé. Elle s'en remettra.
1: On m'a parlé d'une brasserie à la sortie de la ville. Cela vous dérange si l'on s'arrête sur la route? J'ai veillé tard hier. Un café ne me ferait pas de mal.
4: Aucun problème. Vous m'indiquez la route?
1: Vous l'avez réindiqué. La brasserie s'appelle Thémis, juste avant l'autoroute.
4: Thémis, ça marche. C'est pas grec, ça?
1: Oui, c'est le nom d'une déesse grecque. L'incarnation de la justice et de l'équité.
4: C'est ça, une divinité aveugle, je m'en souviens. Au fait, j'y pense. Enfin, j'ai pas besoin de vous le dire, mais mes hommes ont cherché partout ce matin. En vain.
1: Pour retrouver mon frère?
4: Oui. Ils ont retourné tout l'hôtel et fouillé le quartier. Je me doutais qu'on le retrouverait pas, mais c'était pour la forme.
1: Je suis navré de ne vous avoir averti que ce matin.
4: Bah, vous protégez votre frère, c'est pas une surprise. Depuis le temps, je me suis fait à l'idée. Mais tout de même... Quand je pense que ce petit rigolo s'est fait passer pour moi, dans le manoir, devant mes hommes et même devant vous...
1: Voler votre identité est à la mode, que voulez-vous? Les gens doivent souhaiter vous ressembler, c'est plutôt flatteur.
4: Tu pars. Il vous a approché hier, alors que je dormais juste au-dessus. Ça signifie qu'il me craint pas. C'est un homme malin, mais surtout sûr de lui. Quand je pense que c'est grâce à lui que vous avez compris pourquoi Madame Liu souhaitait votre mort, sans lui, nous serions toujours à nous demander qui était son fameux complice durant toutes ces années.
1: Malin et sûr de lui.
4: Vous voulez toujours pas me dire de quoi vous avez parlé toute la nuit. Après qu'il vous ait révélé son identité, je veux dire.
1: Certaines choses doivent rester secrètes, Richard. Nos petites affaires de famille ne seraient d'aucune utilité dans vos futures enquêtes.
4: C'est amusant. Cette sorte de tendresse que vous éprouvez pour moi. Comment savoir s'il ne s'agit pas simplement de mépris ?
1: Oh, pardonnez-moi, Richard, je ne voulais pas...
4: J'ai appris une chose à votre contact. Une chose essentielle, que je m'efforce de mettre en pratique chaque jour.
1: Laquelle ?
4: Il faut douter de tout. Ne pas satisfaire des apparences, et surtout, ne pas craindre de se poser des questions douloureuses, ou qui pourraient sembler futiles. J'ai mis ce concept en pratique. Vous voulez savoir ce que ça a donné ?
1: Oui.
4: Je sais ce que vous pensez de moi. Vous me considérez comme légèrement brillant, mais sans plus. Conscient de cela, je tente de me surpasser. Hier, avant de dormir, je me suis amusé à lancer des questions en l'air, des hypothèses aberrantes à propos de vous. Par exemple, êtes-vous vraiment aveugle ? Je vous l'ai dit. Je me suis autorisé toutes sortes de questions, même les plus absurdes.
1: Intéressant.
4: Oh, mais les hypothèses suivantes le sont tout autant. Je me suis aussi demandé si vous étiez vraiment amoureuse de cette femme-là, Zoé. Bah, vous ne parlez jamais d'elle. À aucun moment, vous m'avez paru attristé ou affolé de savoir qu'on l'avait enlevée. Même il y a un instant, lorsque je vous ai proposé d'aller la voir à l'hôpital, vous avez refusé, en ne trahissant aucune émotion. Cachez tellement de choses, Alice. Je vous connais depuis longtemps. Pourtant, j'ai l'impression de ne pas savoir qui vous êtes. Ce que vous ressentez, ce que vous aimez, ce que vous détestez. Vous faites de votre mieux pour paraître flou, insaisissable.
1: Nous serons bientôt à la sortie de la ville. Ne manquez pas la brasserie.
4: Non, rassurez-vous. Je n'oublie pas. Une autre question me trotte dans l'esprit depuis quelques minutes. Je ne suis pas sûr de ce qu'elle impliquerait.
1: Allez-y.
4: Nous savons tous les deux que vous êtes plus intelligente et plus attentive que Madame Liu, n'est-ce pas ? Par ailleurs, mais ce n'est que mon point de vue, hein. J'ai toujours pensé que vous étiez également plus brillante que votre frère. Partant de ces constats, j'ai un peu de mal à comprendre deux choses, hein. D'abord, j'ai du mal à croire qu'hier, ce soit Madame Liu, et non vous, qui ait percé à jour l'identité de votre frère, tandis qu'il se faisait passer pour moi. Allez, votre frère joue la comédie sous vos yeux et c'est elle qui parvient à le démasquer, pas vous.
1: J'étais fatiguée.
4: Non, à d'autres. Alice, même épuisée, vous en valez mille dès que Madame Liu.
1: Et la deuxième chose que vous ne comprenez pas ?
4: La deuxième chose, oui. J'ai beaucoup de mal à avaler, pour être honnête, que vous n'ayez pas découvert depuis longtemps qui était vraiment cette Madame Liu. Enfin, je veux dire que cette femme était amoureuse de votre frère, qu'elle avait accouché de leur enfant et surtout... qu'il s'agissait du fameux complice de votre frère. Allons, Alice. Cet ensemble d'hypothèses ne vous a jamais effleuré l'esprit à aucun moment. Il a fallu que ce soit votre frère qui vous l'explique lui-même. Non, désolé, j'y crois pas. Pas plus que le reste. Je crois que vous vous jouez de nous tous. Voilà votre brasserie. Je vais essayer de me garer s'il reste de la place.
1: Bon... Avez-vous d'autres hypothèses à me soumettre, Richard ?
4: Non. Enfin, si. Une dernière question. Ce serait plutôt un doute. Est-ce que vous m'aimez, Alice ? Non. Est-ce que simplement vous m'appréciez ?
1: Vous savez que oui.
4: Le fait est que non, même ça, je l'ignore. Je sais seulement que, comme beaucoup de monde, je suis tombé sous votre charme. Ce charme discret, taciturne, impénétrable, imperméable.
1: Je suis désolée, Richard.
4: Aimez-vous seulement qui que ce soit, Alice. Même vous. J'ai lu les dossiers sur votre enfance. La violence que vous avez subie et que vous avez fait subir à d'autres. J'ai lu les rapports psychiatriques.
1: Taisez-vous.
4: Vos parents ont disparu quand vous étiez enfant.
1: Arrêtez !
4: Êtes-vous responsable de ce qui leur est arrivé à Alice ?
1: Arrêtez !
4: Êtes-vous coupable de ça aussi ?
1: Silence !

0: Pardon, Alice. Je devais vous provoquer. Je devais savoir.
1: Savoir quoi ?
0: Je voulais voir une réaction normale chez vous. Au moins une fois. Découvrir ce qui se cache sous le masque.
1: Quelque chose d'horrible.
0: Non, pas du tout. Quelque chose d'humain. Et de beau. Allez, venez. Allons boire ce café, si vous souhaitez encore me parler.
1: Oui, allons-y.
0: Vous savez, c'est la deuxième fois que je vous surprends à laisser transparaître vos émotions. Je vous ai entendu pleurer une fois.
2: Bonjour, messieurs, dames. C'est pour manger ?
0: Non, juste boire quelque chose.
2: Alors, suivez-moi. Vous pouvez vous mettre là, près de la fenêtre, et moi, je reviens tout de suite.
0: Merci.
1: Vous avez raison, vous savez.
0: Quoi ? À quel propos ?
1: Je devrais montrer mes émotions plus souvent. Les gens ont peur de moi.
0: Peur ? Non. Vous les intriguez.
1: Je passe mon temps à les manipuler, comme vous venez de le faire avec moi. J'agis ainsi pour qu'ils se trahissent, qu'ils révèlent leur vraie nature et le crime qu'ils ont commis. Richard, les gens ne m'aiment pas. Je les amuse, comme une curiosité. Cela ne m'a jamais dérangé, mais venant de vous, peut-être que vous vous êtes rapproché de la fenêtre. Que se passe-t-il ?
0: Non, rien, je vous écoute.
1: Il y a quelque chose dehors ?
0: Une voiture nous suit depuis que nous sommes partis. Je crois qu'elle s'est garée sur le parking.
2: Alors, dites-moi, vous avez eu le temps de regarder la carte ?
0: Ce sera un café pour moi.
1: Deux, s'il vous plaît. Et un paquet de cigarettes, si vous avez.
2: Bien sûr. Quelle sorte ?
1: Mentholée.
2: Cigarette mentholée et deux cafés. Ça marche. À tout de suite.
0: Vous êtes remise à fumer, Alice ?
1: Vous vouliez que je me montre plus humaine ? Je vous aime beaucoup, Richard. Ne vous trompez pas là-dessus. C'est la seule chose qui ne doit pas vous faire douter. Promettez-le-moi.
0: Ça va. Je vous le promets.
1: Et maintenant, si vous me disiez la vérité.
0: La vérité ?
1: Oui. C'est la raison pour laquelle je tenais à ce que nous fassions une halte ici. Je veux vous l'entendre dire.
0: Pardon, Alice, je vois pas de quoi vous parlez.
1: Vous m'avez pisté ces derniers jours. Croyez-vous que je l'ignore ? Et pas par un de vos hommes. C'est vous en personne qui m'avez suivi où que j'aille. Cela ne peut signifier qu'une chose. Vous me soupçonnez. Mais de quoi ?
0: C'est vrai. Je vous ai suivi.
1: Pourquoi, Richard ?
0: Je vous l'ai dit. Je tiens beaucoup à vous. Tant de gens veulent vous faire du mal. Depuis que vous la fréquentez, je fais surveiller Zoé quotidiennement.
1: Vous avez fait surveiller ma compagne ?
0: Oui. Mais il y a une semaine, comme vous le savez maintenant, elle a soudainement disparu. Enlevée par Madame Liu. Cela, je l'ignorais à l'époque. J'ai pensé que peut-être... vous aviez quelque chose à voir avec sa disparition.
1: Moi ? Vous plaisantez, Richard.
0: J'ai fait ça par réflexe. Je voulais pas confier cela à un de mes hommes. Alors je vous ai suivi moi-même. Mais très vite, j'ai été surpris par vos fréquentations.
1: Lesquelles ?
0: En 7 jours, vous avez rencontré 4 anciens complices de votre frère. Tous récemment libérés de prison. D'anciens criminels, Alice. Avec lesquels vous avez partagé un verre aux yeux et à la barbe de tout le monde. Pensiez-vous vraiment que cela passerait inaperçu ?
1: Je n'ai rien fait d'illégal. Ces hommes ont purgé leur peine.
0: Vous voyez très bien ce que je veux dire. Et j'ai tout de suite envisagé la raison d'un tel comportement. Vous souhaitiez retrouver votre frère. Vous pensiez que ces hommes pourraient vous y aider, qu'ils sauraient où le trouver. Alors j'ai intensifié la filature. Je vous ai suivi plus souvent, plus près. Hier matin, je vous ai pisté jusqu'à une gare de la capitale. Vous avez discuté un moment avec une personne au guichet. Puis vous êtes rentré chez vous. C'est à ce moment-là que j'ai sonné à votre appartement.
1: Oui. Vous avez prétexté une visite de courtoisie.
0: Quand je suis rentré chez vous, j'ai tout de suite remarqué que vous n'étiez pas à l'aise. Que vous étiez perplexe. Comme si quelque chose vous tourmentait plus que d'ordinaire.
1: Vous m'avez demandé si j'allais bien.
0: Et vous m'avez répondu.
1: J'ai peut-être fait une erreur. Mais il est trop tard à présent.
0: Exactement. J'ai pas compris à quoi vous faisiez alors allusion. Quelle erreur, quel regret, sur quelle affaire? Puis vous avez semblé troublé. Vous vous êtes levé et vous êtes parti dans une autre pièce. C'est alors que je vous ai entendu pleurer discrètement, à l'abri des regards.
1: Et ensuite?
0: Ensuite, nous avons découvert la lettre. Parmi les courriers dans votre boîte aux lettres se trouvait celui de Madame Nue. Elle vous invitait à vous rendre chez elle le soir même, si vous souhaitiez récupérer ce qu'elle vous avait volé. La suite, nous la connaissons tous, sauf un détail et d'importance.
1: Lequel?
0: Le principal dans toute cette histoire, Alice. Le principal. Puisque nous approchons de la fin, il ne peut plus rester de questions en suspens. Tout doit être résolu. Or, il reste une question sans réponse. Qui est Madame Nue? Je veux dire, pourquoi est-ce que tout le monde la craint dans la région? Cela a été répété plusieurs fois, et plus encore, d'où tire-t-elle sa fortune, son manoir, ses domestiques?
1: Vous avez enquêté là-dessus?
0: Évidemment. Je n'allais pas vous laisser vous rendre là-bas sans prendre quelques précautions. Hier, après que nous ayons lu votre courrier, j'ai passé toute l'après-midi à faire des recherches sur cette femme. Savez-vous ce qu'elle fait dans la vie? Officieusement. Elle achète et vend des objets volés. Voilà d'où lui vient sa réputation sulfureuse. Des employés disséminés partout, disons plutôt des voleurs, travaillent pour elle. Un amateur de piano dérobe des tableaux qu'il entrepose dans son appartement, il en revend certains à Madame Nue. Une femme victime de nanisme vole un jogger dans un parc, elle travaille pour Madame Nue. Un musicien tente de dérober un violon hors de prix, il est prévu que Madame Nue le lui rachète. Dois-je continuer la liste?
1: Est-ce que mon nom revient souvent dans cette liste?
0: Tout le temps. Au cours des 3 derniers mois, vous avez permis d'arrêter au moins une dizaine de personnes travaillant directement ou indirectement pour elle.
2: Alors, voilà vos cafés. Et voici pour vous.
0: Merci.
2: Ah, et votre paquet de cigarettes, madame. Vous pourrez régler au comptoir.
1: Bon, votre conclusion à tout ceci, Richard?
0: La seule possible. Je vous ai dit que je vous avais suivi dans une gare hier matin. Quand vous êtes parti, je suis allé voir le guichetier à qui vous avez parlé. Il m'a dit que vous cherchiez des horaires de train, mais pas n'importe lesquels. Le train se rendant dans la ville de Madame Nue. Et ce, quelques heures avant même de recevoir son invitation. Vous saviez qu'elle allait vous contacter. Non, j'irai même plus loin. Vous avez fait en sorte qu'elle vous contacte. Cette femme connaît votre existence depuis longtemps. Cela fait 5 ans que vous avez fait arrêter l'homme qu'elle aime. Mais comment faire en sorte qu'elle veuille tout à coup vous rencontrer, et même vous tuer? En bourdonnant à son oreille comme une mouche excitant un animal endormi. Vous avez cherché ceux qui travaillaient pour elle. Vous les avez approchés sciemment. Vous avez traqué et mis en prison ses sbires. Vous saviez qu'ainsi, elle ne tarderait pas à vouloir s'en prendre à vous. Quand Zoé a soudainement disparu, vous avez su que le temps était venu. Que la partie venait de commencer, que vous devriez bientôt prendre un train pour vous rendre chez elle. Oui, oui, j'en suis sûr à présent. Toute la soirée dans le manoir, vous avez fait semblant d'ignorer qui était cette Madame Nue et quels étaient ses plans. La seule chose que vous n'aviez pas prévue, c'est qu'elle s'en prendrait à Zoé. Ça, ça vous a surpris. Voilà pourquoi vous m'avez avoué avoir commis une erreur ce matin-là. Oui, c'est pour ça que vous avez pleuré. Ces larmes étaient authentiques. Elles ne mentaient pas.
1: Contrairement aux apparences, je suis sincèrement amoureuse de cette femme. Je ne voulais pas mêler Zoé à tout ceci.
0: Évidemment. Tout est clair. Pourquoi avoir poussé Madame Nue à vouloir vous assassiner? Pourquoi avoir refusé tout à l'heure de rendre visite à Zoé à l'hôpital? Pourquoi avoir rencontré les anciens associés de votre frère? Pourquoi?
1: Vous l'avez. Dites-le.
0: Parce que vous allez disparaître maintenant sans laisser de traces. Vous allez reprendre ce que votre frère a commencé et provoquer la chute de ce système. Madame Nue vous posait un problème. Elle avait été à la tête de l'organisation de votre frère. Elle était encombrante. Il fallait l'enlever de l'équation pour pouvoir reconstruire l'organisation. Vous avez fait d'une pierre 2 coups. La soirée d'hier vous a permis de mettre cette femme en prison et dans le même temps de faire sortir votre frère de son trou. Car vous êtes plus maligne que lui. Vous l'avez toujours été. Vous aviez besoin de son aide, mais aussi de celle de ses anciens complices pour reconstruire l'organisation. Maintenant, vous avez tout ce qu'il vous faut. Tout est prêt. Alors vous allez disparaître. C'est pour cette raison que vous n'avez pas voulu revoir Zoé et que vous avez refoulé vos émotions. Vous savez depuis le début que vous ne la reverrez jamais. Vous vous êtes préparé à ce moment. Maintenant qu'il est là, vous n'avez plus le choix, Alice.
1: Les cigarettes sont pour mon frère. Il m'attend dans la voiture sur le parking.
0: Vous partez ? Maintenant ?
1: Oui. Mais ne faites pas cette tête. Nous nous reverrons bientôt.
0: Comment savez-vous quelle tête je fais ?
1: Je vous aime beaucoup, Richard. Je veillerai aussi à ce qu'il ne vous arrive rien. Comptez sur moi. J'espère que ce café sera meilleur que celui de l'hôtel.
0: Alice, attendez. Vous savez que je vous retrouverai. Si vous tentez quoi que ce soit d'illégal, je pourrai rien pour vous. Nous serons face à face.
1: Dans ce cas, espérons que cela arrivera le plus tard possible. Prenez soin de vous, Richard.
0: Vous aussi, Alice.
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4: Le Papa Lagui, une première mise en onde réalisée par Pascal, Yves et Luc, a été diffusée en 1985 avec l'aide de la communauté française de Belgique. Aujourd'hui, en 2025, ces séquences sont dépoussiérées et améliorées par l'émission LSD de Radio Air Libre. Le Papa Lagui est un bouquin écrit par Eric Skurman, publié en 1920 et toujours disponible actuellement. Le Papa Lagui signifie le blanc dans la langue de Tuyavi, chef de tribu en Polynésie, qui de retour de son voyage en Europe au début du 19e raconte aux siens son fabuleux voyage. Il s'agit d'une mise en cause du mode de vie européen. Bonne écoute.

1920. Dans une Allemagne en pleine défaite, alors que les valeurs de notre civilisation occidentale sont remises en question, est publié un livre qui obtint un grand succès jusqu'à ce que l'avènement du Troisième Reich le fît tomber dans l'oubli. Ce livre, c'est « Le Papalagi ». L'histoire commence en pleine Océanie, quelques années plus tôt, en 1914. Alors que, de retour d'un voyage en Europe, un chef de tribu des îles de Samoa se lie d'amitié avec Erich Skeuermann, un peintre allemand de passage dans les îles. Celui-ci partagera la vie de la tribu pendant 2 ans, jusqu'en 1916. Et au cours de leurs échanges, Tuyavi, le chef de tribu, confiera au peintre allemand Skeuermann ses impressions sur cette Europe, sur cette civilisation du blanc, du papalagi, qui l'interroge tant.

0: fait que le papalagui couvre sa chair de ses innombrables pagnes et nattes.
1: Le papalagui s'efforce sans cesse de bien couvrir sa chair. L'homme n'existe vraiment qu'au-dessus de son cou. Son corps et ses membres sont de la chair. Voilà ce que me disait un blanc très respecté et considéré comme très sensé. Il pensait que seule méritait d'être prise en considération la partie du corps où réside l'esprit ainsi que toutes les bonnes et mauvaises pensées,

0: la tête. Le blanc laisse la tête volontiers découverte et à la rigueur également ses mains. Ceci, bien que tête et mains ne soient rien d'autre que de la chair et des os. Celui qui du reste laisse voir sa chair renonce par là à la prétention d'être considéré comme une personne de bonne mœurs.
1: Fut-elle aussi belle que la plus jolie des Taopou? Une jeune fille doit couvrir son corps afin que personne ne le voie et n'y prenne plaisir en la voyant.
0: Tout ce qui a rapport à la chair est péché. Ainsi parle le Papalagi. En effet, selon sa façon de penser, l'esprit est grand. Le bras, qui s'apprêtant à lancer, s'élève dans la lumière du soleil, est une flèche du péché. La poitrine, palpitant sous la vague de la respiration, est le carquois du péché. Les membres avec lesquels la Vierge du village nous danse une siva sont pécheurs. Même les membres servant à faire des enfants, pour la plus grande joie de la vaste terre, son péché. Tout ce qui est chair est péché. Dans chaque tendon, il y a un poison perfide qui se transmet d'homme en homme. Le spectacle de la chair à lui seul suffit à empoisonner celui qui la regarde, à l'intoxiquer, à le corrompre et à le rendre aussi méprisable que celui qui expose sa chair. Voilà ce que proclament les lois morales sacrées de l'homme blanc.
1: C'est pour cette raison que le corps du Papalagi est de la tête aux pieds enveloppé de nattes, de peau et de pagne si serrés et si épais qu'aucun œil humain, aucun rayon de soleil ne peut les traverser. Si serré que son corps en devient aussi pâle, blanc et fatigué que les fleurs qui poussent tout au fond de la forêt vierge.

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1: Le papalagi entoure ses pieds de peau, de sorte que les pieds reposent dans un étui rigide comme l'escargot de mer dans sa coquille. Le papalagi porte ses peaux aux pieds du lever au coucher du soleil. Il les a quand il va en voyage, quand il va danser. Il les garde même s'il fait chaud, comme après une averse tropicale.
2: Comme cela naît, le blanc s'en rend bien compte, pas du tout naturel. Comme cela tue les pieds et les fait sentir mauvais. Et comme en fait, la plupart des pieds européens ne sont plus capables de saisir, ni de grimper sur un palmier, le papalagi essaye de cacher sa folie en recouvrant la peau en soie rouge de cet animal avec beaucoup de boue qu'il fait briller en la frottant longtemps, de sorte que les yeux en sont éblouis et doivent s'en détourner. Il y eut autrefois en Europe un papalagi qui devint très connu et que beaucoup de gens venaient voir parce qu'ils disaient « Ce n'est pas bien de porter aux pieds des peaux si serrées, si lourdes. Allez plutôt nu-pieds sous le ciel, tant que la rosée de la nuit tapisse l'herbe, et vous ne serez atteint d'aucune maladie. » Cet homme était très sain et sage, mais on s'est moqué de lui et on l'a bien vite oublié.

0: Je n'ai jamais compris pourquoi les femmes et les filles ont le droit de laisser voir la chair de leur cou et de leur dos lors de grands fauneaux et festins, sans que ce soit pour autant une honte. Mais ce qui rehausse le caractère solennel des festivités est peut-être précisément le fait que ce qui n'est pas permis tous les jours le soit une fois.
1: Il est clair qu'ainsi, le corps du papalagui devient blanc, pâle et ne reflète pas la joie. Mais le papalagui aime à se faire dans tous les domaines une sagesse et une loi à sa façon. Il trouve beau son nez pointu comme la dent du requin. Le nôtre est-elle éternellement rond et mou? Il le déclare difforme et laid, alors que nous disons exactement le contraire. Les corps des femmes et des jeunes filles sont à ce point couverts que les hommes et les adolescents désirent ardemment voir leur chair, ce qui est bien naturel. Ils y pensent nuit et jour et parlent beaucoup des formes du corps des femmes et des jeunes filles, et toujours comme si ce qui est beau et naturel était un grand péché et ne pouvait se dérouler que dans les endroits les plus obscurs. S'ils laissaient voir ouvertement leur chair, ils pourraient penser à autre chose. Ils ne lorgneraient pas les jeunes filles et ils n'auraient pas de mots impudiques quand ils en rencontrent une.

0: Mais la chair est péché, tient du mouvement esprit du diable. Frère aimé, peut-on penser plus sottement? En croire ce que dit Leblanc, il faudrait souhaiter avec lui que notre chair soit dure comme la roche volcanique et sans sa belle chaleur intérieure. Cependant, réjouissons-nous encore du fait que notre chair puisse parler avec le soleil, que nous puissions mouvoir nos jambes comme le cheval sauvage, puisqu'aucun pagne ne les entrave, qu'aucune peau n'alourdit nos pieds et que nous n'avons pas à prendre garde à ne pas faire tomber de notre tête ce qui la couvre. Réjouissons-nous à la vue de la Vierge montrant son corps dans la lumière du soleil et de la lune. Leblanc est sot, aveugle et n'a pas le sens de la vraie joie, lui qui se croit obligé de tant se couvrir pour éviter d'avoir honte.
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0: des bahuts en pierre, des fentes de pierre, des îles de pierre et de ce qu'il y a entre elles.
1: Le papalagui habite comme la moule de mer dans une coquille dure. Il vit entre des pierres comme le scolopendre entre les fentes de lave. Il y a des pierres autour de lui, à côté de lui et sur lui. Sa hutte ressemble à un bahut en pierre dressé debout. Un bahut plein de compartiments et de trous. On se glisse dans la coquille de pierre et on en sort par un seul endroit. Le papalagui appelle cet endroit l'entrée quand il rentre dans la hutte, la sortie quand il en sort. Quoique l'une et l'autre reviennent absolument au même. Il y a là un grand battant de bois qu'il faut pousser très vigoureusement avant de pouvoir pénétrer dans la hutte. Mais on n'en est alors qu'au début. On est obligé de repousser encore plusieurs battants et ce n'est qu'après cela qu'on est vraiment dans la hutte.
2: La plupart de ces huttes sont occupées par un plus grand nombre de personnes qu'il n'y en a dans un seul village de Samoa. Il faut de ce fait savoir exactement le nom de la famille à laquelle on veut rendre visite. Car chaque famille occupe sa propre partie du bahut de pierre. En haut, ou en bas, ou au milieu, à droite ou à gauche, ou droit devant. De plus, une famille ne sait souvent rien, mais vraiment rien de l'autre.
0: Comme s'il y avait entre elles non seulement une paroi de pierre, mais des îles et de nombreuses mers. Souvent, elles connaissent à peine les noms les unes des autres, et quand elles se rencontrent en se glissant dans le gîte, elles ne se saluent qu'à contre-cœur ou grommellent telles des insectes hostiles, comme si elles étaient fâchées d'être contraintes de vivre l'une près de l'autre. Quand une aïga habite tout en haut, sous le toit de la hutte, on doit grimper en zigzag ou en rond sur beaucoup de branches avant d'arriver à l'endroit où le nom de la famille est inscrit au mur. Là, on voit la gracieuse imitation d'un téton de femme sur lequel on appuie jusqu'à ce que retentisse un cri qui fait venir la famille. Grâce à un petit trou rond et grillagé dans la paroi, elle voit s'il ne s'agit pas d'un ennemi. Puis elle ouvre. Si elle reconnaît un ami, elle détache aussitôt un grand battant de bois solidement enchaîné et le tire contre elle, ce qui permet aux visiteurs d'entrer par la fente dans la hutte proprement dite.
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1: La hutte est à nouveau coupée par de nombreuses parois de pierre raides et on continue à se glisser de bâton en bâton, de bahut en bahut de plus en plus petit. Chaque bahut, que le papa Lagui appelle chambre, a un trou par lequel entre la lumière. Si elle est plus grande, deux ou plusieurs trous. Ces trous sont bouchés avec du verre qu'on peut enlever pour faire entrer de l'air frais dans les bahuts, chose très nécessaire. Il existe cependant beaucoup de bahuts sans trou d'air et de lumière.
2: Un Samoané étoufferait rapidement dans un tel bahut, car il n'y passe pas d'air frais, comme c'est le cas dans chaque hutte de Samoa. En outre, les odeurs de la hutte cuisine cherchent à s'échapper. L'air venant du dehors n'est en général pas meilleur. Il est presque incompréhensible qu'un homme ne meure pas en un tel lieu, que le désir d'en sortir ne le transforme pas en oiseau, que des ailes ne lui poussent pas afin qu'il puisse prendre son élan et s'envoler vers l'air et le soleil. Néanmoins, le papa Lagui aime ces bahuts de pierre et ne se rend plus compte combien ils sont malsains.
1: Il y a en Europe autant d'hommes qui vivent de cette manière qu'ils poussent de palmiers à Samoa, voire même beaucoup plus. Certes, il en est qui ont désir ardent de voir la forêt, le soleil et la lumière. Mais ceci est en général considéré comme une maladie à surmonter. Lorsque quelqu'un n'est pas content de vivre parmi les pierres, on dira « cet homme est un homme dénaturé ». Cela veut dire « il ignore ce que Dieu a prévu pour l'homme ». Ces bahuts de pierre sont toujours en grand nombre et très près l'un de l'autre. Aucun arbre, aucun arbuste ne les sépare. Ils se tiennent épaule contre épaule comme des hommes. Et il y a dans chacun d'eux autant de papa Lagui que dans tout un village de Samoa. De l'autre côté, à la distance d'un jet de pierre, se trouve une autre rangée de bahuts se tenant également épaule contre épaule et habitée par des hommes. Entre les deux rangées, il n'y a qu'une fente étroite que le papa Lagui nomme rue. Cette fente est souvent aussi longue qu'un fleuve et recouverte de pierres dures. Il faut marcher longtemps pour trouver un endroit plus libre, mais c'est là que débouchent d'autres fentes. Elles sont également aussi longues que des fleuves d'eau douce, et leurs ouvertures latérales sont encore des fentes de pierre pareilles aux autres. On peut ainsi errer des jours entiers entre ces fentes avant de trouver une forêt ou un grand morceau de ciel bleu.
3: Entre les fentes, on ne voit jamais vraiment la couleur du ciel. Comme il y a dans chaque hutte au moins un, mais souvent plusieurs endroits où l'on fait du feu,
1: l'air est presque continuellement rempli de fumée et de cendres,

0: comme lors de l'éruption d'un grand cratère de Savaille.
1: Cet air se propage dans les fentes, de sorte que les bahuts de pierre élevées ressemblent au lit monde des marais mangroves, et que les hommes reçoivent de la terre noire dans les yeux et les cheveux, et du sable dur entre les dents.
0: Mais tout ceci n'empêche pas les hommes de parcourir ces fentes du matin au soir. Il y en a même qui prennent particulièrement plaisir. Dans certaines fentes règne la confusion. Les hommes s'y écoulent comme de l'épais limon. Ce sont les rues dans lesquelles sont insérées d'immenses caisses de verre où sont disposées toutes les choses dont le papalagui a besoin pour vivre. Des pagnes, des parures pour tête, des pots pour pieds et mains, des provisions de nourriture, de la viande, de la vraie nourriture comme des fruits, des légumes et beaucoup d'autres choses encore. Tout est là afin de tenter les hommes. Mais personne n'a le droit d'en prendre, quoi que ce soit, même en cas de besoin extrême. Il faut pour cela avoir reçu une permission spéciale et fait une offrande.
1: Résumons. Les bahuts de pierre avec les nombreux hommes, les fentes de pierre profondes allant ici et là comme mille rivières, les êtres humains à l'intérieur, le bruit et le grondement, le sable noir et la fumée partout, pas d'arbres, pas de ciel bleu, pas d'air pur ni de nuages. Voilà ce que le papalagui appelle une ville. Création dont il est très fier. Alors que certains hommes vivant là n'ont jamais vu de forêt, de ciel serein, ni le grand esprit face à face.

0: Le papa Lagui est-il fier des cailloux qu'il a rassemblés? Je l'ignore. Le papa Lagui est un homme d'un bon sens singulier. Il fait beaucoup de choses qui n'ont pas de sens et le rendent malade. Et malgré cela, il les vante et s'en glorifie.
1: Si on ne veut que dire bonjour à un ami d'une autre ville, on n'a pas besoin d'aller chez lui. On souffle son message dans des fils métalliques qui vont comme des lianes d'une île de pierre à l'autre. Ce message arrive à l'endroit désigné plus vite qu'un oiseau en plein vol.
0: Dans ces villages habitent d'autres hommes, doués d'un naturel différent de celui des habitants des fentes. On les appelle les hommes de la campagne. Ils ont des mains plus rugueuses et des pagnes plus sales que les hommes des fentes, bien qu'ils aient beaucoup plus à manger qu'eux.
1: Leur vie est bien plus belle et plus saine que celle des hommes des fentes, mais eux-mêmes ne le pensent pas, et ils envient ceux qu'ils appellent fainéants, parce qu'ils ne touchent pas la terre, ni n'enfouissent, ni n'en déterrent les fruits. Ils sont ennemis car les hommes de la campagne doivent nourrir les hommes des fentes du produit de leur terre. Garder, élever, engraisser le bétail et le partager avec eux. Ils ont en tout cas beaucoup de peine à approvisionner les hommes des fentes en nourriture et ne comprennent pas vraiment pourquoi ceux-ci portent de beaucoup plus beaux pagnes qu'eux-mêmes, ont de belles mains plus blanches et ne doivent pas, comme eux, transpirer sous le soleil et grelotter sous la pluie. Ceci préoccupe du reste très peu l'homme des fentes. Il est persuadé qu'il a des droits supérieurs à ceux de l'homme de la campagne et que ce qu'il fait a plus de valeur que d'enterrer ou de déterrer des fruits. Cette querelle entre les deux parties n'est pourtant pas la source d'une guerre entre eux. Qu'ils vivent entre les fentes ou à la campagne, le papa Lagui trouve que tout est bien ainsi. L'homme de la campagne, quand il entre dans les fentes, admire l'empire des hommes qui les habitent. Et celui-ci chante, roucoule, quand il traverse les villages de l'homme de la campagne. L'homme des fentes laisse l'homme de la campagne engraisser artificiellement ses cochons. Celui-ci laisse l'homme des fentes construire et apprécier ses bahuts de pierre. Quant à nous, enfants libres du soleil et de la lumière, nous voulons rester fidèles au grand esprit et ne pas alourdir son cœur avec des cailloux. Seuls des hommes égarés et malades, ne tenant plus la main de Dieu, sont capables de vivre heureux entre des fentes sans soleil, sans lumière et sans vent. Accordons au papa Lagui son bonheur incontestable, mais étouffons chacune de ses tentatives de bâtir le long de nos rivages ensoleillés des bahuts de pierre et de tuer notre joie de vivre avec pierre, fente, saleté, bruit, fumée et sable comme il en a l'intention et le projet. C'était le Papa Lagui, une mise en onde de 1985, dépoussiérée et remise en état par l'émission LSD de Radio Air Libre, février 2025.
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2: une série documentaire sur le grand pouvoir des mots. Premier épisode, le logement.

0: Dans chaque chapitre de ce documentaire, on va commencer par une entreprise qui est un acteur important sur le sujet dont on va traiter. Et donc là, pour le chapitre sur le logement, on va commencer par un promoteur immobilier. Et on va regarder comment il pense ça, et avec quoi est-ce qu'il est motivé à produire du logement. Ça veut dire quoi, produire du logement, tu vois, qu'est-ce qui est cherché dans cette production de logement? C'est jamais qu'un produit comme un autre. Ils pourraient faire des yaourts, bah eux, ils font des logements, quoi. On va partir de ça, on va parler de ce que ça a comme effet sur la ville et sur ses habitants et habitantes d'avoir des grosses entreprises privées qui produisent du logement. Ça fait que le logement est plus cher, que c'est plus compliqué de se loger pour toute une partie de la population et qu'il y a des gens qui se font virer de certains quartiers ou de leurs maisons. Après, l'idée, c'est de passer à travers les mots, de prendre les mots et des promoteurs immobiliers, du pouvoir, etc., mais aussi les mots dont on a besoin pour se sortir de cette situation. Et essayer de trouver des mots qui nous redonnent de la puissance aussi.
1: Est-ce que le Bruxellois n'est pas un peu frileux au changement aussi ?
2: L'élément structurel, c'est qu'on est entré dans une ère de city marketing. Les villes se font concurrence. Il faut attirer, il faut engranger les sources de revenus. Si on fait comme toutes les entreprises, comme toutes les villes, je considère sûrement la ville comme une entreprise. Ça, c'est, je pense qu'il y a un peu de ça, mais Bruxelles est comme les autres, elle fait comme les autres.
3: Pour faire la ville de demain, il faut oser. Il faut presque se jeter dans le noir et s'imaginer ce que sera une ville dans 30 ans.
4: Alors,
3: le plus grand ennemi de la ville du futur est l'habitant d'aujourd'hui.
5: Qu'est-ce qui fait qu'une ville va attirer des investisseurs ou pas ?
6: Nous rencontrons Sarah Delatte pour entendre son point de vue de géographe sur le discours des promoteurs.
5: Une ville qui va attirer des investisseurs, bah déjà, c'est une ville qui a un skyline, quoi. Et donc, fatalement, une ville qui n'a pas son skyline, c'est pas une ville du futur, quoi. Marnix, il parle pas de logement, il parle de tours, il parle bien de bâtiments, c'est ça qui fait le monsieur, en fait. Lui, qu'est-ce qu'on met dans le bâtiment, c'est un détail. C'est une histoire de conjoncture, quoi. Ce qui est structurel pour lui, c'est qu'il faut construire un gros bâtiment et qu'il faut acheter un foncier et le rentabiliser au max, quoi. C'est du bureau à une époque, c'est du logement à un autre. Maintenant, c'est mixte. Hein, ils sont tous obligés de...
3: Pour faire la ville de demain, il faut presque se jeter dans le noir et s'imaginer ce que sera une ville dans 30 ans.
0: Marnix Gayl, c'est un des hommes les plus riches de Belgique et propriétaire d'immeubles à 2/3. C'est le plus grand développeur immobilier belge coté en bourse. Leader du marché immobilier en Belgique, de référence internationale.
3: Toute grande ville au monde qui a du succès fait que par la gentrification, un nombre de personnes doivent en sortir. Et cela crée en fait une tension sociale terrible.
0: Un des trucs qui nous a frappé dans sa parole, c'est quand il dit « il faut fermer les yeux ». Il fermait vraiment les yeux, tu vois, et il n'y avait plus rien. La table rase, on part de rien, rien n'existe.
7: Ouais.
0: Donc dans leur vision, on a une vision dans le noir, mais sauf que cette ville, elle est pleine de gens, elle est pleine de vie, elle est pleine de personnes qui galèrent à trouver un logement. Enfin, il n'y a pas rien. Et quand la tour arrive, c'est comme si elle faisait « comme ça
7: ouais.
0: et démerdez-vous avec ».
5: Après, c'est cette espèce de paradoxe quand même de la part de la promotion immobilière. C'est qu'à la fois, elle est dans des villes qui sont attractives pour elle parce que ce sont des villes qui sont ce qu'elles sont. C'est-à-dire qui ont une certaine histoire, certaines activités économiques, certaines lois, certaines réglementations, dont certaines déplaisent à M. Marnix Gayl apparemment.
4: Et donc, il y a à la fois une ville qui est attractive pour ce qu'elle est, mais de l'autre côté, une ville, c'est fini. Et donc, tout l'enjeu de la promotion immobilière, c'est constamment de créer du nouveau sol, ce qui n'est pas possible, en fait. On ne peut pas créer du nouveau sol. Donc, tout l'enjeu de la promotion immobilière, c'est constamment de recréer des quartiers comme des quartiers de désirabilité, des quartiers dans lesquels on va pouvoir acheter, construire autre chose, changer. Et vraiment, c'est une rhétorique chez les promoteurs immobiliers, c'est vraiment créer du nouveau sol.
3: En fait, nous sommes 10 ans en arrière. Et ces 10 ans en arrière, il faut les rattraper d'une façon proactive.
6: Accaparement. Arriver quelque part. Considérer que c'est un désert ou que c'est sous-développé. Dire « c'est à moi ». Faire payer toute tentative d'usage de la terre, de la chose ou de l'être qui fait l'objet de l'accaparement. Faire usage des moyens nécessaires, en ce inclus la force publique, pour dissuader toute personne de contester cet état de fait. Processus parfaitement bien illustré par le jeu du Monopoly. Dérivé vers capital obscène, occupation.
0: Bienvenue dans ce Maguimo un peu particulier, pour nous parler de Bruxelles, entre autres, mais pour nous parler surtout des densifications de la ville. Comment faut-il densifier la ville, et plus particulièrement Bruxelles? À mes côtés, Philippe Claus, vous êtes donc bourgmestre de la ville de Bruxelles, bourgmestre PS. Gavrilo et Aya, vous êtes directeur du développement chez AG Real Estate, bonjour. Tom Sanders, directeur stratégie territoriale de Perspective Brussels. Hans Persons, bonjour. Vous êtes échevine de l'urbanisme à la ville de Bruxelles, SPA. Marnix Gall, CIO d'Immobel, on vous avait déjà vu sur le plateau du Maguimo.
7: Ces gens, ils ont un projet pour la ville. Et ce côté visionnaire, il est vraiment très présent dans tout ce que racontent ces promoteurs.
0: Il ne faut pas d'abord essayer justement de réconcilier le citoyen, le bruxellois en l'occurrence, avec les tours. On a l'impression qu'aujourd'hui, on ne peut plus parler de tours.
8: Non, mais ils aiment bien.
7: Je vais juste vous citer quelques projets. Peut-être que vous voyez où ils sont. Il y a Brooker, par exemple, où il y a le cinéma. Bon, ça, c'est typiquement un gros îlot que ces promoteurs ont acquis. Et ils vont monter, bien sûr, le niveau des étages. À la Monnaie, le centre Monnaie. Il y a aussi Multi, qui est juste à côté. Il y a aussi le maintenant très connu Key West, qui est sur le canal et qui vient de changer de nom. C'est Arrive, c'est ça ? Ouais, Arrive. Il y a le projet Ernest qui est déjà terminé, qui est lui à XL. Donc c'est sur l'ancien bâtiment Solvay à XL. Donc voilà, c'est des très gros projets.
3: Le plus grand ennemi de la ville du futur est l'habitant d'aujourd'hui. Parce que si vous êtes locataire dans un magnifique petit bâtiment à 4 étages, vous n'avez pas la moindre envie que le plus beau bâtiment au monde, de 35 ou de 40 ou 70 étages, avec un grand lac autour, y vienne.

Ce projet qui sort de nulle part n'a de sens que dans une ville qui tire sa valeur, non pas de ce que fait la promotion immobilière uniquement, contrairement à ce qu'ils aiment raconter, mais de ce que tout le monde construit dans la ville. Une ville, c'est constitué de réseaux, c'est constitué d'activités, qu'ils soient marchandes ou non, c'est constitué d'un environnement, d'un visuel, de tout ça. C'est pas les promoteurs qui le font, évidemment, mais ils en bénéficient. Et toute la question de ce nouveau sol, ça va être effectivement de, à la fois, faire croire qu'il n'y avait pas vraiment quelque chose avant pour faire accepter un nouveau projet, et aussi quand même partir de ce qu'il y a aux alentours pour créer un récit qui va rendre ce nouveau projet désirable.

0: Profiteur. 1. Celui qui tire profit d'un patrimoine de plus de 3 biens immobiliers. 2. Se dit d'un promoteur qui profite de ce que les habitantes et habitants ont créé de vivant dans leur quartier ou dans leur ville pour le convertir en désirabilité pour les investisseurs. Ceux-ci chercheront l'augmentation des prix des loyers et par conséquent le remplacement de ces habitants et habitantes. 3. Familier à valeur de briques. Dérivé vers Profitroll.
1: On va d'abord vous proposer une très courte interview qu'on a réalisée il y a quelques jours à l'occasion de la remise des prix bâtiment exemplaire, Be Exemplary, où le secrétaire d'État à l'urbanisme Pascal Smet était présent et où lui avons donné la parole en lui demandant d'introduire ce débat parce qu'il ne pouvait pas être là aujourd'hui.
2: Encore une fois, pour moi, les Tours, on n'est ni Aix-en-Provence, on n'est ni New York. Il faut trouver un propre gueule, bien pensé, avec une manière bien intégrée pensée. Et pour ce dialogue-là, je vais intégrer tous les architectes urbanistes bruxelloises qui habitent à Bruxelles ou qui sont actifs à Bruxelles pour, ensemble avec nous, changer cette culture architecturale. Je pense qu'on doit oser plus, on doit avoir plus d'ambition et ça va demander un changement de culture qu'on ne va pas imposer, mais qu'on va développer ensemble avec nous, changer cette culture architecturale. Tous ensemble, un changement de culture, changer cette culture architecturale, qu'on va pas imposer, mais qu'on va développer tous ensemble.
3: Quand j'ai fait l'objet j'étais devant le juge de paix, etc., ce qu'on m'a dit, c'est que dans même la Constitution, je crois, il y a le droit à la propriété. Et que ça, c'est inaliénable. Le problème, c'est que dans ce texte, il n'y a pas le droit au logement, qui devrait figurer même avant le droit de la propriété. Donc le droit d'avoir un toit au-dessus de sa tête, d'avoir une couverture, voilà. On n'en parle pas dans une procédure, quand tu es en conflit avec un juge de paix, devant un juge de paix avec ton propriétaire, on n'en parle pas, ça. Enfin, le droit de propriété passe avant le droit du logement.
4: C'est ça.
5: Mars 2022, journée européenne d'action pour le droit au logement. Housing Action Day.
6: Des logements insalubres, des logements trop petits, ce sont des logements qui mettent en danger les gens du point de vue de leur santé physique et mentale. C'est une situation dramatique qui est la conséquence directe du fait que le logement est considéré comme un produit d'investissement, comme un bien qui s'échange sur un marché. Ce marché, il nous met tous en compétition les uns contre les autres. Trop souvent, on se retrouve tout seul face à un propriétaire ou face à une banque ou face à une agence immobilière. Et on a tendance à penser que le logement est une question individuelle, mais c'est une question collective. Et parce que c'est une question collective, c'est une question politique, c'est une question de choix politique. Les pouvoirs publics font le choix de ne pas construire assez de logements sociaux, ils font le choix de ne pas baisser les loyers, ils font le choix de transformer nos centres-villes en parcs d'attractions touristiques. Nous pensons que le logement, c'est un droit et que chacun et chacune d'entre nous devrait avoir accès à un logement digne et que c'est une nécessité. Les droits, ça s'arrache. Et au même titre que la santé, nous pouvons faire du logement un droit. Mais pour ça, il faut qu'on lutte. Et il se passe plein de trucs en ce moment pour le logement. Nous pouvons repolitiser tout ça et lutter ensemble pour le rendre effectif, ce droit. Alors, non aux expulsions, baissons les loyers et réquisitions partout.
5: On se retrouve à la permanence du front anti-expulsion. Automne 2021.
7: Quand on a discuté ce matin, à partir de la petite brochure du Front anti-expulsion, faire face aux expulsions légales d'un logement, on est retombé sur ce mot, signification de déguerpir, et on s'est dit c'est fou. On dirait presque de l'argot, comme ça, c'est un mot du langage courant. Enfin, retrouver ça dans une décision de justice.
3: Moi, déguerpir, c'est un mot qu'on utilise pour des pigeons, pour des gamins, pour... Voilà, allez déguerpisser, quoi. Allez ouf, quoi. Voilà, vous gênez, quoi. Voilà, j'ai l'impression de gêner, quoi, avec ce mot.
8: Ah, moi, j'ai déjà eu un juge où j'ai eu une signification à déguerpir.
3: Moi aussi.
4: Et du coup, ouais, j'étais étonné que ça soit utilisé dans la loi, ce mot.
2: Ah oui, oui.
3: Avec tous les moyens disponibles, avec la force de l'ordre, par la force publique.
7: Il y avait un mot, moi, que j'avais noté tout à l'heure, qu'on aime bien, c'est le mot refuge. Pour parler de notre habitat ou de notre chez-soi, ou je sais pas, je voulais le poser là. Si ça vous inspire, ce mot refuge, qu'est-ce que ça vous évoque et qu'est-ce que ça devrait être, quoi?
8: Le mot refuge, pour moi, il me fait déjà peut-être un peu peur. C'est un mot comme si je suis déjà reculée, je suis déjà emprisonnée, quoi. Voilà.
9: Refuge, ça me fait penser à quelqu'un de comme qui serait une victime, par exemple.
3: Moi, j'ai remarqué qu'en psychologie, en psychiatrie, on utilise beaucoup le mot refuge pour les gens dans le sens un refuge mental. Et c'est un endroit où on se sent bien, on se sent sécurité. Et même les animaux ont des refuges, hein. La tanière d'un loup, celle d'un ours, là où l'ours met la femelle ours met ses petits au monde, c'est un refuge. C'est cette image-là que moi j'aime bien du mot refuge. C'est un endroit où on est à l'abri et quand on se sent bien, après on recommence à explorer un peu le monde et on essaye de reprendre contact avec nos semblables, quoi. Et on a tous un moment besoin de se retirer un peu, de se dire, allez, on souffle un peu, quoi. Et on n'a plus envie de parler, on n'a plus envie d'écouter, on a juste envie d'être seul. Avec soi, et c'est ça un refuge pour moi.

0: Peux-vous poser une question aussi, donc par rapport à ce travail sur les mots? Là, il y a le terme SDF. C'est un mot qui vous tombe dessus. C'est une espèce de label. Et c'est vraiment le pire truc. Et je crois qu'il y a des gens qui ne dorment pas la nuit parce qu'il y a le mot SDF qui les poursuit.
1: Oui, c'est vrai que ce mot est très très pesant parce que c'est encore même plus bas que le premier des échelons. Oui, SDF est très pesant. Ça veut dire que c'est la fin de ta vie, quoi. C'est fini. Après ça, il n'y aura plus rien. Mais ce n'est pas vrai, au fait. Moi, je me rends compte maintenant, c'est quoi SDF? Je vous dis, je tombe de haut, donc je ne savais pas ce qui... Et ça arrive si vite que, voilà, il faut savoir, aller chercher les bonnes parties de soi-même à l'intérieur. Et puis c'est reparti, quoi. La vie ne s'arrête pas, hein, même.
0: Mais alors, comment est-ce qu'on pourrait, par exemple, SDF qui est sans domicile fixe?
1: Oui.
0: Quel mot on pourrait, tu vois, de SDF?
1: Oui.
0: Il faudrait mettre d'autres mots.
1: Ah, d'autres remplacés?
0: Oui, oui.
1: Bah, écoutez...
0: Et qui est votre condition, mais qui, justement, qui n'est pas stigmatisant et qui vous donne de la force.
1: J'avais pensé au mot nomade, au fait.
2: Directement lié à ça, au syndicat des immenses, on a travaillé sur un thésaurus de l'immensité, donc une adaptation des mots aux situations de l'immensité. Et justement, depuis pas mal de temps maintenant, et c'est un mot qui commence à être connu, à s'étendre, en tout cas dans le milieu associatif. On ne parle plus de sans-abri ni de SDF, on parle de sans-chez-soi, qui englobe tous les gens qui sont dans des situations diverses mais qui ne sont pas chez eux. Donc ce sont les sans-chez-soi, et on ne parle plus de sans-abrisme mais de sans-chez-soirisme. Un squatteur, il a un toit sur la tête mais il n'est pas chez lui, il ne se sent pas chez lui souvent non plus.
3: Oui, moi, ça m'a frappé les prises de parole sur ce mot, parce que je ne l'avais pas conçu comme ça, et je comprends ce que vous dites, le fait que le monde soit tellement agressant. Mais j'avais juste envie de... Je viens de réaliser un truc, parce que Hicham et puis et Karim et d'autres ont parlé de nomadisme. Et immobilier, c'est exactement l'inverse, quoi. C'est ce truc immobile. Et ce qui est intéressant là-dedans, c'est que les gens qui ont de l'argent... qui ont beaucoup de capital, en fait, quand ils en ont vraiment trop, ils essayent de le fixer quelque part, quoi. Et un des endroits où ils fixent leur capital, c'est dans l'immobilier. Et vraiment, matériellement, les bâtiments, les tours et tout qu'il y a dans les villes, c'est de l'argent en trop qui ne sait pas où aller et qui va là et qui se met là et qui vient occuper les villes, en fait. Surtout que, du point de vue capitaliste, il y a ce terme qui est utilisé, celui de valeur refuge. Et donc, une valeur refuge pour le capital, c'est un endroit où le capital ne sera pas abîmé. Par exemple, le logement, l'immobilier, c'est une valeur refuge.

0: Interférence. Coupure dans le discours courant du brouillardage médiatique. Moment de silence, de répit, où peut se redévelopper l'accès à la pensée propre et à la fabrication collective de sens. Les actions qualifiées d'interférences sorcières provoquent des ruptures dans le continuum bourdonnant de la pensée unique qui nous envoûte. La chape de plomb devient trouée par les bulles d'air neuf produits et a le pouvoir de réveiller les participants, eux, à ses actions. D'action en action, les moments de silence, de répit et les bulles d'air neuf se multiplient et communiquent jusqu'à former un réseau, semblable à des racines souterraines prêtes à faire craquer l'ancien monde. Le but d'une interférence sorcière est de faire entendre la musique masquée par la voix des maîtres, de faire entendre le silence auquel nous sommes réduits, teux, et de le repeupler par des chants, par nos voix. Dérivé vert, disruption, saxifrage, brouillage.
1: On va aller sur l'îlot. Diane, vous suivez-nous. Restez ici, restez ici. Restez là, restez là, restez là. Allez. Vous pouvez.
2: Nous, on y va.
3: Ça y est, c'est bon. T'es au max. On est ici devant le syndicat national des propriétaires et des copropriétaires. Le SNPC, c'est le syndicat qui fait tout ce qu'il peut pour augmenter les loyers. Pendant toute la période de pandémie pour éviter et arrêter le moratoire contre les expulsions domiciliaires. Pour imposer une indexation la plus élevée possible, et c'est comme ça qu'on se retrouve à Bruxelles avec 6% d'indexation des loyers. Du capitalisme, des accumulateurs, des profiteurs, des grands propriétaires et de leurs syndicats exercent une emprise et une contrainte sur nous. Mais ce pouvoir des mots, nous pouvons nous en emparer en nous réappropriant, en les détournant, en les conjurant, en inventant ceux qui nous manquent et en les partageant. Cela constitue un glossaire sorcier dont les définitions agissent comme des incantations. Nous avons entendu les briques gémir et nous allons les faire crier. Mais pour activer ce glossaire et engager un processus de désenvoûtement, nous allons d'abord faire peser sur cette façade et ces bureaux le poids de nos chaînes et de nos mains. Le capital, ce qui ne l'est pas. Capital, ce qui ne l'est pas. Immobilierisme, culte de la brique morte. La remise en demeure, une obligation de reloger.
4: Obligation de reloger.
5: Résumé de la situation dans laquelle on est arrivé, le logement est devenu un refuge pour le capital, mais plus pour l'humain.
6: Comment ça se fait qu'on arrive à devoir dire qu'on ait besoin des refuges ?
7: Sans capacité, par l'usage de la sorcellerie, se désembourber de la marée noire capitaliste, refaire peau neuve et se réapproprier ce qui nous a été confisqué. Corps, esprit, affect, émotion, pensée, action. Retrouver ses capacités magiques, sa faculté de voir, de percevoir, de se relationner au contexte, à l'environnement, à soi, aux autres humains et non humains. Se relier, se redonner collectivement de la puissance, retrouver un pouvoir d'agir, un pouvoir de faire. Dérivé vers, brouillage, égrégore, emprise.
4: C'était le premier épisode du glossaire de la finance et de la sorcellerie, réalisé collectivement par le laboratoire sauvage Désorceler la finance.
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0: Généalogie de l'accaparement. J'en profite. Père des gens granges, cousin des gens magazines, beau-frère des gentrificateurs, une famille en briques.
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2: Deuxième épisode, la santé.

0: Entité A, au siège. Je suis sur site. Entité A, au siège. Attends votre signal. Je suis l'entité A. Je suis l'auditrice extra-humaine des situations spéciales de la toile de la finance. De mission en mission, je transfère mes atomes dans l'espace financiarisé et j'inspecte les anomalies. Je les audite, je les comprends, je les résous. Entité A, au siège, signal bien reçu. L'audit commence. Over.
1: Bonjour et bienvenue pour ce nouveau numéro de l'Actu Bourse, le magazine des sociétés cotées et des tendances de marché. J'ai le plaisir de recevoir aujourd'hui sur le plateau Charlotte Grosso, responsable commerciale France et Monaco BlackRock. Bonjour Charlotte.
2: Bonjour Laurent.
1: Alors, nous sommes ensemble aujourd'hui pour parler d'un thème d'investissement qui est redevenu central. Depuis 2 ans, on a reparlé de tout cet univers d'investissement en bourse.
2: Alors, c'est vrai, Laurent, qu'avec la crise Covid, on n'a jamais autant parlé du secteur de la santé. Alors, sans surprise, en 2020 et 2021, on observe que les investisseurs se sont tournés vers les valeurs gagnantes de la crise Covid, comme par exemple certains fabricants de vaccins, qui ont enregistré des performances records, à l'image de Moderna, qui a fait plus de 200% de performance en l'espace de seulement quelques mois.
1: Incroyable.
2: Et pour BlackRock, le secteur de la santé, c'est un secteur qui est porteur, qui bénéficie de vents favorables et qui surtout a le potentiel de croître le capital des investisseurs sur le long terme à travers une grande diversité d'entreprises, de différentes thématiques aussi qui vont bien au-delà des vaccins. À commencer par le constat simple, c'est que notre monde vieillit. En vieillissant, on consomme plus en besoin de santé. En moyenne, les dépenses de santé, elles vont doubler passé l'âge de 65 ans. Et donc, plus de personnes qui consomment plus, ça fait potentiellement des dépenses de santé qui ont une courbe exponentielle pour les prochaines années.

0: Je m'appelle Malika, je suis médecin, je suis pédiatre dans la santé en lutte depuis presque le début. Donc la santé en lutte, c'est un mouvement qui a commencé plutôt par... Bon, il y avait la grève des femmes, et profitant qu'il y avait la grève des femmes et un préavis de grève, les infirmières de Bruckmann ont décidé de sortir, et surtout les infirmières des urgences ont décidé de sortir et de dire, voilà, c'est-à-dire ça, c'est nos revendications, on veut plus de temps, plus de salaire et autres. Et c'est comme ça que peu à peu la santé en lutte se dit, mais on a envie de regrouper ou de centrer toutes ces personnes qui montrent que dans le secteur de la santé, comme travailleuses et travailleurs de la santé, ça ne va pas. Et on essaye d'être vraiment très ample, de dire, ben, on n'est pas seulement un mouvement d'infirmières ou de sages-femmes ou de médecins, mais aussi nettoyeuses, personnes qui travaillent dans les laboratoires, aides auxiliaires, auxiliaires de service, personnes qui travaillent dans les maisons de repos, personnes qui travaillent dans les maisons médicales, dans les plannings familiaux, et de montrer comment la santé, c'est-à-dire le système de santé, a été vraiment tellement malmené dans les dernières années, avec des coupes budgétaires déjà depuis des années, avec une marchandisation des soins, avec une privatisation de toute une partie de la santé et surtout de la santé publique.
1: Je dis souvent, on est dans un marché incroyable, le marché de la santé. On est dans un marché où finalement, nous, on ne cherche pas de clients parce qu'il y a encore de nombreuses maladies et de nombreux patients. En cela, aidés aussi par la pollution et le vieillissement de la population, les besoins sont quasiment sans fin.
2: Alors c'est vrai que déjà quand on parle du secteur de la santé, on parle d'un secteur qui est absolument indispensable. L'humanité a besoin de se soigner, que l'on soit en période de récession, de forte inflation ou de forte croissance. J'ai envie de dire, la santé, c'est pas optionnel.
1: C'est un marché qui n'a jamais décru, qui croît gentiment, je dois dire. On annonçait l'arrivée des génériques, des bouleversements énormes. Ben non. C'est vrai que les prix augmentent en conséquence et parallèlement à l'offre que vous avez, mais c'est un marché qui a toujours cru. Et dans le monde d'aujourd'hui, quand on est en recherche de sens, et ben, travailler dans la santé, c'est exceptionnel. C'est une chance.
3: 6h25, anomalie dans la toile de la finance. Ça se passe en Belgique, à Bruxelles. C'est de là que les premiers signaux de l'anomalie surviennent. Je matérialise mes atomes à Bruxelles. Je connais bien Bruxelles. Bruxelles est une ville capitale pour le capital. J'atterris à Bruxelles, je rôde et soudain je vois.

Nous sommes à l'hôpital Brugmann avec un groupe de travailleurs et travailleuses.

0: Peut-être pour situer un peu, décrire dans l'épisode ce qu'il va y avoir, l'épisode dans lequel on va inclure, intégrer ce qu'on va se raconter aujourd'hui. On a interviewé déjà Malika, vous connaissez peut-être, de la santé en lutte de l'hôpital Saint-Pierre. Un des premiers axes qu'on a avec l'écoute des chroniques médiatiques et puis à partir de ce que Malika nous avait déjà raconté. Et ce premier axe est autour de l'impact ou du rôle de la numérisation, du digital, des ordinateurs, des robots dans le fonctionnement de votre travail, en fait.
1: Voilà, moi je travaille en consultation. On est en avril 2023. Dans mon service, il y a déjà des patients qui se servent de l'intelligence artificielle. Donc il y a un programme qu'ils ont sur leur téléphone et ce programme scanne leurs yeux et il leur dit tu dois aller au docteur ou tu ne dois pas aller au docteur. Donc cette intelligence artificielle a fait de perdre le contact humain, docteur-patient. L'humain, il a disparu. Le docteur n'est pas un docteur. C'est ça aussi. Parce que le

0: Le numérique, c'est bien et c'est pas bien. Enfin, en tout cas, au niveau des urgences, avec le dossier des patients, c'est bien. Mais on se rend compte au fur et à mesure de l'usage de ce numérique, c'est que on devient, oui, comme vous avez dit, nous, des propres robots. Par exemple, un patient qui vient pour une douleur abdominale, il y aura des mots-clés que vous avez introduits. C'est la machine qui vous dit de faire ça, de faire ça, de faire ça, de faire ça, de faire ça. Et vous ne devez plus réfléchir. Il n'y a plus de réflexion, de bilan, d'analyse, d'expertise. Donc, au bout d'un moment, est-ce qu'on doit vraiment être infirmière? Est-ce qu'on doit vraiment être médecin? Est-ce que, puisque c'est la machine qui vous dicte les actes.
1: Au fait, on est des machines sur deux jambes. Je donne une procédure à mon équipe, par exemple. Ils doivent la suivre, ils réfléchissent pas. Ben, ils savent pas, ils doivent aller appeler la personne. On ne laisse pas les gens le pouvoir de s'ouvrir, d'eux-mêmes, de réfléchir d'eux-mêmes, d'essayer de trouver les solutions. On a vraiment inversé, on est passé de l'humain au robot.
2: En revanche, ce qu'il faut bien comprendre, c'est que les sociétés qui composent le secteur de la santé, elles, ce sont des sociétés cotées. Et donc, ce sont des sociétés cotées qui vont être impactées eh bien, par les décisions stratégiques de l'entreprise, la concurrence, ou même justement la capacité à innover.
3: Ce qui est le moteur de croissance, c'est l'innovation thérapeutique dans ce marché.
4: Non, mais effectivement, il y a un énorme enjeu. L'hôpital de demain, l'un des gros enjeux, c'est de faire en sorte qu'on y reste, nous, les patients, le moins longtemps possible. Et pour ça, les robots vont jouer un rôle déterminant. Des robots qui vont aider les chirurgiens à nous opérer de manière tellement fine, tellement précise, tellement peu invasive, bah, qu'on va se remettre plus facilement, qu'on va cicatriser très très vite.
5: Bon, et puis on peut les utiliser aussi pour des tâches difficiles.
4: Voilà,
5: à la place des infirmières, par exemple.
4: Exactement, pour les tâches pénibles, les tâches répétitives, les tâches ingrates, eh bien, on sous-traite en quelque sorte un robot et ça laisse plus de temps aux infirmières, aux aides-soignants, bah, pour faire d'autres choses et pour avoir un rapport plus qualitatif avec les patients, ou en tout cas pour faire des choses qu'ils n'ont pas forcément le temps de faire aujourd'hui.

0: il faut pas oublier qu'on est des humains et on nous robotise, mais jusqu'à quand? Jusqu'à quand on tombe et il y en a un autre qui va prendre notre place. Donc chaque travailleur dans les services de santé, il est confronté à ça. Il aime ce qu'il fait. Il a un respect inouï pour les patients. Il va se donner à fond et dans un certain moment, plus tôt ou plus tard, il va tomber. Il sera oublié le lendemain qu'il est tombé malade.
1: On va accueillir maintenant David Murgia. Merci à David.
2: Bonjour tout le monde. Témoignage anonyme. Je suis infirmière. À 6h40, je suis à l'hôpital. Je commence à 7h. J'arrive à mon casier. Je me scanne. Je me change et je prends l'ascenseur. Je me scanne. Le temps de vestiaire n'est pas payé à Saint-Luc. J'arrive dans mon unité. Il est 7h du matin, j'écoute le rapport. Je commence mon tour, je me log, je me scanne. Je m'attribue mes patients, je rentre dans la chambre de mon premier patient. Je me scanne sur le smartphone, je scanne le patient, je scanne les médicaments. J'ai pas vraiment besoin de savoir ce que je lui donne parce que l'ordinateur vérifie. L'ordinateur sait. Je ne sais pas vraiment ce qu'il a reçu plus tôt, c'est l'ordinateur qui sait. C'est l'ordinateur qui m'avertit si je donne un médicament trop tôt.

0: Je ne dois plus vraiment connaître le nom du patient. L'ordinateur sait. L'ordinateur vérifie. Je dois prendre les paramètres de mon patient. L'ordinateur me l'a dit. J'encode. J'encode les paramètres dans le smartphone. J'ai scanné le patient. L'ordinateur me dit que tout va bien. Ouf, tout va bien. Attention. Notification. J'ai oublié de vérifier l'état de conscience de mon patient. Pourtant, celui-ci sort demain. C'est l'ordinateur qui me le dit. J'encode. J'encode. L'ordinateur vérifie. Ouf, tout va bien. L'ordinateur me l'a dit. Le patient a mal. Le patient m'appelle. Je scanne le patient. J'encode l'évaluation de la douleur. Je vais chercher un dafalgan dans la machine. Je me scanne. Je me log. Je scanne le patient. Je scanne le médicament. Je donne le médicament. Ce matin, j'ai refait les pansements du patient. J'ai vérifié la propreté. J'ai oublié de le noter dans l'ordinateur. L'ordinateur le sait. L'ordinateur a vérifié. Je n'ai pas refait de pansement parce que rien n'est encodé dans l'ordinateur. Il me dit que j'ai rien fait. Mais moi, je l'ai fait. C'est juste que j'ai pas eu le temps d'encoder. C'est la pause. J'ai le temps maintenant. Je prends mon smartphone. À la pause, je me log. Je clique sur le patient. Je clique sur l'onglet. Je clique sur le sous-onglet. Je clique sur le bon pansement. J'encode l'heure. J'évalue type de pansement, longueur, largeur de la plaie, aspect de la plaie. J'avais évalué le pansement, mais je ne l'avais pas encodé. Ce que je sais, l'ordinateur ne compte pas. Ce que j'encode compte. Je clique sur le pansement suivant. Je ne connais pas vraiment le nom du patient, mais je ne veux pas vraiment le connaître, le nom du patient. Parce que l'ordinateur le connaît, c'est ça qui compte. Je ne connais pas vraiment son traitement, mais c'est pas grave, l'ordinateur le sait. L'ordinateur me dit quoi donner au patient. L'ordinateur me dit quand le donner. La machine me délivre les médicaments à donner. L'ordinateur sait, c'est ça qui compte. L'ordinateur compte les actes. Il compte les actes et donne la cadence du travail. Le temps humain, la relation, calmer l'anxiété, rassurer, expliquer. Non, non, pas ça. C'est pas dans l'ordinateur. Rappelez-vous, c'est l'ordinateur qui compte. Je dois bien remplir l'ordinateur. C'est là-dessus que je suis évalué. C'est là-dessus que je suis surveillé. Bien faire son travail, c'est important. Je dois bien remplir l'ordinateur, car c'est ça qui compte pour le financement. Être financé, c'est ça qui est important. Dans mes chambres, le travail est fait, mais ça, c'est pas ça qui compte. C'est l'ordinateur qui compte. L'ordinateur, c'est important. D'ailleurs, il a coûté cher, le programme dans l'ordinateur. On parle de plus d'une centaine de millions. Un programme du futur, pour un hôpital du futur.
1: Capitale obscène, synonyme de capitalocène, époque dans laquelle le monde est sous emprise capitaliste, emprise qui est responsable de déséquilibres environnementaux tels qu'ils entraînent une transition d'ère géologique de la Terre, âge sinistre qui élève en vertu la trivialité et l'indécence du capital.

0: On nous a toujours dit qu'en tant qu'infirmière, on niait son soi. On dit bien le soi niant. Mais
1: Ah oui, tiens.
0: Oui, vous l'avez jamais entendu ça.
1: Ça, ça doit être particulier à votre.
0: Oui, le soi niant. Donc on niant, on nie son soi.
2: Oui. Jusqu'à un certain point.
0: Oui, mais les financiers, ils ont bien compris ça. Hein. Ils ont bien compris au point qu'ils nous nient. Donc je sais pas. Autant se nier, on niait notre soi, mais là.
3: Pensement. Application de compresses lexicales sur les plaies du monde pour le penser. Le glossaire est une forme de pansement.
4: Il faut savoir qu'il existe des mots dotés d'une puissance surnaturelle. Je ne parle pas de mots comme Wingardium Leviosa ni de Abracadabra. Je parle des mots que les anomalies combattent. Je parle de mots dont le pouvoir est défait par ces anomalies. De mots comme acheter, vendre, buy, sell, déficit, croissance, relance, privatisation, acheter à terme, vendre à découvert, flux de trésorerie disponible, tarification à l'acte, hedge, buy spot, sell short. Je parle de mots comme 5 milliards, 10, 29 923, 0,75, 3%, 439 milliards, 0, 120%. L'anomalie se propage sur la toile de la finance.
2: Moi, ce qui m'a choqué, et c'est la première chose qui m'a profondément choqué,

0: Avant les années 2000, un hôpital public pouvait être en déficit. C'était autorisé parce que c'était un service rendu à la population. Après les années 2000, on devait être en équilibre. Et après 2010, on doit être rentable. Et c'est là que les problèmes commencent, avec une supervision importante, une analyse de la rentabilité des faits et gestes quotidiens, de la quantité de travail assumé, du calcul du nombre d'actes techniques posés en une journée, que ce soit nous, les médecins, ou d'autres personnes travaillant dans l'hôpital. C'est pour tout le monde, on est tous managés de la même manière.
1: Et moi, ce qui m'inquiète, c'est les RH. Avant, ils avaient un autre terme.
0: Ressources
1: humaines, maintenant.
0: Le service du personnel.
1: Voilà. Normalement, le service du personnel rendait service au personnel. Là, on est complètement à l'inverse.
2: Ce que j'aimerais bien souligner aussi, c'est que jusqu'en 2010-2011, quand on était engagé à l'hôpital, on devait en premier lieu avoir l'esprit d'équipe. Après 2011, c'était en premier lieu avoir l'esprit d'entreprise.
3: Ah oui,
2: non. Oui. Regardez bien. Oui.
4: Extractivisme sanitaire. 1. Gestion des ressources
5: humaines
4: conduisant à extraire des ressources
5: humaines
4: jusqu'à épuisement
5: humain.
4: 2. Traitement
5: inhumain
4: du patient comme un gisement
5: humain.
4: 3. Économie circulaire recyclant le ou la soignante
5: consumée, cassée, vidée
4: en ressources
5: patientes
4: pour l'hôpital. Dérivée vers burn-out, dépossession, libéralisme, capital obscène.
6: On a fait un acte de mobilisation devant la Tour des Finances. On veut un arrêt de la marchandisation des soins. Et pour nous, c'était très important de le faire là.
7: La toile de la finance repose sur des envoûtements qui transforment le monde en marchandises échangeables via des terminaux Bloomberg. Des envoûtements qui visent à transformer le monde. J'entends par là les molécules des corps, les plantes des forêts, les remèdes de grand-mère, les hormones du cerveau, qui visent à transformer le bonheur des gens et la santé des corps en marchandises, et les marchandises en profits, et les profits en villas détenues par les sorciers de la finance, que sont les traders, les gérants de hedge funds, les banquiers. Les envoûtements de la finance mettent en branle un tas de mécanismes. Il suffit qu'un macroéconomiste dise 3%, et des hôpitaux ferment à l'autre bout de l'Europe. Qu'une agence de crédit dise « à moins », avec perspective négative sur la dette souveraine, et les portions de purée des vieux dans les homes sont réduites. Qu'un banquier dise « je vends », et les infirmières voient leur salaire gelé, et un État fait faillite. Je perçois des symptômes de révolte, banderoles accrochées sur des nadars. Pancartes brandies par des manifestantes. Je lis, le capital a tué l'hôpital. Pas de profit sur nos vies. Du fric pour la santé publique. Je lis encore, on nous a sacrifiés pour la rentabilité. Je perçois que des humains risquent la paralysie s'ils persévèrent. Je perçois que certaines désorceleuses s'apprêtent à faire entorse.
8: Rituel de désenvoûtement de la finance.
7: Elles n'imaginent pas toutes les conséquences de la congestion, ni sur leur entourage direct et indirect, ni sur les corps humains et vulnérables qu'elles désorcellent.

La fracture est proche. Elles vont couper l'appendice. Elles annoncent la nécrose imminente du capital. Tumeur dans la finance. La pilule ne va plus passer. Je perçois quelque chose que je ne devrais pas percevoir. Une amputation. Une main brandit un scalpel. Je perçois une ablation.

0: J'aimerais que l'hôpital soit accessible à tous, qu'on l'appelle plus entreprise déjà, qu'on soigne même sans carte d'identité,
1: avec des valeurs nobles comme l'humanité, la solidarité.
2: Ce serait vraiment un lieu convivial dans la mesure du possible.
0: Avec une gratuité, un hôpital tourné vers les patients, où les soignants prennent le temps de parler aux patients. Et alors je voudrais qu'il y ait de la bienveillance, j'aime bien ce mot.
3: Permettre au personnel de prendre le temps de s'occuper de son patient et surtout de s'occuper de son personnel. Si on ne s'occupe pas de son personnel, un patient ne sera jamais bien soigné. Et le futur, c'est penser au bien-être en priorité et avant les chiffres.
4: Opérer. Œuvrer à l'ablation agile et déterminée de toutes les réformes qui ont mis à mal la santé et transformé l'administration des soins en un système commercial proche du supermarché. Exemple à ne plus entendre. Opération du mois, promo au rayon chirurgie, 6 incisions pour le prix de 3. C'était le deuxième épisode du glossaire de la finance et de la sorcellerie, réalisé collectivement par le laboratoire sauvage des sorcelles de la finance, avec Marc, Rachida, Daniela et Pascal de l'hôpital Brugmann.
5: Merci à Malika Roulens de la Santé en Lutte et à Karim Brixi. Merci à David Murgia pour l'interprétation d'un texte d'une infirmière anonyme, accompagnée à l'accordéon par Philippe Aurivel. Et aussi à Brune Campos, l'entité A du texte de Théo Bourgeron. Et Gamel pour la musique.
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6: Entité A, au siège. Le fil a été sectionné, je répète, section du fil de la toile de la finance.

0: Notre pays n'est pas le plus gros producteur, mais il obtient de très bons rendements. Vous l'avez compris, le secteur belge de la pomme de terre à la patate.
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1: La.
2: Finance. 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
1: sorts.
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3: les.
2: La.
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2: Désorceler la finance présente
1: une série documentaire sur le grand pouvoir des mots.
4: Troisième épisode, l'alimentation.

0: cailloux, le temps de... Je peux mettre une motte de terre aussi, si tu veux.
1: Oui, donc aujourd'hui, Journée internationale des luttes paysannes, ça s'est organisé ici à Frameries pour lutter contre l'extension d'une usine de production de pommes de terre frites surgelées qui est orientée principalement vers l'exportation. C'est clairement une mobilisation symbolique face à un modèle agro-industriel qui en fait détruit l'agriculture paysanne et détruit la vie de paysans. Il faut savoir qu'en Belgique, en 40 ans, on a perdu plus de 68% de nos des fermes qui sont majoritairement familiales. Et tout ça, c'est promu par des choix de politique économique et notamment à coup d'accords de libre-échange. Donc les accords de libre-échange, ça prône une globalisation de l'économie qui compresse toujours plus l'agriculture familiale et bénéficie notamment à des secteurs comme celui-ci de la pomme de terre industrielle surgelée, orientée vers l'exportation.

0: Bonjour.
1: Merci d'être là avec nous, gérant action CPR Invest for Food for Generation. Est-ce que vous avez le sentiment de participer à la réussite de ce défi mondial positif pour la planète?
0: Effectivement. Alors, il y a un défi alimentaire mondial. Il faudra nourrir 9,5 milliards d'habitants à l'horizon 2050. C'est considérable. Et en même temps, on a des contraintes croissantes sur des ressources clés comme les terres arables, comme l'eau, ou aussi des contraintes environnementales. On relève ce défi en investissant dans la chaîne de valeur alimentaire, de l'agriculture à l'eau jusqu'à la restauration en bout de chaîne. Dit du champ à l'assiette.
1: C'est ça, voilà.
0: Et avec une approche durable, on va exclure les plus mauvais comportements, mais aussi on va s'attacher à minimiser l'impact du fond. Notre rôle aussi, c'est d'être en relation avec des experts sur différents domaines, ce qui est banque d'affaires, banque d'investissement, pour voir un peu qu'est-ce qui va arriver sur le marché en termes de nouvelles opportunités. Donc,
2: c'est une grosse levée de fonds aussi sur Agricool, qui est une ferme moderne, urbaine, voilà. Locale.
3: Friture. 1. La friture est le bruit entretenu par les médias, le corps politique et la parole des experts. Ce bruit de friture participe du phénomène de brouillage. Le friturage est une pratique de contre-brouillardage de la machine et des consciences. En mettant de la friture dans la friture, on parle alors de métafriture. On parvient à éclaircir le regard populaire et à favoriser les expressions vernaculaires.
4: La première chose qui me choque et qui à la fois me surprend pas dans l'extrait très court que tu viens de nous faire écouter, c'est que c'est toujours cette question de nourrir plus de monde en 2050, sauver le monde de la faim, qui est une rhétorique qui date de la Seconde Guerre mondiale, où voilà, les gens en effet avaient subi la guerre, les infrastructures étaient détruites et donc il fallait redynamiser l'économie locale et globale, j'imagine aussi. Sauf que nous, on échange avec beaucoup de chercheurs qui nous disent que, en fait, après 2 ans, l'Europe n'avait plus faim. Et force est de constater qu'on garde, en fait, cette rhétorique jusqu'à maintenant. Or que nous, ce qu'on observe, c'est que c'est bien plus complexe que ça. Il faut que tout le monde mange à sa faim, mais il faut aussi regarder, du coup, qui mange quoi, en quelle quantité, qu'est-ce qu'on fait de ce qui est produit. Je trouve que réfléchir l'alimentation... Pour moi, à un niveau global, c'est d'abord s'intéresser à, localement, en fait, toutes les étapes qui font qu'on n'a pas accès à cette alimentation, quoi. Moi, je m'appelle Noémie Maugan et actuellement, je travaille en collaboration avec Lou, qui est là avec moi, sur la relocalisation des filières céréales du grain au pain en Belgique. On est des agronomes de déformation, parce qu'on s'intéresse plus particulièrement aux dynamiques sociologiques et économiques.
5: Oui, moi je pense que l'accessibilité, il faut la voir sous plusieurs angles. Donc il y a l'accessibilité avec le prix, certes. L'accessibilité en termes géographiques, donc l'Aldic est beaucoup plus près. Et puis s'il faut aller chercher son lait à la ferme ici, et puis ses radis à la ferme là-bas, en fait on n'a pas le temps. Et encore moins les personnes qui ont justement des revenus plus précaires. La force des supermarchés, c'est que eux, ils ont plein de sous pour se rendre accessibles, pour avoir des pubs qui donnent envie.
4: Peut-être que si c'était nos petits maraîchers qui avaient pignon sur rue, ce serait plus fréquemment vers eux qu'on tendrait. Via des mécanismes de marché, parce que c'est vraiment du direct. Il y a beaucoup de moments où les légumes produits en agroécologie, etc., sont pas forcément plus chers que ceux qu'on va trouver dans les supermarchés. Parfois, ils vont s'aligner aussi, les petits maraîchers. Alors ça, c'est un effet pervers, c'est que là, les gens sont tendus parce qu'ils se disent « En fait, le kilo de pommes de terre, ça devrait coûter autant ». Ou ça coûte autant chez Aldi ou chez Colruyt.
5: Toujours aux petits producteurs, productrices, de penser à tout ça. Comment se rendre accessible de telle et telle manière? En fait, la précarité, elle est des deux côtés, du côté des mangeurs, mangeuses, mais aussi des producteurs, productrices.
6: Nous sommes à Forêt, avec les membres du collectif d'amis d'honneur Nojavel, qui œuvre à la récupération et redistribution de denrées alimentaires, végétariennes et bio.
7: Avant d'être une ASBL, c'était un groupe de potes qui étaient dans la dèche, qui faisaient les poubelles pour bouffer, et qui se sont retrouvés une fois avec un coffre rempli de plein de denrées incroyables. Et puis, en fait, ils se sont rendus compte que ça pue la Javel. le mot Nojavel en mode un peu gros,
8: avec un point d'exclamation,
7: avec un point d'exclamation, oui. Un peu un gros ouais, un gros fuck au magasin dans lequel on allait finir par aller chercher avec une petite convention bien signée les produits qui du coup ne se retrouvent pas à la poubelle avec de la javel dessus. Voilà, c'était un peu ça l'idée initialement.
9: Vous ramenez la poubelle ou non?
7: L'ensemble du système est complètement débile en fait. Enfin, quand c'est avec des tout petits producteurs du coin, ben ouais, ok, ça marche parce que c'est des petites quantités, que c'est ultra frais et que ben, voilà, on a des salades qui sont incroyables, qui sont belles, qui viennent d'être cueillies. Et c'est normal qu'il y ait surproduction en petite quantité. Dans ton, même quand tu fais ton potager, à un moment, tu as trop de courgettes, quoi. Enfin, voilà, ça c'est normal. Mais quand tu passes au stade au-dessus chez les grossistes, heureusement qu'ils sont là pour permettre à Nojavel de fonctionner, mais dans l'absolu, ils comptent ce système-là, quoi. Clairement. Moi, de Nojavel, je ne ramène pas de tomates en hiver. J'attends que ce soit la saison des tomates, même à Nojavel, même si j'en ai toute l'année, parce que non.
5: Le grossiste, il sert à aller capter toute la matière première, la rassembler à un endroit, en gros, et ensuite la redistribuer. Donc, en fait, il sert à rien. Il sert à quelque chose dans le système capitaliste à fond. Survient au petit circuit, il sert à rien du tout, ce grossiste, parce qu'on peut s'arranger entre soi. Les grandes industries de transformation achètent des énormes lots de nourriture de basse qualité parce qu'elles ont subi beaucoup d'intrants chimiques et donc la matière première n'a pas beaucoup de nutriments à l'intérieur. Elle vient de sols complètement morts, chargés aux produits chimiques. Ensuite, on les met dans des processus de transformation hyper violents, en fait. Ça va perdre aussi beaucoup de qualité à ce niveau-là. Sans oublier, bien sûr, qu'on va rajouter du sucre, du gras, du sel pour trouver... Ce petit palier parfait qui donne envie d'en manger toujours plus. La transformation est violente, donc voilà, il n'y a plus rien à l'intérieur.
9: Et merci aux activistes qui sortent de
10: la... Alors dans les hangars à pommes de terre, on a, dans les quatre hangars qu'on a derrière nous, 53 000 tonnes de pommes de terre. Qui viennent d'un peu partout dans la région. Hein. Elles viennent de l'Avesnois, elles viennent de la région. L'Avesnois, où il y a des collectifs qui se sont créés pour empêcher justement l'arrachage des terres. Donc on fait partir le bocage, on met des terres, on cultive pour mettre des pommes de terre. Donc on a toutes sortes de collectifs qui se battent là-bas pour éviter qu'on transforme leur beau bocage, qui est caractéristique de la région, en zone agricole complètement morte et sans rien, puisque tous les produits sont mis, tous les phytos sont mis pour tuer les espèces. Donc on a 53 000 tonnes de pommes de terre qui étaient jusque là maintenant traitées au chloroprofène jusqu'en septembre. Donc chloroprofène qui est un herbicide et un insecticide puissant. Et à savoir qu'ici en face, on a une zone qui s'appelle la Malogne, c'est une zone de grand intérêt biologique. Avec les chauves-souris, c'est le deuxième site le plus important en Wallonie pour les chauves-souris. Il y en avait un déstockage qui vraiment était néfaste pour cette biodiversité locale. Donc on a ces pommes de terre. Ensuite, on a le congélateur à côté. Là, il y a 30 000 palettes de frites qui sont mises. Donc, c'est des frites surgelées en sachet ou en conteneur. Donc, 30 000 palettes, c'est 30 000 tonnes de frites quasiment. Donc, c'est énorme. Ce sont des frites qui ont été produites à Warneton. Donc, les pommes de terre d'ici sont parties à Ypres. À Ypres, elles sont conditionnées, elles viennent ici. Et puis, d'ici, elles retournent à Ypres et puis seulement expédiées dans 95%, à l'exportation pour 95%. Donc, ça veut vraiment dire que le bilan CO2 du sachet de frites d'un kilo est déjà très lourd parce qu'il est allé, il a déjà fait 400 km avant d'être vendu par bateau ou par d'autres choses.
5: On est en train d'utilitariser des sols pour des choses qui ne devraient pas, et du coup on perd cette autonomie quelque part, cette résilience alimentaire. Fermes de nos grands-parents, elles étaient en polyculture et élevage, ça veut dire qu'à la fois on allait avoir des poules, un cochon sur la ferme pour les restes alimentaires, on allait avoir
4: un petit troupeau de vaches laitières et ou vendues, viandeuses, enfin souvent des races mixtes aussi. Et puis on allait avoir quelques cultures, on allait avoir des protéagineux pour nourrir les animaux, pour se nourrir nous. Enfin voilà, il y avait un certain équilibre. Alors cette PAC, enfin je regardais encore, je sais pas si vous avez voyagé récemment. Moi j'étais en Crète, il n'y a que des vignes. Que des vignes, à des kilomètres à la ronde. On est venu financer des agriculteurs en leur disant bah, « Votre terre, elle est mieux pour faire du vin. Donc on vous paye et vous allez arracher tout ce qui se trouve sur vos terres et vous allez mettre ces pieds de vigne-là. » La PAC a aussi verrouillé tout un système d'accès à la diversité cultivée avec des brevets, etc., un espèce de mécanisme de dépossession des agriculteurs de leur propre libre arbitre. Qu'est-ce que j'ai envie de produire? Comment je vois ma ferme dans 5 ans? On a des endettements sur plusieurs générations, donc les gens sont pieds et poings liés, et puis toute la capacité de décision, elle a été reléguée à des structures malheureusement étatiques et maintenant privées de sélection semencière. Il y a cette idée d'agrandissement, partie, j'imagine, à la base d'une intention de justement diminuer la pénibilité du travail et donc d'augmenter la part des machines quelque part et de l'énergie fossile dans le fait d'exploiter ces terres agricoles. Et puis, il y a cette idée de spécialisation, c'est-à-dire certaines zones vont fournir à l'Europe globale uniquement de l'huile d'olive, uniquement des tomates. Puis nous, on va tout centraliser en Europe. Et
8: amidon, substance issue de la patate en révolte qui facilite le lien entre les amis d'honneur. Dérivé vers amis d'honneur.
7: Permettre de donner accès à tout le monde à une alimentation de qualité, ouais, ça c'est une motivation quoi qu'il arrive en fait. Quel que soit le monde dans lequel je vivrais, j'aimerais que les gens kiffent ce qu'ils mangent et y aient accès. Et dernièrement quand même, je me dis souvent, mais pouah, comment on s'est retrouvé dans cette situation-là, quoi? Comment on se retrouve à bouffer, enfin, à faire en sorte que des gens soient obligés de vraiment bouffer de la merde, parce qu'en fait, ce qui leur est accessible, c'est des produits vraiment, mais tellement pourris.
4: On mange tous mal, même ceux qui ont un certain pouvoir d'achat, parce que le Colruyt ou le Aldi est à côté de chez nous. Et je suis toujours sidérée de voir le prix que les collectivités sont prêtes à mettre, ou sont capables de mettre dans l'assiette des enfants, des personnes âgées, que même les hôpitaux privés, maintenant, c'est 4,50€ pour les 3 repas. Je ne sais pas si vous connaissez ce mécanisme de marché public qui fait que ça empêche vraiment beaucoup d'agriculteurs locaux de répondre à ces marchés publics de collectivités. C'est très dur d'inscrire des critères de localité, etc., de durabilité. Les seuls qui sont capables, en capacité d'y répondre, c'est des Sodexo.
11: Alors chez Sodexo, d'abord, je ne sais pas si vous savez, mais nous, on est le premier employeur privé français dans le monde, avec 460 000 personnes dans 72 pays. Et on sert au quotidien 100 millions de personnes, avec un objectif d'aller jusqu'à 1 milliard. Alors on est présent dans les entreprises, on est présent dans les stades de foot, dans les stades. On est présent dans les hôpitaux, dans les écoles, dans les universités. Et en fait, on s'occupe des personnes du début de leur vie, en fait, jusqu'à la fin de leur vie. Et donc, notre stratégie de développement, c'est déjà de tous les pays où nous sommes présents, c'est à la fois dans les entreprises, mais aussi dans le monde de la santé, dans le monde de l'éducation.
5: La nourriture, maintenant, on la considère comme sujet à spéculation, se dire bah tiens, l'année prochaine, quelle va être la récolte? On va parier là-dessus quand on est des gros actionnaires. Vaut mieux acheter en très grosse quantité très loin plutôt qu'en petite quantité et de qualité à côté de chez nous. La nourriture, c'est pas des objets comme les autres, quoi. Tout le monde en a besoin. Et donc, on revient aux agriculteurs et agricultrices qui n'ont plus leur mot à dire parce que justement, bah, il faut quand même vendre cette récolte-là, sinon elle reste sur les bras.
6: alimenteur, synonyme de nutrimenteur, opposé aux amis d'honneur. L'alimenteur est un personnage fourbe, une grosse légume bien huilée qui tire profit de l'aliment terre. Une grande distribution des produits pour une grosse rétribution des profits. Il s'auto-alimente par l'exploitation des agriculteurs et agricultrices, des corps qu'il emploie et nutrimente toute la population. Dérivé vers ami d'honneur.
7: Y a déjà le bio, parce que c'est devenu un truc complètement vidé de ce que ça voulait dire et ce que ça défendait.
12: La question du bio, c'est un problème pour Nojavel, parce que c'est un critère de qualité qu'on s'était donné. Voilà, comment on sélectionne les produits qu'on veut redistribuer.
7: Finalement, c'est pas le bio en fait, c'est la qualité de ce qu'on récupère. Et c'est pour ça aussi que de bosser avec des grossistes, ça pose question.
5: Pour moi, le bio, c'est un critère de marché. Ce qu'ils ont fait, c'est qu'ils ont pris le plus petit dénominateur commun de tout ça. Tes semences vont être labellisées bio, ton sol va être certifié bio, mais tu vas continuer avec du labour, de la monoculture. Il faut vraiment être très attentif à savoir quelles pratiques concrètes se trouvent derrière, pour nous en tout cas. Mais pour ça, il n'y a pas de secret. Et en fait, on voit que les labels les plus exigeants, quelque part, impliquent aussi des dimensions sociales, économiques, rémunération du travailleur. Donc le respect du sol fait partie des techniques. Mais que, voilà. Donc si on va chez Nature et Progrès, il y a des exigences qui sont quand même un peu plus élevées.
13: Les labels, enfin, il y a beaucoup de personnes qui produisent en petite quantité, qui refusent la labellisation parce que ça ne veut plus rien dire, justement. Quand on est sur du circuit court, on fait confiance à la personne qui est proche de nous. Et donc, en fait, en circuit court, la personne qui est proche de nous, c'est le producteur, la productrice. Donc, on lui fait confiance directement. En fait, si les agriculteurs et agricultrices sont mieux aidés par différents mécanismes, alors aussi, en fait, peut-être que leur travail sera plus désirable. Enfin, maintenant, qui veut être petit producteur, productrice, il faut être un peu frappé quand même. Enfin, faut vraiment vouloir être passionné, absolument passionné de ça. Et où est-ce que va l'argent public, enfin, pour en revenir à la PAC, voilà. Est-ce qu'on va plutôt subventionner à l'hectare ou sur d'autres critères qui du coup seraient beaucoup plus soutenants pour les petits producteurs, productrices?

quand tu as une boulangère qui te dit que elle veut travailler avec ces blés-là, ces variétés anciennes, parce que c'est des blés qui ont une âme. Enfin, je trouve ça hyper puissant d'avoir des mots comme ça. Quand on considère que le levain, en fait, il a son mot à dire dans la panification, là, il y a des jours où il va être de moins bonne humeur, ben, le pain, il va être moins bien. Ou quand t'as un agriculteur qui dit que le blé, c'est un fruit du soleil et qu'il faut que le blé exprime son feu et rit dans le champ, parce que sinon, c'est un blé qui est malade. En fait, de considérer que c'est des êtres vivants avec lesquels on travaille et qu'ils ont une certaine forme de sensitivité aussi, ben, pour moi, c'est des mots qui me donnent beaucoup de force. Changer les mots, c'est hyper important. Je pense qu'en changeant le vocabulaire, on change les imaginaires et alors on ouvre beaucoup de portes, quoi.

0: Il y a un terme depuis tout à l'heure que je tourne dans tous les sens et qui va me rendre fou, en fait, on va plus pouvoir l'utiliser. C'est le invendu alimentaire. Et on parlera pas ici de ceux qui récupèrent les invendus alimentaires et qui les vendent. Pas abîmer les mots, il faut qu'on utilise complètement leur vocabulaire quand on fait les dossiers et pour se réserver pour...
1: Peut-être en inventer quelques-uns, en tout cas pour nous, pour que ce soit les nôtres et que ça reste les nôtres en fait, et que on puisse les défendre envers et contre tout.
2: Subside. Concentré d'huile essentielle d'oseille administrée au compte-gouttes, mais lubrifiant nécessaire des amis d'honneur. Dérivé vert, deux poids, deux mesures.
1: Du moment où on a commencé à devoir rendre des appels à projets à des instances très très bien ancrées dans le système et donc pour parler avec un langage qu'ils comprennent, on l'a commencé à complètement l'utiliser dans notre quotidien alors qu'avant je pense que c'était pas le cas. Je pense pas qu'on ait toujours parlé de bénéficiaires.
3: Bénévole. Bon voleur. Les bénévoles seraient des robins, to rob, voler. Les bénévoles fatigués sont dans un combat de Robin contre Goliath.
4: C'est une déconstruction en tant qu'ingénieur agronome. Moi, j'ai été formée dans une école avec un parcours classique. On approche le vivant d'une manière très, très rationnelle. Et un très bon exemple, je trouve, vous l'avez peut-être déjà entendu, c'est moi, j'essaie en tout cas de le bannir de mon vocabulaire, c'est le mot exploitation. Vous dites ce que ça veut dire? Ça veut dire qu'on va vraiment aller sortir et presser le jus de tout ce qu'il y a là. Voilà. Pour notre travail avec des maraîchers urbains, on partait sur une question de viabilité et on s'est rendu compte très vite que la viabilité, souvent, elle est assimilée à la viabilité économique ou financière. Et on a transformé viabilité en vivabilité.

0: un Big Burger sans salade.
1: Je coupe la patate. Hein, pour mettre à cuire la première fois. Maintenant, je vais sortir mes patates parce que j'ai prêt la première cuisson. Voy a sacar la patata, la première cocinada.
2: Friture populaire. Technique de sublimation des patates belges. Les frites qui en résultent sont ainsi des réjouissances de l'estomac, mais aussi des interférences sorcières.
1: Je vais sortir le sel de passoire parce que je ne sais pas si le client l'aime bien le sel. Maintenant, les frites du client sont déjà prêtes. Maintenant, les frites du client sont déjà listes pour manger.

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2: C'était le troisième épisode du glossaire de la finance et de la sorcellerie, réalisé collectivement par le laboratoire sauvage Désorceler la finance.
3: Avec la participation d'Émilie, Léo et Aurel de Nojavel, Noémie Mogan et Lou Chausbourg du laboratoire d'agroécologie de l'ULB, et les patatistes en lutte contre l'extension de l'usine Clairbout à Framery. Merci à Palma de la friterie Saint-Josse et à Gamel pour la musique.
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1: Quatrième épisode. La vieillesse.

0: Bonjour, merci d'être avec nous. Bienvenue dans ce Pour Info. Aujourd'hui, on va parler du pari de la silver economy. On le sait, nous vivons de plus en plus vieux. En Belgique, les 65 ans et plus vont bientôt représenter un quart de la population. Sommes-nous prêts à faire face à cette hausse des papy boomers? Quels sont leurs besoins et qui se cache derrière cette appellation? Nous verrons comment les entreprises surfent sur cette vague du vieillissement et la promesse que représente la silver economy en matière de business. Nous verrons enfin si l'on peut parler du marché juteux des seniors. On en parle avec nos invités, nos experts.
1: Il y a deux écoles. Il y a la silver economy qu'on voit sous un axe grand âge et toutes les problématiques liées à l'âge. Et puis, il y a la silver economy qui est un peu plus une vision marketing où là, on a une réponse à partir de 55 ans. En réponse en disant 18-54, personnes responsables des achats et personnes plus âgées qui sont généralement pas dans les chiffres, qui sont pas dans les cibles et qui là, en effet, peuvent être un fort potentiel.
2: Responsables des achats
3: 18 à 55.
4: Comment est-ce que vous qualifiez finalement ces aînés? Est-ce qu'il y a plusieurs catégories? Qu'est-ce qui est repris en fait de cette appellation?
1: Alors, on les a appelés d'abord seniors, en général. On les a mis silver parce que c'est plus moderne, plus sympa. Après, on les a mis différents paniers.

0: Les vieux, les seniors, les aînés, les silvers, les têtes grises, les vioques, les croulants, les pépés, mémés, les boomers, les irresponsables des achats, les TGV, très grands vieux, les anciens, les ancêtres, les doyens, les gâteaux, les gâteux, les pensionnés, les retraités, les vénérables, les aïeux, les nouveaux fossiles, les personnes âgées, les séniles, les vieillards, les anciens, l'antiquité, les vieux schnocks, les périmés, les sages.
1: Finalement, je dis, ben voilà, moi, je devrais être une vieille fille, quoi, en fait. C'est trop bien, je vais me mettre comme ça. Parce que vraiment, là, ça montre jusqu'à quel point la question de l'âge, elle se trouve en relation avec l'organisation et la division de travail dans nos sociétés. Donc, c'est-à-dire que ce soit pour la production ou pour la reproduction. Tout doit être nouveau, renouvelé, en permanence, même si on n'a pas besoin. C'est autant avec les personnes qu'avec les choses. Et donc, on va qualifier tout ce qui est vieux comme quelque chose qu'il faut jeter pour remplacer pour autre chose. Mais après, comment est-ce que trouver des mots pour valoriser ça, mais c'est compliqué.
2: Nous rencontrons les membres de Diversity et du club des seniors de la commune de Forêt.
3: Ah bon, on va expliquer. Hein. Tu te souviens, j'en avais parlé il y a quelques semaines, j'avais parlé du fait qu'un collectif qui s'appelle Désorceler la Finance voulait venir animer un atelier d'écriture ici avec nous. Aujourd'hui, on va faire un atelier glossaire. Vous voyez, c'est quoi un glossaire? En gros, c'est un peu des exercices comme on a l'habitude de faire, c'est des définitions. On va essayer de travailler ensemble sur des nouvelles définitions. Et voilà. Donc, des définitions collectives, des définitions inventées, des définitions...
4: On a un épisode sur la vieillesse. Et on vient chercher aussi quels sont les mots... vous, que vous entendez, qui vous agace, qui vous empêche, qui vous gêne, ou que vous aimez bien. Et voilà, donc on va travailler sur ces mots-là. Et tout ça, c'est pour se redonner de la force, hein, toujours.
5: À quel âge est-ce qu'on peut dire qu'on est vieux? Si on se sent jeune, le nombre d'années n'a pas d'importance. En fait, je ne me sens pas vieux alors que j'ai l'âge.
6: Mais oui, on peut être vieux à 20 ans et on peut être jeune à 60 ans. Et voilà, donc ça dépend de...
7: L'âge, c'est juste un chiffre. Mais si on se sent bien dans son corps et dans sa tête, on est toujours jeune. Voilà, ça c'est pour moi.
8: Super, merci. Mon chose que je pense de l'âge, c'est que c'est une question culturelle, quoi. Mm-hmm. Qu'on apprend qu'on est vieux, on ne sait rien, quoi. Et considéré comme une personne desséchante, je ne sais pas.
9: Jetable.
8: Et aimer pour... Je trouve que la vie, c'est aimer pour avancer chaque jour dans l'année que tu as, quoi. Et gagner expérience dans l'âge. Être un peu heureuse de vivre heureuse et savoir vivre en train de chercher toujours le bonheur.
9: C'est chercher,
8: oui, c'est ça.
10: Oui, c'est ça.

0: Vous avez fini ?
1: J'avais pas été prêt.
0: On fait comme d'habitude et on lit. Enfin, ceux qui veulent, évidemment, s'il y en a qui n'ont pas envie de lire.
2: Bon, j'en ai deux. Seule, à son âge, gâteuse, elle n'est pas. L'autre, si elle pouvait arrêter les aiguilles, garder le contact, enfant, famille, amis.
0: Et c'est quoi, du coup, les mots que tu avais choisis ?
3: Sage.
4: Moi, j'ai choisi vieux. Et je dis un vénérable valeureux, un irréprochable intrépide, un excentrique exemplaire.
0: Oh, c'est beau ça.
4: Universel et utile. Xénophile extrême.
0: C'est pas facile le X. Hein.
5: C'est pour ça qu'on l'a pas pris.
0: Oui, c'est ça.
3: Moi, je l'ai arrêté. Je l'ai pas pris.
6: Xénophile qui...
3: Qui aime le xénophile.
6: Ben, qui aime les...
4: la question parce que lui, t'es plus certain de...
6: Qui aime les étrangers, les gens différents.
0: Ah, j'ai l'air.
6: La xénophobe.
0: Xénophobe. Magnifique. Bob, le xénophile...
3: Xénophile qui aime l'étranger.
6: Oui, ou les personnes.
7: Fond de potion. Poison pour ensorceler nos présents et nos futurs. Recette facile. Émincez la solidarité intergénérationnelle. Faites réduire les régimes publics de retraite au maximum. Liez le tout à une sauce financière de multinationales avides de profit. Puis dégustez. Dérivez vers fond de la pension.
8: Les maisons de repos, etc., c'est pas quelque chose qui... existe depuis des centaines et centaines d'années, quoi. Ben, on peut remonter au Moyen-Âge, mais aussi à ces processus d'accumulation primitive du capital, et donc des conformations à l'état moderne, etc. Et à partir de là, les premières questions sociales qui vont se poser.
7: Nous sommes dans les bureaux du Grésea, avec Natalia, sociologue, et Sébastien, économiste.
8: La question de la vieillesse n'était pas posée comme telle, au moins que ce soit des personnes vieilles abandonnées. Mais il n'y avait pas autant cette séparation comme aujourd'hui, même si le capitalisme, il va commencer à instaurer des séparations très fortes hein, dans les familles, non pas selon l'âge, mais aussi selon les sexes. Et donc, avec la création de l'atelier, ben, les hommes s'asserraient, les travailleurs soient reproductifs et les femmes reproductives. Et ceux qui sont considérés comme les personnes non productives, on va créer des espaces particuliers pour eux, donc, c'est-à-dire les enfants, l'école, pour la reproduction de leur future force de travail, tandis que ben, voilà, tous ceux qui ne pourront plus être productifs en forme pour travailler, etc., vont commencer à être perçus de plus en plus comme une charge, donc un problème social. Et donc, avec ces processus-là, années 60, c'est la première réglementation que l'État il va faire pour les hôpitaux, les hospices et des maisons de repos. Et il va quand même mettre de l'argent là-dedans, donc ça ne va pas être un problème. Les problèmes, ils vont être posés en années 70, avec vraiment la crise qui s'installe à ce moment-là, et on va faire d'austérité, on va commencer avec tous ces discours de dire « Oh là là, ben, les personnes âgées coûtent trop cher à la société. » D'ailleurs, même les personnes qui sont à l'hôpital, les malades, etc., ça coûte trop cher. Et en plus, années 2000, on commence à dire « Ben voilà, c'est une opportunité pour les entreprises qui vont ouvrir tous les discours de la silver économie en disant c'est magnifique, c'est aussi une opportunité pour les pays et pour la croissance économique du pays. Autant que ce soit pour la notion de dépendance comme pour cette notion de la retraite, donc c'est-à-dire quelque part cette catégorie, la vieillesse, va être définie par les travail et par l'état de dépendance qu'on va souvent confondre avec l'autonomie.
9: Christophe Hervois.
10: Bonjour.
9: Vous êtes directeur de Senior Agency, une agence de communication axée sur la silver economy. Vous avez aussi créé, il y a peu, la communauté Happy Grands-Parents.
10: Exactement.
9: Yvan Van de Cloot.
11: Bonjour.
9: Vous êtes économiste en chef de l'Institut Itinera, professeur d'économie à l'Antwerp Management School. Vous avez collaboré à la rédaction du livre L'or gris.
10: C'est ça.
12: L'or gris. Wow. Ah, on va encore plus au-delà du jeu de mots, quoi. Ouais.
1: Chez Orpea, ils ont deux indicateurs qui sont importants pour eux, le taux d'occupation. Ce serait bien de les maintenir en vie non plus, pas qu'ils meurent trop, ou en tout cas qu'on trouve toujours des nouveaux clients. Bon, ça. Et il y a une marge opérationnelle, c'est-à-dire si les maisons de repos n'arrivent pas à atteindre les objectifs donnés, ils doivent faire des économies obligatoires, ils sont remis à l'ordre, etc., etc. Et donc, c'est les logiques financières qui dominent le management et pas d'autres indicateurs auxquels on pourrait s'attendre dans une maison de repos, le bien-être, enfin voilà.
10: Home. 1. Établissement identifié par ceux qu'il n'a pas, ne fait pas, ne donne pas aux vieilles et aux vieux qui y vivent. Son nom provient des plaintes

0: J'habite dans la maison actuelle depuis plus de 60 ans et je ne me vois pas partir. Malheureusement, mon indépendance dépendra de mon état de santé. Mais j'aimerais rester jusqu'à la fin de ma vie dans la maison. Et bien sûr, il y a des homes où on a l'occasion de prendre un petit appartement. Mais à ce moment-là, c'est une question de paiement. Et là, je crois qu'il y a des limites.
1: Je ne suis pas sûr que les résidents voient cette manne financière et ce bouillonnement financier qui est derrière. Je pense, j'entends bien que voilà, Bob veut rester indépendant. Si on le laisse faire, il pourrait rester indépendant dans un home, mais on ne le laissera pas faire. Parce que l'aide-soignante viendra ou l'infirmière viendra et prendra le pouvoir et dira tout ce qui est bien pour Bob ou pour quelqu'un d'autre et du coup il perd totalement son indépendance.
2: Oui, on le mettra en plein perche,
3: voilà.
2: Même s'il sait aller à la toilette.
3: Oui.
2: On le met en plein perche pour qu'il n'aille pas,
3: oui,
2: comme ça c'est du temps
1: voilà,
2: gagné
1: ouais,
2: parce qu'elles n'ont pas assez du
3: temps
2: pour tout le
3: il
2: monde.
3: Faut, il ne faut pas condamner trop parce que c'est le temps que.
2: Non, non, mais ça c'est du vécu.
1: Moi j'en
3: oui,
1: visite quelques-uns
3: et
1: je sais que certains sont. On les a laissés sur des fauteuils roulants alors qu'ils ne sont pas grabataires, justement.
2: Exactement.
1: Ce qu'il y a, c'est qu'au bout de quelques semaines ou quelques mois, finalement, dans un fauteuil roulant.
2: Venez, je vais vous donner le bain alors qu'il sait se laver. Donc, tu enlèves l'indépendance à la personne. Je vais te laver. Allez, je vais te mettre en pampère. Je vais faire ci, je vais faire là. Alors, finalement, tu perds toute ton autonomie et tu viens beaucoup plus malade et tu ne dures pas longtemps. Je t'assure que c'est vrai.
4: On lave une personne de la même façon qu'on lave une voiture, on donne les temps nécessaires pour ça, de la même façon. Et ce qui a quand même une logique, et ça montre très fortement ben, la logique de cette organisation de travail qui vient du monde de l'industrie. Réduire les dépenses et augmenter ben, les profits, les rendements. Et on va faire comme dans les travaux productifs, donc c'est-à-dire pour pouvoir standardiser les tâches, on va morceler, on va diviser d'autant plus les tâches. Donc c'est-à-dire on ne réalise plus en soin, on réalise une tâche. Voilà. Et cela, c'est autant dans le privé commercial que dans l'associatif et que dans le public.
5: Grabataire, étymologiquement, désigne une personne délaissée sur un grabat, un lit inconfortable et sale. Synonyme, squatteur de pieux, matelabitant, pionnier de l'horizontalité, vivant dans le sens du ciel, resto plumard, scruteur de plafond.
6: Alors, grabataire adjectif est celui qui refuse de se lever car il se sent tellement bien dans son lit ou son divan, avec tout à portée de main. Demain, entre guillemets, bienheureux est celui qui est grabataire. A donné le verbe grabatisser. Qui veut dire tisser des liens en invitant les gens dans son divan.
1: Bien le Larousse.
7: Ouais. C'est Alexandre le Bienheureux.
8: Oui, c'est
7: vraiment ça.
8: Il ressemble voilà. À notre.
9: Alors, moi aussi, je n'ai pas été très inspirée. Hein, mais... Grabataire. Personne réjouie qui, même si ses deux pieds ne sont plus toujours ancrés sur terre, ne compte pas pour autant se laisser mettre sous terre.
3: C'est
10: très bon.
4: Quand je parle d'achisme, on me dit c'est quoi ça? Ben, c'est la discrimination la plus universelle du monde, en fait. Voilà. Mais qui a à voir, oui, mais pas seulement par rapport à la question de la dépendance et de la santé, mais tout, la mobilité, les logements, les loisirs, etc., etc. Parce que les loisirs, ben oui, lorsqu'on les considère comme une question d'opportunité pour... pour les capitaux financiers, mais comme disait l'économiste tout à l'heure, là on va dire oui, on va développer des loisirs et donc un tourisme, etc., pour une certaine catégorie de personnes qui se trouvent à la retraite. Mais sinon, bah, c'est-à-dire pour ceux qui ont des moyens pour les payer. Puisque c'est ça, en fait, le retraité, comme il ne sert plus à rien, la société. Mais soit ils ont les moyens et donc ils payent, il faut qu'ils payent, soit c'est une charge, bon bah voilà, on ne s'occupe pas. C'est-à-dire, il y a des investissements publics hein, pour la jeunesse, mais par contre, bah, pour Pour nous, il n'y a rien, et c'est ce qu'il y a, est complètement en décalage avec notre génération. Nous, on vient du rock'n'roll, quoi. Et on nous met dans des dimanches, aller danser les valses dans un endroit, mais ça ne correspond pas du tout à ce que, voilà, on s'envie.

0: Comme on vient ici, on se connaît beaucoup. Peut-être on peut s'entendre pour dire, ah voilà, on a une idée, on peut prendre une grande maison, chacun sa chambre, on a une cuisine que tout le monde peut être ensemble, un repas. Peut-être un jour, une qui n'est pas bien et l'autre qui dit, ben, je vais monter voir qu'est-ce qui se passe. S'entraider, moi je trouve. Au lieu de prendre un étudiant qu'on ne connaît pas du tout, l'amitié c'est beaucoup plus fort.
1: Pour moi, ça serait bien de trouver des amis jeunes ou pas jeunes, qui soient mes amis, ou de la famille, quoi. Et trouver une maison pour vivre ensemble, et chacun, si on a besoin de médecins ou des trucs comme ça, qui vient régulièrement. Le reste, c'est des rêves, quoi. Je ne sais pas que la vie, la santé va me donner, parce que jusqu'à maintenant, je peux m'en servir moi-même. Mais ce n'est pas demain.
2: Il est certain que les hommes privés sont des entreprises commerciales. Et avec toutes les malversations que l'on entend maintenant, c'est pas fort réjouissant.
3: Alors là, c'est la fin des haricots.
4: Mais oui, si on perd son autonomie.
3: La maison de repos, c'est la fin des haricots.
4: Ah oui, c'est le miroir. Hein.
0: C'est l'avant-dernière résidence.
4: Ça, c'est le miroir. Hein. Ben oui, ça c'est.
5: La femme, jusqu'à il n'y a pas très longtemps, il ne faut pas oublier ça, elle a été pendant plus de 100 ans mise sous la tutelle de l'homme, donc considérée comme un mineur, c'est-à-dire comme une personne qui n'avait pas d'autonomie, qui n'était pas capable d'autodétermination. La plupart des temps, c'est des couples où l'homme, du moment où il devient de plus en plus dépendant, mais il va profiter de sa femme, de l'accompagnement, etc. Et une fois que lui, il est mort, la femme elle va se trouver dans cet état de dépendance qui va être considéré dans nos sociétés, d'autant plus qu'on y charge, puisque comme il n'y a personne pour s'occuper d'elle, il aura soit la famille qui doit s'occuper des enfants, etc., d'aller au travail tous les jours, ou bien bah, une charge pour la sécurité sociale, puisqu'on a plus de temps partiel, on a des plus bas salaires, et donc on a des plus bas pensions, les retraites aussi. Et la plupart des femmes qui se trouvent aujourd'hui, quelque part, en maison de retraite, ou bien, voilà, qui ont plus de 80 ans, c'est des femmes qui, en fait, elles ont toujours été traitées comme des personnes qui n'avaient pas droit à l'autodétermination. Ben, il s'agit quand même de lois, il s'agit de réglementations, mais qui vont avoir des impacts sur les conditions matérielles, symboliques et relationnelles, et vice-versa, jusqu'à nos jours.
6: Et je pense que c'est un peu notre rôle de montrer que c'est de la maltraitance structurelle et pas juste le fait dirigeant vers eux d'une grande multinationale, quoi. Qui le sont pour le coup, mais il y en a d'autres, quoi. Pour travailler depuis un moment sur les questions de santé, etc., on a peu de contre-proposition. On est un peu dans la défense d'un statu quo qui n'est plus. Et on a peine à répondre. Maintenant, il faut penser à une santé qui est en lien avec la question du changement climatique, le vieillissement malgré tout, etc. Il faut... Donc là, il y a des éléments qu'on peut reprendre du passé, comme la prévention, toutes ces choses-là, la santé communautaire, des choses qui ont montré leur efficacité, leur faible coût, qui est un peu ici à travers les maisons médicales, etc. C'est une idée de répondre d'une manière communautaire, de connaître les besoins des communautés en santé pour les prévenir et les anticiper. Je pense que travailler là-dessus et avoir des mots un peu plus percutants, ce serait pas inutile, quoi.
7: Bonsoir à toutes, bonsoir à tous. Ici le collectif RATA, Rage Against the Racisme. Nous avons pris possession de tous les médias du monde. Nous allons vous diffuser maintenant un message afin de vous expliquer nos revendications. À vous, les studios.
8: Partout dans le monde, nous manifesterons notre colère jusqu'à ce qu'on respecte nos droits et qu'on nous laisse vivre dignement comme on l'entend.

0: C'était le 4e épisode du glossaire de la finance et de la sorcellerie, réalisé collectivement par le laboratoire sauvage des sorcellés la finance. Avec Marie-Claire, Panchita, Leslie, Baby, Bob, Odette, Rosalba, Noureddine, Eve et Stéphanie du Diversity, le club de seniors de la commune de Forêt.
1: Merci à Zine TV, le gang des vieux en colère, Amour et Sagesse. Et à ACD Fées et Gamelle pour la musique.
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3: Comment est-ce qu'on pourrait appeler les vieilles personnes? Une manière qui est chouette de parler des vieilles personnes.
4: On pourrait les appeler d'une façon qui les rend plus supérieures, mais je sais pas trop comment les appeler.
3: C'est déjà très très bien.
4: Parce que je vois beaucoup de gens qui maltraitent les personnes âgées, mais je me dis d'un sens c'est un peu débile parce que nous-mêmes, plus tard, on sera âgés. Donc c'est comme si on se maltraitait nous. Donc je me disais c'est un peu mal.

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Oh là là, quel cauchemar! J'aurais pas dû replonger dans ces recherches avant ma sieste. Les recherches, les hypothèses, les découvertes archéo-capitalistologiques qui m'occupent en ce moment finissent par remonter jusque dans mes songes. Je rêvais que j'étais subordonnée à... Comment dire ça ? Ah, j'ai du mal à trouver mes mots. Disons, subordonnée à un maître de conditions supérieures. Un commandeur. Un entrepreneur. Un patron. J'avais des horaires fixes et contraints, des objectifs à atteindre, des comptes à rendre, et le fruit de mon effort était accaparé par ceux qui me dominaient, et je ne trouvais plus d'intérêt à cette tâche que dans la rémunération financière dont ma survie dépendait. Ce cauchemar m'a fait sentir, un bref instant, ce qu'ont enduré nos ancêtres humains et non humains durant le capitalisme. Tu te rends compte, Colomba ? Pourrait-le ? Mon activité actuelle de capitalistologue archiviste n'aurait certainement été qu'un...

0: Un simple passe-temps. Une distraction d'amateurice. Puisque je ne reçois pas de salaire en échange, que je ne produis rien de vendable et que je ne suis le porte-pipe de personne. Tout récemment, lors de fouilles cyber-archéologiques, ma consoeur Cam La Pioche a débusqué le disque dur du laboratoire sauvage « Désorceler la finance ». Dans ce matériel que Cam m'a confié, nous en apprenons beaucoup sur ce collectif des années 20, engagé activement dans le désenvoûtement de la financiarisation du monde.
1: Prenons conscience de nos corps dans cette foule. Quelle confiance accordons-nous en notre banquier, en notre banquière? Quelle confiance accordons-nous en notre banque? Quelle confiance accordons-nous à la main invisible de la finance? Notre carte bancaire, ce bout de plastique qu'on emporte avec nous quotidiennement tel un gris-gris, est notre point de contact le plus commun avec la finance.
0: Parmi ces méandres d'informations, j'explore actuellement le dossier Glossaire Radio. J'y ai trouvé divers PDF, pads et enregistrements audio. En particulier ce document, Incantation démonologique, qui conforte mon hypothèse selon laquelle l'emprise capitaliste était continuellement activée par des mots sorciers.
2: Faut-il dire fermeté, faut-il dire obstination? Les collaborateurs de Mme Thatcher s'en tirent par une plaisanterie. Il paraît qu'ils appellent entre leur patronne Tina, ce sont les initiales de sa phrase préférée, « There's no alternative », c'est-à-dire « Il n'y a pas d'autre solution ».
3: Mais il faut laisser, dans le privé comme dans le public, ceux qui veulent travailler plus pour gagner plus, le faire.
4: Moi, j'adore pas le mot de pénibilité parce que ça donne le sentiment que le travail serait pénible.
5: Georges-Louis Boucher propose de sanctionner les chômeurs qui refusent un métier en pénurie.
4: C'est vraiment un projet de société.
0: Je comprends rien.
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7: Nous sommes toujours en direct des victoires des leaders du capital humain, croissance et territoire.
8: Les hard skills.
9: Il s'agit plutôt d'un état d'esprit. C'est learning by doing.
0: Leader du capital humain? C'est quoi ça? Il est très probable que ces incantations s'immisçaient dans les expressions quotidiennes les plus ordinaires. La flexibilité, la compétition, le leadership, les ressources humaines, capitaliser sur son expérience, disrupter le marché, s'adapter, rentabiliser. C'est sûr que cela modifiait la perception du monde des individus du capitalisme tardif. C'est peut-être à cause de ça qu'ils ne parvenaient pas à s'imaginer et à construire leurs existences hors des logiques et des mythologies économiques de l'époque.
10: Je suis arrivée sur la fourchette, là c'était mon premier switch.
11: La perte de sens, la pénibilité, la précarité, l'ubérisation, etc.
0: Waouh.
5: Il conviendrait de pousser ces chômeurs à accepter ces emplois ou à s'y former, avec des sanctions à la clé en cas de refus.
0: C'est vertigineux.
12: En burn-out.
13: Participer au marché de l'emploi, c'est décider d'arrêter moins vite de travailler, de travailler plus tard. Donc les gens aiment travailler un peu plus tard puisqu'on a relevé l'âge de la pension.
11: Un refus de l'effort.
0: Il faut que j'arrête.
14: If there was another way, some easier way, but there is no alternative.
5: Maçon, métier de l'oricage.
0: Ça commence à...
5: Électricien.
0: Ça commence à me donner la nausée.
11: Le désamour pour le travail est bien réel.
0: Oh là là.
11: Qu'il soit fondé sur la paresse ou la dégradation des conditions d'emploi.
0: Oh là là, je crois que je vais vomir là.
5: Est-ce mieux de tomber dans un chômage de longue durée que de se former à un emploi qui n'était peut-être pas l'emploi d'origine ou de rêve? Oui, il va falloir se faire un peu violence dans certains cas.
0: Cette logorée est saisissante. Ils étaient vraiment embourbés dans des sales mots sous cet air capitale obscène. Bon, si je comprends bien, Ce collectif de chercheuses sauvages était engagé dans une pratique de désorcellement par les mots. IL ont imaginé un glossaire magique, une sorte de lexique pour contrer les puissants sortilèges de l'époque et avec lesquels IL tentait de façonner des alternatives sémantiques. Alors, revenons à ces dossiers. Tiens, j'ai trouvé le générique.
8: Des sorts
12: se les
8: la
12: finance.
8: Des sorts
12: se
8: les
12: la
8: finance.
12: Des sorts se les la finance présente
8: une série documentaire sur le grand pouvoir des mots.
15: Cinquième épisode, le travail.
0: À chaque fois, la matière textuelle et sonore rassemblée dans les chapitres converge et aboutit sur une pièce radiophonique.
16: Les trois trucs sur lesquels tu peux faire des thunes dans le bâtiment. T'as le prix de vente, t'as le différentiel entre le prix d'achat de ton sol et ce que t'arrives à faire construire dessus. Et puis le dernier truc sur lequel tu peux faire des thunes, c'est le travailleur. Comment est-ce qu'on va se débrouiller pour pas vraiment payer les gens convenablement? Comment on va se débrouiller pour que ça aille vite? Comment on va se débrouiller pour que, ben, en gros, on respecte pas toutes les conditions de sécurité, quoi? Il y a des milliers de sans-papiers qui travaillent, des gens, chaque année, qui meurent!
0: Logement, j'ai écouté.
17: Jusqu'en 2010-2011, quand on était engagé à l'hôpital, on devait en premier lieu avoir l'esprit d'équipe. Après 2011, c'était en premier lieu avoir l'esprit d'entreprise.
18: Ah
17: oui, oui. Oui, oui. Regardez bien.
0: Santé, c'est fait aussi.
19: En fait, ils se rendent compte que les assos sont toutes débordées, que la demande de sup, ça prend beaucoup trop de temps de travail des gens qui bossent dans les assos, alors qu'ils devraient pouvoir mettre ce travail-là, ce temps-là, sur le terrain.
0: Alimentation, ok.
20: On va morceler, on va diviser d'autant plus les tâches. Donc, c'est-à-dire, on ne réalise plus en soins, on réalise une tâche. La logique de cette organisation qui vient du monde de l'industrie. Réduire les dépenses et augmenter les profits, les rendements.
0: Vieillesse, c'est bon. Ce qui est étrange, c'est que le dernier dossier intitulé « Travail » semble inachevé. Il contient pourtant de nombreux matériaux bruts documentant un processus créatif, mais je ne trouve pas le montage final. J'ai l'intuition que ce vide est riche d'enseignements pour mes recherches. Pourquoi n'ont-ils pas su ou voulu aller jusqu'au bout de cet épisode ?
15: Exploitation. 1. Se dit de la soumission, de l'utilisation et de la mise à profit d'un corps, d'une terre, d'une idée ou d'une chose, par une personne physique ou morale qui s'octroie une position dominante. De par son genre, sa couleur de peau, sa classe sociale, son âge, sa validité, etc. 2. Accumulation de capital et rentabilité sont les sœurs jumelles d'exploitation. L'exploitation est au capitalisme, ce que l'aiguille est à l'horloge, la carte au pointage ou la sueur à l'effort. Antonyme, soin. Dérivé vers profiter, dépossession, capital.
0: On sait aujourd'hui que le travail, cette forme d'exploitation primaire qui allait de l'esclavage au salariat en passant par le travail gratuit, était le socle du capitalisme, le terreau de la financiarisation du monde. Eh, pas facile à désenvoûter, hein ? On sait aussi que c'est grâce à un mouvement de pensée sur le trouble, et notamment le trouble sémantique autour du travail, que des chercheuses ont contribué à mettre fin à la grande arnaque capitaliste.
21: Pourquoi je parle de trouble, en fait, c'est en reprenant encore une fois l'expression de Judith Butler, de situation queer, bizarre. Queer, c'est quand, vous voyez, Butler dit, on ne sait pas si c'est un homme ou une femme, c'est entre deux, c'est trans, c'est hybride, etc. Il me semble que dans notre société, il y a plein de situations queer. Dire quelque chose et du travail comporte un enjeu énorme. Lorsque vous écrivez un scénario pour un film, qui se fera ou pas, Est-ce que c'est du travail ou pas? Lorsque les féministes dans les années 70 disent « Eh oh, faire les courses, faire la bouffe, amener les gamins ici et là, s'occuper de la grand-mère qui ne va pas bien, organiser l'anniversaire du petit, l'amener chez le dentiste, etc. pendant que monsieur fait carrière. Dis donc, nous on bosse ?» Les féministes des années 70 ont gagné dans quelques milieux éclairés, mais pas institutionnellement. Le droit du travail ne considère pas du tout les tâches domestiques comme du travail au sens juridique. C'est pas compté dans les statistiques du travail. Le ministère du Travail ne s'occupe pas du tout du travail domestique, etc. Il y a beaucoup de gens qui se donnent de la peine pour faire des choses extrêmement utiles hors emploi, et pas que les femmes au foyer, aussi le care des personnes âgées, les bénévoles, tous ceux qui sont dans l'autoproduction, beaucoup d'artistes, j'allais dire aussi l'activité animale, l'activité des autres vivants, qui sont employés par les humains en dehors de tout code de l'emploi, non sans problème, puisqu'ils sont exploités à mort, si je puis dire. On a par ailleurs des emplois qui servent à rien, pire que ça, qui sont vécus par celles et ceux qui le font comme écocides, nocifs, dégoûtants, et qui vous disent d'ailleurs, moi je travaille pas là. Hein. Moi quand je maltraite une personne âgée dans un EHPAD, c'est pas du boulot. Hein. Bah oui, c'est pas du boulot. En même temps, elle se donne la peine de, elle est salariée, elle est comptée comme salariée, comme travailleuse, oui. Et l'enjeu est très important puisque notre société est fondée sur les institutions du travail. Tout le monde le dit, c'est le centre, le cœur, l'institution de notre société. Et on ne sait plus ce que c'est que le travail. Vous voyez l'enjeu, alors, de la fragilité du mot. C'est que derrière, il y a toutes les institutions qui vacillent.
1: Intéressant de trouver cette archive de Marie-Anne Dujarrier. C'était lors d'un passage à Bruxelles, juste après une grande épidémie. Une période qui a permis de penser ce travail à la lumière des rôles qui apparaissaient soudainement comme essentiels alors qu'ils étaient tellement dévalorisés pendant l'ère capitaliste.
2: Invisibles. Individus qui sont mis sous. Yels sont sous-traités, sous-payés, cachés au sous-sol, passent en dessous des radars. Par opposition, les grands patrons de l'ubérisation sont au-dessus, notamment des lois. Cette invisibilité est subie. Celles qui en sont victimes sont condamnées à vivre dans l'invisible pour leur propre survie.
1: Les forces agissantes du capitalisme avaient verrouillé les notions d'effort, d'activité, d'utilité, de création, d'exploitation, d'œuvre, d'emploi, de besogne. En fourrant comme ça plus de 80 synonymes dans un seul mot, travail, érigé en valeur absolue. Rien que ça. Un mot valise plein d'ambiguïté, entravant toute réflexion possible. Comment savoir de quoi on parle? Le désenvoûtement du travail était peut-être impensable pour nos ancêtres, ou même périlleux. En tout cas, il y avait des obstacles.
21: Il y a aussi des gens qui disent qu'il faut arrêter de travailler. Ça, depuis le XVIIe siècle, comme je le disais, hein, l'éloge de la paresse, de l'oisiveté, etc. Si le mot d'ordre, c'est « devenez des légumes », voilà, ne bougez plus, faites plus rien, ne soyez plus intelligent, créatif, non. Si c'est arrêter de produire des choses utiles, non. On a quand même besoin de manger, de construire des logements, il y a quand même encore 2 milliards de gens qui n'ont pas l'eau potable, il y a des besoins. Hein, quand même. Si c'est sortir du salariat, faut voir. Parce qu'aujourd'hui, le salariat il est très ambivalent, c'est de la subordination qui protège, donc c'est pas si simple. On voit bien hein, les statuts d'auto-entrepreneurs pour les livreurs des livreaux, c'est pas terrible hein, de ne pas avoir de sécu, de ne pas avoir de droit du travail. Donc sortir du salariat, c'est pas si simple, puisque le salariat est devenu un statut protecteur auquel beaucoup de gens aspirent, en fait, pour avoir droit à la solidarité, au moins nationale, si ce n'est européenne.
1: Je me demande si, face à une pareille tâche, nos désorceleureuses n'auraient pas purement et simplement abandonné leur épisode final sur le travail. Ou alors, pour expliquer l'absence de cinquième épisode, ma chère Colomba, je vois une autre hypothèse un peu plus réjouissante. Et s'il ne s'agissait pas d'un renoncement subi,
0: d'un échec, mais au contraire d'une disparition volontaire s'inscrivant dans les contestations de l'époque. Et s'il s'agissait de faire disparaître le mot, ce mot ambigu et omniprésent que, fort heureusement, nous avons aujourd'hui remplacé par des notions bien plus précises et délimitées.
21: Penser avec des nouvelles catégories, comme Descola dit, il faut arrêter de penser avec le mot nature, hein, ou comme Butler dit, arrêtons de penser avec homme et femme. Pensons autrement, ça ouvre énormément d'horizons. Déplier ce mot-là, c'est-à-dire d'essayer de préciser à chaque fois que c'est trouble, d'aller chercher un autre mot qui précise ce que j'essaye de dire. Par exemple, si je vous dis « est-ce que vous aimez votre travail ?» Je veux dire « mais est-ce que vous aimez l'activité que vous avez dans le cadre de votre emploi ?» Ou « est-ce que vous aimez les conditions d'emploi que vous avez ?» Ou « est-ce que vous trouvez que ce que vous faites a une utilité sociale que vous valorisez ?» Oui, c'est juste pas pareil.
0: Serait-ce un geste s'inscrivant dans le mouvement que certains commentateurs de l'époque avaient nommé la grande flemme, que je préfère définir comme l'élan du détravail, un mouvement renforcé par plusieurs épisodes historiques que tout le monde connaît, comme les terribles épidémies de burn-out, le grand mouvement des réparations et du soin, le soulèvement des animaux non humains. Il y a beaucoup de voix féminines dans les enregistrements retrouvés. On entend d'ailleurs celles qui ont jeté les premiers pavés du grand mouvement des réparations et du soin. Les travailleuses domestiques sans papier de Bruxelles et les grévistes victorieuses de l'hôtel Ibis Batignolles.
3: Bonjour la Belgique ! Je n'ai rien entendu. Bonjour la Belgique ! Les patrons ne nous font pas peur. On n'a pas peur d'eux. Quand on fait la grève, vous êtes des grévistes. Mais quand on gagne, nous, on se présente maintenant les victorieuses femmes de chambre et non les ex-grévistes. Ça, c'est passé, ça. C'est des victorieuses femmes de chambre de l'hôtel Ibis des Batignolles. L'une des porte-paroles. Je m'appelle Sylvie et le combat paye. La lutte paye. Et quand vous persistez dans la lutte, il ne faut pas se fatiguer parce que nous, on a mené un combat avec le groupe Accor, un grand groupe qui est premier en Europe et sixième mondial. Et on l'a fait tomber. Il a accepté nos revendications. Mais ça n'a pas été facile. Le combat n'est jamais facile. Ce n'est pas un cerise sur le gâteau. Non. Pour arracher les droits, il faut se battre. Et nous, à Ibis des Batignolles, c'est ce qu'on a fait. Pendant 22 mois de lutte, au final, le groupe Accor a cédé à nos revendications.
0: Ces femmes, dont l'activité n'était pas reconnue, réalisaient pourtant un travail vital. Le soin, le care, réparer et soigner le monde. Je crois que tout cela est l'hypothèse de nombreuses capitalistologues. Ces femmes de l'ère capitaliste tardive ont retourné l'idéologie du travail au pied de biche. Elles étaient aux avant-postes de l'exploitation et elles ont contribué à remettre le soin au centre.
4: Donc, dans le cadre de la préparation de la grève des travailleuses domestiques, on a rencontré des travailleuses espagnoles. Elles ne te disent pas « travailleuses domestiques », elles disent « trabajadoras de hogar y de los cuidados ». Des employées de maison et de soins. Elles mettent le mot « soin ». Alors je dis, mais pourquoi vous ne dites pas travailleuse domestique ? La travailleuse domestique, dans la représentation des gens, c'est en gros, tu fais le ménage. Les femmes, quand tu les interroges, elles te décrivent tout ce qu'elles font. Et pas que les tâches physiques. Prendre soin des enfants, quand ils pleurent, les caresser, le machin, les femmes. Ces femmes-là, elles soutiennent la vie, elles reproduisent la vie, elles parlent de ça, elles parlent de soins aux autres. Et donc ça, c'est très important. Ça ne réduit pas le travail à des gestes mécaniques de nettoyage. Et ça représente, en fait, des milliers de femmes, que le travail soit gratuit ou rémunéré.
0: C'est la fiction du capitalisme que d'avoir mélangé activité et exploitation. Neutraliser le mot aura permis de faire exister de nouvelles fictions. Heureusement, cette manipulation morale n'aura duré que quelques siècles.
21: Finalement, vous et moi, nous pensons avec les mots homme, femme, travail, famille. Vous voyez, ça s'impose à nous. La famille comme le travail, ce sont des fictions. C'est-à-dire, jamais vous ne serrerez la main à la famille et au travail. Ce sont des choses qui existent substantiellement. Et en même temps, ça existe. Ça existe parce qu'on en parle, parce qu'on emploie ce mot tout le temps pour penser, pour rêver, pour aimer, pour détester, pour faire, pour ne pas faire. Voilà, ça existe en fait dans la société. Mais ce sont des fictions. Le langage est tout social, on le sait. D'où l'intérêt de se pencher de temps en temps sur les mots que nous utilisons qui sont centraux dans la société. C'est très intéressant. On se voit utiliser des catégories de pensée qui nous enferment, en fait. C'est ça. En fait. D'ailleurs, on ne déconstruit pas une catégorie de pensée, ou plutôt on montre comment elle a été construite. Et ce faisant, en montrant comment une catégorie de pensée s'est construite historiquement, on comprend mieux dans quoi nous sommes pris pour penser. C'est ça l'intérêt. C'est de dire, mais ah oui, tiens, on pourrait penser la famille avec d'autres mots que le mot famille. Ou le mot travail avec d'autres mots que le mot travail.
6: Bon, c'est pas tout ça, mais moi aussi, il faut que je soigne ma communauté. Mon affectation temporaire à l'épandage du compost et des déjections de la collectivité dans les vergers commence demain. J'en ai pour quelques jours. Et il faut que je me prépare. Allez, salut Colomba.

0: avec la voix d'Alix Denambride et de Colomba, de Magali Verdier du MOC Bruxelles et des grévistes de la Ligue des Travailleuses Domestiques et les victorieuses de l'Hôtel Ibis Batignolles.
1: Merci à la sociologue Marianne Dujarrier, à Still Standing for Culture et Fabrice du Zoon Hotel Record à Marseille, avec la musique de Gamel. Avec le soutien du FACR, Fonds d'aide à la création radiophonique de la Fédération Wallonie-Bruxelles, avec l'aide de la Fondation Mycelium, et en coproduction avec l'ACSR, dont on remercie toute l'équipe.
0: C'était le cinquième épisode du glossaire de la finance et de la sorcellerie, réalisé collectivement par le laboratoire sauvage Désorceler la finance.
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0: Histoire de ci, histoire de là. 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Voici Bibi et les canards. Une fable d'Incoli Jean Boffin. 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
1: Bibi, tu vas me chercher de l'eau, s'il te plaît. Oui, maman.
2: Bibi s'arrête d'observer les oiseaux qui s'en vont vers le sud et s'empare de la calebasse en terre cuite pour aller puiser l'eau. Bibi habite un petit village à la lisière de la forêt équatoriale. Elle n'est pas à l'école aujourd'hui, car c'est un jour de congé. Comme nous sommes encore en saison sèche, il n'y a pas de pluie. La corvée d'eau doit donc se faire plusieurs fois par jour. Bibi aime se rendre à la source près de la rivière. Bibi marche, la calebasse sur la tête, à travers un petit chemin tracé dans la forêt. Lorsque tout à coup, elle aperçoit un canard revêtu de plumes grise et brune qu'elle ne connaissait pas.
1: Bonjour, canard.
3: Bonjour, mademoiselle. Excusez-moi d'avoir interrompu votre chemin, mais vous êtes la première personne qui nous saluait depuis que nous avons atterri.
2: Un second canard apparaît de derrière un buisson.
3: Permettez-moi de vous présenter ma femme. Nous venions du nord et descendions vers le sud. Mais ma femme a pris froid. Nous avons dû nous arrêter et nos congénères ont continué sans nous. Et comme vous nous voyez là, nous ne savons pas où aller dormir.
1: Ne vous en faites pas. Je connais tout le monde, et dans la forêt et dans la savane. Il y a sûrement quelqu'un qui pourra vous loger. Venez avec moi.
2: Après avoir déposé sa calebasse derrière un tronc d'arbre, Bibi se met en marche et les deux canards lui emboîtent le pas. Le soleil brille fort, mais il ne fait pas trop chaud. Au bout d'un moment, ils arrivent chez le porc-épic. À l'entrée du terrier, Bibi frappe trois fois sur le sol. De longues aiguilles apparaissent aussitôt.
4: Bonjour, Bibi.
1: Bonjour, porc-épic. Deux canards venus du nord m'accompagnent. Ils ne savent pas où aller dormir.
4: Nous pourrions nous pelotonner tous ensemble à l'intérieur de mon terrier, mais je crains que cela ne soit inconfortable.
2: Monsieur et Madame Canard se regardent ennuyeux.
5: Venir de si loin pour échapper aux piqûres du froid de l'hiver et se faire piquer par une famille de porc-épic, ce n'est pas raisonnable.
1: Merci tout de même, porc-épic. Pourquoi avez-vous quitté le nord?
6: Eh bien, c'est bientôt l'hiver chez nous. Les feuilles des arbres vont tomber et il va faire très très froid.
3: Et avant cela, s'ouvre la saison de la chasse. Ceux qui ne peuvent pas partir, comme les lièvres et les perdrix, par exemple, vont mourir en grand nombre. C'est difficile de supporter ça. C'est pourquoi nous sommes venus chercher un peu d'espoir dans le sud.
2: Un peu plus loin, nos amis croisent une autruche. Les canards ouvrent de grands yeux en la voyant.
1: l'autruche n'habite pas ce petit trou dans la terre, vous savez. Elle est sotte. C'est comme ça qu'elle pourra se cacher. Je peux demander au singe de vous loger, mais il risque de vous déranger plus qu'autre chose. Sans compter qu'il déménage tous les jours.
3: Vos amis ont l'air sympathiques. Mais ils sont vraiment très bruyants.
2: Bibi et les canards poursuivent leur chemin et arrivent dans une clairière où se dresse une haute construction en terre rouge. C'est une termitière où habite maintenant la famille Mangouste. Madame Mangouste, son mari et leur ami, le toucan, discutent tout en croquant des sauterelles.
1: Bonjour, Madame Mangouste. Excusez-moi, voici mes nouveaux amis, les canards. Ils viennent du nord et cherchent un endroit pour dormir et...
7: Bonjour, Bibi. Notre maison n'est pas du tout confortable. Nous venons de l'acheter aux termites en bien mauvais état. Et nous avons encore un tas de travaux à faire avant la saison des pluies. Je suis désolée, Bibi. Allez voir les canards à tête bleue. Ils viennent de s'installer, eux.
1: Bonjour, monsieur le canard à tête bleue. Pouvez-vous nous aider? Mes amis, les canards venus du nord, cherchent un endroit où ils pourraient dormir.
8: Oui, nous sommes bien des canards. Mais ne voyez-vous pas que nous avons la tête bleue? Les canards à tête bleue ne partagent pas leur habitation avec n'importe qui. Ces individus viennent du nord, dites-vous. Nous sommes d'une autre race, mademoiselle.
2: Bibi et ses amis s'en vont un peu tristes, mais pas du tout découragés. Ils atteignent un champ de manioc et de maïs. Ils se reposent un instant. Les canards mangent des graines de maïs. Bibi croque une racine de manioc bien sucrée.
3: Chez nous, dans le nord, il n'y a plus rien à manger en ce moment. C'est l'hiver. La sève des plantes et des arbres retourne dans la terre et attend le printemps. Pour les animaux, c'est très pénible. Le héron ne peut plus pêcher. L'ours et la taupe hibernent.
1: Venez, les jours commencent à tomber. Retournons sur nos pas.
2: Ils reprennent le chemin vers la source. Madame la canne ferme la marche en se dandinant comme toutes les dames canards.
1: Parlez-moi encore de votre pays. Parlez-moi du printemps. C'est comment le printemps?
3: Le printemps, c'est la vie qui revient. Tous les arbres sont en fleurs. Des poiriers, des cerisiers, des pruniers. Et le paysage, quand on a de la chance comme nous de le voir de haut, c'est le plus beau paysage du monde, puisque c'est là que nous sommes nés.
2: De retour à la source, Bibi récupère sa calebasse et la remplit d'eau. Puis, toujours suivie par les deux canards, elle entre au village.
9: Bibi a de nouveaux amis!
10: Bibi a de nouveaux amis!
2: Et alors, tout le monde veut les héberger.
9: Mais chez moi, c'est bon, il fait bon, ma maman est d'accord, venez chez moi.
11: Non, chez moi.
9: Mon papa a dit oui, venez
1: et
9: chez
1: si
9: moi.
1: Et si on leur faisait une maison qui soit bien à eux, avec des calebasses qu'on posera les unes à côté des autres, ça fera une belle maison.
2: Ce soir-là, les deux canards ont dormi à point fermé. Ils étaient si fatigués qu'ils n'ont pas entendu les chants et les tam-tams qui annonçaient les lendemains plus heureux.

Vous venez d'entendre, dans la série Histoire de ci, Histoire de là, Bibi et les canards. Une fable d'Incoli Jean Boffan. Adaptation et mise en onde réalisée par Violaine de Villers. Avec des Florent Apollinaire Djouhomou, le narrateur, et les voix de Sylvina Wasadio, Césarine Bolia et William Capol. Le chant Nkole Engo a été enregistré au Gabon. Décor sonore de Violaine de Villers. Prise de son réalisée par Eric D'Agostino. Montage, mixage et production de Grégor Beck. 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Générique du groupe Expression 2000 et de Violaine de Villers. Une production Acrosticos, octobre 2003.

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1: Laissez-moi vous raconter une histoire qui va vous rappeler quelque chose. Parce que c'est une histoire qui n'en finit pas. C'est l'histoire du roi lion. En ce temps-là, le lion s'était proclamé le roi des animaux. Quand il rugissait, il terrorisait toute la savane. Chaque matin, à l'heure de la douche royale, la population animale devait venir présenter ses respects à Sa Majesté. Et de mémoire d'animal, nul n'aurait osé manquer à l'appel. La mangouste, la garde royale, était chargée de veiller à la bonne marche des choses. Mais elle devait surtout protéger nuit et jour le palais contre les serpents, car elle était la seule à ne pas en avoir peur. Sa Majesté, le roi, ne craignait rien, ni personne. Mais, c'est bien connu, un serpent est un serpent. Le roi avait réglé la vie de ses sujets. La girafe était chargée d'élaguer les arbres. Et comme la savane tout entière était le jardin du roi, la girafe n'avait pas de répit. Les hyènes devaient nettoyer les cuisines. Et comme le lion roi était très gourmand et même très vorace, les hyènes n'avaient jamais de vacances. Les pauvres hippopotames n'avaient droit qu'à une heure de baignade par jour. L'eau restait ainsi limpide pour que Sa Majesté puisse s'y baigner. Un jour, le roi lion dit
2: « Zèbre, couchez-vous à mes pieds, que je vous mange. C'est un honneur que d'être mangé par moi. » Demain, je change le menu et je mangerai de la gazelle.
1: Bref, le lion était puissant, très puissant.

0: Ce matin-là, on ne saura jamais pourquoi, la mangouste se réveilla très en retard. Le soleil éclatant, le murmure du ruisseau tout proche, une certaine douceur de l'air, tout cela fit que la mangouste décida de rester au lit et de prendre un repos bien mérité.
1: Léonore, aujourd'hui, je me repose. Je n'irai pas à l'appel. Si le roi n'est pas content, qu'il aille se faire pendre, qu'il aille se plaindre à qui il veut. Après tout, je suis un tueur de serpents et je ne vois pas pourquoi un lion me ferait peur. Oh, qu'il est bon de se reposer un peu. Le roi est une terreur.
0: Tandis que la mangouste réfléchissait, le crocodile vint frapper à sa porte. Il avait l'habitude de passer chercher la mangouste pour aller avec elle au domaine du roi où ils étaient obligés de travailler. Ce matin-là, la gaieté de la mangouste gagna le crocodile et tous deux oublièrent de se rendre à l'appel. Ils profitèrent de la belle journée et jouèrent tout simplement. Ils étaient bien les seuls à jouer. Tous les autres animaux s'étaient précipités chez le roi et attendaient ses ordres. Ils étaient sagement rassemblés par groupes. La famille des singes était là, les gazelles de toute taille, les phacochères, les buffles, les oiseaux. Tous se mettaient en rang. Chacun essayait de prendre bonne contenance devant le roi. Le soleil s'élevait haut dans le ciel et la savane s'étendait à l'infini. Ce jour-là, comme chaque jour, le lion jeta un regard sévère sur son royaume et se sentit satisfait. Un mouvement dans l'herbe attira son attention. Brusquement, un serpent apparut à côté du trône.
2: « Garde !»
0: Toute l'assemblée se figea de terreur.
2: « Un serpent ! Qui a laissé passer un serpent jusqu'à mes royales pattes ? Ceci est un outrage impardonnable ! Mangouste ! Comment ? Où est donc la mangouste ?»
0: La colère du roi fut si terrible que les animaux prirent leurs pattes à leur cou. Et ce fut la débandade générale. Quand le roi se fut enfin calmé, tous les animaux avaient disparu. Tous, sauf deux oiseaux haut perchés sur un arbre, un buffle racorni et têtu, et la sage tortue qui attendait que l'orage passe à l'abri de sa carapace.
2: Cette maudite mangouste doit être châtiée. Oiseau, allez lui dire de se présenter ici, sur le champ. Buffle, toi qui es fort, ramène-la-moi, pieds et poings liés. Et toi, sage tortue, découvre pourquoi la mangouste a agi ainsi.
0: Tandis que le roi ruminait sa vengeance, la mangouste, qui était fine, organisait sa défense.
1: Le roi ne me laissera pas tranquille. Il m'enverra chercher, c'est sûr. Je ne serai jamais libre. Nous devrons tous continuer à le servir. Cela ne peut plus durer.
0: La mangouste, qui était fine, était aussi rusée.
1: Tout le monde sait que je suis capable de tuer les serpents. Il faudrait que le roi puisse croire que je suis aussi capable de tuer des lions. Peut-être pourrais-je ainsi sauver tous les habitants de la savane de ce tyran.
0: La mangouste n'était pas seulement fine et rusée, elle était aussi très habile. Elle se mit à tisser des fibres de noix de coco. Un peu plus tard, Les oiseaux se posèrent chez la mangouste.
1: Le voyage vous a fatigué, ami volatile. Mangez donc un fruit et dites au roi que je suis fort occupé à chasser les lions des territoires voisins. Voyez les belles peaux de lion que j'ai là.
0: Les oiseaux, effrayés, oublièrent les fruits et s'envolèrent répondre à tue-tête l'incroyable nouvelle.
3: La mangouste a vaincu des lions! La mangouste a vaincu des lions! La mangouste a vaincu des lions!
0: Plus tard, le buffle arriva chez la mangouste.
1: Le voyage a dû te fatiguer, frère buffle. Désaltère-toi donc de ces cannes à sucre. Tu diras à sa majesté que je suis fort occupé à tanner ces belles peaux de lion.
0: Le buffle, étonné, négligea les juteux morceaux de canne à sucre. En retournant au palais, il raconta à tous les animaux qu'il rencontrait sur son chemin quel grand chasseur était la mangouste. La tortue avait, elle aussi, appris la nouvelle et se précipita aussi vite qu'elle pouvait chez la mangouste.
4: Est-ce bien vrai que tu as vaincu des lions de territoire voisin?
1: Mais non, tu sais bien que je suis trop petite pour vaincre un lion. En vérité, c'est moi qui ai tissé les peaux de lion accrochées sur les murs. Je compte sur toi pour ne pas dévoiler la supercherie. Va dire à sa majesté que je ne passerai plus mon temps à faire ses caprices et à tuer des serpents. J'ai repris ma liberté. Tu devrais en faire autant. Imagine, quel bonheur ce serait de jouer, de se baigner quand bon nous semble, de partager des repas, sous le soleil, à l'ombre, en écoutant le murmure du ruisseau.
0: Oh. Après s'être rassasiée de mangue, la tortue se dit que la mangouste avait tout à fait raison. Comme elle cheminait à petits pas, la rumeur du courage et de l'invincibilité de la mangouste avait eu le temps de gagner le palais. La tortue ne put que confirmer ce que les oiseaux et le buffle avaient déjà rapporté.
4: Sire, la mangouste est entrée en rébellion. Elle vous défie comme elle a défié les défunts lions de territoires voisins.
2: Jamais! Cela est impossible! Gare à vous si vos propos hantent ma nuit de cauchemar! Hors de ma vue! Vous êtes tous complices! Tous!
0: Et la nuit du lion fut peuplée de cauchemars. Il dormit si mal qu'il n'eut même pas la force de lancer son rugissement matinal. Le palais était désert. Il n'y avait que la sage tortue qui ne craignait pas pour sa vie, tant elle se sentait petite et immangeable.
4: Sire, allez plutôt du côté de chez la mangouste. Vous y apprendrez des choses intéressante.
0: Le lion traversa en quelques bonds la savane déserte. Caché derrière un jeune baobab, il vit tous les animaux qui entouraient et portaient la mangouste en triomphe avec des cris de joie.
1: Zèbres et antilopes, vous ne serez plus le dessert du roi. Buffle et hippopotame, allez, jouez dans l'eau. Girafe, les feuilles des arbres sont à vous. La savane est notre jardin à tous.
0: La mangouste parla de tous les animaux avec bonté. Et depuis ce jour-là, la vie dans la savane ne fut plus la même. Le lion n'était plus le roi, et dorénavant, il fut obligé de chasser pour se nourrir, comme tous les autres animaux.

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1: Bah papa, bah maman, citoyens, citoyennes, frères et sœurs. Laissez-moi vous dire l'histoire de Bonobi le singe, dit double-tête Bonobi, à cause de sa grande intelligence. Ceci est l'histoire de l'amour de tous. Ceci est l'histoire de toutes les guerres et de toutes les haines. Ceci est l'histoire de celui qui a posé la question : qui aime la haine ?

0: En ce temps-là, les animaux vivaient où bon leur semblait. Ceux qui aimaient la fraîcheur vivaient dans la forêt. Ceux qui avaient besoin d'espace habitaient la savane. On allait volontiers visiter son voisin vivant à proximité. Seule une petite rivière séparait les deux habitats. En ce temps-là, il n'y avait qu'une seule brousse, un seul peuple. En ce jour ensoleillé, Bonobi le sage, dit double tête Bonobi à cause de sa grande intelligence, se promenait au bord de la petite rivière quand son attention fut attirée par un petit bateau en papier descendant le courant, venant d'on ne sait où. Bonobi prit le jouet confectionné dans une page de magazine, le déplia avec curiosité. Ce qu'il y découvrit le ravit et l'étonna. Un personnage important était représenté en belles images de toutes les couleurs. Mais quelle était donc la raison de tout cet honneur? Était-ce les oreilles plutôt magnifiques de l'auguste personnage? Non, puisque lui-même Bonobi en possédait de plus avantageuses encore. N'était-ce pas ce collier d'or qu'il portait fièrement sous la poitrine? Non plus, car Pacas le buffle possédait aussi un collier qui en jetait pas mal. Était-ce cette coiffe originale et pleine d'autorité? Pas davantage, car la coiffure de Faco Lateigne, le facochère, était bien plus autoritaire encore. Mais bien sûr, s'exclama Bonobi. Devant le regard, l'important personnage portait comme des écailles transparentes. Et de plus, deux cercles brillants entouraient les yeux du haut dignitaire. Voici donc la cause du grand succès de ce monsieur. Quelle élégance! Quelle esthétique! Il me faut aussi porter ces choses, pensa Bonobi. À cause de sa grande habileté, on appelait aussi Bonobi les 12 doigts. Sur le champ, il se fabriqua le même genre d'ustensile à l'aide de deux feuilles qu'il troua pour voir et attacha ensemble à l'aide d'une épine de palmier. Pendant qu'il admirait son reflet, fourmis qui venaient à passer lui demandèrent quel était ce bel ornement qu'il portait sur le visage et qui faisait comme des ailes de papillon sur les yeux.
1: Un truc,
0: répondit Bonobi sans trop savoir pourquoi. Quand Bonobi apparut dans le village, les yeux ornés du truc en truc, chacun s'émerveilla.
2: Bonobi, si, à vous. Yo, Bonobi. Dire à
3: vous l'avez.

0: On voulut voir le truc en truc de plus près. On voulut le toucher des doigts et des pattes. On voulut l'essayer pour voir l'effet que cela faisait. S'exclama Léo Léopard.
1: Pas mal!
0: Ajouta Zoiseau le toucan.
2: Mais quelle classe!
0: S'extasia Zaza la zébresse.

0: tous les moyens essaya de se procurer son truc en truc, fait d'une branche de fougère, d'un fruit évidé, d'un morceau de bois taillé. Les uns souhaitaient plutôt un modèle unique, plein d'originalité, qu'ils fabriquèrent eux-mêmes, un modèle dans lequel ils puissent s'identifier, un modèle qui reflèterait leurs valeurs. D'autres, n'ayant aucune idée, s'adressèrent à Faco Lateigne, le facochère, qui leur fabriqua un modèle unique, en série, hyper simple. D'autres encore s'en fabriquèrent avec des œillères, pour ne rien voir à côté et mieux frimer tout le monde. Chacun dans la brousse possédait maintenant son truc en truc autour des yeux et ne se sentait plus. On avait du mal à le quitter, sauf pour dormir et encore. À force de porter les trucs en truc, des choses inquiétantes apparurent bientôt aux yeux et au cœur des animaux. À travers les trucs en truc, on commença par remarquer les différences que l'on ne voyait pas avant.
1: « Drôle de couleur, ces poils !»
0: se dit l'okapi en regardant l'antilope Mboloko.
2: Ces rayures me semblent bien appétissantes !»
0: pensa Léo le léopard en lorgnant Zaza la zébresse, qui était pourtant une bonne copine. À travers les trucs en trucs, on se rappelle de tout. Surtout du mal que le prochain avait pu vous faire, même quand il y avait très longtemps.
3: Oh, il n'a pas voulu partager des noix de palme avec moi.
0: Reprocha un rhino anonyme à Pacassa le buffle qui d'ailleurs ne le connaissait pas. À travers les trucs en trucs, toute contrariété est automatiquement reportée sur son prochain.
4: « Il m'a fait un croc en jambe !»
0: dit Mujinga la girafe, voix bûchée, accusant un mille pattes qui passait par là. Mujinga, que l'on appelait aussi Mujinga la menteuse. La brousse se transforma bientôt en un lieu de discorde. Les trucs en trucs avaient transformé la vision de chacun et éveillé plein de mauvaises choses. L'intolérance apparut. Les ressentiments se changèrent en haine. Et la violence ne tarda pas à se généraliser. Le plus fort commença par chasser le voisin plus faible qui ne plaisait plus. Certains animaux habitant la jungle furent contraints par d'autres de partir pour la savane. Dans la savane, on chassa des indésirables par la force qui se retrouvèrent dans la jungle. La petite rivière qui servait à abreuver et à rafraîchir tout le monde devint une frontière.

0: Mais pourquoi les singes rigolent-ils tout le temps? Pourquoi les singes rigolent-ils tout le temps?
1: Bah maman, bah papa, citoyens, citoyennes, frères et sœurs, telle était la question que s'était fait un mauvais jour Faco Lateigne, le Faco cher, qui lui ne rigolait jamais. La question sans réponse le rendit hargneux. Sa hargne devint de la jalousie. Et la jalousie le conduisit à la vengeance. Il fit appel à ses congénères les facochères, à meuta les hyènes et d'autres animaux féroces et puants, recruta quelques reptiles venimeux et rampants. Devant eux, il accusa les singes de tous les maux. Il leur donna des noms d'oiseaux, malgré les vautours présents qui ne furent nullement offusqués. Il harangua la foule qui, derrière leur truc en truc, écoutait avec attention en balançant la tête en signe de ralliement.
0: « Qui aime la haine ?»
1: hurla Faco Lateigne. «
2: Nous !»
1: répondit la foule sans véritable raison.
0: « Qui aime la haine ?»
1: répéta-t-il encore.
2: « Encore nous !»
1: dirent-ils à l'unisson. On organisa une expédition punitive pour châtier les singes de leur hilarité. Les animaux menaçants partirent dans des beuglements, des rugissements et des sifflements de haine. On brûla un arbre. Bah papa, bah mama, citoyens, citoyennes, frères et sœurs, on brûla un arbre. Ils étaient arrivés en rang serré, en cohorte vengeresse, en faction rédemptrice. Ils ont tout saccagé, ils ont tout pillé, ils ont tout brûlé. S'ils avaient pu, ils auraient tout tué. Les singes terrifiés furent obligés de fuir. La haine remporta ainsi une triste victoire. Bonobi le singe se dit que tout ceci n'était plus possible. À cause des trucs en trucs, la vision des animaux avait changé. Heureusement, pas de tous les animaux, car ceux qui, comme Bonobi, possédaient un cœur immense, avaient été épargnés par l'étrange phénomène. Il lui fallait agir au plus vite. L'avenir de toute la contrée était en jeu. Une grande pancarte avait été posée sur l'arbre où habitait Bonobi. Il y était écrit « Nettoyage et embellissage de truc en truc, promotion gratuite ». Les animaux, attirés par l'offre de Bonobi, se précipitèrent chez lui afin de posséder le truc en truc le plus clinquant, le plus astiqué. En 2 jours, tous les trucs en trucs se retrouvèrent chez Bonobi le singe, dit « double tête Bonobi » à cause de sa grande intelligence. La nuit venue, avec ses amis Chaka et Chaka les fourmis, ils tinrent réunion. « Mes amis, » dit Bonobi, « la situation est grave, mais pas désespérée. Vous seul possédez ce dont j'ai besoin pour nous débarrasser une fois pour toutes des trucs en trucs qui ont changé notre vie depuis le premier que j'ai fabriqué. Les détruire maintenant qu'ils sont entre nos mains entraînera la vengeance des animaux. Usons plutôt de ruse et de réflexion afin qu'ils s'en débarrassent eux-mêmes. » Chaka et Chaka se regardèrent étonnés. « Mais que possédait-il donc de si efficace, de si radical, capable de sauver l'avenir de tous ?» Bonobi leur demanda de lui donner un peu de venin qui chatouille, qu'ils possédaient tous deux dans leurs pinces, comme certaines fourmis particulièrement irritantes. On frotta un peu de venin qui chatouille sur les trucs en trucs, juste à l'endroit qui reposait sur le nez.

afin de chatouiller sérieusement et même brouiller la vue. Ils travaillèrent toute la nuit. Ils astiquèrent, ils appliquèrent du venin. Le lendemain, les animaux récupérèrent leur truc en truc. Toute la brousse, ou presque, ne tarda pas à être incommodée. Indirectement par le truc en truc, et directement par le venin qui chatouille de chacun et chacun les fourmis. 3 jours plus tard, Bonobi posa sous son arbre une nouvelle pancarte où il était écrit « Guérissement de chatouillement de nez. Soins intensifs ». Tout le monde évidemment se précipita chez Bonobi. Bonobi conseilla 2 choses. D'abord, interdiction formelle de porter le moindre truc en truc pendant quelque temps. Ensuite, frictionner vigoureusement le nez à l'aide de suc de goyave 3 fois par jour entre le lever et le coucher du soleil. Finalement, les habitants de la brousse se débarrassèrent des trucs en trucs. Petit à petit, ils retrouvèrent leur regard d'avant. On oublia les ressentiments, on oublia les différences. La paix revint dans le pays, mais ceux qui avaient quitté la jungle n'y revinrent plus jamais. Ceux qui avaient été chassés de la savane la quittèrent pour toujours. Certains individus tels que Faco Lateigne ne changèrent malheureusement pas. Leur nez trop dur était insensible au venin qui chatouille. Leur cœur mauvais les éloigna du monde. Plus tard, on apprit que Faco Lateigne avait propagé la haine dans d'autres territoires. Il alluma des feux de ci, de là. On entendit finalement dire qu'il termina sa vie seul dans les ruines d'un vieux baobab au milieu de nulle part. Ce n'était pas pour rien qu'on appelait aussi double tête Bonobi, Bonobi les 12 doigts. Se souvenant de la page de magazine qu'il avait trouvée, il se fabriqua un livre avec des fibres de bananier. Un beau livre, illustré de belles images où l'on racontait l'histoire des feux de la haine provoqués par les trucs en trucs et qui avaient bien failli consumer toute la jungle et la savane. L'histoire du livre de Bonobi fut racontée à tous les enfants de la brousse et d'ailleurs, pendant des générations.

Histoire de ci, histoire de là. 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Voici la palabre des carnivores et des herbivores. Une fable de Lieyoka. 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

C'était il y a bien longtemps dans le royaume de la savane, là où s'achève la forêt bordée d'une rivière tumultueuse. Mais c'était l'époque de la grande calamité, de la grande sécheresse, et la rivière n'avait plus fière allure. Pas de pluie, pas de pâturage frais pour les herbivores, et pas de gibier en suffisance pour les carnivores. Jour après jour, la sécheresse devenait de... surtout pour les carnivores.

0: C'est alors que le roi lion convoqua ses congénères carnivores, ainsi que le plus énorme et sage des herbivores, l'hippopotame. Il leur dit
1: « Mes chères sœurs et mes chers frères, la crise est grave. Le gibier manque. Le gibier manque parce qu'il n'y a plus d'herbe fraîche, plus d'espace de vie.

0: Voici ma dernière herbivore, et des herbivores qui le veulent peuvent me suivre. Ils deviendront mes domestiques, mais je leur donnerai à manger toutes sortes de nourriture. Segundo, ceux des carnivores et des herbivores qui le veulent pourront entre eux dans des espaces réservés où ils auront toute la sécurité et le manger nécessaire.
1: Après d'interminables conciliabules, l'accord fut enfin conclu. Le perroquet, le chien, le chat, le canard, le coq, le bouc, le mouton et le pigeon acceptèrent de suivre l'homme et de devenir ses animaux domestiques. D'autres carnivores ou herbivores s'installèrent dans les jardins zoologiques, les parcs, les réserves naturelles que l'homme leur avait fait visiter. Mais le reste des carnivores, et même des herbivores, surtout parmi les plus gourmands et insatiables, mais aussi parmi les plus courageux, choisirent la liberté et ses dangers. La savane, la rivière et la forêt sauvage demeuraient

les et mettre fin à leur tristesse, plus un homme ou une femme. Il leur envoya un masque magique pour surveiller tous les mâles et les femelles de la terre et ramener la paix et la joie. Le grand masque magique atterrit en pleine nuit dans un buisson caché et se mit

furent que le chant s'élevait, s'élevait. La nuit s'enfuyait et le jour revenait, plus clair que jamais. Et en cherchèrent l'origine.

0: vieillirent avec leurs compagnes et eurent beaucoup de petits.
1: Vous venez d'entendre dans la série Histoire de ci, Histoire de là, Masque qui pleure, Masque qui rit. 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La danse du masque est chantée par Sylvie Nawazadio et Jean Jada. 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

0: Mais Dieu n'est pas comme ça.
1: Si tienes ganas,
0: si tu veux, je peux te mettre en contact avec des filles qui ont été dans la même situation que toi.
1: Y por ahí más chicas incluso.
0: Certaines étaient même plus jeunes que toi.
1: Incluso.
0: Et elles l'ont gardé.
1: Con la familia en contra.
0: Même quand leur famille était contre.
1: Las echaron de la casa.
0: Et qu'elles ont été chassées de chez elles.
1: Hay un montón de historias. Y hoy en día con su hijo que va creciendo, te puedo asegurar que están mucho más felices de lo que en ese momento de miedo y oscuridad sentían que podían llegar a estar.

0: Legalizar el aborto, señora presidente.
1: Légaliser l'avortement, madame la présidente, c'est reconnaître la faillite de l'État. Je suis de celles qui croient au droit à la vie.
0: Inaliénable. De las que no se resigna buscando atajos, señora presidente. De las que cree que la igualdad implica crear las bases necesarias para que todos los argentinos nazcan, crezcan y sean plenos, señora presidente. Es muy triste.
1: Je trouve que c'est très triste ce qui se passe en Argentine.
0: Es tanto lo que nos falta. Duele, ¿sabe lo que duele más?
1: C'est très triste.
0: Duele cuando pensamos que quieren
1: de voir qu'ils ont inventé une nouvelle forme de discrimination.
0: Discriminar las personas por deseadas o no deseadas.
1: Entre les personnes désirées et les personnes non désirées.
0: Todos los derechos.
1: Et finalement, c'est enlever tous les droits, jusqu'au droit à la vie, madame la présidente.
2: Bueno, Nati.
1: Alors, Nati.
2: ¿Y por qué consultar ahora, en este
1: pourquoi
2: momento?
1: Venir consulter maintenant?
3: Vengo trabajando un montón. Tengo así como dos trabajos.
1: Nati lui confia qu'elle avait deux métiers.
3: Que son distintos, pero a la vez parecidos.
1: Un officiel pour le gouvernement, au programme d'éducation sexuelle dans les écoles. Et puis un autre, officieux, pour lequel elle accompagne des femmes pendant leur grossesse, mais aussi quand elles décident d'avorter.
3: Et bueno, eso. Un poco eso me lleva, digamos, como a venir acá, digamos, ¿no? Porque a veces es como un trabajo como agobiante, ¿no? De estar acompañando.
1: Elle lui dit qu'accompagner les autres, c'était lourd émotionnellement. Et c'est pour ça qu'elle était là.
3: Educación sexual integral, que he ido a talleres de ESI en las escuelas y en los barrios, en la comunidad, que ese es mi trabajo formal, pero el trabajo de acompañar los abortos, digamos, muchas veces acompaña a mujeres que están solas o que están en situación
1: la clandestinité, de les histoires déchirantes de ces femmes souvent rejetées par leur famille catholique ou contre l'avortement, les abus, la violence, le poids du secret.
3: Y que no quiere ser mamá.
1: Lui générait beaucoup de stress et d'angoisse.
3: Empiezo a hacer esos acompañamientos y bueno, todas esas situaciones me generan como mucha angustia.
1: Je me rends compte que prendre soin des autres m'épuise.
2: Y algo cambió que ahora.
1: Et il s'est passé quelque chose de particulier pour qu'aujourd'hui ça te génère de l'angoisse ou tu t'es toujours senti comme ça?
3: Como estamos también como con todo este debate de la IVE. Que se está como debatiendo a nivel social.
1: Je crois que c'est à cause du débat actuel sur la légalisation de l'avortement.
3: De exacerbación de las violencias.
1: Ça crée un climat de violence.
3: Me doy cuenta de esto, ¿no? Como esta falta.
1: Et pour cette raison, les femmes concernées sont davantage exposées.
3: Hace eso justamente que me angustia porque eso lo vivimos de forma

0: eso, como un poco clandestina, si bien hay organizaciones que acompañamos y todo.
1: Elle ajouta que la clandestinité l'angoissait, que la peur était permanente, peur que les avortements tournent mal, qu'elle doive aller à l'hôpital, mais qu'ils refusent de les soigner.
0: Eso es una situación que desespera porque a veces eso hay mucho miedo.
1: Peur de ne pas trouver les médicaments
0: entonces,
1: pour les avortements.
0: Situaciones como a veces límites de crisis.
1: Peur que les femmes n'aient pas l'argent nécessaire.

0: Diputados, les pido por favor tomen asiento y conservemos el silencio.
1: Nosotras también venimos a pelear, a decir que necesitamos un mundo, una sociedad con menos hipocresía, con menos dobles discursos, con menos secretos.
2: Nous sommes ici pour nous battre pour une société moins hypocrite.
1: No se habla de hago una cosa, pero digo otra, se esconden las peores felonías de la sociedad en los últimos años.
2: C'est derrière cette hypocrisie que se cache le patron qui va à la messe et à la procession, et en même temps qui viole son employé et lui paye un avortement. C'est là que réside toute l'hypocrisie de notre société, incapable de poser sur la table, comme nous sommes en train de le faire, nous les femmes, les thèmes dont nous devons débattre, les questions que nous devons résoudre.
1: Existen y queremos dar el debate y damos la cara y la ponemos en palabras y las nombramos. No las vamos a solucionar por nombrarlas, pero vamos a correr ese telón del secreto, del escondite, de que todo se tenía que hacer de alguna manera clandestino. Y pasa en los pueblos.
2: Tout ça se passe dans les villages, dans les villes et dans toutes les classes sociales. Le secret, la clandestinité et l'hypocrisie font partie des blessures de notre société.
3: ¿Qué pasa? ¿Qué pasa? Decime porque, no sé, no me hablas, estás callada. Decime qué te pasa, estoy acá.
2: ¿Qué es que hay?
4: Estoy embarazada.
2: Je suis enceinte.
3: ¿Qué?
2: ¿Cómo ça?
3: ¿Cómo? Para. ¿Estás un poco embarazada? No, ¿cómo? No entiendo.
4: Sí, Nacho, lo que escuchaste, tuve un retraso.
2: Oui, Nacho, t'as bien entendu. J'ai trois semaines de retard et j'ai aucune idée de ce qu'on va faire maintenant.
3: Non, para, non, non. ¿Cómo hacer? Yo no.
2: No, oublie ça tout de suite.
3: De verdad, yo estoy con la.
2: J'ai pas le temps pour ça.
3: Con la facua full. Vos sabés que estudio un montón. No tengo tiempo para esto.
2: L'UNIF, la charpenterie, mon père, il me tue.
3: Me mata. ¿Entendés? Yo le digo esto a mi hijo, me mata. Así que no sé. Fíjate qué vas a hacer.
2: Moi aussi, j'ai des choses à faire. Je m'entraîne beaucoup pour être une bonne danseuse. Pour moi aussi, c'est compliqué.
4: Para mí también es complejo.
3: Bueno, fíjate. O sea, no me vengas con este problema ahora.
4: ¿Cómo no tengo con este problema ahora, Nacho? ¿Querés coger sin forro?
2: Tu veux toujours baiser sans capote, comme tous les mecs, juste pour votre petit plaisir. Et après, vous assumez pas vos responsabilités.
3: Bueno, ahí está.
2: Bon, bah voilà, tu l'as dit toi-même. Parle avec tous les mecs avec qui t'as baisé et vois qui est le père.
3: ¿Cuál es el padre?
4: Ay, Dios mío, Nacho.
2: Oh mon Dieu, Nacho, j'ai été que avec toi, tu le sais très bien. M'emmerde pas avec ça. Tu t'en débarrasses et puis tout va bien. Parle avec ta mère. Mais c'est une blague. Si je dis que je suis enceinte, elle me vire de la maison. Qu'est-ce que j'en sais, moi? Parle-en à qui tu veux. Mais pas avec moi. Bon, ok. Je peux te demander de partir. Pas besoin de me demander. Je pars.
4: Ouais.
2: Dégage.

0: siento tan chica ahora. Y a la vez no. No sé. No sé ni quién soy. ¿Y mi abuela?
1: ¿Qué pensaría mi grand-mère de todo eso?
0: Para ella todo esto era pecado.
1: ¿Ella por qué todo eso era un péché?
0: Sentir placer.
1: Péché de sentir du plaisir.
0: ¿Y mi mamá?
1: ¿Y ma mère?
0: ¿Qué piensa mi mamá de todo esto? Soy un imbécil.
1: Elle dirait que je suis une imbécile. Et la déshonorer.
0: La peor hija del mundo.
1: Je suis la pire fille du monde. Tu veux un fernet? Comment tu vas? Bien, et toi? Ici, à côté de toi, encore mieux. Tu es très belle, tu sais. Attends, mais t'avais pas une copine, toi? C'est fini, Guadalupe. Dis, ça te dit qu'on s'en aille? Où ça? Au coin de la rue. Il y a un hôtel génial, il y a une chambre avec une voiture au milieu.
2: Il y a une habitation avec un auto. Il y a une habitation avec eau qui cae de la pared, très loca.
1: Attends, mais de quoi tu parles? Sinon, il y en a une autre avec un jacuzzi. Tu me parles de quoi? Quel jacuzzi? Ben, nous deux, des bulles. Non, je vois pas.
2: Non, passer le rato, faire deux solos, un ratito. Vamos?
3: Me parece un poco santo lo que me propones. No sé, creo que me quedo. No sé, creo que me quedo con las burbujas de mi fernet.
1: Je crois que je vais plutôt rester avec les bulles de mon fernet.

0: Hola. Sí. ¿Quién habla? No, no estoy. Soy Nacho. Deja tu mensaje.
1: Ay, dale. Por favor, atendeme, Nacho, la puta madre.
2: Allez, s'il te plaît, réponds-moi, Nacho, putain.
0: Hola. Sí. ¿Quién habla? No, no estoy.
1: Dale, imbécil, ¿puedes atender el teléfono una vez por todas?
2: Allez, imbécile, tu peux répondre au téléphone pour une fois.
0: Hola. Sí.
1: Atendeme. Ay, por favor, atende.
2: S'il te plaît, réponds.
0: Hola.
3: Bueno, Wada, pensando en esto de que estás de 9 semanas, con el tema de las pastillas...
2: Bon, Guadalupe, tu en es à 9 semaines et sache que le moment où le médicament est le plus efficace est entre 8 et 12 semaines.
3: Hasta la semana 12 es como el periodo de mayor efectividad. Sí, así que entiendo que estás en un proceso, digamos, de informarte, de saber cómo...
2: Je sais que tu as un stade de prise d'information, mais voilà, comme ça tu connais les délais pour pouvoir faire ton choix.
3: ¿Qué tiempos hay para poder decidirse, ¿no? Lo que vos elijas.
1: ¿Y cuál es el máximo?
2: ¿Y cuál es el delay máximo?
3: Hasta las 14 semanas.
2: Jusqu'à la semaine 14, c'est possible de prendre du misoprostol.
1: Ok.
3: Bueno, lo de las pastillas para
2: y pour la posologie, ça se passe comme ça.
3: 4 pastillas a una hora, después pasan
2: il faut d'abord prendre 4 cachets. 3 heures plus tard, il faut en reprendre 4. Et encore une fois, 3 heures plus tard, il faut en reprendre 4. Au moment de la deuxième prise des cachets, il se peut que le saignement commence et que vienne l'expulsion. Entre la deuxième et la troisième prise, il se peut qu'il y ait des nausées, des maux de tête, des douleurs utérines, comme des menstruations très fortes, et tout ça serait normal.
3: Ça va être normal, digamos. Ese va a ser el momento de la expulsiva, donde vamos a ver que empiezan a caer el sangrado y que puede caer algunos.
2: Ce serait le moment de l'expulsion. Il y aura des saignements et il se peut qu'il y ait des caillots de sang.
3: Los coágulos que van a caer, puede ser que para que los puedan.
2: Les caillots qui vont sortir peuvent mesurer entre 4 et 9 cm.
3: L'éruption puede ser entre 4 y 9 cm, ¿sí? Que se va a ser como el saquito gestacional y que es como
2: ça s'appelle le sac gestationnel et c'est un peu gélatineux et c'est un petit peu plus pâle que les caillots que tu vas perdre qui eux seront très rouges.
1: Y Nati, ¿cuánto me costaría?
2: Combien ça me coûterait?
1: El misoprostol.
2: Le misoprostol, comment je me le procure? Et tout le reste, ton travail.
3: Sí, el misoprostol yo lo consigo y está 5.000 y después mis servicios por acompañarte, digamos...
2: Le misoprostol, je m'en occupe, il est à 5.000. Et ensuite, mes services d'accompagnement le jour de l'interruption. Et si je devais t'accompagner à un autre endroit ou à un hôpital, ce serait 4.000 pesos.
3: No sé, o alguna guardia y demás por ese día serían 4.000 pesos.

0: Hola, buen día.
1: Allô?
2: Hola, ¿sí?
1: Oui, bonjour.
0: Sí, ¿con quién me comunico?
1: Comment tu t'appelles?
2: Agustina.
0: ¿Cómo estás, Agustina?
1: Agustina, comment tu vas?
0: Soy activista de la colectiva feminista
1: Je suis
0: La
1: une
0: Revuelta.
1: Activiste du collectif féministe La Revuelta.
0: ¿De dónde sos, Agustina?
1: Tu viens d'où, Agustina?
0: De Pilar.
1: Je vis à Pilar.
0: ¿Cuántos años tenés, Agustina?
1: Et tu as quel âge? 25 ans.
0: Bueno, Agustina, contame, poneme al tanto cómo es tu situación.
1: Raconte-moi un peu ta situation. Je suis enceinte depuis 8 semaines, je pense.
0: Sí.
1: J'ai déjà deux enfants de 6 et 4 ans. Et justement, il y a 3 mois, ils ont diagnostiqué le petit comme étant autiste. Je me suis séparée de leur papa pour cause de violence de genre. Je veux pas que cette situation se reproduise. Je comprends. Et donc tu es sûre de vouloir avorter ou tu dois encore y réfléchir?
2: Non,
1: je suis sûre. Et quelqu'un de ton entourage sait que tu veux avorter? Mes sœurs. Ok, bien.
0: Ellas no viven con vos, ¿no?
1: Elles ne vivent pas avec toi, c'est ça?
2: Bien. Mais
1: elles m'aident dans tous les sens pour trouver une solution. Et tu vis avec qui?
0: Con tu mamá.
1: Avec ma maman.
0: Obra social tenés?
1: Tu as une couverture sociale? Non.
0: Esta sería la primera vez que abortas.
1: Et est-ce que c'est la première fois que tu vas avorter, même de manière spontanée?
0: Ok, nunca abortas.
1: Oui, c'est la première fois.
0: Bueno, necesito que busques papel y lápiz.
1: Alors j'ai besoin que tu prennes une feuille et un bic. Tu veux bien?
0: Sí, tranqui, tranqui.
1: Prends ton temps.
3: Bueno, Nati, ¿qué decís?
1: Nati, ¿cómo vas-tu aujourd'hui?
4: Quería contar que, bueno, que vengo soñando varias cosas, pero
1: je voulais
4: bueno,
1: te raconter que j'ai fait pas mal de rêves ces derniers temps. Et hier soir, c'était un cauchemar qui m'a fait beaucoup réfléchir. C'était stressant et bizarre à la fois.
3: Mira, bueno, ya que traes un sueño y...
1: Étant donné que tu parles de rêve, c'est peut-être une opportunité pour aller sur le divan. Ça te dit?
3: Bien. El sueño, entonces.
1: Alors, ce rêve.
4: Sí. Bueno, anoche soñé, estaba parada en un lugar que era como una cueva oscura. Y estaba esa cueva al lado como de un río. Y había como un pequeño.
1: Nati lui raconta qu'elle s'était vue sur un pont bancal au-dessus d'une rivière.
4: Y yo me paro ahí arriba de ese muellecito y el agua me empieza como a subir por.
1: Que l'eau montait petit à petit.
4: Por los pies.
1: Et que ses pieds étaient maintenant sous l'eau.
4: En un momento siento como que el agua es negra. Y por un momento
1: que cette eau devenait noire,
4: me asusto.
1: Que ça lui faisait penser à un avortement qui tournerait
4: no sé,
1: mal.
4: Como que sentía como que me iba a ahogar.
1: J'avais la sensation que j'allais me noyer.
3: Y pensás que el sueño toca algo de este momento para vos?
1: Et tu crois que le rêve vient toucher chez toi quelque chose que tu vis en ce moment?
4: Y sí.
1: Oui.
4: Hay como, yo veo como una exacerbación de la violencia, de los medios de comunicación.
1: Je vois comme une exacerbation de la violence, des médias qui construisent un discours de haine avec d'un côté les femmes qui portent des foulards verts et de l'autre celles qui portent des foulards bleus.
4: Et en réalité, c'est bueno, que les personnes puissent décider librement ce que necesitan.
1: Elle ajouta qu'elle aimerait que les gens puissent décider librement de ce dont ils avaient besoin. Parce que personne ne pouvait dicter à quelqu'un d'autre ce qui était le mieux pour lui.
4: Propia autonomía en su decisión, pero siento que todo el tiempo estamos como dominados por discursos.
1: Mais je sens qu'on est tout le temps dominé par des discours qui nous abîment.
4: Que nos dañan. Que no construyen una sociedad
1: qui ne construisent pas une société saine et qui reproduisent des discours de guerre.
3: No? Como
1: que seguimos je suis d'accord avec toi.
4: Reproduciendo discursos de guerra todo el tiempo y no hay una construcción de empatía.
1: Il n'y a pas de,
4: de
1: discours
4: derecho,
1: d'empathie et de droit.
4: Un
1: état de droit dans lequel n'importe qui pourrait décider de sa santé
4: y
1: et de sa vie.
4: Más que esa persona puede elegir cuál es lo que necesita.
3: Y hay decisiones que bueno, a veces pesan.
1: Et certaines décisions sont difficiles à prendre parfois, à cause de la culpabilité, la peur. De ça, on en parlera la prochaine fois, si tu le souhaites. On en reste là? Ok.
4: Gracias.
1: Merci.
3: A vos.

0: Hola.
1: Hola, Nati.
2: Hola, Nati.
0: Hola, sí, Guada.
2: Oui.
1: Sí, ¿cómo estás? Perdón, ¿te puedo hablar ahora?
2: Pardon, t'appeler comme ça.
0: ¿Cómo estás?
2: ¿Cómo tu vas?
1: Bueno, más o menos, la verdad.
2: Pour être franche, pas super bien.
1: No, me separé.
2: Je me suis séparée.
1: Sí, estoy como
2: et franchement, je suis morte de peur.
1: Muy sola ahora, más que nunca,
2: y je me sens plus seule que jamais et je suis super angoissée.
1: Siento que me corre el tiempo y que tengo que tomar
2: parce que je vois bien que le temps file et que je n'ai toujours pas pris de décision. Et je vois bien que dans cet état, je n'y arrive pas. Je ne sais pas quoi faire. Je vois. Je suis angoissée avec la séparation en plus, ça n'aide pas. Mais écoute, tu sais quoi? Demain, je vais participer à une action avec d'autres activistes qui militent pour le droit à l'avortement.
0: Militantes y activistas por el derecho al aborto y por ahí te haga bien
2: y peut-être que ça te ferait du bien de venir
0: con otras mujeres y saber que no estás sola, que esto, que son un montón de mujeres que ya vivieron
2: ça va être au congrès
0: muchas esto que vos viviste o que estás viviendo y
1: sí.
0: Y bueno, podés venirte si querés.
1: Sí, sí.
0: Va a ser en congreso.
2: D'accord.
1: Sí, sí, creo que es lo que necesito. Creo que me va a hacer bien eso, estar
2: acompañada. Je crois que c'est ce dont j'ai besoin.
1: Mujeres, y...
2: Je crois que ça peut me faire du bien d'être accompagnée.
1: Y bueno,
2: entourée de femmes.
1: Pasar este momento.

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0: considere que un embarazo es no deseado, es porque desea otras cosas.
1: Parce que quand une femme décide qu'une grossesse est non désirée, c'est parce qu'elle désire autre chose. Et le vrai conflit réside dans ces autres choses qu'elle désire. Parce que quand nous, les femmes, décidons de sortir de ces espaces qui nous étaient assignés dans l'histoire, à savoir la cuisine et la chambre à coucher, nous choisissons de mettre notre désir en action et contestons le pouvoir en construisant un désir empathique.
0: Que es el deseo que no es individual, que es el deseo en red, que es el deseo en comunidad.
1: Un désir émancipateur qui est le désir de dire non.
0: Las mujeres tenemos capacidad para desear y para hacer.
1: Les femmes ont la capacité de désirer et de décider. Nous pouvons désirer un jour d'être mère si les conditions sont réunies pour materner. Et à un autre moment, nous pouvons désirer autre chose. Et ces deux choses peuvent aller ensemble dans le cas où nous décidons d'être mère. Nous ne devons pas seulement débattre de la loi des 2000 jours, mais également de la question du soin que ce gouvernement devrait aussi prendre en charge. Les politiques du soin doivent faire partie des politiques de l'État et partie de nos discussions, parce que nous avons trop longtemps été la main-d'œuvre bon marché qui a permis l'existence du système dans nos siècles passés. Vous n'auriez pas construit vos commerces, vos fortunes et vos usines si nous n'avions pas été là, dans les maisons, prenant soin des enfants, des parents et des maris. Nous l'avons fait pendant des siècles et aujourd'hui nous ne voulons plus le faire. Ou alors seulement quand on le décide. Parce que choisir, ce n'est pas seulement choisir grossesse oui ou grossesse non. Choisir, c'est choisir un projet de vie. Choisir, c'est choisir à chaque moment ce que nous voulons faire.
2: Bueno, Nati, gracias por haberme traído. La verdad que...
1: Merci beaucoup, Nati, de m'avoir emmené là.
2: Me siento mucho mejor, como que...
1: Je me sens beaucoup mieux.
2: Acá con las chicas me bajó un montón de data, entiendo un poco más.
1: Les filles m'ont donné plein d'infos, j'y vois beaucoup plus clair.
2: No sé, estoy más aliviada en un punto.
1: Je me sens soulagée parce que j'ai décidé que oui.
2: Decidí que sí, que voy a abortar, que...
1: Et que j'allais avorter.
2: Va a ser lo mejor para mí, que...
1: Ça va être le mieux pour moi.
2: Que sí, que si no... No voy a poder seguir bien, ¿viste?
1: Parce que sinon, ça n'allait pas aller.
2: Eso, agradecerte a vos y a todas las chicas.
1: Je voulais te remercier, toi,
2: todas las mujeres,
1: et toutes les filles.
2: Que están y que...
1: C'est grâce à vous que j'ai pu prendre ma décision.
2: Me hicieron sentir súper acompañada el día de hoy para poder terminar de decidir.
1: Parce qu'avant ça, toute seule...
2: Porque antes así, sola, como que...
1: Je n'arrivais nulle part.
2: No estaba llegando a ningún lado. Así que eso. Gracias.
1: Donc voilà, merci.
3: Que bueno, me alegro que...
1: Super.
3: Que hayas podido decidir.
1: Je me réjouis que tu aies pris une décision.
3: Estoy para acompañar tu deseo.
1: Et sache que je t'accompagne dans ton souhait.
3: Que estés tranquila, bonita, que todo va a estar bien.
1: Et sois tranquille, ma belle, tout va bien se passer.
2: Gracias, Nati.
1: Merci, Nati.
3: Gracias a vos.
1: Merci à toi.

0: Bueno, ¿con qué continuamos hoy?
1: Alors, on poursuit avec quoi aujourd'hui?
2: Bueno, estamos como en. Bah, estoy, me siento como muy emocionada por un lado
1: Eh
2: porque,
1: bien, je suis
2: bueno,
1: très émue
2: parece que se va a aprobar.
1: parce qu'on
2: Estamos
1: dirait que la
2: hablando ahí
1: loi
2: con
1: va
2: las
1: passer,
2: chicas, con amigas, con compañeras de militancia
1: qu'elle
2: que
1: va être approuvée au
2: parece
1: Congrès.
2: que se aprueba en el Congreso la ley de la IVE. Así que por un lado me pone muy contenta y me da esperanza de que todo esto pueda cambiar.
1: Ça me donne espoir que les choses puissent changer.
2: Y siento es esto, ¿no? Como que en parte como que hay una legalización del aborto, si se aprueba o no, pero más allá de eso que yo creo que igual se va a aprobar a nivel social, ¿no? Como
1: Y
2: que
1: que
2: las
1: la loi
2: familias
1: passe ou
2: empezaron
1: pas,
2: a hablar del
1: Nati voyait déjà une
2: aborto,
1: avancée dans le seul
2: abuelas
1: fait que le
2: contando de
1: débat
2: sus
1: ait été
2: hijas que
1: amené sur la place
2: abortaron,
1: publique.
2: madres
1: Elle
2: contando de
1: rapporta que les grand-mères
2: sus hijas que
1: commençaient à raconter à leurs
2: abortaron,
1: filles
2: como que
1: qu'elles avaient
2: se está
1: avorté
2: empezando como a
1: et que les
2: levantar
1: mères
2: un
1: faisaient de
2: tabú de
1: même
2: la
1: avec leurs propres
2: sexualidad
1: filles.
2: de las mujeres
1: Comme si le
2: que
1: tabou, la
2: siento
1: sexualité des femmes,
2: que más
1: s'estompait
2: allá de
1: petit à petit.
2: todo ya hay como una gran aceptación social, por un lado, pero igual también siento que si se aprueba no va a ser fácil,
1: Pour
2: digamos.
1: autant, elle souligne que ce ne serait pas si
2: Porque como
1: facile.
2: pasa con un montón de leyes acá en Argentina, hay un montón de leyes que son hermosas o que están
1: Qu'il y avait de
2: buenísimas,
1: très
2: la
1: belles
2: del
1: lois votées
2: parto
1: par le passé,
2: respetado,
1: comme celle de
2: o
1: l'accouchement
2: como la ESI,
1: respecté
2: pero
1: ou
2: que no
1: celle
2: se
1: du programme
2: cumplen en
1: d'éducation
2: las
1: sexuelle dans
2: instituciones
1: les
2: que ya
1: écoles,
2: llevan muchos
1: mais qui, dans
2: años.
1: les faits, n'était pas du tout appliquée.
2: Entonces pienso que si se aprueba, va a tener que haber como un gran trabajo de concientización, de
1: Elle dit aux thérapeutes
2: militancia,
1: qu'une
2: de
1: fois la loi
2: formación de los
1: votée, il
2: profesionales de
1: resterait
2: la
1: un grand
2: salud.
1: travail de conscientisation à
2: Y hay
1: faire.
2: muchos
1: Elle
2: médicos
1: prit l'exemple
2: también que
1: des
2: están
1: nombreux
2: hablando
1: médecins
2: esto
1: qui avaient déjà annoncé qu'ils
2: como
1: refuseraient de
2: de
1: pratiquer des
2: negarse a un
1: avortements, même
2: aborto
1: si
2: que
1: la
2: ellos
1: loi
2: no están
1: venait
2: de
1: à être
2: acuerdo,
1: votée.
2: ¿no?
0: Sí, algo escuché.
1: Oui, j'ai entendu dire.
2: Entonces, bueno, eso sí, me parece que eso va a haber como muchas trabas,
1: Il va y
2: digamos,
1: avoir
2: ¿no?
1: beaucoup
2: Esto como la
1: d'obstacles.
2: formación de los profesionales de la salud, esto de la objeción de conciencia,
1: Il va notamment falloir former les
2: de que haya
1: professionnels de
2: un
1: la
2: buen
1: santé à la
2: trato,
1: pratique de
2: un trato
1: l'avortement.
2: respetuoso,
1: Il y a aussi la question de l'objection de
2: de
1: conscience,
2: que, bueno,
1: que
2: le
1: les
2: permita
1: avortements soient
2: también como
1: pratiqués avec respect,
2: elegir a la mujer
1: que
2: qué
1: l'on donne aussi aux
2: método
1: femmes
2: quiere utilizar
1: l'opportunité de
2: para
1: choisir
2: su
1: la méthode qu'elles veulent
2: succión,
1: utiliser pour avorter.
2: que estén cuidadas también en su salud fisiológica o que haya a
1: Que leur
2: veces también
1: santé
2: como algún
1: physiologique soit
2: acompañamiento
1: respectée.
2: terapéutico también si lo
1: Qu'il
2: necesitaran.
1: y ait un suivi thérapeutique si nécessaire.
2: No sé, como muchas cosas siento que pueden llegar a pasar también y que no va a alcanzar con que se apruebe la ley, sino que después de todo eso va a tener que trabajar un montón.
1: Ce que je veux dire, c'est
2: O
1: qu'il ne
2: sea, como que
1: suffit
2: siento
1: pas
2: que
1: que
2: no
1: la
2: sé si
1: loi
2: va a
1: soit
2: cambiar.
1: approuvée.
2: O
1: En
2: sea, algo
1: fait,
2: va a cambiar de
1: ce
2: mi
1: n'est que le
2: trabajo,
1: début.
2: pero siento que también se viene como otro gran trabajo.
0: Así que también es un momento de cambio para vos,
1: Donc c'est
0: entonces.
1: aussi un moment
2: Sí,
1: de
2: porque
1: changement
2: estoy
1: pour
2: como
1: toi,
2: en los dos
1: alors.
2: lugares, como
1: Oui.
2: la organización, con las organizaciones de afuera, acompañando
1: Autant comme
2: con la
1: militante,
2: militancia
1: où les
2: y también
1: objectifs
2: la
1: vont
2: institución
1: changer
2: de
1: qu'en tant
2: adentro del
1: qu'intervenante en
2: Estado
1: éducation sexuelle
2: también
1: pour le gouvernement.
2: generando cosas para que eso empiece a suceder si se aprueba.
0: ¿Y cuándo es la votación,
1: Et
0: entonces?
1: c'est quand le
2: Va a
1: vote?
2: ser el martes 29 de
1: Mardi
2: diciembre.
1: 29 décembre.
0: Bueno, qué momento.
2: Sí.
3: Me toca cerrar uno de los debates.
4: ¿Se puede acercar un poquito el micrófono, diputada?
3: Me toca cerrar uno de
4: Ahora
3: los
4: sí.
3: debates.
1: Je suis en charge
3: Más
1: de clôturer un des
3: largos,
1: débats les plus longs,
3: más responsables,
1: des plus
3: más
1: importants,
3: plurales
1: des plus clivants
3: que hemos llevado en
1: que
3: el
1: nous ayons
3: Congreso
1: débattu
3: en
1: au
3: los
1: Parlement
3: últimos
1: ces
3: años.
1: dernières années.
3: Se buscó en el debate hacernos creer
1: On a
3: estábamos
1: cherché à nous faire croire que
3: discutiendo
1: nous étions en train
3: aborto
1: de débattre
3: sí
1: autour
3: o
1: de
3: aborto
1: l'avortement
3: no,
1: oui ou l'avortement
3: pero
1: non.
3: esta sociedad ya nos engaña a sí
1: Mais la
3: misma.
1: société ne se
3: De
1: ment
3: lo
1: pas
3: único
1: elle-même.
3: de lo que
1: La
3: estamos
1: seule chose
3: hablando
1: dont nous
3: esta
1: sommes en
3: noche,
1: train
3: de
1: de
3: lo que
1: parler cette
3: venimos
1: nuit
3: hablando
1: et
3: estos
1: depuis des mois,
3: meses es de aborto legal o de aborto clandestino.
1: c'est d'avortement légal ou
3: Quisieron
1: d'avortement clandestin.
3: apropiarse del concepto de
1: Vous avez
3: defender
1: voulu vous
3: la vida.
1: approprier le concept de défense
3: Pero
1: de
3: en
1: la vie.
3: este debate solo hay una
1: Mais dans
3: propuesta
1: ce
3: que
1: débat,
3: defiende la
1: il n'y a en
3: vida.
1: fait qu'une seule
3: Y es la
1: proposition qui défend la
3: propuesta
1: vie,
3: por
1: et
3: la
1: c'est celle de la
3: legalización del
1: légalisation de
3: aborto.
1: l'avortement.
3: Nosotros trajimos un proyecto.
1: Nous avons apporté un
3: Nosotros debatimos
1: projet,
3: argumentos.
1: nous avons apporté des
3: Nosotros
1: arguments,
3: mostramos
1: nous avons démontré de
3: empíricamente la
1: façon
3: magnitud del
1: empirique
3: problema.
1: l'amplitude du problème.
3: Del otro lado, solo
1: En
3: hay un
1: face, il
3: dictamen
1: y a
3: de
1: seulement un dictat du
3: rechazo.
1: refus.
3: Y a mí no me queda
1: Et
3: claro
1: je ne suis
3: qué es
1: pas
3: lo
1: tout
3: que
1: à fait au clair
3: rechazan.
1: avec la nature du rejet.
3: Rechazan la estadística oficial.
1: Vous rejetez les statistiques
3: Rechazan la
1: officielles?
3: realidad del aborto en la Argentina.
1: Vous rejetez les réalités de
3: Rechazan la
1: l'avortement en
3: necesidad de
1: Argentine?
3: garantizar el derecho a la salud
1: Vous rejetez la
3: a las
1: nécessité de
3: mujeres
1: garantir le
3: argentinas que
1: droit à la santé
3: abortan.
1: aux femmes argentines qui avortent?
3: Dijeron que no se puede legalizar el aborto porque
1: esto causaría más abortos. Vous dites qu'il n'est pas possible de légaliser l'avortement. Parce que ça entraînerait plus d'avortements. Mais en vérité, il n'y a pas d'évidence empirique qui va dans ce sens. Les pays qui ont légalisé l'avortement ont réduit leur taux d'avortement. Simplement parce que le système de santé accompagne la femme dans tout le processus. Il l'accompagne pour évaluer sa décision d'avorter. Et si elle n'est pas dissuadée, il est là pour lui donner l'information, les méthodes contraceptives et tout l'accompagnement nécessaire qu'elle n'a pas reçu plus tôt. Pour qu'elle n'ait plus jamais à revivre un avortement. Certains ont avancé des raisons personnelles, des croyances religieuses. Et je les respecte toutes. Nous tous ici les respectons. Mais ce ne sont pas des raisons sociales. Et pour cela, elles ne peuvent pas s'imposer dans la loi de tous. Je crois qu'il n'y a pas de vrais arguments contre. Ceux qui votent le non, sachez que la seule chose que vous êtes en train d'offrir aux femmes, c'est la menace de la prison. Entre vos doigts réside le pouvoir de voter pour nos droits. Qu'ils ne tremblent pas au moment d'appuyer. Sortons l'avortement de la clandestinité. Légiférons pour la santé et l'autonomie des femmes. À mes sœurs de lutte, cette diversité de femmes qui est là pour perdurer dans la politique argentine, unies dans nos différences et ensemble au service des femmes. Aux femmes dans leurs maisons, à nos mères et à nos filles. Que l'avortement soit légal, sûr et gratuit, qu'il soit loi. Il est maintenant le moment de procéder au vote. Les conditions sont-elles réunies pour lancer le vote ? Le vote est lancé. L'attente fut interminable et angoissante en Argentine. 12 heures de débat ont mis à dure épreuve les nerfs du camp des foulards verts pour qu'au final... Résultat approuvé avec 38 votes affirmatifs, 29 négatifs et une abstention. Le texte devient loi et sera transmis au pouvoir exécutif. Le Sénat argentin a approuvé ce mercredi à l'aube l'avortement légal et gratuit jusqu'à 14 semaines de grossesse, ce qui a provoqué une explosion de joie parmi la foule rassemblée devant le Congrès. La légalisation de l'avortement en Argentine marque un jalon sans précédent en Amérique latine. Guadalupe, une fiction documentaire écrite, réalisée et montée par Manon Kleinians, avec Bianca Pugialevi, Mariano Bassi, le père Matias Jurado, Nadia de Socorrista en Red, Natalia González Lin, Micaela Barrale, Martín Moroni, Matías Laje, Fernanda Bello, Eliana, Agustina et les archives du Sénat argentin. Prise de son et montage additionnel, Irvic d'Olivier. Mixage Vincent Venet et Flavien Gillier. Traduction Maywa Briones. Voix française Felisa Cereceda Parra. Je tiens à remercier tous ceux qui ont participé à ce projet, ainsi que Cecilia Tasso, Léo Bueno, Johan Poissonneau, l'équipe de Socorrista en Red, Mathias McClurg, Hélène Balis, Sunshim Courrier, Eve-Marie Pourcel, Jonathan Ortega, Guy Descent et Pascal Tison pour leur aide et leur soutien. 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

0: arrière-grand-père, mes arrière-arrière-grands-parents, toute ma famille est née ici. Nos racines sont ici, dans cette terre. Les Winca, les Chiliens, ils n'ont jamais été ici. C'était notre terre à nous.
1: No sabe qué chichita están curando ellos la mien. Porque nosotros somos sagrados en el mundo entero aquí. Nosotros somos el raíz. ¿Eh?
2: Berta Quintramán.
1: Yo mis raíces, hasta donde alcanza el mundo, está mi raíz, pasó ganando. ¿Por qué? Porque soy mapuche pehuenche. Berta Quintramán Calpán, hasta el hueso, aquí estoy yo, ¿eh? Pendiente. Esa es la verdad. Sí, pues. Peucayal.
0: Nous, les Pehuenche, les Mapuche Pehuenche, nous sommes des racines de cette terre. Nous sommes sacrés parce que la terre ici est sacrée. Pour nous, il n'existe que la terre et le ciel. Et tout fait un ensemble et nous faisons partie de cet ensemble. C'est pour ça qu'on va rester ici.
3: Et la señora Nicolasa dice, si Endesa quiere traernos sus lujos.
2: Elicura Chihuaylaf, poeta.
3: El Estado quiere traernos sus lujos y nosotros nos preguntamos, ¿no es acaso un lujo que vivamos en una casa hecha de la madera de árboles entre los cuales yo jugué cuando niña?
0: Nicolás Quintremán aussi, él dice, Endesa veut nous apporter du luxe, elle veut nous apporter des richesses matérielles. Mais pour nous, la vraie richesse, le vrai luxe, c'est de pouvoir habiter ici, de pouvoir vivre ici et de construire sa propre maison avec le bois des arbres avec lesquels on a joué quand on était petite.
3: Madera que fue labrada con instrumentos, con herramientas que fueron fabricadas por nuestros mayores, dicen ellas.
0: Ce bois qui a été travaillé avec des outils qui ont été créés par nos parents aussi quand on était petit. Pour nous, ça c'est la vraie richesse.
3: Dicen, nosotros, nosotras, no rechazamos los lujos, no rechazamos esos lujos modernos de la modernidad, pero lo que nosotros queremos, no a costa, dicen ellas, del río Biobío que nos da nuestro alimento.
0: Ils disent qu'elles ne sont pas à l'encontre, elles ne refusent pas la modernité, les luxes qui donnent la modernité, les conforts qui donnent la modernité, mais surtout pas au prix du fleuve Biobío, de leur fleuve.

0: que se dice ecologista. Nosotros no somos ecologistas.
1: Notre façon de voir la vie, notre cosmogonie, ne correspond pas à ce qu'on dit en Occident l'écologie. Nous ne sommes pas des écologistes.
0: Para nosotros no es ecologismo el defender la tierra, defender los árboles, defender las aves, defender los ríos. Es todo un conjunto de nuestra cultura que en occidental se llama cosmovisión, pero en nuestra lengua tiene otro nombre. Y es todo, todo, el todo. Y nosotros somos de ese todo.
1: Nous faisons pas partie de la vision écologiste dans le sens il faut défendre les arbres, il faut défendre les rivières, défendre les oiseaux. Parce que quand nous luttons pour une rivière, pour un fleuve, on peut pas seulement lutter pour cette rivière ou seulement pour cet arbre. On lutte pour un tout parce que c'est le tout dont nous faisons partie.
0: Y siempre estamos diciendo que hay que buscar el equilibrio.
1: Et on dit toujours qu'il faut chercher l'équilibre.
0: Nosotros pensamos en este sector que si se construye la represa Ralco, vamos a vivir en desequilibrio.
1: Nous croyons que si on arrive à construire ces barrages de Ralco, on va vivre en déséquilibre.
0: Porque no es una cosa natural hacer un lago.
1: Parce que c'est pas naturel de faire un lac.
0: No es tampoco natural que la gente indígena se traslade como plantas a otro lado.
1: Et c'est pas non plus naturel de évacuer des gens, des indigènes qui habitent là et de leur changer de place comme si c'était des plantes.
0: Porque incluso las plantas conocen su lugar.
1: Parce que même les plantes, ils connaissent bien leur endroit.
0: Por eso es que luchamos tanto para que no seamos trasladados, para que no nos quiten nuestros lugares ancestrales, de donde hay están nuestros recuerdos de nuestras generaciones, donde están toda una ligación de vida.
1: C'est pour ça que nous luttons sans repos pour garder nos terres, parce que nos terres, c'est notre histoire, c'est tous les souvenirs de nos générations, de nos ancêtres. C'est un souvenir

0: Nunca es completamente presión del gobierno de turno en ese momento hace percibir a los indígenas que están en una fatalidad.
1: Et alors, les travaux commencent et ces terres commencent à être inondées par des camions, par des machines, par des personnes qui viennent travailler pour commencer cette installation. Et ceci crée une énorme pression sur les familles Pewinchi habitant dans ces terres qui perçoivent vraiment comme une fatalité ce qui est en train de se passer, tout cela avec le contexte de fond du gouvernement de l'époque.
0: Y así, muchas...

0: de ella han resistido y no han aceptado firmar permutas de tierra.
1: Il y a 7 familles à l'heure actuelle qui ont résisté et qui n'ont pas accepté de signer ces permutations de terre.
0: Esto habría bastado para que no se pudiese realizar el proyecto RAL.
1: Et ceci aurait pu être suffisant pour que le projet soit paralysé.

0: nuestra explicación filosófica, religiosa y cultural tienen arraigo con la madre naturaleza.
1: José Naín, dirigeant mapuche du Conseil de toutes les terres.
2: Nous sommes enracinés dans cette terre, dans cette région, et toute notre culture, notre philosophie, notre religion est attachée à cette notion de terre, de mère nature.
0: Nosotros no queremos ser un pueblo vacío culturalmente, nosotros queremos ser un pueblo que nos proyectemos en el futuro con los elementos que caracterizan el ser mapuche. Y cuando hoy día se construyen represa hidroeléctrica, carretera, celulosa, eso pone en riesgo nuestra vida cultural como pueblo.
2: Nous, en tant que peuple, on veut se projeter aussi dans l'avenir. Et lorsqu'il y a des projets du type des constructions de barrages hydroélectriques, des constructions de routes, des compagnies forestières, tous ces types de projets mettent en danger notre projection d'avenir comme peuple.
0: Entonces, esa argumentación, diríamos, es la que se contraviene con la mentalidad del capital transnacional que se viene a imponer en nuestro territorio. Ellos llegan y ven que en el Alto Biobío, por ejemplo, los mapuches, bajo su lógica, somos todos pobres, miserables, que vivimos prácticamente en la miseria.
2: Cette vision, la nôtre, qui est en opposition totale avec la vision capitaliste de la terre. Ainsi, on voit les transnationales qui arrivent ici et qui voient les mapuches comme des gens très pauvres, qui n'ont rien, comme des gens qui vivent dans la misère.
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2: Mais ce projet est beaucoup plus complexe que ça puisque ça ne s'arrête pas seulement au barrage qui va être construit à Ralco. Endesa España compte réaliser encore 4 barrages additionnels qui vont affecter en tout à 5 autres communautés mapuche qui habitent dans cette région.

0: Bueno, yo creo que el Biobío para nosotros es importante por dos cosas que fundamentales.
1: Je pense que le fleuve Biobío est un fleuve très important dans le peuple mapuche pour deux raisons.
0: Es un río que representa mucho en el ámbito religioso.
1: D'un point de vue religieux, c'est un fleuve aussi très important.
0: Y el otro aspecto es el tema histórico, porque para nosotros el río Biobío en un momento se convierte en la frontera cultural, en la frontera natural que se estableció con la corona española.
1: Et d'un autre côté, d'un point de vue historique, ce fleuve est aussi très important parce qu'il devient la frontière naturelle, la frontière culturelle entre la terre mapuche et la couronne espagnole.

6 novembre 1641, traité de Quilín. Après quasi 100 ans de guerre, la couronne espagnole se voit obligée de reconnaître l'indépendance de la nation Mapuche, la seule nation indigène indépendante du continent américain. Le territoire Mapuche s'étend alors sur 10 millions d'hectares. Les Biobío marquent la frontière nord de ce territoire.

1810, indépendant du Chili, la jeune nation chilienne va chercher à agrandir son territoire. En 1868, grande offensive militaire du Chili sur la nation Mapuche. Plus de 100 000 Mapuches sont tués. Le Gual Mapuche

pou est définitivement annexé. Expropriation, usurpation de terres, falsification des titres de propriété, abus du pouvoir. La terre ancestrale des communautés mapuches va sans cesse se réduire.

11 septembre 1973. Coup d'État militaire. Augusto Pinochet poursuit une politique ultralibérale et privatise les ressources naturelles du Chili. Il favorise l'établissement des transnationales en terre mapuche, au détriment des communautés indigènes. Comme tout mouvement d'opposition à la dictature, l'opposition mapuche est muselée. Il ne reste plus que 350 000 hectares de terre aux mains des communautés indigènes. Viva Chile!

0: Venimos saliendo de la dictadura más dura de América, la más represiva, en donde se violaron los derechos humanos a todas las personas de este país y particularmente a los mapuches, pero eso no justifica para que en esta famosa democracia nuestros derechos sigan negados. Creo que en ese ámbito no es mucha la diferencia para los mapuches.
1: Il est vrai que nous avons vécu, nous avons subi la dictature la plus violente, la plus répressive de toute l'Amérique latine, ici au Chili. Mais pour nous, les Mapuches, la démocratie qui existe aujourd'hui n'a pas du tout amélioré notre situation.
0: 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Chile es el único país en América del Sur que no ha ratificado el convenio 169 de la OIT, que es un convenio relativo a pueblos indígenas. En Chile, los pueblos indígenas no estamos reconocidos en la constitución política.
1: Le Chili n'est pas très avancé en matière de droits indigènes par rapport à d'autres pays en Amérique latine. Le peuple mapuche ne figure pas dans la constitution chilienne. Le Chili, c'est le seul pays à ne pas avoir ratifié la convention 169 de l'Organisation internationale du travail à propos des peuples indigènes.
0: Bueno, yo creo que los gobiernos de América Latina y particularmente el gobierno de Chile debemos destacar de que han perdido el control político, han perdido el rumbo que en nuestros países necesitan.
1: Moi, je pense que le gouvernement chilien, en général, tous les gouvernements en Amérique latine, et en particulier le gouvernement au Chili, a perdu le contrôle politique.
0: Aquí prácticamente hoy día el poder político no es el que toma la decisión y decide, sino aquí el poder económico, el capital transnacional, los acuerdos económicos multilaterales son los que se están imponiendo.
1: C'est finalement le pouvoir économique, c'est le pouvoir des compagnies étrangères, du capital étranger qui compte vraiment au niveau politique.
2: Sí. Mire, Bélgica, ¿qué es lo que queda para Menorca, Mallorca, Barcelona? Yo conozco todo allá.
3: Bélgica, ¿tú conoces?
4: Al norte.
3: Al norte.
2: Al norte, mire.
3: Al norte. Cerca de Francia, mira, Alemania y Holanda.
2: Sí. Aquí, bueno, esto es Bruselas acá, Bélgica es esto, y aquí es Francia, Holanda, Alemania. Mire. La mapa, ahí todo sale.
4: Sí.
2: Barcelona no se ve.
4: Barcelona está aquí.
2: ¿En Madrid?
4: Madrid ahí.
2: Ay, qué, no muy lejos.
5: Vamos ahora para pescar mi huevo mío.
2: ¿Hay Chile?
4: ¿Aquí?
2: ¿Qué? Aquí tiene que no, no hay Chile.
4: Aquí no sale, no, está solamente de Europa.
2: Tú, otra parte.
6: Aquí donde nosotros nos encontramos, la globalización, la mundialización se vive todos los días.
1: Ici, la globalización se ressent très fort dans la vie de tous les jours.
7: Luis Llanquilev, dirigeant mapuche.
6: Todas las autoridades de gobierno, regional, provincial, principalmente, su objetivo es captar, ¿ya?, estos inversionistas para que se instalen acá en la zona.
1: Toutes les autorités gouvernementales ont pour objectif de capter l'investissement étranger.
6: Las compañías necesitan ese espacio, pero al mismo tiempo, cuando lo obtienen, lo rompen, lo destruyen. En cambio, las comunidades necesitan ese espacio para vivir con ello y con él.
1: Les compagnies ont besoin de cet espace et une fois qu'ils ont cet espace, ils le détruisent, ils l'exploitent jusqu'à la destruction, tandis que les communautés, elles ont besoin de cet espace pour vivre.
6: Écoute, on va essayer en français, tu vois, comme ça je vais voir si j'arrive encore à parler un peu, si je me souviens. Ici, je crois qu'il y a un énorme respect pour les pays européens. respect dans le sens où on peut nous adresser à eux pour des situations comme celles qu'on est en train de vivre, non, des situations de violation des droits de l'homme. On a essayé, dans le cadre de cet barrage qui s'est construit dans la cordillère, où la population mapuche-péguenche est très impliquée, mais malheureusement on n'a pas obtenu de résultats, je dirais, concluants. En sachant bien sûr que l'entreprise qui est construite, c'est une entreprise espagnole, donc des capitaux et des moyens européens. En sachant que la technologie qu'on utilise pour mettre en place la centrale qui va se construire hydroélectrique est une technologie française d'Alcatel-Alstom. En sachant bien sûr que ce qui finance, c'est la Bundesbank de l'Allemagne. Donc, tous des organismes, des instances, des capitaux, des intérêts européens. Mais malheureusement, jusqu'à aujourd'hui, nous n'avons pas arrivé à avoir des résultats concluants. Donc ça nous laisse quand même un peu sceptiques de toute cette possibilité. Et aujourd'hui, le Chili est en train de signer un accord commercial entre la Union européenne et le Chili. Donc cet accord, nous le voyons comme quelque chose qui nous ferme définitivement les portes pour arriver à acquérir un appui politique beaucoup plus concluant, que ce soit au Parlement européen ou avec les États membres de l'Union. Quelque part, nous disons bon, que ici, il y en a eu une conquête, une première conquête qui nous a privés de tous nos, disons, territoires, comme peuple qui était avant l'arrivée des conquérants. Et aujourd'hui, bien sûr, d'un point de vue économique, donc les dernières terres qui nous restent, qui avant n'étaient pas appréciées, on n'avait pas la valeur qu'aujourd'hui il a, donc aujourd'hui, ces dernières terres, nous sommes en train d'être égratignées, toujours avalées de plus en plus. Donc ça nous mène à dire, bon, on est en train de vivre une deuxième colonisation, mais peut-être cela va être la définitive. Mais on essaye de se battre, et puis on ne va pas non plus se croiser les bras et dire, bon, ben allez-y, passez sur nous. Non, on est des peuples qui sont millénaires, donc avec une culture qui est toujours vivante. Je crois que si on avait un scénario qui était plutôt un scénario de dialogue, quelque part, pour essayer de trouver des réponses à toutes les questions. Aujourd'hui, je pense que ce scénario commence à faiblir. On commence à passer à un scénario d'une confrontation beaucoup plus directe. Les gens commencent à voir que l'unique façon d'obtenir davantage et d'obtenir des solutions, c'est donc dans l'action. C'est pour ça que les scénarios changent, parce qu'avant, il y en avait beaucoup de communautés qui cherchaient le dialogue, qui essayaient donc de présenter ces revendications aux différentes instances de l'État. Mais aujourd'hui, je pense que l'option qu'on va prendre, c'est celle de se préparer donc pour défendre nos territoires d'une façon beaucoup plus directe.

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à Victor Ancalaf, dirigeant Mapuche de l'Alto Biobío, accusé d'avoir brûlé 3 camions de la compagnie Endesa, considéré comme terroriste par la justice chilienne, il risque entre 10 et 15 ans de prison.

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1: Assistant à la réalisation et traduction, Martha Ruiz. 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
1: Nous tenons à remercier Carmen Sepúlveda Pinchera, Pablo y Daniela Salas, Gaston Lyon, Ronnie Ramirez, père et fils, Santiago Vergara, Elias Payan de Radio Tierra, Carlos Painicual, Don Mario Caballero, Bernardita, l'atelier de création sonore et radiophonique, et Robinson Caballero.
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0: En un suburbio de la provincia de Buenos Aires, una persona se encuentra en su casa.
1: Dans une banlieue de la province de Buenos Aires.
0: Se da cuenta de que hay una presencia.
1: Quand elle va s'asseoir à table, elle se rend compte qu'il y a une présence, une sorte d'apparition en face d'elle.
0: Cuando lo interpela y le pregunta quién es y qué hace ahí.
1: Le personnage qui vient d'apparaître se présente comme
0: l'éternaute,
1: comme un éternaute.
0: Y cuando tiene que definirse a sí mismo, el eternauta dice que él es un viajero del tiempo.
1: Lorsqu'il doit se définir lui-même, l'éternaute se dit voyageur dans le temps. Il voyage en permanence vers le passé et vers le futur en cherchant. Il dit que son activité c'est chercher, chercher, chercher.
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2: Un documentaire radiophonique de Karine Thibault et Guillermo Koslowski.
1: L'éternaute et l'archive En Marche partagent une situation d'état souterrain, par en dessous ou en dehors de la superficie de l'histoire officielle.

0: Mi nombre es Zulema, Zulema Aguirre es mi apellido.
1: Mon nom est Zulema Aguirre.
0: Yo soy una
1: mujer, una femme
0: una
1: au foyer,
0: ama de casa,
1: emploi,
0: desocupada, una más
1: une
0: de la Argentina. Yo me vine de la provincia de Corrientes a Buenos
1: Je
0: Aires.
1: Je suis venue de la
0: province
1: de Corrientes
0: Yo,
1: à Buenos Aires
0: fui mamá
1: pour chercher du travail.
0: J'ai
1: été maman très jeune. À 16 ans, j'ai eu mon premier bébé.
0: Bueno, tuve que dejar de estudiar y
1: j'ai dû arrêter d'étudier pour travailler. Et j'ai décidé de garder
0: esa criatura. Había que hacerse cargo. Bueno,
1: Je suis venue trouver du travail là où il y en avait à ce moment-là.
0: Donde había más trabajo en ese momento. Bueno, el 2001 para
1: 2001.
0: Yo en ese momento estuve
1: todavía
0: tenía un lugar de trabajo. Estaba
1: trabajando
0: cuando
1: Je travaillais encore au moment où on voyait que la situation devenait très difficile pour de nombreuses familles, des milliers de familles.
0: Muy difícil para muchas familias, miles de familias. Se acercaba la Navidad.
1: Noël approchait et de nombreuses familles n'avaient même pas accès à la nourriture de base.
0: Arrive
1: ce qui arriva, cette révolte populaire qui en finit avec le gouvernement du président
0: de la Rúa. De Fernando de la Rúa.
1: Toute la nuit, avec mes filles, nous avons regardé à la télévision ce qui se passait. Je suis partie là-bas, avec mes deux filles. En sortant de la station de métro, on ne pouvait déjà plus avancer à cause des gaz lacrymogènes.
0: Diagonal Norte, ya no se podía salir por la cantidad de gases que había.
1: Pendant 5 ou 6 heures, nous avons essayé d'arriver à la Place de Mai.
0: Alrededor de 5 o 6 horas intentando llegar a Plaza de Mayo. Que después de muchos intentos y no
1: Après
0: poder
1: plusieurs essais
0: a la plaza,
1: pour arriver jusqu'à la place, on voyait que la répression augmentait. On voyait déjà les policiers avec leurs armes de service en main en train de tirer.
0: La policía estaba ya con los en la mano tirando.
1: Une de mes filles a des problèmes respiratoires. À cause de tous les gaz que nous avions avalés toute la journée, elle avait beaucoup de difficultés pour respirer. Nous avons donc décidé de nous retirer de la place, mais de rester dans le centre-ville. En partant, nous avons appris que le président de la Rúa renonçait, qu'il avait démissionné et qu'il partait.
0: La revuelta del 19 y el 20,
1: la révolte du 19 et 20 décembre 2001.
0: Hay un pueblo que se
1: nous nous sommes rendus compte qu'il y a un peuple qui se réveille et qui ne se résigne pas à perdre. Je crois que ça a marqué beaucoup d'Argentins.
0: Marcó en muchísimos argentinos. Y yo creo que fue muy fuerte y
1: ça a été très fort.
0: Fue la cuna pour ir haciendo lo que estoy haciendo.

0: Entrez par ici.
1: Par l'escalier.
0: Par l'escalier.
1: Bienvenue au taller.
0: Bienvenue à l'atelier.
1: Acá tenemos un perro guardián.
0: Ici, j'ai ma maison, mon atelier, mes archives et tout le reste. Ça déborde déjà, mais bon, c'est mon lieu de travail. Cette masse de choses, de tableaux
1: qui
0: me dépassent un peu, sont en constant mouvement.
1: Tous ces papiers sont documents.
0: Tous ces papiers sont des documents de l'archive en marche, parce que ce sont des documents construits par moi. En ce sens, ils sont fictifs, bien que tous les éléments qui y apparaissent soient réels. Ici, il y a une première image du moment où la ville de Buenos Aires est attaquée par les Querandies, une des premières fois où les Indiens attaquent la ville.
1: Il apparaît une horca con gente colgada.
0: On y voit une potence avec des blancs pendus dans les faubourgs de la ville. Et en 2002, pendant les manifestations contre le président Duhalde, on a pendu sur la place de Mai des masques en caoutchouc des anciens présidents de la Rua, de Menem, de Duhalde, et je crois aussi un croisement intéressant.
2: Je me suis approché des mouvements de chômeurs, les piqueteros. En principio tenía mucha
3: Je viens de la génération où on te disait que tout groupe qui lutte, on nous a nourri de ça pendant la dictature, est un groupe subversif,
2: que son grupos violentos.
3: Violent.
2: Me costó mucho.
3: Ça m'a coûté beaucoup.
4: Te costó mucho.
5: Me costó mucho.
4: Decirlo.
2: Violento. Me costó mucho acercarme.
3: Ça m'a coûté de me rapprocher.
2: Offertando lo que yo sabía.
3: En proposant

0: Nous le faisions nous-mêmes, comme nous pouvions, mais il n'y avait pas une décision politique là-dessus.
1: Fue muy interesante porque en el momento de que nosotros planteamos de la necesidad del espacio,
0: ce fut très intéressant parce qu'au moment où nous avons posé la nécessité d'un espace de femmes, le mouvement était en train de traverser des conflits internes. Nous proposons un espace nouveau, et logiquement, à ce moment, beaucoup de compagnons n'avaient pas la moindre attention ni la volonté politique qu'un tel espace surgisse.
1: Et quand on l'a proposé,
0: c'est des blagues qui faisaient un esprit grand, on n'avait qu'à agrandir notre cuisine. Des blagues dans ce genre.
1: Agrandar la cocina donde estábamos, ese tipo de chistes nos hacían.

0: Abra de Punta Coral.
1: El escultor se llamaba Edmundo Villarreal y su hija, que había fallecido, era Ana María de Villarreal de Santucho.
0: El escultor se llamaba Edmundo Villarreal. Sa fille décédée était Anna Maria Villarreal de Santucho, morte à Trelew, dans un épisode considéré comme la genèse du terrorisme d'État en Argentine. En effet, les prisonniers qui étaient à la prison de Trelew furent fusillés de sang-froid.
1: Bueno, genéricamente, la historia sería la historia del Cristo guerrillero.
0: Cette histoire serait l'histoire du Christ guerrier. Une partie de l'histoire du Christ guerrier raconte qu'à ce Christ, le sculpteur avait fait un visage semblable à celui de sa fille, justement comme une forme d'hommage. Finalement, en avril 1973, le sculpteur présente sa sculpture. La figure de Jésus est présentée devant la communauté en présence d'une grande partie de la population du lieu, dans un état d'esprit particulièrement festif, avec la présence des groupes de musique, les sicuris.
1: Con la presencia de bandas de sicuris. Bueno, en medio de esa situación, las tropas del ejército nacional,
0: en pleine fête, les troupes de l'armée nationale, plus la gendarmerie, plus la police fédérale, plus la police locale, tous viennent chercher ce qu'ils appellent le Christ guerriero.
1: La comunidad de Tilcara resiste la entrega de esa figura.
0: La communauté de Tilcara
1: résiste,
0: ne donne pas la statue, réalise l'ascension et place la figure dans la chapelle de Abra de Punta Coral, ceci en 1973. En 1995, plus ou moins un mois avant la réélection de Carlos Menem à la présidence, quelqu'un dont la justice jusqu'aujourd'hui en 2004 n'a toujours pas pu déterminer qui, parcourt ce même chemin, 25 km d'ascension à travers les montagnes, s'introduit dans l'église et détruit la sculpture.
1: Le corta la cabeza, separa la cabeza de su cuerpo y separa también los brazos y las piernas.
0: Il descend Jésus de la croix, lui coupe la tête, sépare la tête du corps et sépare aussi les bras et les jambes en les cassant.
1: La figura del Cristo guerrillero fue rota, fue guardada.
0: La figure du Christ guerriero détruite
1: en un primer momento la gente con la digamos la comunidad de Tilcara junto con las
0: la communauté de Tilcara avec les autorités ecclésiastiques décide d'inviter un nouveau sculpteur pour réaliser la restauration de l'œuvre.
1: El escultor Alfredo Jacuzzi finalmente con la comunidad resuelve no restaurar esa pieza y hacer una nueva.
0: Avec la communauté décide finalement de ne pas restaurer cette œuvre mais d'en faire une nouvelle. Il réalise alors une nouvelle sculpture qui est un Christ avec des caractéristiques indiennes.
1: Y bueno, es el Cristo, este Cristo indígena, el que en este momento se encuentra en esa iglesia en el medio de las montañas.
0: Et c'est ce Christ indien qui actuellement se trouve dans les

0: Así como lo anunciaba recién.
1: Maintenant, comme annoncé, la communication téléphonique avec Moira Micham de la communauté mapuche Pijan Maïsa.
2: Bonjour Nano et bonjour à tous les auditeurs.
1: J'imagine que tu écoutais, tu peux maintenant exercer ton droit de réponse en toute liberté ici à Tocamadera.
2: Tout d'abord, je voudrais démentir ce que dit le maire. Ce qu'il appelle usurpation, nous, les Mapuches, on l'appelle récupération ou restitution légitime. Jamais on ne peut accuser un membre de peuple originaire d'usurpation alors que nous étions ici avant l'agression des États. Ce territoire et les territoires ancestraux des peuples indigènes ont au contraire été usurpés par les États. D'aucune manière ne peut m'appeler usurpatrice. Ce dont a besoin le maire, c'est d'une formation juridique à propos des droits des peuples originaires.
0: Moira, te interrumpo un segundo. Tenemos la dificultad para escucharte bien. Te pediría que vayas a un lugar con mejor señal y dejes quieto el teléfono.

0: Mapuche,
1: la palabra traducida
0: en español
1: sería
0: ce
1: gente
0: serait
1: en la
0: de
1: tierra,
0: la terre.
1: Porque Mapu es tierra y Che es gente.
0: Mapu c'est terre et Che Jean.
1: Lo digo en
0: Mapuzungun. Je l'ai dit en Mapuzungun.
1: Dale. Nien piñen moira millán, incheta mapuche, puel che huilliche. En puel mapu meo. Jesvi mapuche, jesvi puel che huilliche, je habite Argentina. Estamos en la comunidad mapuche Pilian Mawisa.
0: On est dans la communauté mapuche Pilian Mawisa.
1: El nombre de la comunidad,
0: le nom de la communauté signifie en español montagne sacrée.
1: Montaña sagrada. Se llama así porque en
0: Elle
1: medio de todo,
0: ainsi parce qu'au milieu de tout le relief vert se lève
1: verde,
0: imposante,
1: se levanta
0: une montagne rouge.
1: Imponente, una montaña roja. Y al pie de esa montaña,
0: et au pied de cette montagne, ancestralement, se déroulaient nos cérémonies, nos Gilyatun.
1: Nuestro Gilyatun. Y esa montaña es la que ordena la relación circular y armónica entre las fuerzas de la naturaleza.
0: C'est cette montagne qui ordonne la relation circulaire et harmonique entre les forces de la nature.
1: Crecí en una ciudad
0: J'ai grandi dans une ville proche
1: de Buenos
0: Aires, Aires
1: se llama Bahía Blanca, está tan solo a 600 kilómetros de Buenos Aires.
0: Qui est seulement à 600 kilómetros de Buenos Aires. Je cherchais ma spiritualité et comme je ne la trouvais pas dans la ville, je suis tombée dans les églises évangélistes.
1: Et fui muy activista dentro de las iglesias evangélicas hasta que descubrí mi identidad mapuche y abandoné mi rol de misionera evangélica.
0: J'ai été activiste au sein des églises évangélistes jusqu'à ce que je découvre mon identité mapuche et abandonne mon rôle de missionnaire évangéliste.
2: Cette boîte, c'est un peu la question des Indiens.
3: Este documento es un cuadro muy famoso de un
2: Ce document est un tableau très connu d'un artiste appelé De
3: la
2: Valle, qui représente le retour du Malone après avoir saccagé un village chrétien. On voit les Indiens qui reviennent à cheval au grand galop. Ils ont enlevé une femme blanche.
3: Han secuestrado a una mujer blanca. Y después, acá no se ve la totalidad
2: Ici,
3: cuadro,
2: on ne voit pas l'entièreté du tableau, mais ils emportent aussi une croix et un encensoir. On dirait qu'ils ont saccagé une église. La figure qui représente l'Indien est majestueuse. Il y a une sorte de grandeur et de respect. En même temps, il y a à nouveau une certaine stigmatisation de l'Indien. Il prend nos femmes, il prend nos symboles.
3: Esta es una noticia más de actualidad, 2002.
2: Ici, ce sont des nouvelles plus d'actualité. 2002, persécution des Indiens Tobas par la police.
3: Este es un retrato de tres mujeres mapuches con su ropa.
2: Ceci est le portrait de trois femmes mapuches avec leurs vêtements habituels. Elles portent même quelques bijoux sur elles, des boucles d'oreilles et d'autres ornements.
3: Es la poca documentación fotográfica que hay sobre los indígenas en Argentina. Gran parte forma parte
2: la documentation très maigre qui existe sur les Indiens d'Argentine vient en grande partie de ce matériel pris lors de la campagne du désert. En général, il s'agit toujours d'Indiens
3: Entonces,
2: et d'Indiennes faits prisonniers.
3: También es interesante ver cómo se construye esa imagen, ¿no?
2: C'est intéressant de voir comment est construite cette image des Indiens.
3: Es muy habitual que lo que sucedía
2: On les plaçait dans des attitudes comme si de rien n'était, comme s'ils n'étaient pas prisonniers.
3: Si no pasara nada, es decir, como si no fueran prisioneros, y los ubicaban en lugares que muchas veces tenían como telones de fondo pintados con naturaleza. O sea, no eran los
2: Très souvent, en arrière-plan, il y avait une toile peinte avec des paysages. Ce n'était pas leur habitat naturel, mais une mise en scène.
1: En 1992,
0: c'est les 500 ans de l'arrivée de Colomb sur le continent. L'Espagne célébrait avec un cachet de moyens pour rappeler cet événement.
1: Recordar aquel acontecimiento mientras que nosotros aquí
0: pendant que nous ici on réfléchissait sur ce qu'avait signifié la conquête et la fameuse mal nommée découverte de l'Amérique.
1: El famoso mal llamado descubrimiento de América. Muchas organizaciones surgieron en el marco.
0: Beaucoup d'organisations sont surgies dans le cadre des 500 ans. Aujourd'hui, justement, c'est un anniversaire. 5 ans qu'on a récupéré notre terre. Cette terre, je ne la connaissais pas. Je l'ai vue dans un rêve, dans un peuma. Et je me suis vue ici, en train de célébrer une cérémonie antique de notre spiritualité. Cette terre, il fallait la prendre. Il fallait récupérer cette cérémonie pour réveiller l'esprit guerrier de notre peuple et pour réveiller aussi les forces de la nature.

0: candado, fabricando.
1: La comunidad Pillamabuiza ocupa 150 hectáreas de tierra, que bueno, son las que les arrancamos a la policía de la provincia de Chubut.
2: La comunidad Pillamabuiza ocupa 150 hectáreas de tierra, que nos hemos arrachado a la policía de Chubut, que ha guardado esas 150 hectáreas, donde vivían antes 30 familias mapuche expulsadas en 1939.
1: La policía de la provincia, cuando recibió la donación de estas 150 hectáreas que el terrateniente.
2: La police, quand elle a reçu cette hectare que le propriétaire terrien lui a donné en échange du sale boulot qu'elle a accompli, expulser les gens, brûler les récoltes, brûler les maisons,
1: elle
2: a bâti un commissariat dont l'objectif principal était d'éviter que les gens expulsés ne reviennent.
1: Más tarde, la lejanía de las grandes ciudades, el aislamiento y el tipo de geografía permitió que se convirtiera en un lugar clandestino de detención.
2: L'éloignement des grandes villes, l'isolement y el tipo de geografía ont permis qu'il se transforme en un lieu clandestin de detención.
3: On est sur la place de Mai. Face à nous, on trouve le siège du gouvernement, la Maison Rose, et la pyramide de Mai au centre de la place.
4: Je ne sais pas pour quel motif, parce que vraiment je n'ai pas lu les diarios aujourd'hui, mais il y a un vallado depuis la mitad de la place hacia la Casa de Gobierno.
3: Je ne sais pas pour quel motif, je n'ai pas lu les journaux aujourd'hui, mais il y a des barrières qui coupent la place en deux et une accumulation de policiers.
4: Me quedé pensando en el tema de la policía y la presencia de todas estas vallas y tal vez tenga mucho que ver con que estamos muy cerca.
3: Je me dis que la police et les barrières c'est peut-être lié à la proximité de l'anniversaire des événements du 19 et 20 décembre 2001 qui ont provoqué la chute de la Rúa et un changement assez important, je crois.
4: Importante, creo. O espero más que creo.
3: Ou je l'espère plus que je ne le crois.
4: Y ahora vamos a atravesar el sector donde están las vallas.
3: On va traverser le secteur où il y a des barrières. Espérons qu'ils nous laissent passer, qu'il n'y ait pas de problème.
4: Los policías nos miran.
3: Les policiers nous regardent, mais ne nous disent rien.
4: Ya pasamos la nube azul. Y ahora vamos rumbo al bajo.
3: On a déjà passé le nuage bleu et maintenant on va vers le bas. De ce côté de la statue, ce que nous voyons, ce sont des traces de bombes d'encre rouge, comme sur la statue de Cristobal Colón. Il est aussi écrit « Roca génocidaire, Roca égale Videla ».
4: Le général Julio Argentino Roca fue el jefe militar de la campaña, la llamada campaña al desierto.
3: Le général Julio Argentino Roca fut le chef militaire de la dite campagne du désert, qui a eu lieu plus ou moins entre 1870 et 1878.
4: Se realiza un avance sobre el territorio indígena.
3: Ils réalisent une avancée sur le territoire indien.
4: Un exterminio masivo de las comunidades indígenas y
3: une extermination massive des communautés indiennes et une appropriation de leurs terres réparties entre les grands généraux participant à cette campagne.
4: General Roca también es, como dije, presidente dos veces de la Argentina.
3: Le général Roca fut deux fois président de l'Argentine. Il est l'un des chefs de file qui incarne un modèle de pays qui voit en notre identité nationale la seule descendance des immigrés blancs arrivés par bateau. Sur le panneau de l'avenue Julio Argentino Roca, il y a une affiche collée qui cache le nom de la rue et la remplace par « Peuple originaire ».
1: Ce 24
2: décembre, quand on est arrivé ici, fut très significatif pour nous. Commencer un nouveau millénaire, toujours vivant en tant que peuple mapuche, toujours vivant et en résistance. Depuis cinq ans ici, on a été les gardiens de la vie de cette terre. Beaucoup de choses se sont passées, par exemple la menace d'un projet minier, où on allait dynamiter la montagne sacrée pour extraire l'or. C'est une bataille qu'on a menée et pour le moment, on l'a gagnée. Maintenant, on est confronté à une menace très sérieuse.
1: Qui est une
2: un méga projet hydroélectrique de 6 barrages qui va nous laisser 60 mètres sous l'eau.
0: Et finalement, faire un appel à tous les frères, à tous les amis, à tous les habitants de Corcovado de Karen le font. Parce que quand les multinationales s'implantent, elles ne s'en vont plus. Elles ont besoin de prendre plus vite la plus grande quantité d'énergie et d'argent possible. C'est pour ça que nous disons non à ce barrage, parce que nous ne voulons aucun barrage. Nous voulons que notre fleuve continue à voyager à travers la cordillère, comme il le fait depuis des millénaires. La défense du fleuve doit être une obligation, est une obligation pour nous tous. J'invite le peuple de Corcovado à se joindre à cette lutte pour éviter qu'on nous inonde, pour éviter la mort du fleuve Karen le Fou. On nous ment, frères de Corcovado. On nous trompe, on nous cache les informations. Ne laissons pas notre futur à la merci des gouvernants en place. Ils seront les premiers à s'en aller quand nous, nous subirons les problèmes environnementaux. Eux, ils auront l'argent de leurs affaires et ils partiront. C'est nous qui resterons ici. Ce sont nos enfants qui vont souffrir du manque de justice environnementale. Il faut rompre avec la peur. C'est le peuple qui écrit l'histoire. C'est vous, frères de Corcovado, qui devez l'écrire. Tous, nous devons sauver le fleuve. Ça doit être notre véritable devoir. Sauvons le fleuve tous ensemble. Merci beaucoup.

0: Con respecto al aborto, los casos que,
1: par rapport à l'avortement, les cas que nous connaissons et qui sont habituels chez les compagnes, ce sont les avortements clandestins.
0: Clandestino, lógicamente, porque acá es
1: évidemment, parce que l'avortement est pénalisé.
0: Está penalizado, pero la clase media o
1: c'est la pénalisé, mais pour la classe moyenne, ou les gens qui ont de l'argent et qui peuvent se le payer,
0: entonces,
1: il existe des cliniques qui le font.
0: No tienen acceso a eso.
1: Mais les compagnes qui sont au chômage n'ont pas accès à cela et ne peuvent pas réaliser un avortement dans de bonnes conditions.
0: Cuando... Entonces concurren a métodos muy dañinos, que es el perforar el útero con una aguja de tejer,
1: perforar l'utérus avec une aiguille à tricoter ou avec des tiges de persil.
0: De perejil, el cabito este del perejil es uno de los métodos que utilizan.
1: La tige du persil est une des méthodes qu'elles utilisent parce que d'après ce que j'ai compris, il y a une sève, un venin, quelque chose qui accentue les hémorragies et c'est ce qui provoque les avortements. C'est pour ça qu'il y a un très grand pourcentage de femmes qui meurent à cause de ces pratiques clandestines. Très souvent, elles voient leurs enfants mourir de faim et donc elles doivent utiliser ces méthodes. Elles mettent leur vie en péril et souvent, elles perdent leur vie dans cette tentative. Depuis notre coordination, ce qu'on pense faire, c'est aborder ces questions avec la précaution et le respect nécessaire, parce que forcément, vu notre éducation, on ne peut pas... Et même si on voit qu'il y a une nécessité de parler de cette question, et souvent on est avec d'autres groupes qui mènent une lutte pour la dépénalisation de l'avortement, nous on le fait très doucement pour que justement ça ne devienne pas un sujet encore plus difficile à traiter.
0: La lucha por la despenalización del aborto, nosotros los vamos haciendo muy despacio para que justamente no sea un tema que mucho más difícil para abordarlo el tema.

0: En el año pasado, en el mes de febrero, en un plenario que se hizo todo,
1: en février dernier, dans une réunion plénière avec tous les mouvements de chômeurs, nous avons pris la décision que le visage visible du mouvement à la télévision et dans les médias de communication devait aussi être le visage d'une femme.
0: Dans les espacios televisivos, en los medios de comunicación, tenía que estar la cara de la mujer presente también.
2: Brown, asamblea.
0: Bueno, me eligieron a mí para que esa cara sea la mía.
1: Ils m'ont choisi moi pour que ce visage soit le mien.
0: No es porque haya sido una cara bonita, sino porque hay un trabajo, digamos, de que
1: c'est
0: las mujeres
1: que
0: veníamos impulsando dentro del movimiento.
1: Parce qu'il y a un travail mené par les femmes au sein du mouvement pour que le mouvement reprenne les revendications des femmes comme des revendications politiques.

0: Terminator Eternauta est un personnage.
1: L'Eternaute est un personnage dont, d'une certaine manière, la vie se voit modifiée violemment par une attaque. Dans ce cas-ci, l'histoire parle d'une attaque extraterrestre. L'Eternaute doit adopter une attitude qui n'est pas habituelle dans sa vie quotidienne, qui est celle de s'associer, de s'organiser de manière collective pour résister à cette attaque extraterrestre.

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Vous avez entendu l'éterno des archives, Eduardo Molinari, Moira Mijan de la communauté Mapuche Pijan Mawissa et Zulema Aguirre du mouvement travailleurs chômeurs Hannibal Vérone.

0: avec les voix françaises de Gérard de Sélis, Françoise Wallo et Elisabeth Le Bailly, Alsonino Guillermo Koslowski,
1: Karine Thibault,
0: Arnoux Chapelle
1: et Lalo Recanatini de Ruido Blanco Producciones.

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Ben, c'est pas l'emplacement qui me dérange, c'est le sol, c'est parce qu'il y a plus facile comme sol. Hein.

0: Tu n'as pas beaucoup d'autres choix que de faire de l'élevage, quoi. Et qu'il faut s'adapter à l'élevage.
1: Et tu te sens plus cultivateur qu'éleveur ?
0: Non, pas spécialement. J'aime bien diversifier un petit peu. Tout le temps la même chose, je n'aime pas. Je ne passerai pas ma vie sur un tracteur du matin au soir. Et tout, bien, mais pas tous les jours, tous les jours, tous les jours. Et... diversifier, ça va.

0: C'était le paradis terrestre là-bas, à Hermeton. Hein. Enfin, on vivait un peu comme des sauvages, quoi. On vivait complètement hors du monde.
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0: Et que nous, on voyait ça de loin. Hein. La collaboration entre Camille et Hervé, on voyait ça de loin.
1: C'était sûrement pas facile.
0: Non, ce n'était pas facile.
1: Ça n'a pas l'air facile entre Hervé et Thomas maintenant, non plus d'ailleurs. Je crois que les générations qui travaillent ensemble, c'est pas évident.
0: Non.
1: Parce qu'il y en a un qui doit lâcher, qui souvent lâche pas. Et l'autre qui doit oser s'imposer et qui souvent n'ose pas s'imposer.
0: Parler platement, il ne peut pas y avoir deux coqs sur le même fumier, quoi. Faut que les choses se clarifient, quoi. Et toi, Viga, qu'est-ce que ça te dit, toi, par rapport à ton frère, comme ça, quand tu te dis,
2: Je m'appelle Claudine, je suis la fille de Camille Gardin et de Raphaël de Sente. Ils ont eu 4 enfants, Jean-Paul, moi, et puis Dominique, et puis Hervé, qui est ton papa, donc, et qui est mon cadet de 6 ans. Voilà. Quand mes parents se sont mariés en 49, ils se sont expatriés dans un petit village qui s'appelait Remicourt, tout près de Clermont, qui est une petite ville de Picardie, dans le département de l'Oise. Donc, ils n'ont pas fait d'études prolongées ni l'un ni l'autre. Je pense que papy a arrêté l'école vers 13 ans et mamie aussi 14 ans, je pense. Et il fallait trouver une ferme. Ils n'avaient pas d'autre métier que ça, être agriculteur. La ferme de Remicourt était trop petite. Ils voulaient 6 enfants. Il y en avait déjà 3. Et il se fait que l'oncle Achille était déjà à Herneton. Ils ont beaucoup insisté auprès de papa. Qu'est-ce que tu fais tout seul en France, hein? Et là, tu peux avoir une ferme de 60 hectares, c'est quand même mieux qu'ici, où tu n'en as que 35, etc., etc. De fil en aiguille, bon, je crois que papa s'est laissé influencer. Ouais. Sa maman en a beaucoup voulu à papa aussi, mais la ferme n'est pas une bonne ferme, elle était moins bonne que celle de Remicourt, qui n'était peut-être pas extraordinaire non plus, mais la terre était moins mauvaise à Remicourt quand même qu'à Hermeton.
3: Est-ce que tu peux m'expliquer les travaux qu'il y a eu ici à la ferme, pas seulement quand toi tu étais ici, mais de ce que tu connais dans les modifications de la ferme?
4: Papa est arrivé en 56. Donc ils ont commencé les travaux en 57-58. Quand papy est arrivé, il n'y avait déjà pas la façade, tout ça, il a mis toute la façade en crépé, il a mis les pierres de taille, le propriétaire, il a remplacé tout le toit. Il a fait le trottoir.
3: Avant ça, du coup, elle ressemblait à quoi?
4: Ouais. En briques, c'était tout en briques, comme derrière.

0: Donc l'établissez, la construisez ça. Dans les années 60. Soixante-cinq, six, par là. Moi, ça a pris plus d'un an, hein.
1: Toi, t'avais quel âge à ce
0: moment-là? Elle était finie pour quand Dominique a fait sa communion. Donc, il a fait sa communion à 11 ans. Il est né en 54. Donc, ça devait être fini, grosso modo, pour 65, par là.
1: T'avais 7 ans, quoi.
0: 7-8 ans, ouais. Ça, c'était les derniers travaux du propriétaire. Et sa fille, elle n'a jamais fait grand-chose, Madame Jeanne.

0: Moi, quand j'étais gamin, pour moi, c'était évident que plus tard, j'allais être fermier, que j'allais reprendre la ferme. Je suis le fermier raté, finalement. Voilà. En fait, moi, je pense que dans les trois garçons, j'étais celui qui était le plus, je dirais, orienté vers le soin aux animaux, traire les vaches, nourrir les veaux et tout ça. Que Jean-Paul, donc mon frère aîné, lui, c'était tracteur, machin. Mais les bêtes, c'était pas trop son truc. Et Hervé, finalement, je ne sais pas. Où est-ce qu'il était, lui, d'ailleurs? C'est plus tiens, ben oui. Bon, certainement qu'il travaillait aussi, mais tu vois, j'ai pas cette vision. J'ai pas cette vision-là.
1: Monte dans le pick-up.
2: Ton papa a toujours dit, depuis tout petit, moi je serai fermier. Moi je serai fermier. M'en fous, moi je serai fermier. Et alors, à l'école, il n'en a pas fait plus qu'il fallait, je suppose, parce qu'il était hyper doué. Hein? D'après son instituteur, il était hyper doué, au moins autant que Dominique.
0: Pas déjà à l'école primaire, et puis mon instituteur m'avait déjà dit, il m'avait dit, enfin écoute. T'as une trop bonne tête, toi, pour. T'es trop intelligent pour faire la ferme, quoi. Alors, fais ingénieur agronome, je sais pas, enfin. Comme si quelqu'un d'intelligent ne pouvait pas faire le métier d'agriculteur, quoi. Alors, c'est un peu bizarre. Mais disons, ce qui a été déterminant, effectivement, c'est que j'avais un frère plus jeune, qui lui était certainement, je dirais, aussi intelligent que moi, mais pour qui finalement les études, c'était pas son truc.
1: Je vais m'en mettre dans le trouble. C'est connasse.

0: vieni, ma metta a botta e ciupette. Vieni.
1: Ondine, arrête un peu, s'il te plaît. Viens, yeah. Maintenant.
2: Et ça te fait quoi d'être dans la maison?
3: Question vache, ça.
2: Bah, oui, peut-être.
3: Non, anxieux. Plus anxieux que stressé. Bah, ça, question d'anxiété, c'est... Anxieux par rapport à... par la suite. Comment ça va aller? Pour la reprise.
2: Pour ta reprise?
3: Pour la reprise ici, oui.
2: Ouais.
3: Savoir gérer seul alors que, bah, pour l'instant, je gère pas seul. Bah, disons que papa a toujours tout fait. Donc, quand tu veux faire, c'est non, laisse-moi faire. Et si je veux essayer, c'est arrête de faire ça, pas le temps de faire ça, puis c'est tout.

0: Oui. Allô?
1: Ouais.
0: Quoi?
1: Ah, je demandais pas le regard.
0: Oh ben il est là derrière, pourquoi?
1: Ah, t'as qu'il téléphone à qui pour s'arranger? Il a téléphoné pour venir chercher le. T'as demandé le.
0: Hein?
1: Non, ouais.
0: Attends, je me suis d'abord. Pour venir
1: Ok.
0: aujourd'hui?
1: Ouais.
0: Elle t'a pas dit que j'étais à l'hôpital ou quoi, mon Dieu?
2: Maman, est-ce que tu peux commencer par te présenter?
3: Jébis Marianne, née le 24 du 12 en 1959, à Namur. Donc j'ai 63 ans. Études, professionnelle coiffure. Travaillé presque 6 ans en coiffure. Je suis arrivée à la ferme en 1983. Donc je suis arrivée le 2 octobre, le jour du décès de ma belle-mère. Mais on avait déjà aussi une petite fille qui s'appelle Virginie, qui a fêté ses 2 ans ici. Et puis, j'y suis depuis. Donc, ça fait 40 ans.
0: Bienvenue, ce oui, et oh.
3: Enregistré?
2: Oui, mais je ne vais pas tout mettre, ne t'inquiète pas.
3: Bah, c'est casse-couille. Bah, si tu peux le mettre. Mon mari est hospitalisé, il est casse-couille. Il n'obéit pas. Il ne. Bah, préviens Thomas, préviens Thomas. Bah, oui, bah, il est où?
2: Mais comme tu le dis, voilà, tu as fait des études de coiffure, puis après, tu es venu à la ferme, et je voudrais que bah, tu expliques ce que ça a changé pour toi quand tu es arrivé à la ferme ici, comment tu as. Embrasser le métier.
3: Donc, ce fut un choc du jour au lendemain de se retrouver ici. Mais quand t'es jeune, tu es fort. Donc, tu n'as pas vraiment peur les premiers jours. Tu aides ton mari qui est dans la peine. Tu es pris dans l'engrenage de l'événement. Le plus dur arrivera après.
4: Ben, ta maman, quand elle est arrivée à la ferme, je crois que ça a été quand même un choc pour elle parce qu'elle s'y attendait pas pour si vite, quoi. Hein. Vu les circonstances, elle est arrivée là parce qu'elle était fermier, parce que il y avait eu l'accident et que maman n'était plus là et qu'il fallait quelqu'un sur place. Et elle est arrivée là, ça a dû être un choc pour elle. Je me souviens quand on a téléphoné pour dire que papa quittait l'hôpital, c'était le blanc, quoi. Oui.
3: Et voilà, donc le travail t'apprend un petit peu tous les jours et puis tu t'habitues. Ce qui n'est pas évident du tout, c'était plus le fait de vivre avec le beau-père qui était un peu dérangeant. Forcément, on habitait chez lui. Voilà.
5: D'ailleurs, ta maman l'avait bien compris aussi, hein. Il a quand même lancé un ultimatum à papy en disant, écoute, il faut, ou bien c'est toi qui pars, ou bien c'est moi qui pars. Hein?
4: Elle s'est défendue comme elle a pu. Ça pouvait paraître choquant qu'elle dise que papy devait partir, mais d'un autre côté, c'était logique.
2: À un moment donné, il est parti, ce beau-père.
3: Oui. Bon, ça, je ne l'explique pas. Voilà, ben, il est quand même resté 2 ans, 2 bonnes années avec nous, quoi.
2: Ah ben, je ne me rendais pas compte que c'était 2 ans.
3: À peu près. Je ne sais plus les dates, je n'ai pas noté, mais c'était long. Parce qu'entre-temps, donc, on a eu une autre petite fille, Pauline. Donc, tout ça, voilà, papy est encore avec nous. Après la naissance de Pauline, ben ça a été quelques temps. Et puis j'avais de plus en plus difficile de vivre avec papy. Voilà. Mariage de monte-ménage.

0: quand on a repris, on a commencé par faire l'autre hangar là-bas, hein, qui est accroché à l'étape. Là, ouais. Et puis c'est en 87, 8. Hein? Et en 92, on a fait l'hangar là-bas. On a fait en 96. 2002, on a poule. Mm-hmm. Ça, tu t'en souviens?
1: Oui, oui, je m'en souviens.
2: 1-2, 1-2. 5 mars 2003, il y avait des poussins de 8500 poussins à la ferme des Onges. 8400 poussins à la ferme des Onges.
3: 4000.
2: Non, 8000.
3: 4000.
2: 8. 4. 8, Élise. 4 dans chaque bâtiment, ça fait 8.
3: Mais pas aujourd'hui.
2: Bon. 5 mars 2003. Arrivée de 4200 poussins dans un premier bâtiment à la ferme des Onges. Ça va, c'est bon, tu vas arrêter de me reprendre.
4: Oh, vous êtes belle, vous êtes tout ça.
2: Appelez-la pour ne pas qu'il sorte.
5: Je suppose que ça a quand même une différence entre le poulet McDonald's.
6: Ah, je sais pas comparer.
1: Cheeseburger.
6: Oui. Ça, ça va dans le bio, c'est le label. Le label est trop petit.
1: Mais là, non, le logo n'est pas assez gros.
6: Le logo n'est que les poulets...
1: labellisés en France.
6: Les poulets labellisés, même en Belgique.
1: Oui, hein. Mais enfin, plus encore
6: les
1: en France.
6: Les poulets labellisés, il y a plus grand...
5: Ah oui, donc ça marque plus
6: ça marque plus, ça attire plus le consommateur, le labellisé, que le bio.
0: En 2007, les deux porcheries, là, qui ont fait le poil 15 ans, et en 2013, Thomas fait ses deux poulaillers derrière. Et en 2022, on a transformé la porcherie. Voilà. Et on a fait le tour.
7: Après, ce qui est compliqué, ça, c'est pas l'outil en tant que tel, c'est des interventions du banquier qui dit, mais ton outil, ça vaut zéro. Parce que c'est construit sur autrui. On peut pas lui prêter de l'argent parce que l'outil ne vaut rien. Comment ils peuvent dire ça?
8: Ben, les bâtiments, tu pourrais racheter les bâtiments, que les bâtiments t'appartiennent.
7: Ben si, c'est acheter le fonds bâti. Juste la superficie
8: du... Juste la superficie du bâtiment, quoi.
7: Ben voilà, si j'achète déjà le bâtiment, c'est ça, aux parents,

0: parachuter deux fois le bâtiment. Ben moi, j'ai pas envie de d'avoir de l'emprunt comme ça jusqu'à mes 60 ans. Je vais pouvoir en profiter un peu avant, ou toi.
1: Mais t'as pas l'impression que c'est un peu inhérent à la fonction ou quoi?
0: De quoi l'emprunter?
1: D'avoir des emprunts toujours en cours.
0: C'est pas le fait de faire un emprunt. C'est d'avoir un emprunt sur un truc qui continue, au bout duquel on va te dire, ben en fait ça vaut zéro. Parce qu'ils ont construit sur autrui. Après, tu peux envisager d'autres emprunts que rembourser un truc qui ne t'appartient pas, c'est ça le truc. C'est compliqué.

0: La ville, oh ben, écoutez, juste ici en France, c'est le village de Gochenay. C'est pour ça que j'adore déjeuner ici en plus. Mais j'ai mes jumelles et j'aime bien de regarder les oiseaux aussi qui se mettent ici sur les arbres, dans les branches et tout ça. Et ce qui se passe là-bas, il y a une exploitation, ils ont des moutons. Les petits moutons sont déjà grands. Bon, ben, écoutez, moi je m'appelle Christine Smeyers. Je suis la fille de Jeanne de Besse et Paulo Smeyers. Jeanne de Besse, ma maman, était elle-même la fille de René de Besse, qui, lui, dans les années 30, a acheté une propriété. Il n'y avait pas encore la maison. Il se plaisait beaucoup dans la région, donc au fur et à mesure, il a acheté tout ce qui se présentait à vendre dans les environs.
1: C'est impressionnant, du coup, le territoire qu'il a pu...
0: Il était industriel, hein, donc disons qu'il avait une certaine... il avait un peu les moyens et puis il aimait bien la région aussi. Donc chaque fois qu'il y avait quelque chose à vendre, il l'achetait. Et même si c'était un tout petit morceau de bois ou des choses comme ça, en se disant « Oh, ben, ça c'est peut-être un peu excentré, mais à la limite ça peut me servir parce que je pourrais peut-être échanger par la suite avec quelque chose qui est plus près de ma propriété et qui arrangerait bien l'autre propriétaire, des choses comme ça. » Donc voilà pourquoi il a acheté aussi les fermes et les terres par là. Je suppose que c'est dans le même état d'esprit. Mm-hmm. Et donc, la ferme des Onges qui m'appartient maintenant, je la tiens par succession de mon grand-père via ma maman. Voilà. Je n'y connais rien en agriculture, soyons honnêtes, hein, un petit peu le jardin et encore... la totale liberté de gérer leur entreprise, puisque c'est ça, comme ils l'entendent. Je suppose que ça marche bien, puisque maintenant, ça fait quand même pas mal d'années qu'ils y sont et que ça tourne. Donc, je n'ai pas de raison d'aller mettre mon grain de sel là-dedans. Hein. Voilà, c'est ça. En fait, oui, ils me disent, bien sûr, ils me tiennent au courant, s'ils veulent faire des modifications, des choses comme ça, on en discute, mais je leur laisse... totale liberté de ce côté-là. Justement, avec votre papa, je ne sais plus si c'est directement avec lui ou avec Thomas, on a un bail de superficie, c'est vraiment un truc spécial, comme quoi il construit un bâtiment qui lui appartient, mais qui est sur un terrain qui m'appartient. C'est spécial, hein?
1: La propriété, ça c'est pas quelque chose auquel vous avez pensé, enfin,
0: non,
1: quelque chose que vous voulez faire,
0: non, pas du tout, non. Ah non, ça vendre sûrement pas. Bon, maintenant je vous dis, ça c'est mon avis. Je crois que mes frères sont dans la même optique, mais bon, après nous, que feront les autres, ça je ne sais pas. Le chien est toujours là, mais il est beau, il est calmé maintenant.
1: Le chien est mort.
0: Ah, il n'y a pas longtemps alors.
1: Il s'est fait écraser par le tracteur.
0: Ah, oh, le pauvre.
1: Mais mes parents pensent qu'il est

0: C'était déjà mort avant.
1: Ah.
0: Il était vieux et mon père a roulé dessus. Il a pas entendu aboyer, il a pas entendu crier.
1: Et, oui, sinon il aurait hurlé.
0: Bah oui, un minimum.
1: Oui.
0: Ah non, ça a été dur pour mes parents.
1: Ah oui, ça je comprends. Parce qu'il était, ça faisait longtemps qu'il l'avait, il était vieux, hein.

0: Oh, papy n'a jamais rien construit, lui. C'est toujours trop cher. Et puis c'était pas ce bâtiment. Ah, peut-être pas, toi. Lui, il pouvait se permettre de faire sa carrière comme ça. Par la suite, il n'y avait plus de moyens. Et vu que c'est pas le propriétaire qui allait investir, mais... il fallait bien investir soi-même.
1: Que le banquier dit quand tu veux remettre ça de vos rêves, monsieur Gardin, vous avez construit sur autre. Dans la conséquence de tout ça.
0: Voilà la conséquence de tout ça.

0: Anders moeten we naar hier komen. Gewoon makkelijk eens even dat doen.
1: Alors le cheptel, ça, on avait des vaches laitières, on avait des petits veaux, il y avait des cochons, oui. Je ne sais pas, il n'y avait pas beaucoup de truies, il y avait peut-être 4-5 truies, pas plus. Et puis on vendait les porcelets quand ils avaient quelques semaines, à mon avis. Parce qu'on n'avait pas la place pour de l'engraissement, donc quand ils avaient quelques semaines, ils partaient. Quoi. Voilà. Et... bon, il y avait certainement un taureau, je ne sais pas où il logeait, lui. Donc, il n'y avait pas plus de 20 vaches, tu sais. Moi, je dirais entre 15 et 20 vaches au début. En plus, il y a eu la tuberculose. Et donc, il a fallu éliminer le cheptel et reprendre petitement. Donc ça a été un coup dur quand même. Et puis, bon, ben, ils ont résisté, hein, ils se sont accrochés. Oui. Et puis, bon, c'est reparti. Quand j'avais 18 ans, je me souviens que maman disait que maintenant...

Ah, mais j'ai oublié les plus belles, les beaux épisodes au début, là, le Bruxelles après, qu'il a fallu liquider tout le cheptel et racheter de vaches bien chères. La merde. Mais la brucellose, donc elles avortent et ça, c'est quand j'étais enceinte de Thomas que Yura a téléphoné pour dire qu'on avait la brucellose. Je devais aller à la clinique parce que le bébé ne grossissait pas. Je devais aller passer, c'était avant les fêtes, enfin, c'était au mois de décembre, sûrement, tout. Et je sais bien qu'on ah oui, on avait garni le sapin, vous deux, pour les nettoyer. Et je dois SPP qui va.

0: Parce que quand tu regardes la ferme vue du ciel, tu vois qu'il n'y a qu'une route pour y aller.
1: Si t'avais fait tes deux poulaillers là-bas, et papa, s'il avait ses deux poulaillers de l'autre côté de la route...
2: Mais chacun donnait un côté de la route, c'était bon.

0: Non, ben, l'année passée, comme papa a pris sa pension, je suis chef géant parce qu'il faut remettre tout. Ben, voilà. J'ai eu un coup de fil d'un monsieur qui... Ben, je dis secrétaire puisque je vous réponds.
1: Ah, c'est après?
0: Voilà mon statut, secrétaire.
2: Ben, en général, quand on téléphone, c'est tout très simple. Je ne sais pas, mon mari apparemment vient de faire le plein du tracteur, mais je ne sais pas trop. Voilà.
1: On en a juste lundi, on mardi.
2: Il n'y a pas moyen un peu plutôt lundi quand même. Non? Ils annoncent du beau temps, je crois, non?
3: Non, tu investis, tu construis des infrastructures et tout ça, et sans savoir si 5 ans.

0: Si, si, c'est ce qu'elle a dit, qu'elle ferait les papiers. Voilà.
1: Bonjour. Comment vas-tu?
2: Ça va et toi?
1: Ben ça va, ça va. C'est un drôle de jour, mais ça va.
2: Ah ouais. Et puis finalement, je crois que c'est quand même le déménagement de toute une famille. Hein.
0: Oui, oui.
2: Mais ouais, mais je veux dire, toute une famille, tu vois, plusieurs générations, un peu tout le monde.
3: Ah oui, ouais, ouais, ouais. Parce que Thomas, il bouge aussi, quoi. Mm-hmm. Il va...
2: Et... Oui, oui, c'est ça.
0: C'est un peu comme au couvent, quoi. Tu

0: ma mère. Et puis, on est arrivé dans un sas, comme un haricot dans un aquarium. Et puis, on est sorti, et là, on a gagné la vie.
1: Oui, tu as gagné la vie, si tu veux. Mais ce dont je parle, c'est de gagner votre vie. C'est-à-dire de gagner de quoi vous nourrir et vous vêtir, et vous abriter, le cas échéant.
0: Vous voulez dire gagner des sous ?
1: Exactement.
0: Alors, si gagner sa vie, c'est la même chose que gagner des sous ? La vie, c'est des sous ?
1: Non, ce n'est pas ce que j'ai dit. C'est une expression. Ça veut dire gagner son pain. Gagner de quoi vivre, en somme. Bien. Où en étais-je ? Oui, le travail. Qu'est-ce que le travail ? Enfin, les enfants, qu'est-ce que c'est que le travail ? Il n'y a personne dans cette classe qui a un papa ou une maman qui se lève le matin ? Oui, Sophie.
2: Ma maman, elle se lève.
1: Ta maman, elle se lève. Et qu'est-ce qu'elle fait quand elle se lève ?
2: Elle prend ses médicaments.
1: Tu peux répéter, s'il te plaît ?
2: Elle prend ses médicaments.
1: Et que fait-elle quand elle a pris ses médicaments ?
2: Elle va se recoucher.
1: Bon, ce sont des choses qui arrivent d'être un petit peu malade. Tu lui souhaiteras un prompt rétablissement de ma part. Entrez.
3: C'est monsieur le directeur qui demande de vous dire que la machine à boisson gazeuse et sucrée est réparée.
1: Bien, Dylan, merci pour l'information. Bien, quelqu'un d'autre, un papa ou une maman qui se lève le matin?
4: Mon papa!
1: Oui, Enzo, ton papa. Et que fait-il une fois debout?
4: Il va chercher de la bière à cave.
1: Et ensuite?
4: Il la boit.
1: Quelqu'un d'autre? Oui! Qu'est-ce que c'est?
5: C'est pour le chauffage. Tout va bien avec le chauffage?
1: Il fait parfois un peu chaud. On doit ouvrir les fenêtres.
5: Je vais jeter un coup d'œil.
1: Bon, où en étions-nous? Quelqu'un d'autre?
6: Moi, oui, ils ne se lèvent pas parce qu'ils ont la télé devant leur lit.
1: Quelqu'un d'autre? Non. Mais vous, qu'est-ce que vous faites quand vous venez à l'école? Enfin, pourquoi est-ce que vous venez à l'école?
7: Bah, parce que c'est obligatoire.
1: Oui, bien sûr, c'est obligatoire. Mais à part ça, qu'est-ce que vous faites quand vous êtes à l'école?
8: Bah, on travaille.
1: Ah, vous travaillez quand même. Et pourquoi vous travaillez?
8: Pour pas être puni, madame.
1: Oui, bien sûr, pour ne pas être puni. Pourquoi faut-il bien travailler à l'école? Quelqu'un a une idée?
0: Madame, c'est du travail qu'on fait à l'école?
1: Mais bien sûr, Albert.
0: Madame, le travail, c'est pour gagner des sous.
1: Oui, Albert, enfin, plus tard, quand vous serez grand.
0: Et pourquoi pas tout de suite?
1: Et parce qu'avant de gagner de l'argent avec ton travail, tu dois apprendre un métier.
0: Alors, ici, on apprend un métier?
1: Non. Ici, vous apprenez des tas de choses qui vous aideront à choisir un métier plus tard.
0: Moi, je sais ce que je veux faire plus tard. Il n'y a pas besoin d'aller à l'école pour ça.
1: Et qu'est-ce que tu veux faire, mon petit Albert?
0: Des trucs.
1: Quels trucs?
0: Des trucs qui rapportent.
1: Il ne suffit pas de gagner des sous, Albert. Encore faut-il que cela se fasse de façon honnête.
0: C'est quoi honnête?
1: Comment dire? Qui peut me dire ce qu'est quelqu'un d'honnête? Personne. Eh bien, quelqu'un d'honnête, c'est quelqu'un qui ne vole pas, qui ne ment pas, qui ne triche pas. C'est quelqu'un qui se lève le matin et qui se met au service de la collectivité.
0: C'est une victime?
1: Une victime? Mais pas du tout. C'est quelqu'un de droit en qui on peut avoir confiance.
0: Et ça gagne combien, un honnête?
1: Mes enfants, l'argent n'est pas un but en soi. Ce n'est qu'un moyen. Ce qui compte vraiment, c'est de respecter ses parents et ses collègues, prendre ses responsabilités, travailler au bien commun, s'intéresser aux autres et les aider s'ils en ont besoin.
0: Combien?
1: Quoi, combien?
0: Combien ça paie?
1: Mais je viens de t'expliquer que ce n'est pas ça qui compte.
0: Ça craint.
1: Albert!
0: Ben quoi? C'est vrai, ça craint. D'abord, vous dites qu'on va devoir gagner des sous, et puis vous dites que c'est même pas ça qui compte.
1: Je n'ai pas dit ça, Albert. J'ai dit que ce n'était pas que cela qui comptait. Oui?
9: Excusez-moi, madame. On est allé...

0: avec maman, leur papa.
1: Oui, oui, oui. C'est bon, Maria, assieds-toi.
2: Madame ?
1: Oui, Albert.
2: Vous, vous êtes riche ?
1: Non, moi je ne suis pas riche.
2: Pourtant, vous travaillez. Pourquoi vous n'êtes pas riche ?
1: Ce n'est pas parce qu'on travaille qu'on est riche.
2: Alors, je comprends vraiment pas à quoi ça sert. Et les riches, ils travaillent ?
1: Certains oui, et d'autres non, j'imagine.
2: Et qu'est-ce qu'ils font comme travail ?
1: Je ne sais pas, moi, des tas de choses. Patron, chanteur, footballeur.
2: C'est du travail, ça ?
1: Bien sûr. Si on considère que le travail est une activité qui permet à chacun de gagner sa vie. Il y a des gens qui choisissent de travailler en s'amusant.
2: Pourquoi ils travaillent, ceux qui sont riches ?
1: Je ne sais pas, moi. Pour s'occuper, pour ne pas s'ennuyer.
2: Alors pourquoi vous n'avez pas choisi un travail amusant ?
1: Mais moi, j'aime beaucoup mon travail. J'aime bien instruire les enfants.
2: Mais pourquoi on ne devient pas riche en instruisant les enfants ?
1: Alors là, Albert, voilà une excellente question que je te remercie d'avoir posée. Pourquoi un type qui tape sur un ballon peut-il être mieux payé que le professeur qui lui a appris à lire et à écrire ? La question est posée.
2: Mais madame, pour taper sur un ballon, il n'a pas besoin de savoir lire et écrire.
1: C'est vrai. Par contre, avant de signer son contrat de travail, il a intérêt à savoir lire et à savoir compter.
2: Pourtant, vous, vous savez lire et écrire et vous faites quand même entuber.
1: Mes enfants... L'argent n'est pas un but en soi. Ce qui compte, c'est l'idéal.
2: L'idéal, c'est d'en avoir. Je comprends même pas de quoi on cause.
1: Albert !
3: Grâce à cette intervention au pied levé, Albert a gagné en popularité. Tout le monde était de son avis. Il a même été nommé délégué de classe à l'unanimité. Tout de suite après, il a fait un discours. Il est monté sur une chaise au milieu de la cour et il a dit d'une voix forte et posée...
4: J'ai une idée. Faut qu'on soit payé pour aller à l'école. Sinon, on n'y va plus. Ouais ! Une bonne éducation consiste dès le plus jeune âge à discerner où se trouve son avantage. Il faut augmenter notre pouvoir d'achat. Une bonne éducation consiste à apprendre à trouver du pognon. Ouais !
5: Hey ! Et comment allez-vous faire pour apprendre un métier ?
3: A demandé l'institutrice estomaquée.
4: Le pognon, en temps de crise, il ne se gagne pas. Il se prend.
3: Et là, une nouvelle fois, tout le monde a applaudi Bonhomme Albert, très fier de lui. Bon, pour le salaire à l'école, ça n'a pas marché. Les flics sont venus, ça a fait des histoires, vu que l'école est obligatoire, c'est inscrit dans la loi. Il n'y a pas à dire, il faut la changer, cette loi. Il est temps que je devienne roi, pense Albert, qui s'y voit déjà.
6: Bonjour Albert. Eh ben mon petit gars, t'es pas à l'école ?
2: Aujourd'hui, j'ai pas le temps. C'est jour de livraison.
6: Quel jour on est ?
2: Comme d'habitude, le dernier vendredi du mois.
3: Bonhomme Albert, toujours prêt à rendre service, livre des psychotropes aux femmes dépressives du village, moyennant un petit bénéfice. Elles n'ont plus le courage de sortir. Le docteur passe, une fois par mois, pour leur prescrire de quoi dormir et oublier tout leur tracas. Elles s'en remettent aux ordres du médecin, qui préfère s'en remettre au progrès de la pharmacopée plutôt que de passer son temps à les écouter.
6: Tu as les ordonnances ?
2: Voilà.
6: Hein ? Mais tu les as classées par genre ? Neuroleptique, anxiolytique, antidépresseur, somnifère. Mais c'est bien ça, Albert ? Regardons tes ordonnances. Oh, Véronique prend des anxiolytiques ?
2: Non, c'est pas pour elle, c'est pour sa mère. Elle, c'est les barbituriques.
6: Elle arrive pas à dormir ?
2: Faut croire.
6: Qu'est-ce qu'elle devient ?
2: Elle a perdu son travail.
6: Qu'est-ce qu'elle faisait encore ?
2: Elle travaillait au malaise.
6: Oh ? Tiens, la vieille Irène, il lui prescrit du tranxène. Du benzodiazépine pour Claudine, le lithium de Simone, deux boîtes de Novaclène pour Hélène, un anxoral pour Madame Vidal, les barbituriques de Monique, le Lexomil de Cécile, l'Isanxia pour Maria, le Temestadani. Tiens, il doit y avoir une erreur là, non ? Tu lis ce qui est écrit ?
2: À prendre l'après-midi.
6: Le Temestadani à prendre l'après-midi. Ah oui, comme ça, ça va. Qu'est-ce qu'on a encore? Les tranquillisants de Madame Parent. Tu fais aussi la maison de retraite?
2: Bien sûr. J'ai fait deux paquets. Les vieux d'un côté et le personnel de l'autre.
6: C'est nouveau, ça.
2: Le docteur, il a dit, il vaut mieux prévenir que guérir. Et comme il part en vacances...
6: Ah bon? Et où est-ce qu'il va?
2: Je sais pas. Il a dit, en Afrique, un truc pharmaceutique et qu'il va en profiter pour faire du ski nautique.
6: Eh ben, il y en a qui ne s'ennuient pas, hein. Et quand est-ce qu'il revient?
2: J'en sais rien. Il a dit qu'il fallait pas s'en faire. Il m'a laissé des prescriptions pour toute sa clientèle.
6: Toi, mon petit gars, on peut dire que tu iras loin. Voilà ta commande. Et ça, c'est pour ta commission.
0: Albert ?
2: Ouais, maman, ça va ?
0: Oui. Oui, ça y est. C'est sorti. Tu peux couper le cordon, s'il te plaît ?
2: Avec quoi ?
3: Bonhomme Albert a failli avoir un petit frère. Enfin, il l'a eu, mais ça n'a pas duré. Vu que sa mère l'avait fabriqué avec les chevins, elle a accouché en cachette, à la cave. Et c'est Albert qui a coupé le cordon avec les ciseaux de cuisine bien aiguisés.
0: Bien voilà, ça c'est fait. Bon, qu'est-ce qu'on va faire de ce gamin?
2: T'es sûr que tu veux pas le garder?
0: Enfin Albert, qu'est-ce que tu veux que je fasse d'un fils de l'échevin? Avec toi ça me suffit comme ça. Hein. J'aurais dû avorter, hein. J'aurais jamais dû t'écouter.
2: Mais si, maman, ça va aller. On va le vendre sur eBay, tu vas voir. Ça va marcher.
0: Tu crois?
2: J'en suis sûre. Il y a plein de gens qui veulent des enfants et qui n'arrivent pas à en avoir.
0: Oh, les vénards. S'ils savaient.
2: Qu'est-ce que t'as dit?
0: Rien. J'ai l'impression de m'avoir fait avoir.
2: Mais non, maman, tu vas voir.
0: Tu sais comment ça marche?
2: Ouais, ouais, je l'ai déjà fait. On va mettre une annonce et il va partir comme un petit pain. On le vend neuf ou d'occasion?
0: Je sais pas. En même temps, il vient de sortir. Il est tout frais.
2: On l'habillerait pas?
0: J'ai rien à lui mettre.
2: Moi si. J'ai encore le pyjama de quand j'étais petit.
0: Bah, il va flotter dedans.
2: C'est pas grave. On dira aux gens d'amener des trucs à lui mettre.
0: Dis, pendant que tu vas chercher, je vais lui donner à manger. C'est qu'il est goulu, hein. Bon, je veux pas trop regarder, sinon je vais m'attacher. N'empêche, c'est tout son père.
2: Ouvre-là le pyjama. Bon, maman, qu'est-ce qu'on met?
0: Bah, je sais pas, moi. Alors, beau bébé tout frais. Voilà, juste né, vient d'arriver, 3,5 kg, 54 cm, un garçon.
7: Ça, c'est important, ça. Hein. Les pères, ils aiment bien, ils donnent leur nom, ça leur donne l'impression d'avoir fait quelque chose. Donc, un garçon, voilà.
2: Et combien le vend?
7: Je sais pas. Qu'est-ce qui te ferait plaisir?
2: Une télé à écran plat. Une grande. Comme chez les chevins.
7: On le met aux enchères?
2: On essaie achat immédiat. 3 000 €.
7: C'est pas trop?
2: Non, c'est le prix de la télé.
0: D'accord, alors. Ça y est, t'as écrit?
2: Ouais.
0: Et?
2: Attends un peu.
0: Ça y est?
2: Oh, maman, attends.
0: Alors?
2: Ça y est, ça mord. Génial. Il demande quoi pour la livraison?
7: Va falloir qu'ils viennent. On n'a pas de voiture.
2: Je vais leur demander leur numéro de téléphone. Je leur dis de venir demain. Il demande si les vaccins sont compris.
7: Et puis quoi encore? Je leur fais un fils en ordre de marche. Faut pas pousser Bobonne, hein.
8: J'ai quand même vomi. Été en incapacité. Il a fallu le cacher. Ça a quand même été du boulot, hein, ce marmot.
9: Voilà, maman, c'est fait. Ils viennent demain. Quand ils auront payé, je commanderai la télé. Maman?
0: Oui?
9: Maman, un déchet, c'est ce qui sert plus à rien.
0: Oui.
9: Et quand ça sert plus à rien, on le jette?
0: C'est ça, oui.
9: Il y a des déchets qu'on peut recycler?
0: Oui.
9: Et recycler, ça veut dire transformer pour servir de nouveau?
0: Tout à fait.
9: Maman?
0: Oui?
9: Les vieux, ils servent à quoi?
0: Les vieux? Je sais pas, moi. À faire marcher les maisons de retraite.
3: Bonhomme Albert a décidé de participer au tri sélectif des déchets. On lui a bien dit à l'école, un déchet, c'est ce qui ne sert plus et qui doit être mis au rebut. Beaucoup d'entre nous gardent trop longtemps de vieilles choses qui gagneraient à être recyclées. Bonhomme Albert est allé au parc à conteneurs et il a vu qu'on pouvait y jeter du plastique, du carton, du papier, des tétrapacks, des boîtes en fer et puis du verre. Il n'a rien vu pour les vieux. Or, sa grand-mère répond en tout point à ce que l'institutrice a décrit. Elle ne sert à rien, on la garde trop longtemps, et c'est une vieille chose. Plein de courage, il organise un ramassage. Tout comme il y a le jour des grandes poubelles, il y aura le jour des petits vieux. Il suffira de déposer son vieux le soir sur le trottoir, le lendemain il aura disparu, ni vu ni connu. Et pour le recyclage, pour éviter le gaspillage, Albert a glissé à l'oreille du boucher que toute cette viande avariée pourrait faire de l'excellente pâté pour bébé. Bénéfice à partager. Dans la nature, rien ne se perd, rien ne se crée, et la boucle est bouclée.

0: Ça va, maman?
1: Oui.
0: Ça a pas l'air.
1: Si, si, ça va. Tu trouves pas qu'on s'ennuie dans ce trou? Je sais pas ce qu'il faudrait faire pour réunir les gens. Bon, je sais pas, moi. Les gens allaient au bistrot, ils allaient au bal.
2: Et bien les kermesses, les enterrements.
0: C'était quand avant?
1: Je sais pas moi. Ouais, pas si longtemps, quand j'avais ton âge.
0: Bah ça, il y a longtemps.
1: Ouais. T'as raison. Bah, cela dit, quand j'avais ton âge, il y avait déjà plus de bal. Pas ce qu'il faudrait, moi. Un tremblement de terre, un tsunami, une éruption de volcan.
0: Il y a des volcans par ici?
1: Bah non.
0: Et un tsunami, c'est pas là où il y a la mer?
1: Si.
0: Et la mer, elle est loin d'ici?
1: Ouais, quand même. Ouais, non. Ça, ici, ça marcherait pas. Non. Je sais pas, il faudrait quelque chose qui arrive jamais. Qui fait beaucoup de bruit, qui réveille tout le monde en pleine nuit. Bon allez, mon petit va te coucher, il est tard. J'ai un petit peu le cafard, mais ça va passer. C'est parce qu'il a fait tout gris toute la journée, puis il n'y avait rien à la télé. Bon, allez, vas-y mon grand.
0: Bonne nuit maman.
1: Bonne nuit, mon petit.
3: Bonhomme Albert adore les trains. Il aime bien aller les regarder passer sous le pont. Il rêve à leur destination. Lui aussi, quand il sera grand, il ira où ils vont. Ce qu'il préfère, c'est quand les trains se croisent. Il aimerait bien un jour voir une collision. Ce serait chouette, une collision près de sa maison.

0: était là. T'as vu? C'est comme si on m'avait entendu, c'est dingue. Je veux dire, tout le monde était là, tout le monde, même des gens que je connaissais pas. En même temps, faut dire qu'elle est boucan. T'as entendu ça? Ils y étaient tous, hein. Il y avait la police, les pompiers, les ambulances, il y avait même l'armée, quoi. Quelle affaire! Moi qui me plaignais qu'il se passait jamais rien. Tu parles? N'empêche, pauvres gens, j'aurais pas voulu être à leur place, hein. T'as vu ça, dit, quelle affaire! Quel choc! Ils n'ont pas dû le voir venir, hein. Mais le pire, c'est les blessés, tout de même. Tu vas me dire, faut quand même être zinzin, hein, pour aller jeter une pierre sur la voie comme ça. Et costaud aussi. Tu sais que la police dit qu'ils savent pas comment c'est possible. Mais qu'est-ce que les gens ont dans la tête? Ça aurait pas dû se passer comme ça. J'ai entendu dire ça des pompiers. Quel bazar! Ça faisait longtemps que j'avais plus vu autant de monde. Du coup, j'ai rencontré notre voisine, figure-toi. Je l'avais jamais rencontrée depuis qu'ils ont emménagé. C'est ce que je lui ai dit. Qu'à l'occasion, il pouvait venir ici, le petit, pour jouer avec toi. Tu vois? Pour un drame comme ça. Pour rencontrer ses voisins. C'est un comble, hein, quand même.
1: Marrant.
0: Ouais.
1: C'était joli, toutes ces lumières bleues dans la nuit.
0: Ah, pour ça, oui, hein. Il y en avait, hein. Des bleus, des blanches, des rouges. Tout ce qu'on voulait. Mais quelle idée de s'attaquer au train! Mais qu'est-ce qui a pu faire une chose pareille? Il n'y a pas de trace de rien, ils ont dit. C'est peut-être des terroristes. Mais normalement, il n'y en a pas par ici des terroristes. Hein. Qu'est-ce qu'ils viendraient faire par ici? Les gens n'ont pas besoin de ça pour avoir peur. Hein. Ils ont déjà peur de tout. Enfin. En tout cas, on peut dire que ça met de l'animation. Ça faisait bien 30 ans que je n'avais pas vu autant de monde. Allez, mon petit. Faut être couché maintenant. Hein. Faites beau rêve. N'oublie pas d'aller faire pipi. Tiens, dis, je t'ai pas dit? Les pompiers m'ont dit qu'en arrivant, ils ont vu un gamin qui partait en courant. Moi, j'ai dit que t'es venu avec moi. C'est pas encore la peine d'avoir des ennuis pour n'importe quoi, hein. Un gamin. Comme si un gamin pouvait jeter une pierre comme celle-là. Même ton père, hein. Bon, il est fort. Mais pas à ce point-là. Faudra quand même que tu m'expliques pourquoi t'étais plus dans ton lit quand je suis partie. T'as voulu vite aller voir, hein, petit curieux. C'est un bon défaut, ça, la curiosité. Mais quand même, Albert, la nuit. T'es encore petit, hein, ça peut être dangereux. Allez, va te coucher, mon bébé.
1: Cher maman chérie, ce n'est pas de ma faute si tu es à l'hôpital, parce que je ne savais pas que ça pouvait faire mal

0: Ah, le taser était moins cher. C'est son ami Maurice de la police qui le lui a offert. Le taser est un petit jouet dont on mésestime les bienfaits. Ainsi, désormais, quand sa mère se met en colère et menace de lui donner une danse, Bonhomme Albert, en position de légitime défense, peut aussitôt l'immobiliser. Et quand elle veut le gronder, elle réfléchit à deux fois avant de lever le bras. L'éducation des parents est longue et difficile. C'est un travail à plein temps que d'essayer de les garder dans le droit chemin du respect des enfants.
1: Le docteur dit que ça va aller mieux et que bientôt tu vas pouvoir reparler et aussi marcher et que tout sera comme avant.
2: Je m'excuse, maman, mais c'est comme quand papa était là et que tout le monde criait et taffait et qu'après tu pleurais et que tu avais mal.
1: Un jour, j'ai fait ça à l'institutrice parce qu'elle était aussi fâchée. Après, elle était toute molle, mais elle savait pas que c'était moi.
2: J'espère que quand tu reviendras, tu ne viendras plus dans ma chambre, même pour regarder la télé. Si tu veux, on achètera une autre télé que tu pourras mettre dans la cuisine.
1: Je vais donner cette lettre à Maurice qui va aller te voir à l'hôpital, il a dit.
2: Moi, le docteur a dit que c'est mieux si je viens pas parce que je suis trop petit et que c'est pas bien que je te vois comme ça. Moi, je pense beaucoup à toi et tu me manques beaucoup parce que quand tu n'es pas fâchée, moi, je t'aime beaucoup. Et je trouve qu'on s'amuse bien ensemble, parfois. L'institutrice, elle a dit que c'était incroyable qu'un adulte donne un objet comme ça à un enfant, qu'ici, c'est quand même pas l'Amérique. Moi, je suis pas d'accord avec elle parce qu'en Amérique, tout le monde peut avoir plein d'armes automatiques et comme ça, il n'y a personne qui peut les embêter. Je vais souvent manger chez la voisine. Son fils est super chiant. Il veut jouer qu'à des trucs de bébé. Il a même pas de PlayStation.
1: Mais elle fait bien à manger, sauf qu'elle fait jamais de la viande parce qu'elle dit que c'est triste de tuer des animaux. Elle est complètement conne, mais c'est quand même bon.
2: Maintenant, je vais arrêter parce que je vais aller voir ma série préférée, Les Bœufs de la Cour. Je suis pressée de savoir la suite.
0: Pour pallier l'absence de sa mère, Albert a instauré un système et tout le monde l'aime. Il a su se rendre indispensable aux notables, auxquels il livre des caisses de whisky pendant la nuit. Bonhomme Albert souffre d'insomnie. Plutôt que de se retourner dans son lit, il achète de l'alcool en gros à bas prix. De l'alcool frelaté pour les déshérités, de l'alcool de betterave pour les maçons slaves, de l'alcool pur pour les durs, de la bière à haute fermentation pour les employés des administrations et des caisses de prosecco pour les élus locaux. Dis-moi ce que tu bois et je te dirai ce que tu fais. Albert est devenu expert en matière de boissons pour chaque profession. Son négoce est en pleine expansion. Grâce à ça, il va pouvoir payer les traites de la maison.
3: Maman ?
4: Quoi ?
3: Viens, j'ai quelque chose pour toi.
4: Quoi ça ?
3: Viens, je te dis.
4: Voilà, là j'arrive. Oh, bah, qu'est-ce que c'est que ça ?
3: Ouvre.
4: Tu m'envoies à l'hosto puis tu me fais des cadeaux ? T'es comme ton père.
3: C'est pas vrai. Papa, il faisait pas de cadeaux.
4: Ouais, c'est encore vrai. Mais qu'est-ce que c'est ?
3: C'est pour me faire pardonner.
4: Oh, mon bébé. Viens là que je t'embrasse.
3: Tu veux pas l'ouvrir?

0: Ça te plaît pas?
1: Si, mais avec quoi t'as acheté ça?
0: Je me débrouille. Ça te plaît pas?
1: Si, mais quand est-ce que tu veux que je mette un manteau de fourrure et des talons aiguilles?
0: C'est parce que t'as dit que tu t'en sortais pas avec ce que tu gagnes.
1: Et alors?
0: Alors, j'en ai parlé au fils du facteur. Il a dit que si tu voulais, tu pouvais aller chez Gladys le long de la chaussée. Il a dit qu'il y a des femmes qui font ça pour arrondir leur fin de mois.
1: Ah bon, il a dit ça?
0: Oui. Même qu'il a dit que c'était bien payé, parce que c'est du beau monde qui y va, et qui viennent de loin. Des docteurs, des directeurs, et même des échevins. Il dit que c'est super sympa.
1: Mais mon petit, c'est gentil, mais je peux quand même pas te laisser tout seul.
0: Mais si, t'en fais pas. De toute façon, le soir, moi je regarde ma série, et puis comme ça, on se disputera pas.
1: Mais j'ai jamais fait ça.
0: C'est pas grave, t'apprendras. Tu l'as quand même déjà fait avec papa et avec les chevins. Et même avec Pépé, il paraît. C'est pas comme si tu savais rien.
1: Qu'est-ce qui t'a dit ça?
0: Personne. Je l'ai entendu à la pharmacie, après que papa est tombé dans l'escalier. Il y en a une qui disait que t'avais jamais eu de chance. Même que quand t'étais petite, elle a dit que Pépé, il abusait de toi. Que tout le monde le savait, mais qu'à ce temps-là, on ne disait rien.
1: Et elle a dit ça en face de toi?
0: Non, elle savait pas que j'étais là. Elle m'a pas vue.
1: Et tu sais pas c'est qui?
0: Non, celle-là, je la connais pas. C'est vrai ce qu'elle a dit?
1: Bon, écoute, Albert, t'es un peu trop petit. Qu'est-ce que tu disais avant?
0: On parlait de Gladys.
1: Ah oui. Non, mais quand même, c'est un métier de faire ça avec n'importe qui.
0: Maman, c'est toujours toi qui dis qu'il faut avoir plus de cordes à son arc.
1: Oui, c'est sûr, mais celle-là... J'y avais jamais pensé. Mais maintenant que tu le dis...
0: Tu veux pas les essayer?
1: Là? Maintenant? Tout de suite?
0: Comme ça, c'est fait.
1: Il faudrait que je trouve quelque chose à mettre en dessous du manteau.
0: Pourquoi faire?
1: Bon, attends là 2 minutes.

0: comment tu trouves ?
1: Ça te va super bien. Faudra que tu mettes un peu de rouge à lèvres.
0: Ah oui, bien sûr. J'en acheterai demain. Tu trouves que ça me va bien ?
1: Oui. Tu devrais mettre ça tout le temps.
0: Oh bon, comme peut-être pas exagéré. Mais c'est très gentil à toi, mon petit.
1: En plus, chez Gladys, c'est tout près du middle. Tu pourrais y aller juste après.
0: Bah oui, c'est pratique, t'as raison. Je devrais pas revenir jusqu'ici.
1: Et le fils du facteur, il va être super content. Il me dit toujours, tu sais qu'elle est encore très jolie, ta maman.
0: Pourquoi encore ?
1: Je sais pas, tu lui demanderas.
0: Allô ? Oui, oui, c'est moi. Ah non, Albert a perdu son téléphone, du coup il a donné le mien, le temps qu'on en rachète un. Oui, il est là, je vous le passe. Albert ? Albert, c'est Madame Durieux, la femme du notaire.
2: Bonhomme Albert a eu une idée. Depuis quelques mois, il y a des sans-papiers qui sont arrivés au village. Albert leur a parlé, comme il parle à tout le monde, et ils lui ont dit qu'ils voulaient travailler, même pour pas cher. Albert est allé voir tous les notables qu'il connaît, et il en connaît un paquet, et il leur a proposé de la main-d'œuvre à bon prix. 10 € l'heure, 3 € pour eux, 7 € pour lui.
1: Allô ? Oui ? Oui, bien sûr. Quand est-ce que vous en avez besoin ? Vous voulez qu'elle habite chez vous ? Oh, vous savez, un matelas, ça suffit. Non, c'est pas grave si vous avez pas de chambre. Vous avez un grenier ou une remise ? Il n'y a pas de problème alors. Vous préférez une noire ou une blanche ? Si, si, il y a des blanches. Des albanaises, des biélorusses, des tchétchènes. Les noires ? Pour le moment, elles viennent surtout du Soudan. Oui, oui, elles sont en bonne santé. Non, celles que je prends, elles n'ont pas d'enfants. Non, non, pas de mari non plus. Non, moi je prends que les déboutées, comme ils disent. La seule chose, c'est qu'il ne faut pas qu'elles sortent de chez vous, et c'est mieux qu'on la voit pas s'il y a des invités. Pour la nourriture, vous faites comme vous voulez. Chez les autres, elles mangent les restes. Mais elles ne mangent pas beaucoup, il paraît. Il y en a qui m'ont dit qu'il y en a qui mangent une fois par jour. Après, si vous voulez leur faire plaisir, vous pouvez leur acheter des bananes. Oui, oui, elles font tout. Elles font le ménage, elles cousent, elles repassent, elles nettoient, elles bricolent, elles s'occupent des enfants, elles font la cuisine. Enfin, la cuisine, faut parfois un peu leur expliquer, parce qu'elles mangent pas comme nous. Non, non, ça c'est pas un problème. Si elles tombent malades, le docteur est au courant. J'ai un arrangement avec lui et c'est moi qui paie sur leur salaire. Non, le salaire, vous le payez à moi et moi, je passe après pour leur donner. Comme ça, vous devez pas vous occuper de l'argent avec elles. C'est plus simple. Pour un mois, c'est 400 €. C'est pour rien. Ne vous en faites pas. S'il y a un problème, je m'occupe de tout. Mais il n'y a jamais de problème. Elles, elles sont toutes contentes de travailler et d'être nourries logées. Et de toute façon, elles n'ont pas le choix. Elles n'ont pas de papier et elles en auront jamais. Vaut mieux ça que rien. C'est du win-win. Si ça vous intéresse, je peux livrer samedi. Ça vous dit ? Ok, on fait comme ça. Et pour payer, c'est en liquide. Le premier lundi du mois après l'école. Voilà, à samedi. Et merci. Au revoir, madame.
2: Bonhomme Albert a bien travaillé. Sa mère aussi. Il est assez content d'elle. Pour la récompenser, il a décidé de lui offrir une villa sur la Riviera et une Tesla décapotable full option. Avec ça, ils pourront crâner sur la promenade des Anglais et avec un peu de chance, elle se trouvera une romance à la hauteur de ses espérances. Parce qu'il ne sait pas pourquoi, mais en ce moment, sa mère est un peu déprimée. Donc, faut dire qu'à force, chez Gladys, c'est un peu déprimant. En plus, avec l'inflation, les gens n'ont plus un rond et la hausse du gaz et de l'électricité n'a rien arrangé. Mais Albert n'est pas touché par ces calamités. Avec tout l'argent qu'il s'est fait, il va pouvoir leur faire construire une villa 3 garages avec piscine et mirador. parce que Bonhomme Albert n'est pas fou. Il sait que l'argent fait des jaloux. Il va devoir dire adieu à ses camarades de classe et à l'institutrice et ne plus fréquenter que des gens comme lui, des gens bien mis, qui ont le sens de l'honneur et des vraies valeurs. Et en ces matières, à la Côte d'Azur, la réputation de certains propriétaires n'est plus à faire.
3: 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Merci à la pharmacie Walcarius et à l'école fondamentale autonome Bernard Duhan, et plus particulièrement à sa classe de 6e primaire. 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
1: Les lettres d'un quinois à l'oncle du village sont parues sous forme de chronique dans un périodique de Kinshasa. Elles portent sur les années 90-95 qui constituent le temps fort de la période historique dite de transition démocratique. Elles témoignent du double caractère de cette période. D'une part, dernier soubresaut du Zaïre de Mobutu, d'autre part, enlisement et pourrissement du processus de changement politique. Tout est mal qui finit mal. Voilà en exergue des textes de Lie Yoka, le terrible slogan que les émeutiers pillards de Kinshasa avaient inscrit en septembre 91 sur les murs du siège dévasté de l'ancien parti unique, le MPR, Mouvement Populaire de la Révolution.
2: L'expérience du pluralisme politique dans notre pays, avec à la base le principe de la liberté pour chaque citoyen d'adhérer à la formation politique de son choix.
1: Tous experts et Bindoman, une lettre de juin 91.
3: Cher oncle, bon anniversaire. Je te vois écarquiller les yeux et te demander de quel anniversaire il s'agit. Eh bien, il ne s'agit guère de ton anniversaire. Ce serait bien la première fois que je te le souhaiterais puisque ta carte d'identité ne signale aucune date de naissance. Non, il s'agit de l'anniversaire de l'indépendance du pays. Ah, je te vois écarquiller doublement les yeux. Indépendance.

0: Je sais, pour toi, l'indépendance en 60, c'était la fin de la fin. La fin des moustiques et des poux. La fin des macaques. L'indépendance en 60, c'était pour toi les souliers à portée qui chantaient sur la dalle l'hymne du civilisé. C'était la voiture rutilante où tu allais faire miroiter tes vanités à la place du vélo bancal. C'était faire l'amour en français châtié au goût de miel, à la place des proverbes rocailleux au goût de cola. L'indépendance en 60, c'était aussi rire en français. C'est-à-dire doucement, du fond de la gorge sans montrer ses dents, comme le faisait l'administrateur de district quand il recevait un compliment d'un indigène. Oncle, je sais donc quelle malédiction te rappelle cet anniversaire. Au lieu de la fin, à la place même du pain quotidien que tu réclames au Dieu miséricordieux, c'est désormais la morsure quotidienne là, au coin de l'estomac vide. À la place des souliers importés qui chantaient gnac, gnac, gnac avec élégance et qui te transportaient dans les rêves des pays fabuleux, c'est la torture des talons écorchés par la rudesse du gravier et des sentiers broussailleux. À la place des écoles où l'on apprendrait ce français des grands clercs, ce sont des nids d'abeilles vagabondes. Je sais aussi qu'à la place de l'administrateur flamand qui riait comme une source qui se gargarise tout en infligeant la chicotte, c'est le règne de ton fameux commissaire de zone qui se prend désormais pour l'héritier spirituel des flamands. Il paraît que non seulement ils vous appellent tous macaques, mais qu'aussi ils raflent quotidiennement le fond de vos greniers et de vos poulaillers déjà si pauvres. Je me rappelle la farce qu'il a jouée aux villageois il y a 2 ou 3 ans et qu'il continue encore, paraît-il, à jouer. L'autre fois, en effet, souviens-toi, il s'est servi de son vieux Motorola en panne pour faire peur aux villageois convoqués pour un rassemblement populaire exceptionnel. Au cours de ce rassemblement populaire, le hasard a voulu qu'un avion passe au-dessus de la foule. Le commissaire de zone a soudain branché son vieil appareil en panne, a dirigé l'antenne en direction de l'avion et a commencé à parler à très haute et intelligible voix avec un interlocuteur énigmatique là-haut. « Président !» criait le commissaire de zone à l'avion. « Oui !» Les villageois sont mobilisés, mais ils ont oublié d'apporter les moutons et les régimes de bananes que vous avez réclamés par tête d'habitant. Ce sera fait pour demain ou plus tard, président. Au revoir, président. Le lendemain, n'est-ce pas, oncle? Vous avez tous apporté qui une chèvre, qui une poule, qui des œufs, qui du foufou pour le président qui aurait parlé au Motorola du commissaire de zone. Depuis, ce sont les greniers à lui et les poulaillers à lui qui sont bondés. C'est ça l'indépendance, ton neveu.
1: Chers compatriotes, pour perpétuer ce souvenir du 30 juin 1960, jour de la libération du peuple congolais, et pour rendre hommage solennellement à toutes les forces qui ont libéré le pays du colonialisme.
2: Comme vous savez, en 1960, l'indépendance portait pour le peuple, c'est-à-dire pour mon oncle au village, tous les espoirs avec ce qui s'est passé, les troubles, la mégestion, la politicaille. L'indépendance est devenue une vaste supercherie et même une vraie malédiction. Et donc, pour mon oncle au village, pour le peuple, c'est le retour du flamand, c'est le retour du colonisateur qui portera la fin de l'indépendance. La notion de flamand, c'est très ambivalent dans la tête du peuple et donc de mon oncle au village, c'est à la fois le boulamatari, c'est-à-dire le casseur de pierre, le colonisateur, celui qui a maîtrisé l'espace et le temps, qui a maîtrisé l'histoire. Mais c'est aussi en même temps l'oncle au sens africain, c'est-à-dire celui qui porte de manière assez sournoise comme ça toute la puissance de la famille, mais en même temps la protection de la famille. C'est l'homme du pire et du meilleur. Le flamand, par rapport au Wallon, le flamand, c'est l'homme de terrain. C'est l'homme qui était près du peuple. C'est l'homme un peu rude, qui savait chicoter, mais qui savait récompenser aussi. Alors que le Wallon, c'était celui qui avait préparé les clercs, celui qui s'occupait de l'enseignement. Donc, le flamand, c'est vraiment l'homme qui a appris facilement les coutumes, la langue du pays. Et donc, étant tout près du peuple, il s'en est approprié d'une certaine manière l'âme, tout en regardant la distance nécessaire pour administrer, il reste en nous, cet oncle-là. Respecter, distant, mais il est en nous.
3: Coopérer. Une lettre de février 91.
2: Comme le schéma officiel n'existe plus, comme la structure officielle n'existe plus, tout est négociable. Voilà, c'est ça coopérer. C'est négocier sur tout. Et négocier au noir, pour la plupart du temps. Coopérer, c'est entrer dans un réseau de combines qui vous permet de survivre, non pas par des moyens, disons, réguliers, mais par des moyens parallèles. Je mange un jour, vous mangez le reste, j'envoie un enfant à l'école le premier jour, le deuxième jour, c'est à vous. Ça fait partie du règne de l'informel, mais surtout du combat pour la vie. Pire que ça, le combat pour la survie. On ne fait pas une chose, on fait mille choses à la fois pour arriver à nouer les deux bouts. Et tout le monde, du ministre jusqu'au dernier de la société, jusqu'à la dernière de la société, tout le monde se bat pour la survie. Casser la pierre. Couper Taliban.
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0: Bien cher oncle, cela fera bientôt une année que je t'ai quitté pour venir chercher le bonheur à Kinshasa. C'était, je me rappelle, en avril 90. Oh, que je regrette quelquefois de ne pas avoir suivi tes conseils et de m'être entêté à venir m'encanailler dans cette galère. Inutile de te dire que je n'ai pas trouvé de travail. Mais sais-tu que, contrairement à ce que nous pensions tous au village, à Kinshasa, on ne travaille pas. Ici, tout le monde est casseur de pierre. Ah, je vois ta tête. Ce sont là des mots que tu ne comprendras pas. C'est cela qui a été ma première surprise. Les mots que toi et moi employons d'ordinaire ne sont plus des vrais mots ici. Si tu veux offusquer un ami, conjugue-lui le verbe travailler. J'ai appris des mots nouveaux, des mots de passe, mais je ne suis pas sûr d'en avoir saisi le sens totalement.
5: Avec les coups de matraque, tout à coup, ta traque cadavérée, ta femme est cadavérée, ta mère est cadavérée, ton père est cadavérée.
0: Tiens, par exemple, coopérer, bureau, Mario, conjoncture, assainissement, commissionnaire, dinosaure, colo budget, grande puissance, Kadhafi, petit poussin, débat alimentaire, sensibilité politique, particratie, et j'en passe. Et je ne te parle pas de très nombreux sigles qui désormais clignotent à nos yeux comme des enseignes lumineuses d'envoûtement avec la prolifération des partis politiques. Je te disais qu'à Kinshasa, on ne travaille pas, on coopère. Deux grandes sociétés de coopération nationale viennent d'ailleurs de voir le jour. La grève, la GREVE, gestion des rémunérations ébréchées et des vacances enrichissantes. Et Bindo Promotion, un jeu financier. Les deux sociétés ont le même objectif. Quoique, avec des stratégies contradictoires, à savoir favoriser le chômage créateur et rémunérateur. Cher oncle, il n'y a plus d'effort à faire. Il s'agit d'espérer.

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1: Mais ne te tracasse pas, ici à Kinshasa pour le moment, les travailleurs ne travaillent pas, les étudiants n'étudient pas, les ministres n'administrent pas, les élèves ne s'élèvent plus, les présidents ne président plus, les éducateurs n'éduquent pas. Tout ce monde n'a qu'un mot fataliste, c'est la conjoncture. Cher oncle, ce mot-là est terrible. Il ne faut jamais le prononcer trois fois de suite car il est tabou, il porte malheur. Tout est conjoncturé. Le prix du foufou au marché et les salaires sont conjoncturés. Les transports sont conjoncturés. La bière est conjoncturée. Le bar est conjoncturé. Les femmes sont conjoncturées. Les gens ne se disent plus bonjour. Ils se disent, quelle est la conjoncture aujourd'hui? Comme on vérifie la météo. Pourvu, je le répète, de ne pas reprendre le mot tabou trois fois de suite. La conjoncture est devenue certes notre seconde nature, mais c'est un peu comme la mort que l'on porte en soi. Ainsi donc, mon cousin est conjoncturé. Mais il s'en tire assez bien en attendant d'aller à l'internat de l'université, puisqu'il est pris en charge par sa copine qui, elle, travaille. Mon oncle, je te vois faire l'amour, mais c'est la règle désormais ici. Et d'ailleurs, dans ton propre cas, n'est-ce pas ma tante qui a charge d'entretenir en grande partie la famille là-bas? Ah, tu sais, mon oncle, les femmes ont vite évolué avec la conjoncture. Avec toutes les malédictions que Dieu nous envoie pour purifier nos mœurs sexuelles, on a l'impression que non seulement la polygamie jette ses masques, mais que la femme elle-même a mûri. Sauf ton respect, j'allais dire que les femmes n'ont plus de sexe.

0: mon amour.
1: Elles deviennent nos égales. Non, cher oncle, rassure-toi, le cousin est en de bonnes mains. Peut-être regretterais-tu qu'elle ne soit pas de chez nous, raison pour laquelle j'évite toute familiarité avec elle, mais crois-moi, ici, les origines tribales perdent parfois de leur poids. Regarde-moi, par exemple. Avec mon nom sans identité, je change constamment de région selon les exigences de la coopération. Je suis originaire de Chicapa, d'Isiro ou de Kaemba dès qu'il s'agit de parler pierres précieuses et affaires. Je suis de l'Équateur dès qu'il s'agit d'impressionner les femmes. Je suis du Bazaïre pour être bien vu et bien reçu dans des sectes religieuses. Mais je suis de Kinshasa, c'est-à-dire sans sexe ni tendance, dès qu'il s'agit de parler politique, en me donnant le faux alibi de la neutralité, et ainsi de suite, ton neveu.
0: Si tu vois un Français, bonjour. 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Si tu vois un Wallon, salut Phil. Si tu vois un Flamand, Gotta Freedom. Si tu vois un Italien.
2: TV et TVA à Combine. Une lettre d'octobre 94.
3: Là, c'est vraiment le règne du vrai-faux.
4: Lié Yoka.
3: C'est l'essence même de l'informel. L'informel, c'est le parallèle. Dans le parallèle, qu'est-ce qui est vrai, qu'est-ce qui n'est pas vrai? Quelle est la monnaie qui est vraie, quelle est la monnaie qui n'est pas vraie? Qu'est-ce qui est pasteur, qu'est-ce qui n'est pas pasteur? On ne sait plus. Qu'est-ce qui est évêque, qu'est-ce qui n'est pas évêque dans une ville où tout le monde est devenu pasteur? Qu'est-ce qui est professeur, qu'est-ce qui n'est pas professeur dans une ville où pullulent des instituts privés à chaque coin de rue, sous chaque arbre? Voilà, donc on ne sait plus quelle est la limite, n'est-ce pas, de ce qui est structuré et de ce qui n'est pas structuré.

0: ami Tokyo.
1: Bien cher oncle, j'ai si peu parlé de moi-même ces derniers temps. Mais est-ce vraiment nécessaire? Serais-je dans cette galère immense le seul infortuné pour me donner désespérément en exemple? Lorsque je me regarde, quelle désolation en effet! Mais lorsque je regarde autour de moi, quelle consolation! Au dur moment de doute et de découragement, alléluia, il me revient tes paroles empreintes de sagesse et de vertu.
2: Alléluia, amen. Alléluia, amen.
1: Celles que tu me proférais là-bas au village. Je me plaignais de ne pas avoir de pieds jusqu'au jour où j'ai rencontré quelqu'un qui n'avait pas de jambes du tout. Oncle, j'ai bourlingué dans toutes les galères de cette capitale inflationnée et comme ensorcelée. J'ai roulé ma bosse dans toutes les combines. J'ai tâté de tous les colifichets jusqu'aux diamants purs. J'ai tâté des vrais faux billets arnaqués jusqu'aux devises les plus narco-dollarisées. Je me suis encanaillé dans tous les milieux, des bas-fonds puant à la prostitution jusqu'aux loges plus ou moins maçonniques. Des ghettos populaires ravagés par le chancre mou et le chanvre noir de la misère jusqu'aux tours d'ivoire feutrées de tous ces politiciens apprentis sorciers. Des sectes de charlatans jusqu'aux repères des Escobar, Angualima, Canafer Mwamba. Mais oncle, j'ai bourlingué en vain. Je me suis encanaillé en vain. Je me suis fourvoyé en vain. J'ai tâté l'intangible en vain. Me voilà toujours au point mort, plus inflationné que jamais. Bateau ivre sur une houle trop forte pour le moussaillon d'eau douce que je suis. Oncle, je me bats malgré tout contre vents et marées. En attendant de mettre pied sur une terre ferme et plus sûre, il s'agit pour l'instant de ne pas crever de faim, simplement. En attendant, j'ai trouvé un truc génial. Tous les soirs, à 20h45, j'écoute exceptionnellement la télévision nationale dans la seule rubrique encore intéressante, les communiqués nécrologiques. Je note ainsi consciencieusement toutes les adresses annoncées, spécialement celles qui sont à proximité de mon domicile. Je note scrupuleusement toutes les dates de levée de deuil, les seules occasions où les invités, même impromptus, font bombance avec la famille endeuillée, sous prétexte des libations rituelles et de la solidarité élargie. Mon carnet d'adresses ne désemplit pas. Et mes statistiques en termes de participation gratuite et incognito au deuil sont imbattables. Quand il m'arrive de ne pas être à l'écoute à l'heure devant l'écran, suite à des encombrements de calendrier, un technicien de la télévision, dont le nom de code est César, et associé à notre entreprise momentanée, m'aide à récolter par avance toutes les bonnes adresses et à les classer en ordre utile. Sans doute faudra-t-il que j'affine encore les principes de la participation et de l'actionnariat à l'entreprise, en m'associant aussi les services de ma voisine, tu sais, la prostituée. Il s'agirait par exemple de lui proposer de m'accompagner à chacune de mes expéditions. Nous aurions des repas à l'œil, mais à l'occasion des veillées funèbres habituellement mouvementées, elle mettrait ses formes et ses charmes, pour ainsi dire, en vitrine et à la disposition des semi-veufs et des semi-orphelins. Nous pourrions ainsi, avec mon associé d'une nuit, partager les recettes selon différents contrats en vigueur en République du Zaïre, notamment ceux de l'article 15 du système D, à savoir kif-kif, ou 50-50, ou encore un temps, un temps. Tout ça dans l'intérêt bien compris de l'un et de l'autre, sans égratigner la morale, sans fraude et sans taxe. Bien au contraire, avec élégance, discrétion et méthode. Ton neveu.
3: Touche pas à mon prof. Une lettre de février 95.
1: Bien cher oncle. Le prof va globalement bien, merci. Il continue à être hébergé chez mon cousin l'universitaire, ton cher fils, qui est lui-même hébergé par sa copine. C'est une situation limite, bien évidemment, mais a-t-il le choix, le pauvre? Avec les dernières rumeurs de reconcertation politique qui ont électrisé la ville, il s'est mis, contrairement à ses principes, à faire du porte-à-porte auprès des politiciens ministrables et amis. Qui sait? Dans la manne des postes à distribuer, il devrait rester quelques miettes pour directeur de cabinet ou conseiller technique. L'on sait que ces postes, habituellement vidés de toute substance, sont les domaines réservés aux professeurs, pourvu que ces derniers soient ordinaires. Même si l'on sait également que ce qui est ordinaire n'est pas extraordinaire. Mais oncle a-t-il le choix, cet ordinaire de prof, quand il ne pèse pas plus de 20 $, c'est-à-dire juste à la limite du poids du sac de sel? Quand pour effectuer cette démarche d'embauche, il doit emprunter la veste juste au corps de son étudiant.
4: Mes parents n'arrivent pas à me payer les études. Ils sont incapables parce qu'ils sont mal payés.
0: C'est moi qui paye les frais des études. Mais avant que je paye, je dois d'abord venir ici au marché, vendre, après avoir de l'argent pour aller payer à l'institut. Pour le moment, ce n'est pas le gouvernement, ce sont les étudiants eux-mêmes qui s'arrangent pour payer le professeur.
2: Qui ça sent bon, qui est-on dans ma cambo, maman? Mboko yo makambo mama.
1: Oncle, tu as toujours eu raison quand tu disais que la misère d'un homme se mesure à l'usure de sa chaussure. Oncle, je n'ose pas décrire les chaussures du prof, car elles ne sont chaussures que de nom. Elles ne sont plus une paire, ce sont des chaussures impaires, chacune avec son espèce et son authenticité propre. L'une du pied gauche ressemble à un vieux mocassin de Mohican. Et l'autre du pied droit à une bottine d'ancien combattant. Mais en fin de compte, le mocassin et la bottine cohabitent solidairement et cheminent avec philosophie sur les sentiers rocailleux d'un siècle conjoncturé et inflationné. Seulement voilà, ces fausses jumelles de fausses semelles sont tellement élimées que le prof en est devenu bancal à force de les traîner. Oncle, tu m'as toujours dit que la santé d'un homme se mesurait aussi à l'élasticité de l'embonpoint. Plus les bouts de la ceinture autour de la taille s'éloignent irrévocablement l'un de l'autre, plus l'embonpoint prend des points. La ceinture du prof oncle n'est désormais réduite qu'à un lacet de cuir macéré qu'il attache en nœud gordien sur ce qui n'est plus qu'un souvenir d'œuf colonial. Cet œuf colonial, cet embonpoint, a effectivement perdu beaucoup de points autour de la taille du prof. Oncle, par quelques points que l'on prenne le destin du prof, sa misère matérielle paraît infinie. Il en est à dormir à même le sol, dans le minuscule studio de la copine qui héberge le cousin. Et comme c'est un homme racé, il n'entend rien, ne voit rien, ne sent rien de tout ce qui bouge au-dessus de sa tête. Même lors des tremblements de terre les plus violents, quand le couple de jeunes amants s'ébat avec fureur sur le matelas en tangage. Une ou deux fois même, l'infortuné prof a dû s'humilier à la jouissance solitaire en se branlant frénétiquement sur sa natte ingrate. Mais si le prof se branle, il ne s'ébranle pas. Son moral est étonnamment frais et presque au zénith. Ton neveu.
3: Ville morte, une lettre de février 95.
4: Il y avait ville morte quand les politiciens décrétaient que personne ne sort, comme un mouvement d'opposition, de résistance au pouvoir en place, il y avait des attitudes très ambiguës. Comme c'est une ville, nous l'avons dit, qui vit essentiellement de l'informel, ce sont des oiseaux qui partent le matin pour chercher leur mil et qui reviennent le soir, vous ne pouvez pas les contraindre à laisser à la maison. Et donc, quand il y avait ville morte, il y avait des attitudes complètement contradictoires. Des gens qui, effectivement, étaient opposés au dictat du gouvernement, mais qui estimait que pour des raisons de survie, il ne pouvait pas ne pas sortir, sinon il crevait de faim. Alors, je vais vous dire ceci, c'est que tant que ce sont les politiciens qui, par calcul, organisaient des villes mortes, ça n'avait pas un impact suffisamment important. C'est quand spontanément la population de cette ville, à chaque fois, s'est soulevée par elle-même, qu'on a senti que, véritablement, la ville morte, c'était quand la rue parlait. Et donc, les vrais mouvements de colère de cette ville-là ne viennent pas quand c'est manipulé. Les vrais moments de révolte, comme le 16 février 1992, par un mouvement spontané des chrétiens qui sont descendus dans la rue, ou quand, en septembre, je crois, 86 ou 87, les femmes lumumbistes sont descendues dans la rue, ou quand, bien avant, le 4 juin 69, les étudiants sont descendus dans la rue, on a senti que c'était un mouvement de colère extrêmement profond.
1: Bien, cher oncle, cette lettre t'arrivera certainement en retard. Peut-être jamais, car ici, c'est ville morte. Ville morte, lettre morte. Ville morte, morte la vie. Mort les morts et mort les croque-morts. Mort mon colporteur de Wenzé, morte ma vendeuse de pain, mort mon quado, mort mon bongolateur. Ville morte, morte ma prostituée et mort ses tarifs dodus. Ville morte, morte l'école. Ville morte, morte la vie. Seul survit à peine et en peine, une voix du Zaïre, la voix de la télévision nationale, asthmatique, épileptique, orpheline. Seuls survivent quelques journaux rachitiques réduits en feuilles mortes. Les titres des journaux sont à peu près ce qu'il y a de vivant. On peut lire en effet « Ville morte. La rue a parlé. » Tu as compris, oncle ? Ici, quand la ville est toute morte, seule la rue parle.
5: On ne mange pas, on ne mange pas. Je suis sorti chez moi, je suis enfamé, comme vous voyez là. Je n'ai pas mangé. Je peux faire même 2 jours, je ne mange pas, parce qu'il n'y a pas à manger. On ne nous paye pas, on travaille, mais il n'y a pas de salaire. Heureusement, nous sommes les Africains, on se débrouille. On mange les branches de feuilles pourries.
1: Ici, quand la ville est morte, seuls les morts parlent. Ils parlent sans doute avec leur propre silence, avec leur propre ombre, avec leur propre mensonge, avec leur propre utopie, avec leur propre cauchemar. Ville morte, morte les faims, morte les soifs, morte les révoltes. Oncle, encore heureux que tu ne sois pas tombé ici lors de ton dernier séjour dans une ville morte. Que serais-tu devenu ? Ville morte, morte la solidarité et morte la famille. Tu serais devenu le fantôme de toi-même, oncle. Ville morte, mort l'oncle du village. Car les villes mortes dans notre pays sont comme nos météos. Il ne pleut jamais partout en même temps, même dans une même ville. Ville morte, morte les pluies et morte les météos. Il n'est donc pas étonnant qu'il y ait ici ville morte, là-bas ville semi-morte et plus loin ville semi-vivante. Ville morte, mort les semi-vivants.

Or, oncle, ce n'est pas l'avis de ma voisine de parcelle, tu sais, la prostituée. Elle juge sévèrement toute ville morte ou à mourir, car pour elle, ville morte, morte la rue et morte sa clientèle. Et d'ajouter à mère, tout le monde triche ici, hein. Ils tuent la ville dehors et la font vivre dedans. Mario, quelques nuances près, c'est l'avis de mon cousin l'universitaire, ton cher fils. Pour lui, ville morte, morte l'école. Ville morte et ville noire, mais journée blanche et journée buissonnière au fond des draps et au fond des bras de sa copine. Pour le cousin, une ville morte est un congé bien payé. Alors autant profiter de la vie en célébrant la mort de la ville. Mario. Ce n'est pas à l'avis du professeur que le cousin héberge chez la copine qu'il héberge lui-même. Le professeur, révolutionnaire à ses heures mortes et croque-mort des villes mortes, considère que c'est la seule façon de défier le gouvernement. Les faits lui donnent parfois raison. Malgré leur apparente sérénité, les ministres du travail et du portefeuille qui font les morts pendant 349 jours l'an n'ont qu'une seule journée d'éveil, la journée de la ville morte. D'après les études scientifiques du professeur, quand les morts sont morts en ville morte, les inspecteurs du travail et du portefeuille se réveillent soudainement pour traquer les ombres survivantes de l'administration publique.

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1: 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Les ambiances sonores ont été réalisées par Éric D'Agostino. Les archives nous ont été fournies par le journal parlé de la RTBF. Les musiques étaient extraites du répertoire de la chanson congolaise. Le montage, le mixage et la production sont de Grégor Beck. 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
1: Les lettres d'un quinois à l'oncle du village, parues sous forme de chronique dans un périodique de Kinshasa, portent sur les années 90-95. Temps fort de la période historique dite de transition démocratique. Cette seconde émission présente des lettres datant de 1994-1995. Elles ont le drame des réfugiés pour thème commun. Les deux premières évoquent les conséquences pour le Zaïre du génocide rwandais avec l'afflux de réfugiés entretenu par l'aide internationale. Réfugiés dont la présence massive a achevé de déstabiliser la région du Kivu et par ricochet le pays tout entier. Dans la dernière lettre, Yoka fait des réfugiés l'archétype et le symbole de la situation de ses compatriotes dans un pays moribond, le Zaïre de Mobutu. Les charognards du Rwanda.
2: Cette lettre a été écrite en août 1994.
0: Lié Yoka.
2: On se rappellera qu'en avril de la même année, il y a eu le début du génocide au Rwanda. Et donc, à la suite de ce génocide et de tous les massacres qu'il y a eu là-bas, il y a eu une opération de l'armée française qui s'est intitulée, je crois, Opération Turquoise. Et on sait que cette opération a consisté pour l'armée française à faire évacuer les populations hutus sur le territoire congolais.
3: Bien cher oncle, si tu as reçu ma dernière lettre, tu auras compris que les Blancs sont revenus. Tu devrais être content, toi qui me demandes dans chacune de tes lettres quand finiront l'indépendance et la démocratie. Et quand reviendront les Flamands.
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3: Hélas pour toi, ce ne sont pas vraiment les Flamands qui sont là. Ce sont les Français. Les Français sont les cousins des Flamands, sans être les Flamands que tu évoques tant dans tes souvenirs.
5: À la santé du roi des Belges.
3: Pour être clair, ce sont nos oncles sans l'être vraiment. Ils sont, si tu veux, nos oncles par alliance. Les Flamands, nos vrais oncles, sont aux Français, nos oncles qui ne sont pas nos oncles, ce que sont pour nous les Rwandais, qui sont nos frères sans être nos frères. Tout ça est si compliqué pour toi, oncle. Mais sache que ces Flamands qui ne sont pas des Flamands, mais qui sont nos oncles par méprise, sont revenus chez nous par méprise également. Ils s'étaient trompés de pays en cherchant l'Est. Ils sont donc tombés sur nos frères qui ne sont pas nos frères. Mais surtout, ils sont tombés sur une guerre qui n'était plus une guerre. Ils se sont trompés de pays. Et ils se sont trompés de guerre.
6: Au Rwanda, un nouvel exode, cette fois au sud-ouest du pays. Quelques 100 000 réfugiés ont fui pour passer au Zaïre. Les Français n'assureraient plus la sécurité des réfugiés.
3: Ces oncles, qui ne sont pas nos oncles, sont exactement comme l'instituteur de notre village là-bas. Ils n'ont qu'une notion de géographie et d'histoire. Ils se trompent sur les sites et passent à saute-mouton sur les frontières. Ils se trompent sur les dates et piétinent sur le passé en se croyant sur le présent, piétinent sur le présent en croyant faire saut de mouton sur le futur. Et continuent à chercher à l'est des fantômes, ceux des anciens explorateurs ou pasteurs blancs disparus, ou ceux des fleuves et des ouèdes mystérieux. C'est la ruée vers les mirages de l'est.
7: Témoignage de notre envoyé spécial qui vient d'arriver à Goma, François Rekmans.
8: Il y a beaucoup de gens, beaucoup d'enfants qui attendent autour des pistes. Ce qui fait qu'avant chaque atterrissage, des hélicoptères de l'armée française doivent passer en soulevant de grands nuages de poussière pour que les gens s'écartent avant l'arrivée des avions. Autour de l'aéroport et sur la route qui va jusqu'à Goma, on sait maintenant qu'il n'y a plus que 150 000 réfugiés, mais c'est énorme puisque la ville elle-même compte 200 000 habitants à l'origine. Alors sur la route entre la ville et l'aéroport, vous avez des centaines et des centaines de gens qui attendent au bord de la route, qui sont dans un dénuement tout à fait complet.
3: Quand donc ces Flamands qui ne sont pas des Flamands sont revenus sous leur dernier mirage, ils étaient en retard d'une guerre. Mais voilà, encore une fois, ces nouveaux explorateurs se sont trompés de paradis et se sont retrouvés chez nous. Ils se sont trompés de résurrection et ils sont tombés sur des macabreries. Et depuis, tous les charognards se donnent rendez-vous sur l'ex-pays. Encore une fois, ils étaient en retard d'un paradis et d'une résurrection. Les charognards, oncle, des journalistes voraces et voyeurs, des bons samaritains de tous bords, investisseurs en pleurnicherie, des potentats sous la bananeraie requinqués spectaculairement, des racketteurs en battle dress, prédateurs des aides humanitaires, mannes du ciel au compte-gouttes, des politiciens nationaux obséquieux

0: et jubile. Tous les charognards du monde, unissez-vous. Et les voilà tous venus rivaliser d'hypocrisie devant l'hécatombe, rivaliser de douleur et d'ardeur. C'est à qui pleurerait le plus fort? C'est à qui verserait la larme la plus lourde? C'est à qui mobiliserait les pleureuses les plus pathétiques par télévision interposée? C'est à qui exhiberait les mannes les plus célestes? Et dans cette compétition mélodramatique, où l'on se renvoie par-dessus tête les cadavres, les choléras, les dysenteries, les famines, les Saint-Bernarderies, les Saint-Samaritaineries, on a oublié les massacres, on a oublié les massacreurs. Les massacres sont entrés dans la banalité des statistiques. Les massacreurs, eux, sont entrés dans l'exil des palaces mordorés en train de boutiquer la rancœur et la vendetta. Contre ces massacreurs ne se dressent que des tribunaux internationaux d'opérettes, des suffocations hypocrites, des compromissions fatales. Cher oncle, ma voisine de parcelle, tu sais, la prostituée, elle qui a un flair de chienne charognarde, a subodoré la bonne affaire. Elle a fondé une sorte d'ONG, ONG, Organisation des Nanas de Gabarit, traduction élégante de « Bah mama y a point ». Cette ONG, d'après les statuts qu'elle a concoctés en catastrophe avec l'aide d'un cabinet de copains et de coquins, devait récolter des fonds, ouvrez les guillemets, par toute méthode diligente de jour comme de nuit en faveur des éprouvés rwandais. Fermez les guillemets. Article 15. Oncle, cet article 15 est devenu un véritable label de combat promotionnel pour l'ONG. Celle-ci ne ménage aucun effort ni aucun espace pour faire passer son message. Des banderoles criardes flottent par-dessus les boulevards pour appeler au secours. Des spots publicitaires à la radio et à la télévision fusent à chaque heure pour rappeler à chacun son devoir de solidarité. Rwanda-ci, Rwanda-là. L'ONG est allée plus loin en faisant recours à des stratégies classiques propres à la gente qui la compose. Le racolage sur le trottoir. Tous les soirs, devant les hôtels les plus étoilés de la capitale, les mamayapois, les nanas de gabarit, militantes assermentées, font le siège dans le plus simple appareil, sauf un cache-sexe placé au bon endroit et décoré au logo philanthropique de l'ONG. Image d'un enfant rwandais nu et décharné. Tous les soirs, elles racolent des touristes et leur susurrent à l'oreille des incitations à l'amour du prochain et à la charité. Difficile de savoir, oncle, dans le creux et le secret de l'oreille, si tous les appels ainsi suggérés sont conformes à la morale publique.
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0: Oncle, je pressens ta question. Quelle est ma position personnelle et celle de ton cher fils, mon cousin l'universitaire? Pour une fois, bien cher oncle, tu peux être fier de nous. Nous sommes au chômage, certes, mais s'il y a un métier que nous refusons de faire, c'est celui de charognard. Charognard, oncle. Des explorateurs en retard d'une guerre, des journalistes prédateurs, des bons samaritains négociants, des ONG racoleuses, des politiciens croque-morts. Non, oncle, pas de ça. Notre douleur n'a pas de couleur. Notre douleur n'est pas marchandable, ni raquettable, ni médiatisable. Non. Notre douleur est couleur de nuit profonde, épaisse. Elle est comme nous. Elle est nous, ton neveu.
2: Éboueur au taux du jour. Une lettre de septembre 94.
3: À l'Est, ces charognards sont vite partis dès qu'il n'y a plus rien à inventer en termes de guerre. Alors qu'ils laissent la place, qu'ils recrutent sur place des relayeurs, c'est ce que j'appelle les éboueurs, qui autour des camps des réfugiés font le sale boulot. À l'Ouest, c'est pareil, c'est des pseudo-investisseurs qui amènent des programmes de redressement plus ou moins vrais, plus ou moins bidons. Et là aussi, à travers quelques nègres, nègres entre guillemets, dans les deux sens du terme, les gens qu'on fait travailler pratiquement noir. Le fond du débat, c'est que dans un pays où il n'y a plus de travail, où c'est le vide, où c'est la guerre, ben la guerre fournit du travail, vaille que vaille, à la limite de ce qui est licite.
0: Bien cher oncle, cette fois est peut-être la bonne. Les Français, ces oncles qui ne sont pas nos oncles, sont bien partis du Rwanda. Pardon, du Zaïre. Pardon, de Goma.

0: Parce que, n'est-ce pas, le Rwanda, c'est le Zaïre sans l'être vraiment. Goma est au Zaïre sans y être vraiment. Aussitôt arrivés, aussitôt partis, nos intrépides oncles, avec tambour et trompette. La conséquence, le Rwanda, qui compte malgré tout une dizaine de millions d'habitants, a déversé près de 2 millions à Goma. Les nouveaux explorateurs ont oublié les autres 8 millions sur place, morts et vivants. La démocratie, paraît-il, est la loi du majoritaire, l'humanitaire est le droit du minoritaire. Ce n'est pas tout. Goma compte moins de 500 000 habitants journalièrement sinistrés. Parmi les 500 000 habitants, plus de la moitié appartiennent à la génération et à la tradition des héritiers des réfugiés millénaires, oubliés.
1: En parlant de réfugiés millénaires,
2: Gauthier de Villers,
1: Yoka fait allusion sur le mode littéraire qui est le sien, aux différentes vagues d'immigration de populations rwandaises que le Kivu a connues depuis les temps précoloniaux. S'il qualifie plus loin ces migrants de proto-réfugiés ou de proto-sinistrés, c'est pour souligner que le plus souvent, ce sont la contrainte ou des événements dramatiques qui les ont forcés à l'exode. Famine, transplantation de main-d'œuvre par la colonisation, violence ethnique dans la période de l'accession du Rwanda à l'indépendance et puis le génocide de 1994.
0: Oncle, les statistiques étant une denrée rare, difficilement comestible, te permettrais-tu d'ingurgiter ces quelques autres chiffres amers? Les 8 millions de Rwandais restés au pays là-bas au loin, ajoutés aux gros millions d'héritiers de proto-Rwandais de Goma, ainsi que ceux de Bukavu, de proto-réfugiés et de proto-sinistrés, oubliés. Non, pas vraiment oubliés, puisque l'industrie de la mort et de la misère se porte bien, merci. Elle compte tant de prébandiers et de contrebandiers. Il lui arrive tout naturellement à cette industrie flamboyante de manquer de main-d'œuvre, notamment pour les tâches ingrates de fossoyeurs et d'éboueurs. Ah, tu l'as bien compris, cher oncle, à en croire ta dernière lettre. Avec tous les morts qui tombent comme des mouches, tu penses bien que croque-morts et charognards ne veuillent se salir. Parlons-en donc encore des charognards. Toujours ces mêmes journalistes fureteurs, ces humanitaires vendeurs de bons sentiments à bon marché, ces légionnaires en mal de gloriole, ces hommes et femmes consacrés en quête d'une béatification tardive, ces politiciens pique-assiettes, tous mes aventuriers goguenards et lugubres. Oncle, je pressens ton angoisse. Tu te demandes certainement si nos oncles, qui ne sont pas vraiment nos oncles, ces flamands, qui ne sont pas des flamands, sont vraiment partis et s'ils ont prévu la relève. Oui, ils sont partis. Et ils ont prévu la relève. Ils ont embauché pour les remplacer des éboueurs et des fossoyeurs, sur place et à l'étranger. Sur place, tous les héritiers de proto-rwandais de Goma, ceux de proto-sinistrés de Bukavu, des protos du Potopoto. À l'étranger, des troupes africaines de l'ONU. ONU, Organisation des Négreries Utopiques. À eux désormais la corvée des fosses communes. À eux la comptabilité des dysenteries, des typhus, des macabreries, des macaqueries. À eux les palabres malsaines et leurs sermons à la Salomon. Nègres utopiques et hurluberlus du monde entier, unissez-vous et venez vous mirer dans le potopoto du Graben. Oncle, trêve de pleurnicherie. Quittons ces mirages de l'Est, ce nouvel Eastern macabre, pour la ruée vers l'Ouest, le Western style transition. À l'Ouest, oncle, là où je suis est écrit, les Blancs sont également revenus. On les voit désormais rôder, les babines haletantes, autour de la banque centrale, pourtant exsangue, autour des institutions de santé, pourtant cancéreuses, autour des groupes agroalimentaires, pourtant obèses de surgelés. Voilà les nouveaux prédateurs planant sur les éléphants blancs moribonds avec des éructations d'apocalypse. Le jour, ce sont des croque-morts propres, comme tous les gestionnaires des Maccabées. La nuit, oncle, ce sont des vampires, ces dongolomissos de notre village, envoûteurs et sangsues. Ces croque-morts ont désormais à leur service de jour des cols blancs au-dessus de tout soupçon. Le geste ample et giratoire comme des moulins à vent. Le verbe clinquant comme le rire des aigles. La morale en bandoulière comme des boy scouts. En revanche, au service nocturne, tous les chats sont gris comme on sait, mais voraces. On dépèce les éléphants blancs et les oies blanches sans façon au cours des messes noires. On invente par anticipation des caves et des fosses communes pour 45 millions de cadavres en sursis, moins les 300 familles déjà à l'abri. On concocte des rentes et des prébendes par quartier entier, sans partage, dans des festins réservés et gigantesques. Oncle, comment voudrais-tu que ton petit village, enfoui là-bas au recoin de la géographie, soit programmé dans ce partage ? Comment voudrais-tu que toi-même, Kiloulou, parmi les biloulous, fourmi parmi les fourmis, comme on dit sur ces tours d'ivoire en dentelle noire d'arriviste, comment voudrais-tu en être ? Oncle, dans les programmes de ces arrivistes, tu n'es même pas un numéro, tu es mort d'avance. Mort, m'entends-tu ? Mort enterré ! Dans les programmes de ces nouveaux blancs à col blanc, toi, oncle, tel que tu es là dans ton village paumé, tu es l'ombre de toi-même, au propre comme au figuré. Oncle, il ne te reste peut-être qu'un métier. En attendant d'être le fossoyeur de toi-même, être l'éboueur de toutes les boues, de toutes les pollutions, de toutes les dégueulasseries laissées au passage des charognards. Ah, éboueur, oncle, quel métier noble malgré tout. Oncle, avec le retour des blancs à col blanc, les vieux métiers meurent, car il y a tant d'imposteurs. Il faudrait laisser aux éboueurs ce qui est aux éboueurs, aux derniers ce qui est aux premiers. Et au premier, ce qui est au dernier. La dernière, d'ailleurs, la voici, mon oncle. Il s'agit des nouvelles de ton cher fils, mon cousin l'universitaire. Il continue à vivre au taux du jour, comme dit la copine qui l'héberge. Il commence à penser sérieusement à se recycler, comme le premier, en qualité de routier sur le ventre mou de la route œsophage ou d'éboueur au marché central. Comme stagiaire là-bas, on ne se mouille pas trop. Au contraire, ça paye bien, de nuit comme de jour. Tout du jour, ton neveu.
2: Nous sommes tous des réfugiés. Une lettre d'avril 95.
3: J'estime que tous ceux qui sont bafoués, sont relégués au rang des parias, des marginaux, des sans-papiers, des sans-grades, des sans-le-sou, etc., tout cela, me semble-t-il, oui, ce sont des réfugiés, oui, nous sommes tous des réfugiés. Tous mes oncles au village sont des réfugiés. Mais c'est plus grave parce que ce sont des réfugiés dans des territoires supposés être les leurs. Ils sont des réfugiés dans leur propre territoire, dans leur propre pays. La situation d'aujourd'hui, c'est une situation de guerre. Mais aussi, c'est une situation de misère. On a l'impression que les 80% de la population ne travaille pas. On n'a même plus les chiffres de statistiques de mort. On n'a même plus les chiffres de statistiques de sida. Dans une telle situation, la population est à la merci de tout. Et c'est cela qui m'indique à croire que, véritablement, dans cette situation de dérive, nous sommes tous des réfugiés, tous irrémédiablement. Nous vivons, nous, c'est-à-dire aussi bien les cadres que les autres, aussi bien ceux qui les citadins que ceux qui sont dans les villages, dans une telle précarité. Mais on ne se rend pas compte que cette guerre est effroyable. Qu'est-ce que ça sera le pays dans 10 ans, dans 20 ans ?
0: Bien, cher oncle. Qui a dit que les races, les nationalités, les ethnies, les clans, les familles étaient immuables ? Puisqu'on change de nationalité, pourquoi ne pourrait-on pas changer de race, d'ethnie, de clan ou même de famille ? Pourquoi, à la rigueur, ne pas changer par exemple d'oncle ? Bien évidemment, je ne parle pas de toi, cher oncle. Toi si attachant, même perdu là-bas, à l'annexe de la géographie et à la périphérie de l'histoire. Pour rien au monde, tu sais, je n'échangerai mon oncle au village contre les nouveaux oncles des villes ou d'ailleurs. Ces oncles d'une seule saison et d'une seule raison. Ces oncles coussi-coussa. Ces oncles montés de toutes pièces. Ces oncles parrains des combines et des arnaques. Ces oncles hérités de l'histoire colonialiste et paternaliste. Pourtant, sous nos yeux, une nouvelle race est en train de se créer, celle des réfugiés. réfugiés hors frontières, réfugiés sans frontières, réfugiés hors village, réfugiés sans village, réfugiés. Ceux qui n'ont ni nom, ni prénom, ni famille, ni histoire, ni héritage. Ceux qui ne sont ni fichés, ni tatoués, ni notariés nulle part. Il suffit de ce côté-ci de la frontière que les syllabes de ton nom chointent et chantent pour que ces noms soient considérés comme scélérats, espèce de nom barbare. Les prénoms, eux, ont été jetés au débarras du paradis, car là-haut, les saints patrons eux-mêmes ont des trous de mémoire et il leur arrive d'y perdre leur latin. Il suffit de ce côté-là de la frontière que ton nez soit plus aquilin que celui du voisin pour que ce dernier cherche à le raccourcir. Espèce de nez barbare. Il suffit que tu danses ici à contre-temps ou que tu manges là-bas au creux de la main en pourléchant les 10 doigts. Il suffit que tu ris en postillonnant abondamment ou que tu forniques en ronflant, contrairement aux habitudes d'ici, pour que tu sois barbare. Barbare réfugié de l'ex-pays. Voilà donc la nouvelle race. Race de cadavres en sursis parqués dans des camps de bestiaux. Race de bambins de béri-béri chiant des dysenteries irrémédiables. Race sans nom ni prénom, mais race de numéros anonymes pour garnir les fichiers du HCR, de la Croix-Rouge ou d'Amnesty. Numéro approximatif dans des statistiques approximatives, mouvantes, nomades, vagabondes. Une infinie de numéros zéro précédant le chiffre 1. C'est-à-dire moins que rien, rien de rien, fait divers, chien écrasé, rien. Ni Tutsi, ni Hutu, ni Luba, ni Lulua, ni Bemba, ni Angolais, ni Somalien. Le réfugié n'est plus rien de tout cela. La souffrance, la famine, la peur ont-elles une nationalité, une ethnie, un clan, un camp ? Oncle, les malheurs des uns font le bonheur des autres. Ces autres-là sont des bourreaux professionnels au-dessus des États et au-dessus de tout soupçon. Ou des mercenaires sans frontières payés au taux du jour et au taux de réfugiés massacrés. Un réfugié massacré vaut chez les mercenaires une décoration en argent. Deux réfugiés massacrés valent 2 décorations en or. 10 massacrés valent les méritats nobiliaires à vie. 100 massacrés valent l'entrée à crédit au Panthéon. 1000 réfugiés massacrés, le paradis sans confession. Le malheur des uns et le bonheur des marchands de couplets humanitaires. Boy Scout sans frontières, le cœur en bandoulière, la larme facile, la main remplie d'utopie et d'hypocrisie. Parfois même, porte-étendard des potentats sanguinaires et des rois nègres. Oncle, une race vraiment à part, ces réfugiés. Par exemple, au Rwanda, Burundi, Hutu et Tutsi désormais se télescopent sur les mêmes routes de l'exode. Par exemple, des Aïrois là-bas qui avaient adopté 2 nationalités plus 3 ethnies ont été pris en sandwich, broyés. Erreur judiciaire de l'histoire. La loi du talion est si aveugle sous les tropiques. Par exemple, au Chab, les Tchissi ou les Tchila ont été enduits de graisse grasse, ont été jetés sur les rails et on les a fait glisser comme des cercueils roulants jusqu'au bout du parcours. L'enfer. Là-dedans, oncle, pas de quartier. Il y avait même souvent des Chabiens plus Chabiens que les Chabiens, où les enfants bâtards de toutes les ethnies réunies, tous barbares. Arrivés au terminus fatal, ces barbares étaient encore plus étrangers chez eux, pris en sandwich. Oncle, ma voisine de parcelle, tu sais, la prostituée. Elle qui cultive des projets tordus m'a dit ceci. Ah, il y a quand même quelques consolations à être réfugié. Hein. On mange à l'œil, on traverse les frontières sans passeport ni visa. La barbare, elle comprend tout de travers. Elle a même pensé qu'il existait quelque part sur la planète des races fières et privilégiées de réfugiés. Comme des espèces de tziganes ou de touaregs de luxe. qui, par coquetterie, avait choisi le nomadisme et l'anonymat collectif. Naïve, elle concluait, « Les réfugiés, une société sans classe, sans argent, sans trottoir, sans prostituées, sans proxénètes, une société de grand air et de grand soir, hein, le rêve. Hein. » La barbare, elle qui ne sait pas que nous sommes tous ici des réfugiés et des otages à l'intérieur de nos propres frontières. Nous, tous les bougnoules, les putains, les filles mères, les paumés, les quados, les ripoux, les ploucs, les poulets, mais aussi les sans le sou, les sans culottes, les sans visage, les sans grade, tous des réfugiés, mais aussi les combattants, les marcheurs et les grévistes, les smicards impayés, les potaches des années blanches, les pions des années noires, tous des réfugiés, mais aussi les malafoutiers, les marabouts, les oncles perdus à l'annexe de la géographie, tous des réfugiés, ton neveu. Oui,

0: qu'est-ce que c'est la chanson Mon Atsuka de Miyalou? C'est l'histoire tragique d'un prolétaire qui perdait chaque année un enfant, coup sur coup, jusqu'au 12e, au Benjamin. Le premier enfant était ingénieur à la Gécamine. Il est mort en faisant une chute de la tour de la Gécamine. Le deuxième était un trafiquant. Il est mort noyé dans les régions du centre là-bas à la recherche de l'or. Le troisième enfant est mort des suites d'un tétanos. La quatrième, c'est une fille. En mal d'amour, ses amis jalouses l'ont empoisonnée. Le cinquième est mort de coachir corps. Le sixième, c'était un fêtard. Il a été assassiné lors d'une rixe dans un bar. Une bouteille de Primus l'a terrassé. Le septième, un couche-tard, a été victime de malfaiteurs qui l'ont tué au canif parce qu'il n'avait rien en poche, qu'il n'avait rien à leur donner. Le huitième était coupeur de palme à Songololo, au Bas-Congo, et il est tombé d'un arbre. Le neuvième s'est brûlé par dépit amoureux. Le douzième était routier. Il est mort sur la route du Bandundu en revenant à Kinshasa. Le camion est tombé dans la rivière Maïndombe. Le onzième était fonctionnaire à la Sosacom, l'ex-société zaïroise de commerce des mines. Il est tombé lui aussi du haut de l'étage, pris de vertige. Le douzième est mort. Le douzième, c'est donc le Benjamin, est mort en classe de maternelle parce qu'il a été tabassé simplement par l'instituteur. Et effectivement, c'est l'histoire du pays qui a perdu tout depuis le début, depuis 60. Le pays est devenu un lambeau. On s'accroche plus qu'à au moindre tissu qui nous reste.
1: Je m'appelle Mobutu. Je suis rentré, pas pour m'occuper des intérêts de Mobutu, ni de la fortune de Mobutu, comme vous l'écrivez de temps en temps, mais des intérêts supérieurs du Zaïre.
0: Il arrive même qu'on regrette la colonisation. Il arrive qu'on regrette même, hélas, le passage de Mobutu, parce qu'il n'y a rien de mieux. Voilà la tragédie, et nous en sommes encore là. Peut-être à regretter le passé, à scruter l'avenir qui ne vient pas. Et c'est une tragédie de tous les jours, non seulement pour ce prolétaire-là qui pleure ses enfants, mais ce prolétaire, c'est nous tous qui pleurons notre pays en lambeaux et qui ne nous accrochons qu'un petit lambeau qui nous reste, comme ce prolétaire qui s'accrochait à ce Benjamin qui lui donnait tout le bonheur, qu'il avait le dernier bonheur, le dernier carré de bonheur qu'il pouvait avoir. Voilà l'illustration de ce pays à la dérive.
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0: série en 3 épisodes sur nos mémoires coloniales, les affects et les legs de l'expérience africaine des Belges.
1: Épisode 1, Belgolianisme.
0: Mais que sommes-nous partis faire aux colonies? Et par quel sort sommes-nous revenus changer pour toujours?
1: En 13 ans, j'ai collecté une demi-bibliothèque et un projet d'enquête radio qui me permet d'approcher nos complexes coloniaux. Cet espace imaginaire des Blancs reste un monde sauvage, bien plus insondable et ténébreux que les jungles d'un Joseph Conrad. À Ostende, on débusque plein de mémoires coloniales, surtout de sa première époque, la pire. Moi j'aime bien cette ville. Moment de détente, tant d'imprégnation aussi d'un patrimoine qui respire la belle époque, quand la Belgique, des deux premiers rois Léopold, s'était hissée à la tête des nations industrielles triomphantes. Dans la ville d'Ostende, je peux facilement rencontrer ceux qui ont vécu la colonie. Les aventuriers d'antan vivent ici dans leur repli d'appartements encore chargés de souvenirs. Chez ces concitoyens âgés, on voit des toiles d'artistes congolais, des masques et de belles babioles, et quelques photos qui impressionnent les petits enfants.
2: Parce que j'avais donc si bien travaillé mon premier terme, le gouverneur du Kasaï m'avait dit « Tours, si tu reviens marié, tu peux choisir ton territoire. »
0: Bob Van Hee, retraité, administrateur territorial jusqu'à l'indépendance, puis conseiller politique katangais, puis cadre de l'Union minière jusqu'en 1976.
2: Un broussard, donc c'était territorial, donc la carrière territoriale.
3: Européens et indigènes se pressent le long du parcours. Du haut du plateau de Palabala, le prince régent regarde Matadi. Des navires remontent l'embouchure du grand fleuve. D'autres quittent le port. Les grues sont en action. Un train sort de la ville. Il y a 80 ans, des négrillons jouaient sur une plage déserte.
4: De Matadi à Irumu, de Coquilhatville à Strida, partout, Baloubas ou Mango, Batutsi ou Wagenya, ont exprimé ce sentiment avec la spontanéité et la ferveur de leur race.
3: Un pays neuf, un peuple noir qui partout a marqué avec un enthousiasme sincère son profond attachement à la Belgique.
1: Vous aviez déjà la vision d'une opportunité, d'une belle carrière là-bas?
2: Enfin, je ne pensais pas tellement, c'était plutôt l'aventure. Hein. Et surtout, donc, quitter donc, la mentalité. Donc, ma vie, ça sera aussi comme tous ceux ici autour de moi, donc, pour l'église. Donc, mon père, par exemple, donc, n'a jamais dormi dans un autre lit que le sien, donc, sur la ferme.

0: disaient que par le cadre, pas par l'école. Après 4 ans, donc, j'avais donc le même grade que ceux qui avaient fait l'université coloniale. Et j'étais arrivé donc au même point, avec cette différence que j'avais 4 magnifiques années derrière moi. Deuxième terme commence. Nous sommes donc à ce moment-là, en 50-58. Le roi, donc, Baudouin, était déjà venu. Il avait déjà fait des vagues promesses pour l'indépendance. Et donc, tout commençait à changer.
1: Dans d'autres familles même, ce passé les agace. Avant qu'ils et elles disparaissent, avec leur vécu et connaissances chaudes, je ne résiste plus à l'envie de les écouter. Des heures durant.
0: Il y a eu les premiers incidents en janvier 59 à Kinshasa, donc après un grand match de football, donc des dizaines de milliers de Noirs se sont presque jetés sur donc, la ville blanche. Heureusement, on n'a jamais donc dit la vérité sur le nombre de morts, donc quand on avait tiré dedans avec la force publique. Et la force publique, à ce moment-là, tout le monde disait ça. Les soldats congolais étaient les meilleurs soldats qu'on pouvait s'imaginer. Ce n'est qu'après qu'on avait vu, à condition qu'ils soient bien tenus en main. Baudouin faisait les premières promesses assez vagues pour l'indépendance. Parce que tout était décidé à Bruxelles, nous on n'avait rien à dire là-bas. Vous savez qu'au Congo, on n'avait pas le droit de vote. Et, mais enfin, comment l'histoire était en route.
2: À tous, je demande de rester unis dans le même amour de la patrie.
3: Voyage du roi des Belges, Baudouin. En 1955.
2: Que Dieu protège le Congo et le Rwanda au Burundi, si intimement associés à la Belgique, pour leur bonheur et leur prospérité.
0: Et dans les villes, de plus en plus, on commence à avoir des ennuis.
3: Bob Van Hee dirige la revue De Mohicane. On peut y lire les derniers témoins de la colonie, qui se nomment eux-mêmes les derniers des Mohicans.
0: Donc, il y avait aussi, donc, les Noirs avaient fait des études aussi, donc, on avait tout de suite des meneurs, l'influence des Russes, des communistes. Il y avait déjà des Noirs qui allaient à Moscou en stage. Bon. On avait quand même, surtout les anciens, avaient dit, mais, enfin, mais attention, donc, les Noirs, tant qu'il se sent plus petit que nous, donc il est obéissant, etc. Mais quand un noir se fâche, ça devient une petite bête sauvage, hein, même les femmes.
4: Voilà, madame.
5: On va trinquer.
0: Qu'est-ce que vous buvez
3: Bob Van Hee et son épouse Liv.
0: Elle était secrétaire de direction, mais elle dit j'ai passé la moitié de l'année seule au bureau, donc avec une équipe de Noirs. J'ai tout ça dans les photos aussi. Ma femme était devenue numéro 2 de ASEC Congo. Elle voyait tous ses fils à papa qui recevaient une villa avec bassin de natation. Et dès qu'on tirait, enfin, donc, oups, ils étaient partis. Il y avait un autre qui venait, donc, etc., etc.
1: À partir des 50 ans de l'indépendance du Congo, j'ai pris conscience d'une histoire commune. Elle m'a inspiré, aussi riche que dramatique, aussi regrettable que pleine de potentiel. Sortir du déni, concéder l'écriture de l'histoire à d'autres, critiquer les potentats blancs et noirs qui ont ruiné cet ancien couple inégal, le Congo et la Belgique.
3: Action commémorative à Ostende du groupe Afro-Descendants et le tout jeune collectif Mémoire Coloniale.
6: Dans le cadre du cinquantenaire de l'indépendance, le collectif lance un appel. 2010, il est temps que la Belgique reconnaisse ses responsabilités historiques, excuses et réparations.
3: Extrait d'un reportage de Patrick Taliercio.
7: 50 ans d'anniversaire de l'indépendance, le 30 juin.
3: Tribune du comédien Dieudonné Kabongo.
7: Et le 17 janvier 2011, ça sera le 50e anniversaire de la mort de Lumumba. Et ma question c'était, mais quelle est donc la philosophie de cette indépendance si 50 ans plus tard, la plupart des Congolais n'attendent qu'à ce qu'on leur donne un visa pour venir en Belgique, c'est l'ancien colonisateur, où ils se sentiraient mieux protégés. Donc il y a quelque chose qui ne marche pas.
8: Le collectif Mémoire coloniale a été créé en mars 2008. Pourquoi Ostende, pourquoi la mer du Nord? Je pense que c'est aussi lié à l'histoire des dents de Lumumba qui auraient été jetées dans la mer du Nord, même si certains disent que c'est un mythe. Et qui plus est, Ostende est aussi une ville dans laquelle il y a énormément de monuments qui commémorent de façon positive la colonisation, notamment un monument dont certains activistes ont coupé la main, puisque c'est des Congolais qui se prosternent devant le roi.
1: D'Ostende vient aussi le parlementaire Wouter de Vrindt, du parti Groen. En 2021, il préside déjà la commission parlementaire belge sur la colonisation.
9: Voilà, bonjour.
10: Bonjour.
9: Bonjour, vous êtes Wouter?
10: Oui, bonjour, enchanté. Donc je suis Wouter de Vrindt, président de la commission Congo, mémoire coloniale au Parlement fédéral. Et on se trouve ici à Ostende.
1: L'occasion était bonne de l'entendre dire pourquoi la gauche a poussé cette commission, validée par une assemblée multipolaire, dont une droite assez frileuse sur ces sujets.
10: Une commission vitale en ouvre de bijzondere commissie Congo, colonial verleden. Donc de Léopold II, là, donc avenue Léopold II. Léopold II a vraiment décidé d'investir à Ostende, et ça se voit toujours. Donc en fait, c'est un peu cynique, c'est très cynique à dire, mais grâce à ce passé colonial, Ostende maintenant est beaucoup plus qu'une commune à la côte belge, mais c'est vraiment une ville avec une tradition riche. Je me suis rendu compte du passé colonial d'Ostende et les atrocités au Congo. Évidemment, quand j'étais jeune, dans l'école, moi j'étais très très heureux d'avoir quelqu'un qui nous a quand même enseigné beaucoup, heureusement, parce que c'était pas si évident à l'époque. Mais c'est une page noire dans l'histoire belge, mais aussi dans l'histoire ostendaise. Mais il faut confronter cette page noire. Il n'y a pas de sens, il n'y a plus de sens d'essayer de vite tourner cette page noire. On doit prendre notre responsabilité aussi comme ville. Lorsque les commémorations et les mouvements Black Lives Matter, aussi ici à Ostende, une femme noire était venue chez moi avec sa petite fille et elle me disait, chaque fois que je passe ici, Je sens une certaine honte, hein, et je me sens mal, en fait. Et ça, c'est la réalité pour beaucoup de gens congolais ou beaucoup de gens impliqués, hein, avec une sensibilité. Donc ça, c'est la réalité. Et je comprends cette femme, parce que quand on regarde le monument, on voit toujours le roi Léopold II, là, dans son grandeur, hein, et ça doit changer, ça doit vraiment changer. Et il y a une forte demande aussi de la société civile d'essayer de comprendre pourquoi est-ce qu'il y a cette discrimination, et peut-être il y a un lien avec le passé colonial, négrophobie, paternalisme, reflété aussi dans la situation actuelle sur le marché du travail, par exemple.
9: Est-ce que dans votre commission, un certain nombre des parlementaires comprennent aussi qu'il s'agit de représenter aujourd'hui les afro-descendants dans la démocratie belge?
10: Oui, mais en même temps, c'est très difficile. Hey, moi je suis blanc, hein, donc je ne suis pas un afrodescendant. Donc ça veut dire que moi je veux les écouter. Ce qui est important, c'est qu'on évite de pouvoir penser qu'on sait ce qu'ils pensent et ce qu'ils sentent. Donc il faut les écouter, il faut les impliquer.
9: Il y a des personnes de couleur dans votre commission ?
10: Il n'y a pas de personnes de couleur dans la commission, non. Non, non, mm-hmm. Non. Non, non, je ne crois pas. On n'a pas de Congolais, par exemple. Non.
3: Les experts ont lancé le boomerang du passé colonial.
1: Le soir, 28 octobre 2021, article de Colette Brackman.
3: Sous le scalpel des experts, le Congo colonial se voit dépouillé de tous les oripeaux de l'auto-justification. Les experts ont cruellement réduit la colonisation à l'essentiel de ce qu'elle était en réalité et qui fut soigneusement occulté par les outils de la propagande et le renfort de la bonne conscience. Une entreprise d'exploitation des richesses, minérales et agricoles, rendue possible par la mise au travail, forcée ou misérablement payée d'une main-d'œuvre captive ou dépendante à laquelle il était interdit de se déplacer. Pire encore, le racisme fut le soubassement de cette société où l'on vivait séparé sans que soit prononcé le terme d'apartheid, où l'anthropologie physique qui établissait la prétendue supériorité des Blancs avait fondé un prétendu savoir scientifique. Et pourtant, les Belges se disaient experts du Congo, ils en connaissaient les minerais, les plantes et les arbres, avaient sondé les sols, épinglé les papillons et dénombré toutes les tribus. Connaissaient-ils réellement les Congolais ?

0: Ben, le contexte est bon aujourd'hui.
1: Wouter de Vriend, député qui préside la commission Congo, colonisation et discrimination.
2: Quels sont ses espoirs de possibles conclusions attendues pour la Saint-Sylvestre 2023? On verra que tout ne s'est pas passé aussi simplement.
0: Donc il y a des choses qui bougent. Donc voilà, le roi Philippe qui a exprimé ses regrets par rapport à ce qui s'est passé 60 ans après l'indépendance du Congo. On a vu quand même aussi mes collègues dans le Parlement qui ont soutenu l'initiative des Coloroun, mais aussi du président de la Chambre, Patrick de Waal, pour enfin assumer notre passé colonial.
1: Wouter de Vriend, député Groen à la Chambre.
0: Évidemment, il y a tout le débat sur les intentions des gens. Est-ce que c'était vraiment le système, des raisons structurelles? Est-ce qu'on peut expliquer ce qui s'est passé? Ou est-ce qu'il s'agit plutôt d'une responsabilité individuelle? Beaucoup de coloniaux me disent « Ok, mais voilà, on y était avec des bonnes intentions. » Peut-être c'est le cas. Et je crois que pour certains, c'est certainement le cas. Mais je me demande aussi, à l'époque, est-ce qu'ils ont vu ce qui s'est passé et est-ce qu'ils ont réagi? C'est à moi aussi, comme président de cette commission spéciale, de trouver un compromis. Je ne vais pas être content avec un compromis qui ne dit pas grand-chose. Ce compromis doit être assez fort. Avec ce compromis, avec ces conclusions politiques.
1: Le député nous emmène vers la digue d'Ostende, près de la grande statuaire du peuple reconnaissant.
0: Tout ce qu'on a volé à l'époque, qu'est-ce qu'on fait avec ça? Aussi, les questions sur la présence du roi Léopold II dans l'espace public, comme ici à Ostende. Autre question sur les excuses. Est-ce qu'on présente nos excuses au peuple congolais, oui ou non? Donc il y a pas mal de questions politiques qu'on doit répondre et on n'a jamais y répondu. Donc maintenant on doit vraiment tirer des conclusions. On doit aboutir aux recommandations, aux conclusions politiques avec le Parlement fédéral.
3: On est arrivé,
0: ouais.
3: Alors il a un drôle de chapeau, notre roi chevalier.
0: Oui, comme d'habitude, oui. Ouais.
3: Qu'est-ce qu'on voit?
0: Ce qu'on voit, c'est un peu l'endroit favori pour les Mayonnais. À Ostende, donc c'est toujours comme ça, ouais. On peut faire des photos assez drôles maintenant, si vous voulez.
4: Niet alleen de koloniale symboliek van het monument, maar ook de effectief gevoerde koloniale politiek roept tot op vandaag grote controverse op. Getuige daarvan is de in 2004 afgehakte hand.

0: Colette Brackmann, 19 décembre 2022. Lorsque le front du refus libéral, MR et OpenVLD, quitta la salle, la première réaction fut évidemment la déception. Tout ça pour ça. 2 années de travail, plusieurs visites sur le terrain, des centaines d'auditions, 2 rapports d'experts considérés comme un travail magistral, tout cela pour ne rien conclure, pour éviter à tout prix de s'arracher la bouche en prononçant un mot fétiche, le terme « excuse ». La famille libérale peut être fière de son travail de blocage, se persuader qu'elle a gagné du temps, qu'elle sera félicitée en haut lieu et s'imaginer que quelques votes supplémentaires lui seront accordés lors des prochains scrutins. Ce serait oublier que la vérité est têtue, qu'elle est comme un ruisseau, qui finit toujours par se frayer un chemin. En réalité, le seul fait que, durant presque 2 ans, le passé colonial de la Belgique ait pu être examiné et débattu librement est plus important que les combats livrés en commission. Car les idées ont progressé. Les jeunes générations exigent d'en savoir plus et l'enseignement sera modifié en ce sens.
1: J'ai la chance de connaître Lucas Catherine. Historien des petites histoires, bruxellois, il a pourtant aidé Ostende à mettre en récit le patrimoine colonial, resté prestigieux jusqu'aux polémiques des années 2000. Jusqu'à ce que remonte le problématique héritage léopoldien.
2: Les monuments, les gens avaient appris à l'école et par tous les médias qui existaient, c'était pas beaucoup les médias, mais quand même, hein, qui était une certaine figure. Et quand il se promenait le dimanche, il y avait une statue et il disait « Ah, c'est lui !» Mais il savait. Maintenant, on ne le savait plus. On passe devant un monument et on ne sait pas qui c'est. Et même si tu fais un contre-monument, les gens vont passer de nouveau parce que la fonction du monument est tellement changée. Et maintenant, il faut donner aux monuments qui existent. Il faut les recycler, moi je dis. Il faut les utiliser pour autre chose. Et donc, ça peut se faire. Donc, tu as Léopold II en haut sur sa statue équestre. Ils doivent dire merci, Léopold II, tandis qu'ici, on voit à côté qu'ils se sont révoltés. La même chose avec la libération, soi-disant, des Noirs. C'est pour ça qu'il y a des anarchistes ostendaises, disons, qui ont coupé la main ici, à côté gauche. Et donc, pour dire, il ne faut pas oublier la façon dont était traitée la population. Et on ne coupait pas seulement les mains, on coupait aussi les crânes. Hein. Il y a 300 crânes de Congolais dans les collections belges. Hein. Mais puis, il y a 2 squares hein, qui ont le nom de ses filles. Hein. Et sur le dernier, il y a sa statue, allez, sa buste, oui. Et il y a eu des actions contre cette buste aussi déjà. Les mêmes gens qui ont fait une action ici contre.
3: Si tu veux t'asseoir aussi, c'est bien. Hein.
2: Oui, oui, alors me lever, ça sera un problème. Nénère.
3: Que ça serve aussi les monuments, pour mettre ses fesses dessus.
2: Ça a été fait aussi avec l'argent congolais.
0: Pour mieux comprendre le passé colonial belge, il faut en premier lieu abandonner la fixation polémique sur la période de l'État indépendant du Congo. Le Congo colonial, une histoire en question, à la Renaissance du livre, 2020. Introduction de Guy Van Temsch. Diaboliser le greedy and cruel king ne fait guère avancer la connaissance. Entendons-nous bien, il s'agit évidemment de l'épisode fondateur de l'histoire coloniale du Congo. Il est donc hors de question de minimiser l'importance, par exemple, des massacres liés au caoutchouc rouge, qui ne sont évidemment pas un détail de l'histoire. Par contre, il importe de restituer ces éléments dramatiques dans un processus beaucoup plus large, celui de la prise de contrôle, de l'exploitation et de la transformation du territoire congolais. Le Congo de 1955 n'est plus celui de 1895. Mais certains traits essentiels du système colonial persistent bel et bien tout au long des 75 ans de la domination belge. Premier élément persistant, la violence. La conquête pacifique n'exista que dans l'esprit des propagandistes coloniaux belges et de ceux et celles qui ont assimilé cette image fausse.
3: À partir de quel moment c'est arrivé, en fait, que des Belges...
2: La contestation. Ben, ça a commencé...
0: Lucas Catherine, historien.
2: En fait, à Ostende, ça a commencé, mais les gens ont oublié ça. Il y avait un prof d'histoire à l'Athénée d'Ostende, Daniel van Groenwegen, qui a écrit un livre, « Rood rubber, du sang sur les lianes », en 1985. Et donc, qui parlait des cruautés et les mains coupées et tout ça. Et on l'a mis à la porte ici à l'Athénée, parce que c'était insulte à la monarchie. Mais pour moi, c'est un des premiers débuts, parce que sur ce livre, Adam Hochschild, et puis il y a eu le film qui est passé à la télé, et même un petit peu avant déjà, il y avait Weverberg et sur le plan littéraire, Hugo Claus qui avait attaqué ça.

0: impliqué. Après, partout en Belgique, on a commencé à faire des actions. C'était 2004. Et donc, qu'est-ce qu'ils ont fait? Ils ont dit, on veut bien donner la main à la ville d'Ostende si la ville d'Ostende met une nouvelle pancarte qui explique le monument de la façon dont on connaît maintenant l'histoire du Congo. Au conseil communal, il y a eu plusieurs réunions, 3-4, sans qu'ils étaient d'accord. C'était toujours les libéraux qui étaient contre. Mais le texte des deux profs était tellement adouci qu'ils ne sont plus contents avec le texte qui est là. Mais allez, il est mieux que le texte qui était avant. Soi-disant, il y a un progrès. Mais donc, c'est pour dire qu'il y a des problèmes quand on touche à la mémoire coloniale et au statut, que ce n'est pas tellement facile de changer les mentalités ou les faits, les souhaits.
1: Née flamande frontalière, autrice de langue néerlandaise, Lieve Joris perce les relations humaines. Elle signa en 1987 un récit de voyage, « Mon oncle du Congo ». Frappé par les premières scènes dont l'ambiance semble anachronique, je lui demande cette lecture alors qu'elle refaisait le voyage à l'ancienne.
2: En 1985, j'ai pris le bateau Fabio Laville pour aller de Anvers à Matadi. J'ai voyagé avec 70 Belges qui, autant le Congo était indépendant depuis 25 ans, parlaient comme si le Congo était toujours belge. Nous avons fait une escale au Sénégal et nous sommes allés à l'île de Gorée, à la maison des esclaves. Le couple de Wall, qui ne quitte plus le bar du Fabio Laville, nous attend déjà. Quand je raconte à M. de Wall l'histoire des étudiants noirs au musée de l'île de Gorée, il dit « Bah, on connaît ces hommes. Ils sont montés par les communistes. »« Non, c'est à cause des missionnaires qu'ils sont révoltés, » intervient Raskin. « Ils ont appris aux Noirs qu'ils pouvaient aller au ciel, eux aussi. » »« Mais ils ne leur ont pas dit que c'était pour porter nos valises. » »« Ça arrive parfois aux Zaïre, » dit Madame de Waal, « qu'ils soient contre les Blancs. »« C'est dans l'air. On ne sait pas d'où ça vient. Soudain, c'est là. » Mais sans les Blancs, ils ne sont rien. On l'a vu après l'indépendance. C'est comme si on confiait la clé de la maison à un gosse de 5 ans en lui disant « Débrouille-toi ». Tout est à l'abandon. Parfois, Mobutu en a assez et dit « En avant !» et il envoie quelques Blancs à la rescousse. Heureusement, les Aïrois oublient toujours bien vite leur colère. Nos Noirs sont plus agréables que ceux d'ici. Il rit plus facilement.
3: Les gouvernants en Belgique et la Belgique a permis le projet colonial qui est resté un projet privé pendant trois décennies.
0: Ce n'était pas vraiment un projet privé, moi je trouve.
4: Lucas Catherine, historien.
0: Quand on voit aussi que dès qu'il fallait financer, c'était des banquiers comme Lambert, comme Bruchman. C'était deux compagnies anversoises dans son territoire, le domaine de la couronne, donc la Abir et l'anversoise. Et c'est eux qui ont fait que la force publique coupait les mains. Hein. La capitale belge était tout de suite là-dedans. Côté belge, on disait, on met déjà tellement d'argent dans cette colonie. Il y a tellement de critiques sur la façon de faire. Nous qui devons en casser ça, c'est mieux qu'on reprend. Et au début, il était pour, mais quand ça générait tellement d'argent, il a tenu jusqu'en 1908, avant que la Belgique pouvait reprendre.
3: Est-ce que tu penses que jusqu'aujourd'hui, ça implique notre responsabilité collective?
0: Moi, je ne me sens pas du tout responsable de ce qui a été fait au Congo. Et la majorité des Belges n'est pas responsable de ça. Il faut donner la responsabilité.

0: responsabilité à ceux qui ont organisé la colonisation et qui ont gagné du fric sur la colonisation. Et je ne parle pas d'individus, je parle d'entreprises. Hein. Il y a Frans Bullens de l'université d'Anvers qui a écrit « Histoire économique de la colonisation du Congo ». Eh bien, il y a plus de 1300 compagnies belges qui ont gagné au Congo. C'est eux qui sont surtout responsables. Ma famille n'a jamais touché un sou hein, du Congo. Pourquoi ? Et on ne savait pas ce qui se passait là, parce qu'on n'avait que cette propagande dont je parlais dès la petite enfance sur la civilisation, les avantages que les Congolais avaient. On ne nous disait pas qu'il y avait un système d'apartheid, qu'il y avait des petites cliniques pour les Noirs et des bons hôpitaux pour les Blancs. C'était une forme d'apartheid comme en Afrique du Sud. Hein. Et ça, on ne nous a jamais dit.
1: Est-ce que colonialisme et capitalisme sont des frères terminologiques ?
0: Ben, le colonialisme, comme on le connaît depuis au minimum le 19e siècle, même avant, c'est une forme de, c'est le capitalisme qui exporte à l'extérieur ses structures. Hein. Et qui refait la société, qui détruit les structures qui étaient là, les structures culturelles, mais aussi économiques. C'est ceux qui ont profité et qui ont diffusé des fausses informations sur ce qui était vraiment la colonisation qui sont surtout responsables. En tant qu'État, on peut dire on a une responsabilité, mais je veux dire... En tant que groupe sociaux ou individus, on n'est pas responsable.

0: vers l'avenir, l'hymne national du Congo belge.
1: C'est un vieil ami que tu nous présentes. Hein? Un vieil ami, ça fait longtemps que vous êtes.
2: Je le connais.
3: Oui, oui. Ah oui, ça fait longtemps.
2: Hein? 20 ans peut-être.
4: Dagfried met Lucas. Lang geleden, hè? Die Blankenbergie.
5: Nouveau coupeur de main et empêcheur de célébrer en rond, comme ses amis, Piet Wittewrangel en connaît un morceau. Ces radicaux désobéissants, blancs et belges, sont comme un pont des personnes engagées depuis le scandale des mains coupées qui éclata en 1903. Aujourd'hui, la relève militante active depuis 20 ans dans la voie d'intellectuels noirs connaît son succès auprès de tous les afro-descendants suite au soulèvement mondial Black Lives Matter.
6: Ça, c'est la rue Léopold, hein, que j'essaye déjà depuis des années de changer le nom. Et alors, ils cherchent toutes sortes d'excuses pour ne pas faire. C'est un monument pour deux coloniaux, Sergent Leppens et De Bruyne, qui ont été tués par les Arabes, soi-disant dans la lutte contre l'esclavage. Comme héros pour la civilisation. Hein? La civilisation. C'est de l'hypocrisie inouïe. Mais on voit les deux sergents, l'épouse de Bruyne, et en dessous, il y a une femme noire qui sont en train de sauver les esclaves. Hein? Ouais. C'est ça qu'ils ont mis ici, mais c'est complètement falsification de l'histoire. Ils ont été tués. La lutte n'a rien à voir avec l'esclavage, mais avait à voir avec le contrôle du terrain au Congo pour le trafic d'ivoire et de caoutchouc.
7: Mais pendant tout le 20e, ils ont fait usage de cette propagande, ils l'ont même développée.
6: Oui, et chaque année, il y a tous les vieux colonistes qui venaient ici rassembler, il y avait une fête, une parade ici, devant la statue. Mais ça a toujours été

0: de la propagande. Ouais.
1: Vous pensez que la disparition des anciens colons et surtout ceux qui avaient aussi un rôle militaire, ça change le débat?
0: Oui, un petit peu, mais quand même, c'est si difficile de changer l'histoire. Ça reste encore toujours de la propagande, toujours, toujours, toujours.
2: Extrait de Chronique congolaise, correspond 1905.
3: À Boma, la première ville du Congo, la vie s'organise. Les Européens vivent entre eux, les indigènes, dans la cité. Pour garder le moral, on tente de maintenir l'habitude à peau à plume et leur corset. Le climat, la solitude, la malaria hantent les pionniers.
4: Quelquefois, un noir m'accoste. Je le regarde dans le blanc des yeux quelques instants, puis je lui tourne le dos d'un air indifférent et presque dédaigneux. C'est un bon pli à prendre dès que vous êtes avec ces hommes, car on doit bien se figurer ceci. C'est que nous venons en maître, et si vous commencez à frayer, à être familier avec ces gens, votre tige se... Il ne s'agit pas pour cela de les frapper ni de les brutaliser, non. Il s'agit simplement de les tenir en respect et par là de ne pas les laisser franchir à aucun point la fameuse barrière.
0: Eh bien, le Stoutenstadenaar, ce sont des Ostendais. Hein.
2: Piet Wittewrongel, activiste originaire du littoral.
0: Stout, ça fait méchant, hein, l'Ostendais méchant. Je vais vous montrer tout ce qui vient ici. Ça, c'est pour le colonialisme, vient par ici.
5: Ouais.
0: Voilà, ça, c'est la main coupée de Ostende.
5: Ok. Ah oui, elle a...
0: C'est une doublure, hein, c'est pas l'original. L'original c'est... est caché.
5: Ouais. Ah, c'est une copie en bronze, alors.
0: Oui, oui, aussi. Et ils ont confisqué une fois, et alors ils ont vu que c'était pas le vrai. Hein?
5: Uh-huh.
0: L'histoire de Blankenberg, il y a une histoire de Blankenberg Lumumba. Quand Lumumba a été tué, ils ont dissolvé son corps avec des acides. Le monsieur qui a fait ça, c'était Gérard Zoute, c'était un colonel de Bruges. Et sans dire contre personne, il a amené les dents de Lumumba, il les a sauvées. Et alors, qu'est-ce qui s'est passé? Il y a 2 ans, tout à coup, la fille de ce
5: Zoute
0: a sorti les dents. Il ne les avait pas jetées en mer. Après la mort de Baudouin, on voudrait le... Comment est-ce qu'on dit ça? Heilverklaren. Sanctifier.
5: Oui.
0: On voudrait le sanctifier. Et alors, ils ont mis la peinture rouge sur sa tête complice. Et à cause de ça, il n'a jamais été sanctifié. Alors, ce sont les Stoutenstadenaar qui sont responsables que Baudouin n'est pas devenu un saint. C'est pas formidable, ça. Regarde.
5: Et c'était des copains.
0: Oui, c'était des copains du temps.
5: Il y a bientôt 20 ans de ça. Et vous êtes resté certain qu'il fallait faire cet acte contre la symbolique coloniale?
0: Certainement, certainement. Plus que jamais. Je dois dire sincèrement, je ne connais pas des enfants des coloniaux. J'ai essayé de parler avec des coloniers. J'ai dit, écoutez, merci pour le bon que tu as fait, parce que certains gens ont aussi fait du bien, hein, comme dans les écoles. Hein, même les nonnes, parfois, ont fait des bonnes choses en Afrique. Mais il faut qu'on s'y... Est-ce que c'est tellement difficile de dire pardon pour... ce que les autres ont fait, hein, couper les mains, mettre l'esclavage et tout ça. Est-ce que c'est tellement difficile?
5: Vous pensez que c'est une vraie responsabilité politique de maintenir une mauvaise conscience dans l'opinion belge?
0: Oui, certainement. Si moi je serais ministre, je dis, écoutez, allez, on va résoudre ça. Ça sera toute une propagande politique par le roi qui ne va pas donner ses excuses, hein, parce que quand il donne une excuse... Ça veut dire que le Congo peut demander des réparations. Ils ne vont pas faire ça. Hein. Et en même temps, les leaders africains vont aussi profiter de la propagande pour eux-mêmes. Ils vont abuser les dents de Lumumba pour leur propre pouvoir. Et est-ce que c'est tellement difficile de dire la vérité? Allez, même reconnaître les fautes, ça c'est un symbole de sagesse qu'on peut... Allez, je ne comprends pas.

0: tout mon temps, jusqu'en l'an 2000, a été consacré au Zaïre et puis au Congo d'aujourd'hui.
1: François Reckmans, journaliste né au Congo, fils et petit-fils des administrateurs coloniaux André et Pierre Reckmans.
0: Je ne voulais pas travailler sur la période coloniale. Je vais trouver ma chef, il me dit, mais j'ai besoin de quelqu'un qui connaît le Congo d'aujourd'hui. D'aujourd'hui. Les Blancs ont tout écrit, les Noirs rien. Ils vont avoir 60 ans, ceux qui avaient 20 ans. Il faut les interviewer aujourd'hui. Moi, j'ai fait un truc sur comment les Noirs racontent le Congo belge. Et elle me regarde, elle réfléchit, et elle me dit, on va le faire, et c'est toi qui vas le faire. Et donc j'ai reçu 3 ou 4 mois à ne faire que ça.
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2: Vous voyez, donc il y a ce qu'on appelait le color bar, la barrière de couleur. Aujourd'hui, on dit séparation des races ou apartheid. Donc, dès le départ, tout était fait comme si on ne devrait pas vivre ensemble. Les Blancs vont habiter le nord et les Noirs habiter le sud, la partie aride. Alors, et cette zone neutre, ce qu'on appelait aussi le No Man's Land, c'est-à-dire qu'il fallait, entre la cité des Blancs et la cité des Noirs, qu'il y ait une longue distance non habitée. C'est comme ça qu'on appelle ça No Man's Land. Et après, ça va devenir une zone verte. On va mettre le golf, le terrain de golf ici. On va mettre le jardin botanique dans les années 30, le jardin zoologique. Bon, le prétexte, c'est de la sécurité. Hein. Mais en réalité, je crois que c'était un problème de mentalité. Il ne fallait pas qu'on soit ensemble. Parce que dans l'esprit du colonisateur, les Européens qui venaient ici devraient être des modèles.
3: Je suis né à Kinshasa le 17 septembre 1932. J'ai vu Kinshasa grandir. La ville était très petite.
0: En ville, quand vous dites en ville, c'est la ville des Blancs.
3: C'était la ville des Blancs. Et pas de bruit. Parlez doucement, ne criez pas.
4: Mais dans l'ensemble, à Kinshasa, bon, écoutez, nous avions notre petite vie à la cité, qui n'était pas si mal. Bon, évidemment, il y avait le couvre-feu perpétuel de la colonisation, parce qu'à 21h, le Noir devait aller dormir.
5: Notre histoire coloniale n'a duré que 80 ans. Elle n'est certes plus tant à écrire par des Blancs. Mais une part nous revient. Celle de la critique des projections des Belges dans le rôle du colonisateur. Burlesque complexe. Nous restons issus de cette nation souris dont les maîtres prétendirent qu'elle avalerait un éléphant de 80 fois sa taille.

0: Donc, bienvenue. Là, on est chez moi.
1: Laurent Durcel, artiste polémiste, activiste social.
0: Dans la grande salle de réunion. Et c'est dans cette salle qu'il y a eu les premières réunions du collectif Manifestement sur la fameuse manifestation pour le rattachement de la Belgique au Congo.
2: Notre cri, lorsque des journalistes nous disaient « Oui, c'est une bonne blague !»

0: vague votre manifeste, votre pétition, votre envie du rattachement de la Belgique au Congo. Et on criait, parce qu'à la fin, on était fâchés. Et on disait non, notre désir politique très profond, que je réitère maintenant parce qu'il est intact, c'est vraiment de ne plus être belge, mais d'avoir le passeport congolais. C'est très, très, très sérieux, administrativo-technique. Notre attachement, il est là. Nous sommes congolais. Nous le sommes profondément. Coupé.
1: L'histoire ne se fait pas en un jour et elle ne se fait pas toujours dans l'improvisation, même s'il faut beaucoup d'inspiration. Et plusieurs réunions se sont tenues. On voit d'ailleurs les restes des libations. Lors de cette première réunion à l'Horloge du Sud, où on a discuté, et on a posé les jalons du rattachement, il y avait l'arrière-arrière petite-fille naturelle du premier roi du Congo, Delphine
2: Boel,
1: qui était là incognito. Il y avait un futur empereur constaté, des jésuites en nombre, et de multiples curieux multicolores. Il y avait un ordre du jour, bien entendu. C'est à cette occasion qu'on a d'ailleurs discuté de la langue qui allait être en usage dans le Congo réuni. Et on a fini par opter définitivement pour le Lingala, au motif que le Lingala se prête mieux aux subtilités de la dérision. Non, bien entendu que le rattachement ou son projet fut dérisoire, loin de là. Ce n'est pas du tout dérisoire, mais l'empereur, qui est aussi notre sorcier, nous a appris

0: Jelly Nawasadio. Merci à Hervé Brindel.
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0: ayant 3 épisodes sur colonie avec tes legs
1: de la 2. La congolitude des Belges.
0: Plus congolais que belge.
1: Saudade de cette vie rayonnante. L'arrachement après les événements de décolonisation.
0: Apprendre à vivre avec ce manque.
2: Salut Dédé, c'est Liévin. Pas de soucis, je t'attends. Tu vois la statue avec les cerfs? Ben, je suis là sur les marches, ça va?
0: Je n'ai pas d'aïeul qui ait fait son beurre dans la colonie. Juste le vieil oncle Dédé, cousin de mon père, qui y est parti enseigner le français en 1962. Je le sens afrophile et réfléchi. En 2019, on se donnait rendez-vous pour une visite de l'Africa Museum, rouvert après rénovation.
3: Salut. Ça fait plaisir de te voir.
2: Moi aussi. On a trouvé cette date finalement.
3: Oui. Mais alors, d'une pub, le carrefour Léonard. Thierry, c'est au musée de Tervure et on allait on passait par les petites routes.
2: Mais voilà. Ça, c'est avant que les autoroutes existent.
3: C'est bien possible que l'autoroute n'existe pas encore du tout, c'est possible, oui.
2: On va découvrir. Hein. Ouais. Ça a changé.
3: Ah oui,
2: j'ai
3: oui,
2: pas encore eu non plus.
3: Ah bon, t'as pas encore eu
2: non. Ah mais non, je me réservais, je te l'ai dit au téléphone.
3: C'est chouette, c'est chouette.
2: Tu penses pas que la mémoire était...
3: Si, la mémoire...
2: était déjà bien modulée dans le temps.
3: La mémoire, elle est fixée, tu ne peux pas la transformer. Sauf que tu peux avoir, toi, ton avis sur certaines choses. Le cadre, en tous les cas, est inchangé. Ils ont remanié quand même.
2: Ah, ça, je pense que oui, mais on va le découvrir. Moi, je pense que les pièces maîtresses, allez, ils ont promis la girafe et l'éléphant. Mais je crois que vraiment la façon de le présenter a dû quand même beaucoup, beaucoup changer.
3: Vraiment, la girafe et l'éléphant, c'est incontournable. C'est... la pirogue.
2: Et ça nous a touchés, hein. Toi, tu es venu ici enfant déjà.
3: Oui, bien sûr. Ouais.
2: En même temps, je crois que ça va continuer à nous charmer, parce que toi et moi, ce qui nous réunit peut-être, c'est d'être afrophiles.
3: Tout à fait. Oui, absolument.
2: C'est un imaginaire qu'on ne veut pas abandonner, non plus. Mm-hmm.
3: Plutôt d'un élément affectif, quoi. On est attiré par la... Ça ne tient pas tellement du rationnel. Bon, je suis parti à 21 ans.
2: Donc avant la rencontre, il y avait un imaginaire.
3: Qui joue, hein, etc. Oui, c'est vrai, quand le jour où j'ai décidé de partir comme enseignant en Afrique, j'avais une certaine idée de l'Afrique, une certaine connaissance qui m'attirait. Certain que je répondais à un certain appel, je dirais.
2: C'est la même chose pour moi, je crois.
3: Tu ne m'étonnes pas, oui.

0: Il y aurait donc une lecture de la colonisation qui me pourrait me revenir. Un regard blanc sur ce qu'ont voulu les blancs. Une projection de nous, grands et risibles, selon les yeux du 20e ou du 21e. Rencontrer ces témoins, bien de chez nous, bien blancs comme nous, qui patiemment répondent à mes tourments de petit homme blanc. Des tourments hérités bel et bien de la formidable histoire des Belges en Afrique.
1: Moi, arrivé, débarqué là-bas après la période coloniale, c'est vrai qu'il y a tout un...

0: contexte. Moi, ce n'est qu'en 62 que j'ai débarqué au Congo, mais je me souviens, lors du trajet que j'ai fait entre Kikwit et Gungu, le chauffeur s'était arrêté après un pont et il y a un vieux Mbuta qui a commencé à parler avec le chauffeur. Le vieux Mbuta, le vieux notable congolais, s'est avancé vers moi, il a pris mes mains et m'a dit « Professeur, merci monsieur, merci ». J'étais le premier professeur laïque, étude qui, à l'époque, pour moi, jeune prof, était assez valorisant. Je me disais que ça valait la peine, que mon choix n'était pas si mauvais que ça.
1: Mais ça illustre bien qu'il semble qu'il y ait deux couches dans le rôle belge au Congo. Il y a une couche de progrès qui est portée par des acteurs qui y croient et qui déploient toute leur énergie dessus. Et il y a une couche de profit.
0: Oui, tout à fait. Et même, je te dirais, plus que ça, la couche de profit, de profiteurs, vont justifier leur position en finançant les autres.
1: Et donc, ils avaient du pouvoir sur ces autres.
0: L'argent a toujours eu du pouvoir.
2: La ville. Chaque ville se reconnaît à ses tours, vestiges du passé. Pas les villes africaines. Elles n'ont pas de passé. Ici, le temps est venu trop tard. Léopoldville est une suite de cheminées de fabriques comme autant de points d'exclamation noirs sous le ciel aveuglant. Léopoldville a été pour moi le soleil sur une place gigantesque, entre des murs bas et épais. La fourmilière grouillante et bariolée d'une foule aux 100 000 têtes. Le cœur de cette grande ville noire, le marché indigène.
3: Mémoire du Congo fédère les anciens de la colonie, puisque la myriade d'anciennes associations s'amenuisent.
4: Si l'on peut voir, parce que nous allons tout doucement commencer.
3: Chaque mois depuis le Covid, ils animent un forum internet qui s'est ouvert à des acteurs africains.
4: Suggérer ce qui pourrait être fait, ce qui pourrait être organisé pour rapprocher davantage les gens et éviter de les radicaliser.
5: Si l'ADN de Mémoire du Congo, c'est aussi de parler du passé, mais c'est pour pouvoir, avec une vraie et une bonne connaissance du passé, réaliser ce qui a été fait, se projeter alors dans le futur.
4: Voilà, à vous la parole.
6: Bon. Après la commission parlementaire sur le passé colonial, il est apparu suffisamment un assez grand clivage entre cette diaspora et le reste de la société belge. De son côté, il y avait des groupes de la diaspora qui se réunissent entre eux, qui se chauffent. Certains groupes radicalisés que nous avons vus veulent envoyer aux jeunes l'image que la Belgique est un pays raciste, systémiquement raciste, voué cette jeunesse à créer de l'hostilité et de distance.
7: L'ambassadeur n'ignore pas que là, partout ailleurs, elle est multiple. Elle a beaucoup de centre d'intérêt.
8: Mais j'ai une petite crainte, comme nous avons été déconsidérés par vos grands-parents. Je vous dis merci.
4: Me semble exagéré dire que l'on a été déconsidéré par leurs grands-parents.
9: Pour moi, le décolonialisme et les décoloniaux radicaux sont tournés vers le passé.
6: Nous, les anciens, c'est une situation qui nous interpelle. Des discriminations existent, des situations de racisme existent. Nous risquons d'être, sans vouloir, responsables de chemins qui risquent de s'écarter.
9: Aimé Mbongo et tous les Congolais présents, vous êtes tournés vers le présent et surtout pour préparer le futur. Confortant d'assister à des forums pareils. Voilà. Votre santé.
5: Voilà.
9: Bonne année. Vous n'allez pas me dire que vous êtes d'origine sec à mon édito quand même, hein. Peut-être de la primousse. Hein.
5: Merci beaucoup, à bientôt.
10: À bientôt.
9: À bientôt.
11: On quitte.
5: Yes.
11: C'est déjà fait. Et c'est vrai que terminer un forum le tout dernier de l'année sans boire un verre, c'est la période de fête. Et c'est vrai que chez les Congolais, la période de bonana. La bonana, hein, c'est pas bonne année.
12: Bonjour, ouais. C'est le dernier voilà. Salut de mon cause. Bonjour, c'est pas mieux.
5: Bon,
12: en
5: mais Annick, où est-on fait ? On a fait ça. C'est en 2020 qu'il y a eu, on va dire, un petit basculement, mais...
13: Thierry Claes-Bouard, président de Mémoire du...

0: du Congo et du Rwanda-Urundi.
1: De perte de membres, d'anciens membres, c'est de...
2: Si Mémoire du Congo reste un cénacle d'anciens du Congo, belges, eh bien à ce moment-là, Mémoire du Congo va mourir.
1: Mémoire du Congo, si c'est pour rester entre blancs, anciens, à avoir ou un peu de nostalgie.
3: C'était beaucoup un
1: enregistrement de dépit.
2: Réunion de copains des anciens du Congo belge, pour lequel le motto était défense et illustration de la présence belge au Congo, dans le sens le plus large du terme, y compris l'État indépendant du Congo.
0: Docteur Marc Georges, administrateur.
2: Il fallait s'ouvrir.
1: Et telles associations. Il faut reconnaître que nos pouvoirs publics belges n'ont pas du tout aidé à cette approche des réalités de l'histoire. Par crainte, par méconnaissance, par évitement de polémique, elles ont tout lâché à des associations qui se sont créées dans la diaspora, qui ont quasiment investi Tervuren, on va dire. La presse avec elle, la RTB, n'en rate pas une. S'il y a moyen de dire quelque chose de mal sur le Congo, ça va jusqu'à l'évitement de donner la parole à des académiques qui maîtrisent, mais qui ont un avis qui serait nuancé. Ça, c'est la cancel culture. On annule celui qui n'est pas dans le mainstream.
4: Je donne maintenant la parole à monsieur...
5: Le président m'a fourni son intervention en commission parlementaire.
4: Thierry Clinche-Bouard.
5: Oui. Extrait.
6: Mesdames et messieurs les parlementaires, la recherche de la vérité impose de ne rien cacher. Ni les villes construites, ni les progrès enregistrés, ni les violences répressives. Alors que tout a été étudié du côté des historiens et des démographes, de nombreux médias ou influenceurs préfèrent donner dans le sensationnel. Toute histoire univoque est manipulation, tout récit officiel devient idéologie, lourde de danger pour la communauté nationale aujourd'hui. Notre credo à Mémoire du Congo est qu'il existe une voie pour réunir les Belges et les Congolais de bonne volonté pour effectuer cette relecture de notre histoire commune, sans rien en occulter, pour montrer que de part et d'autre, s'il y a l'obligation de la reconnaissance des erreurs, il y a aussi le droit à la reconnaissance du travail réalisé.
0: Lieve Joris, autrice belgo-néerlandaise, dans le récit « Mon oncle du Congo », paru en 1987.
7: Me voici à Bienga, à l'intérieur du Congo, et j'y rencontre Sœur Godwin, la directrice de l'école de coupe et couture, une matrone assez dictatoriale qui me fait penser aux sœurs de mon pensionnat. La voici. La plupart du temps, Sœur Godwin guérit les enfants avec un petit rien. Si elles ont mal au ventre, je vais te donner quelque chose de très spécial. Elle demande si ça vient de Belgique. Oui, oui. Je mets un peu de vitamine C en poudre dans un verre. Elle se porte tout de suite mieux. Ces filles viennent du fin fond de la brousse et il n'est pas facile de les dégrossir. Elle leur apprend à manger avec des couverts et une serviette et à aménager leur maison. Mais quand, par la suite, elle va les voir dans leur village, elle est stupéfaite. Elle mange de nouveau avec les mains comme des petits cochons, dit-elle.

0: Extrait de La Belgique et le Congo, l'impact colonial sur la métropole. Guy Van Temsch, édition Le Cri, 2017.
1: Au XIXe siècle, l'historiographie du colonialisme était essentiellement la chronique élogieuse de l'expansion planétaire de l'homme blanc. Depuis lors, la démarche scientifique s'est profondément modifiée. Néanmoins, certaines cloisons mentales ont vie dure, quand elles portaient sur le phénomène colonial.
2: Ils ont restauré les fresques.
3: Oui, c'est ce que j'allais dire.
2: C'est magnifique, on peut les lire comme on ne les avait jamais vues avant.
3: Ouais,
2: elles sont belles comme tout. Ouais.

Dès la naissance, aimanté par un imaginaire jauni mais riche de ses valeurs colorimétriques, gustatives, rythmiques et même érotiques, l'excitant voyage du fleuve pénétrant les forêts-galeries. Une exote du voyage pour la prise de possession. J'ai décortiqué en moi les marqueurs d'un jeu propagandiste, du complexe de supériorité nationale. Une domination par la race et le privilège d'être blanc, qui, fin du XXe encore, asseyait les Belges blancs en haut des relations avec les Africains et les Afro-descendants.

0: Le Congo est une colonie qui exerce une emprise quasi totalitaire sur ses habitants. Cette situation s'inscrit par ailleurs dans une vision utilitaire et raciste de la population.
1: Le Congo colonial, une histoire en question, à la Renaissance du Livre 2020. Extrait.
0: L'État colonial, en symbiose avec le monde des affaires, peut traiter la population comme il l'entend, sans la moindre pitié. Cela se traduit par un système d'apartheid et par le refus de tout développement du capital humain. Les droits fondamentaux, tels que la liberté de la presse, la liberté d'association, par exemple dans des syndicats, ou le droit de grève, y sont totalement absents. L'administration coloniale et la force publique servent les intérêts du monde économique. Tandis que les Congolais sont soumis à un arbitraire total, les coloniaux jouissent, eux, d'une impunité presque absolue.
2: Le Congo belge est une colonie prodigieuse, une mine inépuisable de richesses. Aux résultats spectaculaires sont accolés des noms bizarres. Forminière, Cominière, Forestière, Sonatra, Ofitra, pour ne citer que les sociétés les plus connues. L'industrialisation de la colonie et sa mise en valeur témoignent d'une pleine confiance dans les perspectives du Congo belge. L'avenir nous dira si nous étions à la hauteur de ce vaste projet.
3: À Léopoldville, le gouverneur général a taxé les bénéfices exceptionnels de guerre.
4: C'est donc cet âge d'or que beaucoup de gens qui ont maintenant 60, 65 ans...
0: Guy Van Temsch est professeur émérite, donc déjà pensionné de l'Université libre de Bruxelles. Il a enseigné différentes matières, mais s'est penché sur l'histoire de la Sabena, puis l'histoire coloniale, et en a écrit plusieurs livres.
4: Ma propre épouse, Françoise Pierlot, est née au Congo en 1958. Elle a connu cette bulle de protection sociale, cette bulle de loisirs, cette bulle éducative qui, en effet, pour elle, c'était une jeunesse dorée dans un certain sens qu'elle a vécu là. Et c'est le souvenir que beaucoup de Belges ont maintenu une fois revenus du Congo en Belgique pour reprendre une nouvelle vie. Pour eux, la belle famille, c'était une des plus belles années de leur vie, hein, comme une sorte de microcosme bien protégé avec... beaucoup de facilité de vie, hein, des gens qui faisaient le ménage, qui cuisinaient, des réunions entre amis. Une partie des gens qui ont vécu la fin du régime colonial ont connu une sorte de, j'ose à peine utiliser le mot, mais de paradis social, entre guillemets. La colonie était un instrument de mobilité sociale très important. Donc des gens prenaient l'ascenseur, je veux dire, au monde, dans la carrière coloniale. Et pour certains d'entre eux, parce qu'il ne faut pas généraliser, évidemment, c'était, je ne dirais pas un moyen assuré, parce qu'il n'y avait pas d'assurance, il n'y avait pas de certitude là-dedans, mais c'était un jeu de casino. On peut tirer le gros lot en faisant la bonne carrière.
5: On peut spéculer sur son propre parcours.
4: La vie quotidienne elle-même dans les colonies à la fin des années 50 différait évidemment complètement du cadre de vie des années 1990, 1900, etc. Ce qui a un impact extrêmement important sur les souvenirs de la colonie qui vivent aujourd'hui au sein de la population belge. Un paradis social pour les Blancs qui étaient sur place, avec leurs familles, avec leurs enfants, avec des bonnes écoles, avec des services médicaux optimaux, avec des villes teintées de modernisme, hein, créées pour une part par les investissements du plan décennal. Et c'est avec cette image, une sorte de paradis

0: perdus, que ces gens sont revenus vers la Belgique après la décolonisation précipitée donc et le chaos qui s'est installé au Congo et la fuite de nombreux Belges vers Bruxelles, entre autres par le fameux pont aérien.
1: Un deel van Afrika in de wereldeconomie wordt steeds belangrijker. M'adressant aux populations autochtones du Congo, je tiens à leur dire: ayez confiance en la Belgique et en ses représentants. Nous connaissons vos qualités morales et intellectuelles, votre énergie et votre capacité laborieuse. Nzambe, Abatela, Congo, na Rwanda, Urundi, na Belziki.
2: L'arrachement des Belges qui sont revenus dans les circonstances violentes des années 60, 63, 67, elles furent très très médiatisées et très longtemps déplorées aussi. Est-ce qu'elles ont culière de l'anéantissement, de l'écroulement de notre œuvre coloniale ?
0: Pour beaucoup de Belges rapatriés, c'était en effet une rupture tout à fait brutale. Ils ont laissé l'obsession, même souvent les vêtements qui sont restés en lieu et place, et le départ a été extrêmement précipité pour certains. C'était en effet une forme de faillite personnelle, une forme de faillite matérielle et psychologique personnelle d'ailleurs, avec dans certains cas peu de possibilités de retomber sur un environnement sûr.
3: C'est dans ce contexte-là que moi j'ai rencontré le Congo, quand je suis arrivé, effectivement.
2: Tu étais arrivé à la fin.
3: Tout à fait, je suis arrivé à la fin.
2: Et puis la guerre a éclaté.
3: Ah, mais la guerre a éclaté, la rébellion de 64, quoi, de Mulele, a éclaté en janvier 64. Et mon copain est...
2: Et comment s'appelait ton ami ?
3: Robert Maréchal, de Verviers. Un type bien. Et on était évacués de Gongo, on était évacués à Kikwit, Kikwit-Léopardville. On est resté 3 semaines, je crois. On a accepté de retourner au Kwilu parce que c'est là qu'ils avaient besoin de profs de français. Et il m'avait rejoint en novembre 62, tout au début. Parce qu'il était resté en Belgique, il n'avait pas pu commencer l'année scolaire avec moi, parce qu'il terminait son service militaire au 3e lancier, dans les blindés. J'étais envoyé à Léverville et lui à Makongika. Et lui, il était tué à Makongika avec un collègue, quoi, 2 profs belges. Tous les 2 étaient des militaires belges, comme par hasard. Ils s'étaient mis devant les rebelles pour protéger les... Et quand les rebelles ont voulu s'en prendre aux épouses, tous les 2, sans se concerter, ils se sont mis en avant et ils se sont fait assassiner à coups de machette, quoi.
4: Tout d'abord, un aperçu de nos principales informations.
5: Les révisions ont suivi pas à pas quelques-unes de ces indépendances parmi les plus tragiques. La force publique perd sa discipline, l'affaire congolaise est née. Les paracommandos belges débarquent à l'Anjili, 7 juillet. Le train de Taizville amène à Léo les premiers réfugiés. C'est la panique. Les Belges affluent à Brazzaville où ils sont hébergés.
6: Léopoldville, allez mettre, oui, de Léopoldville.
7: Il y a quelque chose en Belgique, moi je vais vous dire, messieurs, dames, tout ce qui se passe ici. Nous sommes avec des petits-enfants qui pleurent la nuit, n'est-ce pas ? On est 3 nuits debout. Si, madame, il faut dire...
5: C'est l'internationalisation de la crise, une crise que ne parvient pas à surmonter le Premier ministre Patrice Lumumba.
8: Vous savez qu'on m'a souvent présenté comme communiste, anti-blanc, anti-belge, absolument pas. Je suis simplement un leader nationaliste qui lutte pour un idéal.
5: Les tchumbistes, encadrés d'affreux, partent à la conquête du Nord Katanga. Ce document tragique et exemplaire, la bataille de Louéna.

0: Les politiques ne s'entendent pas et les rounds ONU-Katanga se succèdent.
1: Le prêtre Lumumba et ses co-détenus Okito et Mpolo sont évadés la nuit dernière de leur lieu de détention au Katanga.
2: Moi, je reste toujours sceptique dans tout ce que je fais avec M. Tshombe, car je connais le joueur et le jeu.
0: L'attaque de la poste d'Evil par des Saabs suédois en décembre 61. Décembre 62, la route de Jadeville, une voiture occupée par des Belges, un coup de feu, deux femmes belges sont mortes. L'affaire Katangaise trouve son épilogue.
3: Nous sommes prêts à proclamer immédiatement devant le monde que la sécession katangaise est terminée.
4: Il y a comme une espèce d'encapsulement de la mémoire et de l'histoire que j'ai connue comme enfant, que je protège, à peine de dizaines, de centaines de choses, de manière très très... comme dans un coffre-fort, quoi.
5: François Reckmans a vécu sa prime enfance au Congo jusqu'à la décolonisation de 1960. Son père André était alors administrateur territorial. Son grand-père, Pierre Reckmans, a été gouverneur du Congo belge et du Ruanda-Urundi entre 1934 et 1946.
4: Mais je refoule la langue. D'un coup.
6: Comment vous refoulez la langue?
4: Le Kikongo.
6: Oui.
4: Plus un mot.
6: Oui, c'est ça.
4: Alors là, c'est un peu plus intime et plus personnel. Donc en 60, il y a quelque chose d'assez... Donc il y a le traumatisme, évidemment, le trauma, la fuite. En fait, quand les soldats sont arrivés là où on était, j'étais seul dehors et j'ai cru qu'il allait me tuer. Puis ils ont violé les mamans. Hein.
6: Ouais.
4: Donc ça a été très très... Et puis on a fui, mais la peur était incroyable. Quoi.
6: Ouais.
4: Et puis, même pas dire au revoir à papa, enfin, des trucs comme ça. Moi j'écoutais la radio. Et on parlait parfois de lui, moi j'avais peur, évidemment. Et je me souviens encore, il a fallu que ma mère aille au Congo en 64, quand elle est revenue, elle a commencé à aller mieux, et un jour, elle a commencé à nous parler de papa à table, mais on était terrorisés. Hein. Qu'est-ce qui va se passer si elle ose parler de papa? C'est sans doute pas un hasard que mon travail d'histoire, mon travail de fin d'année, c'était très naïf, hein. C'était les causes de l'échec de la décolonisation. Parce que ça me hantait. En fait, je pense rétrospectivement que je me suis toujours demandé pourquoi ça s'était passé comme ça. Comment et pourquoi? Comment papa a été tué, pour le dire un peu platement? Et surtout, pourquoi c'est arrivé comme ça ?

0: C'est vrai que l'arrachement, il était là et tous nos souvenirs étaient là-bas et tous nos copains étaient là-bas.
1: Annick Georges, née au Katanga.
0: Donc il n'y a pas seulement l'arrachement du pays, mais il y a toute notre vie, notre enfance, notre jeunesse et tout ça qui a éclaté en mille morceaux, puisque tout le monde s'est dispersé en fait. Donc des amis d'enfance, ben, il n'y en a plus. Des amis de jeunesse, il n'y en a plus non plus. Les racines, il n'y en a plus non plus. La maison, il n'y en a pas non plus. Donc tout ça fait qu'effectivement, il y avait un sentiment d'éracinement. Donc effectivement, tout s'est écroulé à ce moment-là. Nous, on vivait dans des écoles qui étaient tout à fait ouvertes. Les écoles au Congo, ce sont on a l'espace, donc c'est gigantesque. On a tout l'espace et puis on se retrouve dans un lycée qui est entouré de grilles.
2: Et c'était difficile de se reconstruire aussi pour les travailleurs.
0: Mais c'est vrai, d'autant plus que bon, papa, donc, il avait travaillé au chemin de fer, comme son papa. Pour lui, ce chemin de fer représentait vraiment sa vie, son chemin de fer. Moi, je suis née là-bas, mais mes grands-parents paternels y étaient, mes grands-parents maternels y étaient aussi. Donc, moi, j'étais la troisième génération. On est arrivé en Belgique en 67. Moi, j'avais 14 ans, ma sœur aînée avait 15 ans et demi. Mes parents ont décidé de retourner avec la cadette, mais nous deux, on est restés en Belgique. Mais c'est vrai que c'était un traumatisme énorme, parce que d'abord, on sentait bien qu'on n'était pas bienvenus dans la population. On était considérés comme des profiteurs, la plupart du temps comme des profiteurs.
3: Ça, j'ai des souvenirs. Le début de l'école ici, c'était épouvantable, quoi. C'était épouvantable. Vous montez dans un bus pour aller à l'école et les gens ne rient pas, ne vous parlent pas. Mais soit, c'était un monde hostile. C'était un monde. Et le problème, c'est que chez les Blancs, je sentais quelque chose qui était trop compliqué à gérer. J'avais en face de moi deux types de personnes, mais ça va vous parler parce que vous comprendrez très bien ça. Je n'avais que deux sortes de Blancs, pratiquement, sauf quelques amis de papa. Il y a les Blancs qui me disaient « Regarde ces salauds, ils ont tué ton père. » Et il y a les Blancs qui disaient « Vous, les coloniaux, vous êtes des sales profiteurs. » Et donc, ce sont deux mythologies. Mais moi, là-dedans, je me retrouve ni dans l'une ni dans l'autre. D'abord, je savais très bien, j'ai jamais mis ça sur le dos de tous les Noirs, ce qui s'est passé. Jamais. Puisque j'en avais des amis. Et ça, c'était que maman, ça je vous ai dit, a continué à les voir. Est-ce que je pressentais? Ben oui, je savais que les Belges soit étaient dans l'auto-justification absolue du genre « on a tout bien fait », soit étaient dans le rejet absolu du genre je sentais très très bien, dès 60. Alors dans mon boulot, est-ce que j'ai senti ça? En tout cas, vis-à-vis de moi, je pense qu'il y avait plutôt de la gêne, on ne parlait pas trop de ça. On ne parlait pas trop de mon passé. Ouais. Il y a des gens qui savaient, mais...
4: Et alors, quand vous êtes rentré en Belgique, vous n'avez pas essayé de vous réinstaller en Belgique?
5: Je vous dis, j'ai 22 ans de Congo, sur 34 ans d'âge, alors je ne peux pas dire que je laisse beaucoup de regrets en Belgique. Hein.

0: par l'expatriation.
1: Comment avez-vous l'idée de partir en Australie? Vous n'avez pas trouvé à vous réinstaller en Belgique?
2: Très difficile, on nous repousse.
3: Ne fût-ce que
2: des intrus, oui, c'est un fait.
1: Vous avez eu l'impression d'être des intrus?
2: Oui, très, partout.

0: Donc ici, derrière tout ce qui est sur la palette, donc sur les étagères, ce sont toutes des cartes. Des cartes qui font partie de ce projet pilote des archives du Rwanda qui ont été numérisées. Et ces cartes, elles sont incroyables parce qu'elles sont... En fait, elles ont été faites il y a plus de 60 ans, elles sont encore d'utilité aujourd'hui. On avait des moyens qu'on n'a pas aujourd'hui, et notamment des cartes minières.
1: Mmh. Bérangère Piret, rencontrée aux archives de l'État, rue du Houblon, au centre de Bruxelles.
0: 5 millions de documents mis bout à bout. Alors ici, face à nous, donc, ces archives, ce sont les archives du service du personnel d'Afrique. Ici, un important registre, relié en cuir, il fait plus de 5 cm. Et ce registre, il est consacré au personnel du comité spécial du Katanga. Et pour chaque homme, parce qu'il s'agit principalement d'hommes, les archives, elles éclairent chacun des aspects de la vie coloniale. On a la consignation d'énormément d'éléments de la vie africaine dans le début du siècle, qui a été d'une certaine façon traduite, alors bien sûr avec énormément de billets qui sont propres à la colonisation, on est, ou en tout cas dans une histoire parallèle qui est l'histoire personnelle de ces hommes et de ces femmes qui sont engagés. Et alors là, quand on est en contact avec leurs descendants aujourd'hui, c'est très particulier de pouvoir participer à la connaissance ou à la reconstruction de l'histoire familiale. Et on sent que, voilà, nous, en tant qu'historiens et archivistes, on dépasse notre rôle de scientifique pour endosser une casquette plus sociétale.

0: Bonjour.
1: Bonjour Bérangère.
0: Les dossiers demandés.
1: Oui.
0: On commence avec le dossier SPA d'Alexis Bertrand.
1: Les papiers Bertrand, c'est ça, oui.
2: Guy Van Temsch est professeur émérite, donc déjà pensionné de l'Université libre de Bruxelles. Il a enseigné différentes matières,

contre l'humanité, tout à fait, avec notre vision du monde de maintenant. Mais à l'époque, je ne crois pas que cette idée effleurait l'aventurier, le colon, l'explorateur. C'était comme ça qu'ils célébraient leur victoire contre les autres aussi. Donc c'est une espèce de lutte d'influence entre le plus fort et le plus faible, et celui qui veut montrer qu'il n'est pas le plus faible. Donc tout ça s'explique. Je ne justifie rien du tout, mais ça s'explique très bien.

0: On a essayé de faire le plus de bien possible, officiellement en faisant une catastrophe sur le plan humanitaire.
1: Laurent Durcel, qui a milité pour le rattachement de la Belgique au Congo.
0: Et ça, c'est ça le colonialisme, des gens cupides, des gens, certains bien intentionnés, qui font des erreurs catastrophiques. Et c'est donc très compliqué, le colonialisme. Ce n'est pas juste les méchants et les bons, les victimes. C'est beaucoup plus compliqué. C'est infiniment complexe.
2: Alors, le rattachement de la Belgique au Congo, le secrétaire perpétuel a pu vous le dire, c'est d'abord et surtout un exercice de désenvoûtement réciproque de deux nations, de deux peuples, de deux histoires entremêlées. Je vous convie à souffler sur la poussière de l'histoire qui s'est déposée sur le dos de la girafe. Il est temps, et le collectif est là pour vous aider, il est temps de dépoussiérer nos représentations malades, nos images éculées, nos tristes pensées de l'autre Congolais, quitte à tordre le cou de l'histoire officielle, et le défi est de taille, comme vous le voyez notamment. Et donc à mon signal, je vais compter jusqu'à 3, je vous demande de souffler sur la poussière de l'histoire. À mon signal, 1, 2, 3, soufflons! Ça fait du bien, hein?
0: Un des moments magiquissimes avec feu l'empereur Maurice Bourgassé, Bofamo.
1: Souvenir des années 2000-2010 évoqué par Laurent Durcel.
0: C'est lorsque, poussant une gueulante en lingala, tout d'un coup, on l'entend dire « Otfordouma !» Et puis on lui dit « Maurice, mais qu'est-ce que tu as dit là ?»« Otfordouma !» Mais tu sais, c'est du flamand, parce que les classes se reproduisaient. Le petit employé qui devait se coltiner de fréquenter les nègres, c'était des flamands, qui donc disaient, quand ils étaient furieux, « Godverdomme !» Et ils étaient entrés en lingala. Ils ne le savaient pas, bien qu'il habitait ici depuis des décennies en Belgique. Donc il n'avait jamais fait le rapprochement entre ces deux cris. Et il a les larmes aux yeux.

0: C'était
1: « La congolitude des Belges »,
0: un des trois épisodes sur les mémoires coloniales, les affects et les legs de l'expérience africaine des Belges.
1: Enfin, c'est la courte synthèse de ta perception. Un documentaire de Liévin Chemin. Les épisodes « Belgolianisme » et « Peut-on rire au musée ?» lui font suite.
0: Musique originale de Fligmaskin. La pièce de Kalimba est de Jérôme Erhardt. Voix et regard montage, Jelly Nawasadio.
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1: Beauté.
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0: Épisode 3. Peut-on rire au musée? Et si Tervue Run, terre congolaise à une lieue de Bruxelles, restait le zoo de nos mémoires? Ces lourds symboles dominatoires ne mourront pas, mais ils méritent qu'on les tutoie.
1: Okikutika, kekoyo, tekene, yamonde, komisarbisu, ndimoyo tuzali. J'arrive plus à dire que je vais parler lingala aussi couramment que le français, c'est fini. Et avant le lingala, je parlais kikongo. Enfin, je parle quand même encore swahili, c'est déjà pas mal.
2: Mon oncle Dédé et moi, on aime parler de sa vie en Afrique centrale, de 1962 à 96. Lieu de promenade ou de travail mémoriel, avec Dédé, on aime parcourir ce musée et y suivre cette drôle de chasse aux fantômes qui livre un personnel si occupé à sa recherche d'un juste discours.
1: C'est fantastique ce que ça pouvait frapper l'imagination des gosses, l'homme léopard. Et tu retrouves ça d'ailleurs dans Tintin au Congo. Et c'est là qu'Hergé a... Mais c'est certain, c'est là qu'Hergé a été chercher son inspiration.
3: On va voir la date. Ben, cette partie-là, en fait, c'est les reliques de l'exposition de 2005, Congo le temps colonial. Mm-hmm. Et donc, il y a une salle et demie où ils abordent ça.
1: 85-1908, tout doucement.
3: Voilà. Et alors,
1: en Europe, les États bourguignons.
3: En fait, c'est l'histoire de la Belgique qui est en dessous.
1: Oui, oui, oui. Et les histoires se rejoignent en 1908 pour se séparer en 60. Oui.
3: Et c'est ça, un peu leur nouvelle méthode sera de dire, mais ok, la colonisation est un fait ultra marquant, mais on va en parler comme une parenthèse de 80 ans. Donc ils vont entrer dans une ligne muséale où l'histoire va être traitée le temps long. Mais c'est une thèse qui peut quand même être un petit peu choquante dans le sens où ce musée, dans sa conception, documente l'époque coloniale.
1: Oui, au départ, oui, c'est vrai. Au départ, c'était le musée du Congo belge et du Rwanda-Urundi. Donc, c'était le musée de la période coloniale. C'est vrai, donc, oui, tout à fait, oui. Mais ça, c'était le musée du départ. Il évoluait depuis, tu le disais toi-même. Donc, il continue à évoluer. C'est assez dans l'ordre des choses.
3: Ouais. Là, ça va être significatif, hein, parce que la salle mémorielle, ça n'a pas bougé et il n'y a presque pas de contexte qui est donné. Donc,
1: Oui, c'est une véritable révolution, absolument, oui.
2: Entre 2013 et 2018, l'Africa Museum a été intégralement rénové. Ça m'a touché, questionné, bousculé. Comme si on cherchait la quadrature du cercle entre une muséologie didactique et franche du fait colonial, mais sans abîmer ce joyau d'époque qui vibre de la mégalomanie de celui qui l'a ordonné. Son emblème, le double L du roi bâtisseur Léopold II, orne ici chaque fronton, et chaque clé de voûte lui doit le prix de son prestige exorbitant.

0: c'est réactualisé, il y a une vraie volonté de retravailler dessus. Mais le simple fait que le musée est si éloigné du centre de la Belgique, ça parle assez, je trouve. Donc,
1: C'est un peu ostensiblement aussi montrer la richesse de la France, de la Belgique en matière de patrimoine africain.
0: Mais avec une petite naïveté, je pense. Mais juste, parce que moi-même, j'ai aussi des origines africaines. Et c'est très intéressant, mais je pense qu'il y a aussi toute une part de mystère que d'un point de vue peut-être très occidental ou centré, on n'arrive pas forcément à saisir. La symbolique et la force que ces masques peuvent avoir. Donc moi, c'est toujours un endroit où j'ai un peu des petits frissons. Donc voilà, je pense qu'il y a encore du travail à faire sur ça, mais...
1: Il n'y a pas une ambivalence de le faire en même temps dans un palais qui a été fait par le roi colonisateur?
0: C'est un beau pied de nez. Bah, je ne pense pas que ce bâtiment sera détruit ou quoi que ce soit. Enfin, donc il faut aussi arriver à le remettre dans son contexte. Et je pense que ouais, c'est un peu l'ironie de l'histoire, j'ai envie de dire. Voilà.
1: Tu crois que la Belgique, la population belge, la présence au Congo avait un passif dans notre histoire? On a essayé de gommer les crimes par une œuvre humaniste?
2: Oui, vraisemblablement, c'est vrai, c'est une démarche qui a été faite. Maintenant, le tout est de comparer l'importance de cette démarche criminelle, négative, dont tu parles, à laquelle tu fais allusion, et le résultat, l'aspect positif des résultats obtenus. C'est une réponse qu'il est difficile à donner. Là, je crois qu'il n'y a que l'histoire qui peut donner cette réponse. En tous les cas, si tu entends le peuple congolais aujourd'hui, il y en a une partie qui, au contraire, s'exprime comme étant bénéficiaire de cette action coloniale, contrairement à d'autres qui justement revendiquent. Et d'un côté comme de l'autre, les revendications ne sont pas toujours absolument impeccables. Parce que si tu veux, ça c'est... L'homme est comme ça, quoi. Ignorer les deux aspects, tu peux pas. Il faut tenir compte des deux. Il y a une partie complètement négative. Tu as utilisé le terme crime. Oui, il y a certainement une partie criminelle, en tout cas qu'aujourd'hui on pourrait qualifier...
1: De crime contre l'humanité.
2: De crime contre l'humanité, tout à fait, avec notre vision du monde de maintenant. Mm-hmm. Mais à l'époque, je ne crois pas que cette idée effleurait l'aventurier, le colon, l'explorateur. Pas le colon, c'est déjà différent. Encore que...
0: Donc le remettre dans sa réalité aussi. C'est-à-dire que je pense qu'il y a quelques années, quand on arrivait dans ce palais, peut-être que si on était un peu naïf, on ne prenait pas la mesure de ce que ça impliquait. Et donc réancrer ces expositions et les réactualiser assez fréquemment, je pense que c'est aussi très bien pour dire on a ce passé, on a ces palais qui sont, ça me fait un peu de peine de le dire, mais qui sont très beaux. On remet cet idéal face à la réalité et face à la douleur que ça a créée. Et face aux conséquences que ça a, même maintenant, vous avez la salle sur les ressources et le paradoxe des ressources. Après, moi, je m'attendais à un peu plus sur la salle, justement, de l'histoire, de toute la dynamique vers cet état, le Congo belge. Voilà, je m'attendais à un peu plus de matière, parce que je pense qu'il y a énormément à dire pour les Belges, il faut qu'ils s'y intéressent, pour tout le monde, je pense, en général. Mais en tant que Française, on a aussi un passé colonial qui est vraiment très compliqué. Mais venir en Belgique et venir à Bruxelles, je pensais pas ne pas passer par ce musée, dans tous les cas. Donc ça fait partie de l'histoire belge, et c'est aussi par ce biais qu'on apprend aussi à connaître la culture belge, mais aussi congolaise, et rwandaise, et burundi aussi.
1: Je n'ai pas de grands-parents qui y aient fait son beurre. Juste le vieil oncle Dédé. Je suis à une telle distance de l'expérience coloniale, alors tel un musée, je ne relis en moi que des objets symboles et des lieux. En fait, en moi, ces images nourrissent une saine colère. Somme toute politique, envers l'histoire des crimes et effets du système colonisateur.
3: On avance ? fait, le musée n'en est pas à son coup d'essai au niveau de la rénovation. Ça fait des années, je dirais peut-être 20 ans, même plus, que le musée songe à une rénovation, à repenser les salles, à repenser le parcours, puisqu'en fait, une grande partie du parcours est encore celui de 1910.

0: On rentrait donc par le Congo sauvage, on continuait par les cultures et les populations dites sauvages, et on terminait par l'apport de la Belgique au Congo, ou disons les échanges entre Belgique et Congo. C'était d'ailleurs le musée du Congo, c'était pas le musée de l'Afrique centrale. Mais après le Congo, le temps colonial, moi je considère vraiment comme un manifeste du musée, c'est-à-dire c'est très courageux de la part du musée d'avoir fait cette exposition-là. C'est encore un peu maladroit pour certaines choses, je pense qu'il y avait des choses qui n'étaient pas muséographique, je parle là du côté muséographique, des choses qui n'étaient pas muséographiquement assumées, mais en tous les cas, au niveau de l'intention, l'intention était courageuse. L'exposition Indépendance, certainement aussi. C'est peut-être un peu abrupt quand je dis le Congo les services, c'est parce que souvent, dans ce genre de musée, ancien musée colonial, on instrumentalise la diaspora ou les collègues qui sont issus de la même histoire que la collection que l'on conserve, on les instrumentalise pour donner une caution à un discours aujourd'hui qui se voudrait le dialogue de toutes les cultures.
1: La grande discussion est venue après l'indépendance, parce que oui, l'objet du musée était perdu, hein, le Congo était indépendant, et ça a vraiment causé un choc dans le musée, parmi les scientifiques. Parce qu'il y avait beaucoup d'instituts qui sont fermés. Parce que, par exemple, l'université coloniale à Anvers, l'institut africain à Leuven, tout était fermé après l'indépendance.
2: C'est l'historien du musée, Maarten Coutenier. En 2012, il m'offre près de 3 heures de visite. Un sacré transfert cognitif sur ce palais belge colonial, tel qu'il fut conçu.
1: Le grand souci, c'était d'éviter ce nom institut colonial, musée colonial. On ne voulait plus être nommé colonial, un institut colonial, et plutôt un institut tropical ou un institut africain. On peut représenter tout un continent dans un musée en Belgique. Ça, c'est quand même une idée très bizarre et qui démontre l'idée de pouvoir et l'idée de l'autorité belge vis-à-vis un objet africain. C'est quand même quelque chose de très, très spécial. Moi, je ne le vois plus parce que je visite le musée beaucoup, mais c'est quand même un bâtiment.
3: Oui, ça, c'est le pouvoir de fascination. Enfin, moi, personnellement, ce qui m'amène et me ramène ici, c'est les sensations premières vécues là-dedans.
1: Donc, oui.
3: S'ils ont touché un enfant des années 80, elles touchaient sans doute encore plus fort quand il n'y avait pas de télévision, un enfant des années 30 ou 40. Et alors justement, mais on voit beaucoup dans les peintures murales, hein, qui sont importantes dans la partie la plus conservée, on voit des paysages sauvages, on voit parfois des indigènes, comme on les appelait, qui sont en train de pêcher ou quelque chose comme ça. Mais très souvent aussi, on voit la trace de la civilisation.
1: Oui, mais les personnages sont très petits. Donc c'est vraiment la nature, hein, qui domine l'Afrique. Oui. C'est un peu l'idée qu'on a quand on visite les salles d'histoire naturelle. L'Afrique est dominée par la nature. Les forêts, les animaux sauvages. Parce qu'on a vu des éléphants, des girafes, des grands oiseaux. Mais quand moi je visite le Congo, je vois des cochons, des pigeons, des poulets. Et ça, c'est l'Afrique. L'Afrique qu'on voit ici, c'est une Afrique inventée, une Afrique... Donna Haraway l'appelait Eden Theatre.

0: Et puis bon, il restera quand même la boîte, il restera quand même le musée où on ne va pas s'amuser à saccager ses plafonds et...
1: Non. Ouais. Mais c'est toute une discussion, hein. Est-ce qu'il faut accentuer l'Afrique contemporaine, l'Afrique coloniale, l'Afrique précoloniale, l'aspect historique?
0: Ouais.
1: Ça, c'est toute une discussion.
0: Mais aussi, quelle est l'identité de ce musée? Quel est son rôle premier? Si son rôle premier, on l'a vu au début de la visite, mais que c'est le faire un showroom colonial, il faut quand même montrer, en donner le contexte identitaire du musée.
1: Ouais. Et le choix maintenant, c'était d'accentuer le Congo d'aujourd'hui. Et on commence avec le présent et on va reculer dans le temps pour expliquer le présent. Donc le passé est là pour expliquer le présent. Ça, c'est le choix dans le nouveau storyline.

0: Mais ça, voilà, on parlait des choses à garder. Il y a peut-être aussi des choses à remettre en question. On n'est plus aussi fiers aujourd'hui de pouvoir aligner 60 crânes et défenses d'éléphants que dans les années 40. Voilà.
1: On peut remettre en question la manière de penser de l'époque, mais on ne peut pas nier que cela a été, que ça s'est passé comme ça. Ça fait partie de l'histoire, c'est comme ça.
0: On verra dans la partie historique tout à l'heure, il y a quelque chose qui préfigure la façon dont ils vont traiter la section d'histoire, mais où en fait l'histoire coloniale risque de perdre en taille de collection, en importance dedans. Donc le rôle belge au Congo sera moins représenté qu'il n'est aujourd'hui.
1: C'est probablement dommage, parce que il devrait y avoir une section qui garde la mémoire justement de cette période coloniale du Congo, qui a certainement des aspects négatifs, je ne dis pas, mais dont les aspects positifs sont tellement supérieurs à mon sens, que ce serait dommage de faire l'impasse ou de minimiser cette période qui est vraiment une marche indispensable au Congo pour accéder à la vie qu'il mène internationale dans les relations internationales que le Congo mène aujourd'hui. Sans cette marche-là, l'accès aurait été fort différent.
0: Donc, pour toi, il y a une reconnaissance des aspects positifs, dans un sens. Il y a aussi la reconnaissance, parce qu'il y a des gens qui tirent pour ça, une reconnaissance des aspects négatifs, et même, enfin, on parle de crimes contre l'humanité.
1: D'évaluer le travail fait par le colonisateur au Congo. Donc, c'est une question de prise de position. Les deux prises de position existent, et parfois, en général, c'est la critique négative qui prend le pas sur la critique positive. Mais ça, c'est humain.
0: Est-ce qu'on pourrait penser, aller pour faire une hypothèse constructive, en fait, que autant la reconnaissance des crimes que la reconnaissance des bienfaits est nécessaire dans la future version du musée?
1: Pour moi, oui. Pour moi, oui. Bien sûr. Si tu veux que ce que tu présentes ait de la valeur, il ne faut pas présenter un seul aspect, il faut présenter l'entièreté. Seulement, il faut que l'équilibre entre les deux soit correct.
0: Il y a des gens des deux côtés qui ont besoin d'être connus dedans. Il y a des familles d'anciens colons et il y a des familles d'anciens réfugiés ou personnes qui ont subi des difficultés, des exactions.
1: Oui.
0: Et tous ces gens font partie du public futur de ce musée. Autant les descendants des Congolais que les descendants des Belges que les descendants des deux. Donc moi, mon hypothèse, enfin l'hypothèse constructive serait que ce musée permette de reconnaître les deux histoires.

0: Dans un instant, je vais rencontrer François Poncelet, muséologue qui dirige la rénovation de Musafrica, le musée africain de Namur. On est à Namur, entre ville et chemin de fer, sur le site des casernes, en transformation complète. Me voilà donc encore dans la poussière, celle d'un chantier, pas celle des mémoires. La ville de Namur construit 2 étages dans ce bâtiment historique. Ce sera pas grand, mais adapté à un musée d'échelle régionale. Je m'en souviens, il y a bien longtemps, j'avais poussé sa porte et humé l'odeur des vieilleries. Fondée par les anciens de la colonie, les bénévoles aux cheveux blancs qui entourent François Poncelet sont aujourd'hui des curieux passionnés, puisque les nostalgiques n'ont plus l'âge d'aider. Nombre d'entre eux ont salué une dernière fois ce monde depuis un bon moment.
1: Bonjour.
2: Bonjour, bienvenue au musée africain de Namur.
1: On est aux archives de l'État ici.
2: En réalité, oui, on est tout à fait aux archives de l'État, mais comme on est fermé pour rénovation, ils ont eu la gentillesse de nous accueillir, nous et nos collections de livres et d'archives. Vous allez voir, c'est quand même un sacré paquet.
1: Et donc, si on regarde de l'autre côté du boulevard, en fait, votre site historique est là-bas, je pense.
2: Oui, on est très impatients de rentrer dans notre futur musée. On devrait la recevoir en avril prochain pour une réouverture à l'extrême fin de l'année 2024. Donc, on va concentrer toute l'activité dans le pavillon de droite et il va y avoir un développement en hauteur. Et sur l'ensemble du corps de garde, on va avoir une grande salle d'exposition d'environ 350 mètres carrés. D'une part, une pièce d'environ 50 mètres carrés consacrée à une ligne du temps sur l'histoire de toute l'Afrique. Hein, parce que justement, il y a cette demande de la part des enseignants. Le reste, en fait, puisque nos 9000 objets sont à 95% issus d'Afrique centrale, on n'a pas le choix, mais enfin, c'est la nature de nos collections qui l'impose. Enfin, le grand espace va être subdivisé en 8 espaces plus restreints, chacun portant un thème qui ont été définis par le forum de réflexion qui réunissait justement ces afro-descendants, ces anciens coloniaux, ces chercheurs et sur lesquels la collection va se rattacher. Et on passe d'abord par une salle polyvalente que les associations afrodescendantes namuroises puissent organiser des événements et qu'on en a marre que justement on associe Afrique avec Congo.
1: Mais sinon ce serait le musée de l'Afrique des Belges quoi.
2: Exactement. Mais en fait ça l'était comme ça avant.
1: Et au rez-de-chaussée alors, vous faites quoi ?
2: Alors au rez-de-chaussée, ce sera un espace centre de documentation. Oui. C'est ça, donc c'est les archives, les sources iconographiques, puisqu'en fait la majorité des bénévoles du musée travaillent dans ce secteur-là. Très souvent, allez, au moins en moyenne, une fois par semaine, on nous propose des dons d'objets. Et quand je vois les objets, je suis un petit peu déçu. C'est une énième tête Mangbetu, buste féminin, au crâne allongé.
1: Le problème, c'est un peu le vide-grenier aussi. Dans ce
2: carrément. Donc voilà, il y a un moment donné, il faut s'arrêter. On ne peut plus acquérir. Il faudra conserver tout ce qu'on acquiert. Donc il faut faire attention. Mais alors, on demande toujours, mais est-ce que vous n'avez pas des livres de votre ancêtre et les correspondances qui habitaient là-bas. Je ne savais pas que ça vous intéressait au vieux papier. Et c'est très frustrant parce que très souvent les gens nous disent c'est dommage, ces vieux papiers sont partis à la poubelle si on avait su. Donc moi je dois refuser des objets et en même temps je ne reçois pas les papiers qui intéressent l'historien. Okay. On va aller voir un petit peu les sources iconographiques éventuellement.
1: Oui.
2: Voilà, une fois encore, les archives de l'État nous aident beaucoup puisqu'ils nous mettent à disposition des boîtes qui sont tout à fait adéquates pour la conservation de nos collections. C'est au hasard, je ne sais pas ce que je prends. Mais voilà, déjà, on a un bel objet. C'est un album photo dont la couverture est réalisée en fibre d'écorce battue et tressée. On a un album de famille, je ne sais pas.
1: Et alors, un peu comme le récit classique, ben, on commence par le bateau, voilà, et puis exactement. On voit c'est l'embouchure, et puis Matadi.
2: C'est très souvent, ça commence toujours par le bateau. Effectivement, ça, c'est Matadi, bien vu. On voit la maison du colonial. On voit des réceptions. On voit la maman et ses enfants qui se promènent le long du fleuve. Là, on voit l'architecture coloniale typique. Les avions de la Sabena.
1: On voit typiquement un monde européen qui s'installe là-bas.
2: Oui, c'est très troublant.
3: François Poncelet, directeur du musée africain de Namur, qui rouvrira en 2024.
2: Troublant de voir dans ces albums photos l'absence des Congolais. Bon, ici, en l'occurrence, ça vient me contredire, c'est bien. Il faut toujours chercher la contradiction. Il est très bien habillé. Ici, on voit un sculpteur. Donc là, on est tombé sur un bel album, en l'occurrence, parce qu'il nous montre beaucoup de choses. On a beaucoup de photos qui sont en fait les échos de ce que la propagande coloniale fournissait à l'époque.
1: C'est madame très bien habillée, monsieur et peut-être ses collègues ou autres.
2: Oui.
1: On cultive aussi un peu une image du bonheur dans la mémoire
2: oui,
1: coloniale des Belges.
2: Tout à fait. Oui, oui. Et la propagande coloniale vendait ça. Hein. Donc quand vous regardez toutes les productions de Infor Congo, Congo Presse, donc on est après la Deuxième Guerre mondiale, ils vendaient vraiment du bonheur et donc effectivement les coloniaux venaient rechercher ce bonheur et photographient ce bonheur-là. Et ce sera d'ailleurs aussi l'objet d'une certaine rupture. Beaucoup de non-coloniaux vont voir les coloniaux comme des gens qui roulent en grosse américaine, qui vont à la piscine, qui ont trois boys.
1: Donc il y a une rupture sociale avec les Belges, quoi, les Belgiquains.
2: Oui, qui vont se désintéresser alors de cette question coloniale, c'est pas leur affaire. Donc rien n'est simple dans cette histoire.

0: on peut vraiment toucher à cet imaginaire, mais en même temps, il a quelque chose de typiquement mensonger, un déchirement.
1: Oui. Il y a beaucoup d'amertume. Hein. Je n'ai jamais entendu quelqu'un, un ancien de la colonie, là, me dire quelque chose de positif sur cette indépendance. Ce qui est intéressant à retenir de ça, c'est que c'est la puissance d'un système et de son narratif qui vole en éclats

0: Au début, c'était là. Au début, il y avait une salle d'histoire. On a installé la salle d'histoire ici, à côté de la salle mémoriale, qui est dans les années 30. Là, c'était économie, qui est repris par histoire après. Ici, c'était vraiment l'opportunité pour la ministère de colonie d'intervenir, donc de montrer les aspects positifs de la colonisation. La construction des villes, le chemin de fer.
1: Est-ce que la création de cette section correspond aussi à... On a voulu corriger pendant longtemps et rétablir l'image de la colonisation belge.
0: Parce que la section n'existait pas dans le palais des colonies. Au début, Léopold II n'avait pas d'adversaire, il faisait n'importe quoi. La critique est venue après. Et la commission d'enquête était la réponse en 1904-1905. Et Léopold II a créé un service de propagande dans la rue de Brederode à Bruxelles. Et le ministère des colonies a créé la section d'histoire en 1910, qui n'existait pas avant. Il y avait des pièces réservées, donc pas accessibles au public. Même dans la bibliothèque, il y avait des livres qui n'étaient pas présents. Des livres critiques sur Léopold II, par exemple, n'étaient pas achetés. Donc la bibliothèque, les photos, les archives étaient montraient une sélection au public. Et là, c'est la propagande coloniale. Si on montre juste un aspect d'une réalité, on entre dans la propagande.
1: Et à une certaine époque, vous, les historiens du
0: Maintenant,
1: musée,
0: on a
1: vous avez...
0: libre accès, oui. Maintenant, on a libre accès. Mais on voit encore des papiers avec un R sur les archives, réservés, qui ne pouvaient pas être donnés au public. Mais avant, c'était différent.

0: La recherche historique belge laissait en friche des terrains entiers, et l'histoire coloniale est un de ces terrains. Voilà. Tout d'un coup, il y a toute une réalité qui surgit et qui montre que bon, la colonisation, c'était une histoire extrêmement complexe, et toujours avec des hommes, mais des hommes aussi mus par des idées, par des concepts. Et c'est là que aussi l'interprétation devient extrêmement difficile. On ne fait pas que la chronique des faits et gestes qu'on trouve via les pièces d'archives, mais on doit aussi essayer de reconstruire l'appareil mental qui fonctionnait dans les têtes des gens, leurs préjugés, leurs désirs, leur bassesse parfois, leur grandeur d'âme, etc. Donc c'est un exercice difficile d'écrire l'histoire.
1: L'histoire coloniale est aussi assez bien gérée par un institut de recherche et de présentation qui dépend de la politique scientifique de l'État, qui est le musée de Tervuren aussi. Est-ce qu'on peut dire que le musée de Tervuren était en charge de nous raconter le Congo et l'histoire belge au Congo pendant très longtemps?
0: Il y avait une section historique au musée du Congo belge avant, et puis le musée de l'Afrique centrale, en effet. Mais dans les années 50, même dans les années 60, les dirigeants étaient encore en effet forts, axés dans l'orienté, dans l'esprit traditionnel, apologétique de l'aventure coloniale belge. On s'occupait fort de, par exemple, des premiers, ce qu'on appelait les pionniers. On récoltait leurs papiers, leurs archives personnelles. On s'occupait des papiers Stanley, etc. Mais il n'y avait pas non plus, il faut bien l'avouer, de véritables stratégies de remise des pendules à l'heure. Ce n'est que plus tard, vers la fin des années 1990, qu'il y a en effet une nouvelle approche de la part de cette institution-là. Ne surestimons pas non plus le blocage institutionnel qui existait envers l'histoire coloniale. Il y avait des blocages, il y avait un accès difficile aux sources dans les années 60-70. Il n'y avait pas d'obstacles institutionnels qui font qu'il y avait une sorte d'interdiction d'étudier ces sujets. Il y avait une sorte de désintérêt qui s'était installé en Belgique en général au sujet du Congo. Après l'expérience traumatisante de 1960, on a commencé à désinvestir, donc investir moins dans les centres de recherche sur l'Afrique, etc.
2: Du point de vue de la personne qui travaille ici au musée sur le projet de rénovation du musée,
3: Christine Bluard, muséologue, membre de l'équipe qui imagine alors la nouvelle collection permanente, interviewée en 2012.
2: Je dirais que ce devoir de mémoire, il est en cours, il est assumé, il n'y a aucune volonté de cacher les choses. Comment dirais-je, il n'y a pas de déni, vraiment pas. Enfin, moi, je ne ressens pas ça du tout dans le travail qu'on fait aujourd'hui. Et on ne reçoit pas d'ordre venant de haut, nous disant ça ne se dit pas ou ça ne se fait pas, etc. Par contre, il y a un surmoi terrible dans ce musée qui fait qu'on ne dit pas n'importe quoi, que tous les mots sont pesés. C'est un musée compliqué. C'est un musée, j'avais utilisé le mot la fois dernière, je pense, un musée hystérique. C'est-à-dire que c'est un musée qui a besoin de montrer par sa richesse, par son opulence, par sa diversité, par etc. et qui en même temps n'est pas tout à fait à l'aise avec ce patrimoine, bien qu'il soit convaincu que c'est un patrimoine exceptionnel, et ça l'est, je pense. Donc c'est un musée qui est perclus de contradictions, et donc c'est forcément un lieu compliqué dans lequel travailler.
4: Et des fois, il est magnifique.
5: Il est impressionnant.
4: Là, il a un peu tristouné.
5: Non, il
4: est
5: bien, il a les yeux mis.
4: Ben ouais. Par contre, le lion, il est un petit peu méchant.
6: Je pense que s'il est tristouné, c'est parce que ça fait...
7: un moment qu'il est là.
6: Oui.
7: Il a été
6: rénové avec la rénovation. Il était vraiment... Avant, il était là.
5: Donc c'est celui qui est là depuis très longtemps.
6: C'est celui qu'on a tous connu enfant, et même nos parents, et peut-être nos grands-parents.
4: Ah, quand même. Parce que moi, je suis venue, j'avais 12 ans.
7: Ça fait à peu près 10 ans.
4: Donc, c'est déjà lui que j'ai vu.
6: Je vous dis que vous venez de Chine.
4: Oui.
6: Ok.
4: On boit la trappiste, là. Oui.
7: Et moi, j'ai fromage.
6: C'est tellement au sud qu'après, c'est le Congo, quoi.
7: À peu près.
4: Je peux dire le dernier village avant les Aïrois. Les Congolais. L'éléphant, il est vraiment magnifique. C'est fripé comme ça, l'éléphant. Ouais. Hein?
7: Parfois, il y a même des petits oiseaux sur leurs oreilles.
4: Mais c'est pour ça qu'on a mis des petits oiseaux en dessous.
7: On ne fait pas les mêmes oiseaux.
4: Il est beau. Il est en bois.
6: Les galeries d'animaux dans le monde entier, c'est un succès incroyable.
7: C'est vrai que les animaux, ça attire toujours.
6: Sans ça, ils n'auraient pas beaucoup de visiteurs.
7: À mon avis, le temps resté dans la galerie des animaux doit être bien plus élevé que dans la galerie de quoi que ce soit d'autre.
5: Je rencontre une visiteuse wallonne, Véronique, sous l'immense coupole 1900 de la Rotonde. De légères installations artistiques rendent possible une remise en perspective du site.
8: C'est assez intéressant, c'est dommage de ne pas avoir un guide pour pouvoir plus d'explications parce que l'œuvre est vraiment interpellante. Quand on voit ces voiles décorées, on se rend compte qu'on a vraiment le côté sombre de l'histoire qui apparaît en voile alors que nous on ne le connaît pas, donc c'est vraiment un voile, c'est vraiment ce qu'on ressent. Mais l'œuvre d'origine, elle est assez imposante et donc elle nous montre aussi ce côté très puissant et très fort d'une vérité qui nous appartient finalement, mais qui n'est peut-être pas la vérité à laquelle on devrait s'accrocher ou en tout cas se conformer. Et oui, c'est impressionnant, ça a quelque chose de déstabilisant. Et puis derrière, y a toute l'hypocrisie, ce voile qui nous montre qu'au bout du compte, y a quand même une autre face, une autre face à voir derrière ce que l'on voit.
6: Vous l'avez visité enfant, ce musée ?
8: Non, c'est la première fois que je le vois. C'est la première fois que je vois ce musée. Donc je le trouve particulier, en fait, ça dégage une atmosphère. Et surtout que c'est dans une ambiance, au niveau du bâtiment, déjà c'est très volumineux, c'est très grandiose. Donc ça montre toute notre richesse. La qualité des marbres, le travail des artisans, c'est fabuleux. Donc ça montre une puissance aussi bien financière que de talent d'artiste, d'artisan. Donc on est vraiment dans les contrastes de très belles choses et en même temps de vérités que l'on croit absolues alors qu'en fait, toute vérité a sa face cachée et sa face visible. Et voilà. Parce que c'est interpellant, on ne comprend pas. Et puis quand on a une petite explication, on dit « Ah oui, voilà ce qui se passe, voilà ce qu'on a fait. »
6: Il y a un dialogue avec le passé.
8: Voilà, oui. On voit là ce qu'on en a fait. Et ça dégage une sensibilité qui renvoie à une forme de tristesse parce qu'on se dit si on arrive à faire des choses aussi belles avec autant de moyens et qu'à côté de ça, on en profite pour prendre le pouvoir et dominer, c'est triste, quoi. Et puis derrière, on a tous notre face d'ombre aussi. Et donc, on a nos croyances, on a nos certitudes et puis ça dégage de la tristesse. Voilà, moi, c'est l'émotion que je ressens. Donc oui, il y a de l'émerveillement. Mais après, à côté, le voile qui est là devant tout ça, ça me fait penser à quelque chose de bien triste sur l'humanité.

0: qu'est-ce qu'on fait après? Ok, c'était l'horreur.
1: Laurent Durcel, artiste polémiste, activiste social.
0: Ok, c'était sous un couvert de mission civilisatrice, une rapacité extractiviste, éhontée, inimaginable et inqualifiable. Mais maintenant que c'est démontré, maintenant, qu'est-ce qu'on fait? Qu'est-ce qu'on fait? Et c'est ça la vraie question qui se pose. Mais on ne doit pas se complaire ni dans la culpabilité, ni dans la haine et le ressentiment. Il faut dépasser ces deux stades qui sont indispensables, mais un peu de dialectique, s'il vous plaît. Il faut sublimer ça. Thèse, antithèse, synthèse. Et la synthèse, c'est un immense éclat de rire où on se retrousse après les manches. On n'est pas obligé de se saluer, de s'embrasser sur la bouche. Non, non, non. Mais il faut comprendre qu'on est soudé par ça. Le Congo et la Belgique ne pourront jamais oublier qu'ils ont formé un duo impossible. Et donc, il ne faut pas rêver d'un jour être tout seul, ni le Congo, ni la Belgique. C'est d'où le rattachement de la Belgique au Congo pour remettre un peu d'ordre dans cette affaire, pour rééquilibrer un peu le bazar. Purée, c'est tellement clair quand je te parle. Comment tout le monde ne comprend pas ça, je ne comprends pas.
2: T'as pas envie de le rire. On peut rire au musée?
0: Mais bien sûr qu'on doit rire au musée si c'est d'un bon rire. Un rire qui voit le ridicule et la violence extrême de la situation et qui ne nie rien, ni bien sûr cette violence, ni la souffrance qu'elle a occasionnée, mais qui permet de se demander qu'est-ce qu'on fait après.
3: C'était Belgolianisme, un des trois épisodes sur les mémoires coloniales, les affects et les legs de l'expérience africaine des Belges.
1: Enfin, c'est la courte synthèse de ta perception. Un documentaire de Liévin Chemin. Les épisodes Belgolianisme et La Congolitude des Belges lui font suite.
3: Musique originale de Fligmaskin.
1: Sauf la pièce de Kalimba qui est de Jérôme Erhardt.
3: Voix et regard montage, Jelly Nawasadio. Avec l'indispensable concours de la Sonuma.
1: Avec le soutien de l'atelier de création sonore et radiophonique. 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

0: féminine. Nous saluons aussi la délégation de la AC Shastra. Bienvenue à l'Union et profite du match. Orion Saint-Joise. Ogul, gardien, numéro 26, Van der Waal, Lucie. À la défense, numéro 3, numéro 4, numéro 6, Lucia Manica.
1: Sans faute. Un documentaire de Delphine Huil. Avec Rosana, Rachel, Maëlle, Ariane et leur équipe de l'Union Saint-Gilloise.
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0: démarrage. C'est bien la prochaine, poulette.
1: On est en mode guerrière, on est unis, on est... C'est à la vie, à la mort, quoi. Enfin, j'abuse en disant ça, mais c'est vraiment... on va courir les unes pour les autres, c'est collectif.
0: Ah, les gars. Ouais, nickel. Viens, Ali, viens. Viens, Maric. Ouais. T'inquiète, chill. On est à casse zéro.
2: C'est bien, Maëlle. C'est bien, les filles, encore. Dans ma tête, je me dis, il faut qu'on gagne, sinon tu meurs. Je me dis que si on ressort pas vainqueur de ce match, pour moi, ça n'ira pas du tout. Donc, je me fais peur pour permettre de sortir vraiment le meilleur de moi-même. Donc voilà, comme j'ai pas envie de mourir, je me dis qu'il faut tout donner. Et alors, en général, ça fonctionne et j'arrache tout.
0: Ici, c'est ça, Gilles.

0: dehors.
1: C'est le feu, hein.
2: Je suis la plus jeune, donc elles ont toutes 20 ans ou plus. Et donc quand ça va pas ou quand on a besoin de conseils, c'est toujours là qu'on va. Je prends l'exemple de Nawal. C'est la plus âgée de l'équipe, donc quand il y a un truc qui va pas, ou c'est comme ma maman parce qu'elle a 40 ans et elle est là, elle écoute et elle reste calme.

0: les crash.
1: Bien joué les filles. Merci d'être venues en tout cas.
0: Merci à moi.
1: Bien joué.
2: Bien joué.
0: Félicitations. Bien joué. Tu vois, t'es une star.

0: Le championnat, on l'a un peu survolé. On gagnait tous les matchs. Je pense qu'il y a eu une belle évolution sur le terrain et en dehors.
1: Et du coup, ce dernier match de la saison, le fait qu'il se joue au stade, ça signifiait quoi en fait pour votre équipe ?
0: Ben, je crois que ça, c'était la consécration. Hein. Au-delà de moi ou de nous, je trouvais ça chouette pour le foot féminin qu'une équipe propose, surtout à notre niveau, de jouer dans le stade.

0: Moi, c'est Rosana, mais on m'appelle Rosa. J'ai 29 ans. Pour l'instant, je ne travaille pas. Je travaillais chez Sibelga, mais là, je n'aimais pas. Du coup, là, j'ai arrêté. Et voilà, et j'ai que mes parents ici. Et tout le reste de ma famille vit au Portugal. Donc voilà, un peu isolée. Je joue au foot depuis mes 18 ans. Le lien par le sport. C'est des moments qu'on vit ensemble, qu'on vivra jamais avec des amis, des collègues, la famille. C'est chouette parce qu'au début, on est tous des inconnus les uns pour les autres, et donc on pourrait avoir des a priori. Il y a toujours le premier jugement quand on rencontre quelqu'un. Donc voilà, sauf que grâce au foot, enfin ou grâce au sport, en fait, on est obligé de creuser, on va la côtoyer. Donc soit on fait la tête et on se dit oh, non, je l'aime pas pendant un an. Soit, de toute façon, par le fait de l'avoir souvent, de discuter sur le terrain, en fait, on va au-delà de cette première impression. Donc, c'est trop bien. C'est un petit écosystème comme ça. Donc, c'est un lien vraiment chouette.
1: Ici, il y a la cuisine et la salle à manger et le salon avec ma grand-mère.
2: Bonjour.
1: On regarde la télé le soir en famille. Et ici, il y a le dernier étage, là où il y a mon petit frère et moi.
3: Je m'appelle Maëlle, je suis joueuse à l'Union Saint-Gilloise et je vais à l'école en option de sport.
1: Il y a ma chambre en bordel, mais c'est pas grave.
3: Bon, là, je dors, je travaille et j'ai de l'espace aussi pour jouer aux jeux de société, par exemple, avec mon petit frère, ou des fois on joue au ballon, même si on peut pas, on le fait quand même. Il aime bien le foot lui aussi. Donc, par exemple, on a le maillot du Standard et de l'Antwerp parce que c'est des amis à nous. Et donc, plusieurs maillots, là, l'Union. Donc en fait, je faisais de la danse avant et mon petit frère faisait du foot. Et à l'école, quand je pouvais, je jouais au foot. Et mon prof de sport a dit à ma maman, il faut vraiment que vous inscriviez votre fille au foot. Elle aime ça et elle sait jouer. Et au début, ma maman, elle rigolait un peu parce que comme toutes les mamans de filles qui font de la danse, le foot, c'est un sport pour garçons. Et mon beau-frère était coach dans un petit club pas loin d'ici. Donc j'ai fait un premier essai, j'ai direct accroché. Et puis j'ai beaucoup parlé avec mes parents et tout ça, qui m'ont dit que c'était le moment d'aller jouer avec des filles, parce que je jouais dans une équipe de garçons. Et donc ils grandissaient aussi et parfois ils disaient des choses que moi j'avais pas besoin de savoir. Et quand j'ai reçu le message, tu peux aller jouer à l'Union Saint-Gilloise. D'abord je pensais que c'était une arnaque, honnêtement. Je me suis dit non, c'est pas possible, c'est quelqu'un qui se fout de moi et qui me fait une blague. Et pour finir, c'était pas une blague, donc j'ai fait un premier essai. Et puis j'ai signé à l'Union et là, ça a commencé.
4: Très bien.
3: Allons la Royale Union Saint-Gilloise. Allons la Royale Union Saint-Gilloise. Liceo.
4: Très bien.
3: Les drapeaux.
4: Seul.
3: Tous unis sous les mêmes couleurs, la royale chante avec son cœur.
4: Seul. Tiens, ça fait un petit coup, Yass. Pour seul.
5: Viens ici, Joe, viens ici. Parce que sinon il va marcher, il va faire du bruit. T'es dans le lit de mamie, hein, t'as de la chance. Couche-toi. Chut. Tu restes là. Hein.
6: Je m'appelle Rachel, j'ai 23 ans et je vis encore chez mes parents, enfin chez maman plus précisément. J'ai étudié assistante veto, sauf que financièrement, on va pas se mentir, c'est pas très bien payé, si je peux dire ça comme ça. Puis du coup, je travaille dans la vente chez Tominco, un métier qui me passionne puisque j'adore les animaux. Et voilà, je suis joueuse de foot à l'Union Saint-Gilloise et ça me plaît très bien.
2: Chez nous, le foot, c'est dans les tripes, c'est vraiment dans la famille. C'est mon père a joué au foot, mon grand frère a joué au foot, mon petit frère joue au foot, mes grands-parents aimaient le foot. Du côté de mes tantes, on aime le foot. Je ne sais pas comment expliquer, c'est comme ça. Oh, il fait beaucoup de bruit, hein. Non,
6: t'inquiète, t'inquiète. Jo, t'es embêtant. C'est vraiment un fou. Allez, dans le lit, Joe. Une semaine type, ouais, c'est lundi entraînement, mercredi entraînement, jeudi entraînement et le week-end match. Alors pour moi, jouer, c'est ma façon de m'exprimer, je vais dire. C'est ce que je ne peux pas dire verbalement, je le transmets avec mon corps.
0: Je crois qu'il veut ton micro, il veut discuter avec toi.
6: Allez Joe, stop. Couche-toi. C'est tout. Et stop.
7: Voilà, c'est bon, changement de son. Allez, on met. Oh, Marika, Marika, deux secondes. Quelqu'un a une belle intro de chaussette bleu marine, parce que Nina n'en a pas.
8: Je m'appelle Ariane. J'ai 29 ans, j'ai une très petite famille mais assez soudée. Mes parents sont encore ensemble, ils ont fait quand même pas mal de sport quand ils étaient jeunes et ils trouvaient ça super important, donc ils nous ont toujours dit vous devez faire un sport. À mes 13 ans, je me suis dit pourquoi pas du foot. Ça n'a pas été très bien pris au départ. Ils ont essayé de me prévenir sur le milieu à leur manière. Ce n'était pas très ouvert à cette époque-là. Attention, c'est un monde très particulier. Des femmes sont avec des femmes. Enfin voilà, ils m'ont un petit peu parlé de ça et ça m'avait un petit peu choquée parce que moi, ce que je voulais, c'est juste faire du foot en fait, c'est tout.
9: Avant de commencer, je vais vous passer un message de quelqu'un, d'accord ? Quelqu'un qui a joué, il vous dira, qui a joué 10 ans ici.
10: Pascal Chimay, donc je suis journaliste, mais je suis surtout un ancien joueur de l'Union, l'Union Saint-Gilloise. J'ai grandi à l'ombre du stade, en fait. Vous savez que c'est un club qui est mythique. L'histoire de l'Union, elle est vraiment géniale. C'était un peu la Belle au Bois Dormant. Vous connaissez, hein, la Belle au Bois Dormant. La plus belle du royaume qui, pendant des années, des décennies, est restée endormie jusqu'au moment où le prince l'a embrassée. Et, hop, elle est redevenue la plus belle. Bah, l'Union, c'est un petit peu ça. Mais vous, la chance que vous avez, c'est que vous pouvez créer votre propre histoire en portant ce maillot de l'Union. Pour les équipes féminines, vous êtes le présent et vous êtes l'avenir de l'Union. Et ça, c'est génial, parce que vous avez tout en main pour écrire votre destin et le destin de votre club, le destin de notre club. Je vous embrasse et allez l'Union, parce que de Bruxelles, la fierté, c'est pas qu'un slogan. Il faut être fier de porter ce maillot. Je vous embrasse. Ciao. Et allez l'Union.
9: Donc pourquoi tout ça, ceux qui font la section féminine, ceux qui font le jeu de la section féminine, ceux qui font ces valeurs, c'est nous. D'accord ? Celles qui sont sur le terrain, qui sont en coulisses, qui sont toujours là, c'est pour eux qu'on joue. Et cette saison, elle est pour nous. La suite, on ira. D'accord ? Mais on est ensemble pour faire un résultat. D'accord ? Et aujourd'hui, c'est très important. On joue pour nous, on est ensemble et on va faire un gros match. Allez, à l'échauffement, c'est parti.

0: Gère, que le retour arrive.
1: Shot. La prochaine, elle est dedans.
0: Va, viens ici. Au réagir là.
2: Ça,
0: Plus dur.
3: Tu veux une place, tu vas te battre pour cette place et t'as les capacités ou tu les as pas et c'est à toi de te remettre en question de « Ok, comment est-ce que je peux faire pour m'améliorer et me booster à essayer d'avoir ma place ?»
4: Je m'hydrate bien, je mange des légumes tous les jours et je mange pas gras tous les jours. Je suis en option sport, donc j'ai de l'athlétisme, j'ai une salle de fitness à l'école, donc tous les jours je suis en mouvement une ou deux heures. Et à mon âge, j'ai des filles qui boivent et qui fument. Ben, ça, moi, je fais pas, par exemple, parce que ça se ressent sur un terrain. Les filles qui ont été à une fête la veille, ben, elles sont pas à 100% et c'est dommage, parce qu'on a que 15 ans. À 30 ans, j'espère que je serai professionnelle et que je jouerai peut-être dans un autre pays.
5: J'aimerais bien partir en Italie pour devenir pro, donc si je peux... Atteindre ce niveau-là et atteindre cet objectif, je fonce tout de suite.
6: Ouais!
2: Allez, on va se mettre là. Hein. 10G, man, c'est mieux.
6: G!
2: Ah, autre chose. Allez, saute plus haut, plus grosse impulsion. Respire pour le retour.
6: G!
2: Respire, récupère. Je sais bien.
6: G!
2: Non, là, t'as, mais ça sert à rien. Si tu me fais ça et tu la prends ici, là, ta colle est passée devant toi, lui. Allez.
6: G!
2: Ah, c'est autre chose. Respire.
6: Ah, non.
2: On l'a refait.
5: C'est un match qui a été très compliqué parce qu'on n'arrivait pas à dépasser le milieu de terrain. Les attaquantes n'arrivaient pas à recevoir le ballon. Donc comme je suis attaquante, je pense qu'il y a une grosse frustration à ce niveau-là.
3: Mais je suis sûre d'aller pour la balle, mais la fille est plus rapide que moi. Et je loupe complètement la balle du coup.
5: Donc je pense que c'est un match où j'ai pas pu montrer moi-même ce que j'étais capable de faire.
3: Et je fais un tacle, je dirais pas assassin. Mais un tacle où clairement je touche pas la balle et qui méritait rouge.
7: Quand je suis stressée, j'ai mal au ventre.
3: C'était pas du tout avec intention de la blesser, pas du tout avec intention de pas toucher la balle.
5: On avait froid, on était mouillés puisqu'il avait plu.
3: Mais c'était la dernière joueuse qui allait au goal, donc ça méritait rouge.
7: J'ai souvent mal à la tête. Des pensées super négatives. Et puis je me sens lourde comme ça, enfin au niveau du corps, je me sens assez lourde.
5: Une fois qu'il y a un peu trop de stress, je perds pas mal mes moyens et en fait je peux faire tout l'opposé de ce que je peux faire habituellement.
8: Et qui va lâcher la première?
9: Oula, le stress à mon goût.
8: Ah,
9: oh, objectif.
8: Pas à côté de mal.
9: Vraiment aussi mon plus.
8: Le 7
9: quoi.
8: Ouais, le 7.
9: Tu m'aimes beaucoup là.
8: Ouais. Ouais.
9: Non, non, en fait, c'est pas les 7.
8: Je suis un peu plus proche. Je peux être en face d'un.
9: Vraiment durant ça.
8: On va être trop
9: solide. On se tient la main.
10: Je suis la première qui lâche.
11: Ok, test du bip, tout le monde le connaît. Donc ici, il va y avoir une bande sonore qui va tourner. Ça va faire bip. Du coup, je vous l'annonce. Ok, à chaque bip, vous devez avoir soit votre pied sur la ligne là, si vous êtes de ce côté-là, ou sur la ligne là, si vous êtes, donc la ligne imaginaire, si vous êtes de ce côté-là. Du coup, le but, c'est de contrôler votre vitesse pour que vous arriviez en même temps que le bip sur la ligne. Vous avez droit à 3 erreurs. Qu'est-ce que ça veut dire? Ça veut dire que le bip retentit, vous n'êtes pas sur la ligne, c'est pas grave. On touche la ligne, on repart, on essaye de rattraper le retard. Vous êtes prêtes?
12: Début du test. 4, 3, 2, 1.
11: Très bien. Sur la ligne, hein?
12: 30 secondes. Quarante-cinq secondes. Palier 4.
5: Stressé les
11: Super. Allez, on lâche rien. Ouais. Régulez un petit peu votre vitesse.
12: 15 secondes. 30 secondes. Quarante-cinq secondes.

0: Palier 6. 15 secondes. 45 secondes. Palier 10. 15 secondes. 45 secondes. Palier 9.
1: Putain.

0: J'ai vraiment senti ma cheville tourner et craquer.
1: Je dois souvent mettre un tape au niveau de la cheville pour la protéger.
2: J'étais en croissance. J'avais la boule ici en dessous de mon genou qui faisait mal.
0: Thomas, donc qui est le coach de l'Union, nous avait dit voilà, c'est l'Union, donc il y a quand même le financement, il y a le cadre. Donc il nous avait dit qu'on aurait un kiné, un coach mental, un préparateur physique. Et honnêtement, bah, je pensais que c'était une suite logique, vu que voilà, ils ont leur club en Pro League. Enfin, je pense que lui-même faisait tout pour que ça aille dans ce sens-là.
2: Mes ischios. J'ai eu mon élongation.
0: Genou, puis, gauche. J'ai eu les ligaments croisés. J'ai plein de cicatrices, quoi. Pour ce qui est du coach mental, on ne l'a jamais vu. Préparateur physique, effectivement, il y en avait un. Mais on l'a vu, je crois, trois fois.
3: Mon poignet gauche, quelques temps après mes ligaments croisés.
2: Rupture totale du ligament intérieur.
3: Grosse fracture.
2: Fissure au ménisque.
0: Cheville droite.
2: Beaucoup de liquide dans le genou aussi.
0: J'ai mal depuis janvier.
2: Ok, je me suis pas loupée.
3: Mon gros orteil droit, ça fait je pense 2 ans que j'ai mal. J'ai appris à jouer avec la douleur.
2: J'ai besoin de repos.

0: Là, on a des moments un peu compliqués parce qu'il n'y a pas assez de terrain pour nous. On a eu comme info qu'on allait déménager à Drogenbos, un site rien que pour les filles. Drogenbos, c'est pas tout près, c'est pour les gens qui viennent en transport en commun, c'est toute une histoire. Donc, on le prend un peu comme ben, il n'y a pas assez de terrain et c'est les filles qui doivent partir parce que les garçons doivent s'entraîner.
1: Encore une chose qui n'est pas normale, c'est que ils veulent virer toutes les personnes qui ont plus de 23 ans, alors qu'on a prouvé que ça peut matcher différentes tranches d'âge dans une équipe. Je pense que tout le monde a joué son rôle avec son expérience. Bah, c'est bien d'avoir un mix entre jeunesse, la fougue et puis plus âgé et l'expérience, quoi. Ça crée vraiment une ambiance. Je dirais pas négative parce qu'on est soudés, donc ça va, on continue à s'amuser, mais pesante comme ça.
2: Oula, pardon, c'est du gauche. Enfin, s'il n'y a pas d'arbitre, c'est la merde, hein. Mais je sais pas. Les filles, objectif aujourd'hui, c'est de presser. Si on presse, on gagne. Si on presse pas et qu'on se bouge pas les fesses, on perd. On n'a pas un arbitre qui est pour nous. Ok, il faut qu'on y aille.
3: Et on se tait.
2: Et on se tait, ouais. Et on se tait.
4: USA, allez, Lyon !
2: GGG. Je l'ai. Tu l'as. Ligne. Ben, j'étais là depuis le début, tu m'as vu. Il a dit face au jeu, tu dois faire à moi, donc.
5: Oh putain, lâche-moi! Mais jamais! Jamais, ref! Jamais, ref! Putain! Jamais de la vie!
2: Allez! Allez, on tue ce match, les gars! Allez! Putain, je joue comme de la merde aujourd'hui. On remonte!
5: Oh là là là là! Putain, mais on joue plus alors, hein! Putain, jamais vu une équipe de bras cassés. Qu'elle sorte, hein, c'est tout. Putain, remplacez-la. J'en ai marre. Ras le cul. J'en ai plein le cul. Putain, il me faut juste un putain de ballon devant. Un putain de ballon. Putain. Juste un, quoi. Je demande juste un.
6: T'as quel âge ?
7: 15, 16, 23, 16, 36, 38, 19, 20.
6: Vous m'expliquez pourquoi c'est la fille de 15 ans qui parle sur ce terrain? Il y en a une qui va m'expliquer? Vous jouez au roi du silence? Encore une fois, il y a eu plein de bonnes choses. Mais que ça soit la gamine de 16 ans sur une touche qui dit « replacez-vous, vous plaisantez. » Franchement, vous plaisantez. Deuxième chose, si dans le vestiaire on donne une consigne pour éviter de prendre des buts à la con, alors ne le faites pas, je vous en ai déjà parlé, ne faites pas l'inverse pour prendre un but à la con. Parce que pareil, c'est ridicule. Quand on vous dit d'être dur, soyez dur. Elle vous met un coup, oh rêve. Et alors, il a sifflé, il a pas sifflé. Et s'il a pas sifflé, on fait quoi? On continue de râler, on prend un but. Eh ouais, c'est une équipe qui veut aller au haut niveau. Et ça se voit dans leur attitude. Alors nous, oh, sur un coup franc, elle se met à 5 mètres. Oh, rêve. Mais mettez-lui dans la tête. Vous allez voir si elle va revenir. Deuxième chose. Quand on va presser là, ici, ça ne peut pas être un no-man's-land. Hein. Donc, Marika, il faut monter. Et là, la défense, il faut prendre ses responsabilités et monter un peu plus. Hein. D'accord? Arrêtez à chaque fois qu'il y a un but de vous regarder et d'essayer de trouver qui est la coupable. On dit, ah, il fallait. Parce qu'en fait, vous prenez ce que je dis, on dit, ah ouais, il faut se conseiller, etc. Mais en fait, vous le faites de façon négative. On vient de prendre un but. Ah ouais, mais t'aurais dû faire ça. Ah ouais, mais moi, là, je pense ça. Arrêtez. D'accord? Ça, c'est pas bon. Vous me fermez le gap là. Et dernière chose, au milieu, il faut aller plus vite. D'accord? Hein, notamment à Rihanna, parfois trois touches à ce niveau-là, c'est tout, hein, c'est fini, tu peux pas, t'as pas le temps. Puis ton crochet que tu reviens comme ça, c'est gentil en P3, hein, parce que la fille elle continue tout droit, elle va même chez le voisin s'il faut, mais vraiment, hein. D'accord? Donc vraiment, jouez plus simple. Donc ce qu'on va faire, on va faire quelques changements, je vous le dis, il n'y a aucune punition, hein, d'accord? Les filles qui vont sortir vont rentrer.

moi, le seul moi, c'est à chaque fois qu'on fait des matchs comme ça, ça me dit juste à rien de dire quoi, en fait. Parce que... courir après la balle et j'ai plus envie en fait, j'en ai marre. Je te jure, j'en ai marre.

0: Là, je commence vraiment à me dire de plus en plus que je dois vraiment baisser en rythme parce que j'ai envie de pouvoir me commencer vraiment à penser à ma vie de famille. Je me dis qu'il va falloir que je diminue, même pour moi en fait. Niveau fatigue, même pour profiter peut-être un petit peu plus d'autres choses, de faire des week-ends où je pars à la mer ou voir mes amis.
1: Bah là, je suis perdue dans ma vie personnelle parce que, je crois que je fais pas beaucoup de choix et quand je les fais, c'est pas les bons. Du coup, voilà, assez perdue de manière générale. Je t'avoue que j'ai pas du tout fait une bonne saison. Je suis assez déçue de ma saison. Du coup, y a pas grand chose à dire parce que tout est dans le flou professionnellement, amoureusement, enfin tout. Donc voilà.

0: Quand tu vois notre organisation par rapport à celle aux garçons, c'est un monde de différence. Et c'est dommage. Il y a des filles qui disent qu'il faut rester pour développer l'union, mais pour ma part, je pense pas que c'est à nous de développer le club.
1: Les coordinateurs, ils n'ont jamais cherché à savoir ce dont on avait besoin ou ce qu'il fallait pour nous aider ou quoi que ce soit. Ils sont venus voir quelques matchs, mais toujours sans se présenter, toujours sans vraiment parler avec nous. Enfin,
2: il n'y a pas un encadrement professionnel derrière. Et aujourd'hui, je pense que l'Union consacre tout aux garçons. Par exemple, de l'argent. Parce que justement, le football masculin est beaucoup plus évolué que le football féminin. Et que je pense que pour l'Union, c'est une perte de temps de se consacrer aux filles.
3: J'ai reçu un carton rouge au dernier match, tout à fait mérité. J'ai dit à l'arbitre qu'il avait été le plus mauvais sur le terrain de manière très calme à la fin du match plutôt que lui serrer la main. C'est peut-être pas la meilleure manière de finir une saison. Mais d'un autre côté, à partir du moment où tu viens arbitrer un match et que tu ne cours pas, que tu fais pas attention à la sécurité, j'estime que à un moment donné, si on s'exprime pas, ben en fait, on garde une frustration nous-mêmes et j'avais pas envie de ça. Donc je mérite des matchs de suspension, mais j'en mérite pas 4. J'ai demandé à ma coordination d'aller me défendre auprès du parquet et ils ont pas été me défendre. Et je trouve ça vraiment dommage parce que c'est ce qui fait que j'ai pris ma décision de pas rester à l'Union.
2: Ça s'est très mal fini avec l'Union. En fait, on m'a donné ma démission parce que j'avais été blessée, donc je ne devais sûrement plus servir à l'équipe, donc ils m'ont mis dehors un peu de force. Tu te blesses, tu sais que tu ne peux pas jouer et tu n'as plus de club. Et là, tu dois te dire, il faut que je trouve, je vais aller où, qui va me reprendre avec un genou blessé, comment je vais faire. Et donc, voilà, ça s'est passé comme ça et ça a été assez fourbe, ça a été vraiment fait dans le dos, sans aucun accord de ma part, sans aucune signature, Allez, on n'a jamais parlé de ça.
1: On avait fait une réunion pour aborder plusieurs points. Ce qui avait été convenu, c'est que personne se ferait virer. Toute la réunion était basée sur « on est ensemble, personne se fait virer, tout le monde est content, on reprend la saison ». Et puis, à la dernière minute, les coordinateurs virent deux amis très proches. Enfin, c'était vraiment sale parce que ça a été fait dernière minute. Mais donc, vraiment, ça, c'était trop. Je trouve qu'on les a pas respectés. Et je me sentais pas de rester dans un club qui n'allait pas dans le sens de mes valeurs. Donc voilà, je suis partie.
3: Il y a eu un manque de respect. La seule manière de faire comprendre ça, c'était d'arrêter de jouer. On aurait dû faire ça quand il y avait un impact sur le classement ou on aurait dû se faire entendre. Mais bon, notre coach voulait qu'on gagne jusqu'au bout pour prouver qu'on en avait dans les pieds, mais on voulait aller au bout au niveau compétition et en oubliant de se faire respecter au niveau moyen et au niveau... Ben voilà.
0: Il y a un an, jour pour jour, je me suis fait les ligaments croisés en match amical. À l'école, cette année, c'était dur parce que je suis en option sport, mais donc j'ai pas su faire du sport. C'était déjà compliqué niveau école, foot. Puis, J'ai raté mon année, du coup.
2: J'étais dans mon lit et je foutais rien. J'avais plus envie, il n'y a plus rien qui me donnait envie. J'avais plus envie de parler aux gens, j'avais envie de voir personne. J'avais même plus envie de bosser, j'avais plus de journée. Je faisais plus rien. Enfermé devant la télé, c'est tout.
4: Maëlle, elle venait pas finalement. Elle a match. Elle a été réquisitionnée à 23h hier.
5: Ah.
4: Oui, j'enregistre déjà.
5: On est dégueulasse.
6: Vous êtes
4: bourré
6: de la veille?
4: Ah ouais. C'est vrai que j'avais pas vu ta tête, trop ça.
5: Oh, c'est sympa, ça. Elle m'a dit que j'avais une sale gueule, quoi.
6: Parce que c'est pas filmé, quoi.
5: Ah ouais, non, là, j'aurais dit super. Ah ouais, j'ai pas dit.
0: Non, tu trouves ça.
6: Tu prendras pas ton petit thé.
5: Ah, j'essaie des trucs. Ah. Et toi, Rachel, tu rejoues pas, en fait?
6: Non, non.
2: Non, mais je me posais la question. Ouais.
6: Que non, non.
2: Je pensais que tu revenais au boulot. White, tant que t'allais au White.
6: Je devais. Mais bon. Le genou, ça va pas, quoi.
5: Ça va pas.
6: Non, ça va pas. Non, non, ça va pas du tout.
4: Mais ça fait combien de temps, là, maintenant?
6: J'ai été réopérée en juin.
4: Ah oui,
6: Deuxième fois. De toute façon, moi-même, j'ai été cassée. J'ai même plus envie de faire l'effort de réparer, de retourner sur le terrain. Déjà, l'environnement, et alors, mentalement, quoi.
5: Aïe, aïe, aïe.
2: Et toi, du coup, ça dit quoi? J'ai vu que tu joues Spartak.
3: Ouais, Spartak. Ouais, moi, franchement, ça se passe très très bien.
2: Parce que j'ai vu que vous avez gagné encore là. Vous êtes première.
3: Pour le moment, on est deuxième. On a perdu contre Bakes, ouais.
2: Et vous visez la montée ou est-ce qu'il y a un
3: non, pas du tout.
2: Ah ok, il n'y a pas d'objectif partout.
3: On a un entraînement par semaine. Il y a pas les.
2: Mais c'est trop bien.
3: L'implantation n'est pas. Enfin. La structure n'est pas OK au Spartak, mais c'est tout ce qu'il nous faut, quoi.
2: Mais c'est trop bien. Mais malgré tout, vous arrivez à avoir aussi un bon noyau et des joueuses incroyables.
3: Ah ouais, ça, c'est une équipe incroyable, vraiment. Franchement, ouais. je me sens bien dans l'équipe. Et c'est ce qu'il me faut, moi, vu mes projets.
2: Et toi, Ro, du coup?
5: Quoi?
2: Comment ça se passe à l'âne?
5: Ouais, ça se passe bien, c'est tranquille.
2: Et ça, quoi, on vise la montée, on vise pas la montée?
5: Mais non, cette année, on est trop mal, on a hyper mal commencé le championnat, donc okay. C'est mort.
2: Et tu joues avec qui? Tu joues avec...
5: Myriam, Henri, Nawel.
2: Ah bah du coup...
5: Bon. On va refaire un groupe là-bas, en fait.
2: Ok.
6: Ça, c'est celui qui m'a oublié.
7: C'était Sans faute. Un documentaire de Delphine Will. Avec la participation de Rossana, Rachel, Maëlle, Ariane et leur équipe de l'Union Saint-Gilloise. Réalisation, prise de son et prémontage, Delphine Will. Prise de son additionnelle, montage et mise en onde, Jeanne de Barcy. Musique originale, Lou Mormont. Mixage, Christophe Rowe. Production déléguée, Ekaterina Vidic. Une production, Babelfish ASBL. 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

Merci. Voici maintenant une chanson pour Lucas. Tita Dong Dong Song.

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